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1: Bonsoir, deux animaux méconnus de nos fermes ce soir, sous l'œil de la science, dans ce 1200e numéro de Égal M6, le sommaire.
2: Il chante tous les matins, tous les jours, à la même heure, c'est le coq. Mais savez-vous pourquoi il pousse ce cri ultra puissant?
3: Pour réveiller les poules, la ferme.
4: Pour dire aux poules qu'elles peuvent pondre des œufs.
2: Comment fait-il pour pousser un cri aussi puissant que le bruit d'un marteau-piqueur?
5: Encore grand!
1: <rire> 92 décibels, pas mal.
6: Alors en fait, quand le coq chante, il réduit d'à peu près 50% de son conduit auditif pour préserver son audition.
2: Chèvres, c'est de la mignonnerie sur pattes. Vous allez découvrir des infos étonnantes sur leurs cornes, leurs yeux.
7: La pupille des chèvres, comme celle des moutons, elle est horizontale et rectangulaire. Ça permet d'avoir un champ de vision très large, de l'ordre de 320 à 340 degrés, ce qui est en gros le double de chez l'homme.
2: Leur estomac et leur lait sont aussi très particuliers.
8: Super, vous êtes trop fort, hein ?
2: Les secrets rigolos de deux animaux emblématiques de la ferme, ça commence maintenant. Aujourd'hui, Mac Lesguy nous emmène à la ferme. Début de la visite avec la basse-cour.
1: Le coq, c'est l'emblème même de la France et pourtant, on sait peu de choses sur lui. Pourquoi fait-il cocorico tous les matins? Pourquoi d'ailleurs sait-il que c'est l'heure de se mettre à chanter? Savez-vous que c'est l'animal qui a le cri le plus bruyant de France? Pour tout comprendre, je suis parti à la découverte de cet animal étonnant. Regardez.
2: Le cri le plus matinal de France, c'est à lui qu'on le doit. Le coq, c'est notre emblème national depuis l'Antiquité. Un symbole de force, de fierté, de persévérance et de beaucoup de décibels.
8: J'aime bien le cri du coq, mais pas trop tôt.
9: Ça fait partie de la nature, c'est cool. C'est un animal, c'est sympa.
4: Ça nous réveille, ça sert à rien.
10: Au moins, c'est un réveil naturel. Il est toujours à la même heure, on est sûrement de ne pas rater l'heure du réveil.
2: Eh bien, première info, le coq est l'oiseau qui chante le plus fort en France. Mais comment un si petit gallinacé peut-il pousser un cri à faire trembler les champs et les clochers? L'enquête de Mac démarre à Méry-sur-Seine, dans l'Aube. Dans cette ferme pédagogique, Yannick Fasser a créé avec Damien Vidard un conservatoire du coq gaulois. Damien, grand spécialiste de cette race, va tout nous expliquer.
1: Yannick, Damien, bonjour.
11: Bonjour, Mac.
12: Bonjour, Mac.
1: Donc, merci. On entend les coqs ici. Hein?
12: Ah, très, très bien.
1: Vous avez combien de coqs?
11: Alors, sur le conservatoire, environ 60 sujets.
1: 60 coqs gaulois.
11: Coqs gaulois, coqs et poules gauloises, absolument.
2: Plus précisément, la race saumon doré.
1: Mais au total, on élève en France combien de races de poules et de coqs différentes?
11: Alors, en France, on a 55 races de poules différentes.
2: Et toutes ces races ont un point commun. Leur coq a un chant puissant.
1: C'est quand même très impressionnant. J'apporte ici un sonomètre. Ça monte à combien de décibels un coq, hein?
11: Entre 100 et 130 en fonction des races, mais on peut monter facilement à 100.
1: Petit, petit.
2: Mac, muni d'un sonomètre, va tenter de le vérifier.
1: Allô, c'est pour la télé.
2: Mais un coq, ça ne chante pas sur commande.
5: Coucou et coucou!
2: Sauf peut-être quand Mac donne le tempo.
1: 92 décibels, pas mal.
2: Plus que pas mal. 92 décibels, on s'approche du bruit d'un marteau-piqueur. Et vous allez voir que c'est grâce à sa physiologie étonnante et une technique imparable qu'il peut créer un son aussi puissant. À Paris, explication du vétérinaire Lionel Schilliger.
6: Alors quand le coq pousse son traditionnel cocorico, il tire son cou vers l'avant pour allonger sa trachée, pour amplifier le son et augmenter la puissance du son, c'est-à-dire favoriser le passage de l'air vers son organe vocal, appelé syrinx.
2: La syrinx est l'organe vocal que possèdent tous les oiseaux. Et pour ne pas devenir sourd lui-même lorsqu'il crie, le coq est doté de bouchons d'oreilles naturels.
6: Alors en fait, quand le coq chante, il réduit d'à peu près 50% de son conduit auditif pour préserver ses oreilles et son audition. Alors en fait, il le fait grâce à une petite membrane qui vient fermer un petit conduit qui lui permet de ne pas trop souffrir de ce chant très strident. Alors il y a aussi les plumes de la tête qui jouent un petit rôle d'amortisseur acoustique. Enfin, il y a différents mécanismes qui, chez le coq, permettent d'atténuer un petit peu la puissance de ce son.
2: Maintenant, reste à savoir pourquoi le coq chante tous les matins.
3: Pour réveiller les poules, la ferme.
4: Pour dire aux poules qu'elles peuvent pondre des œufs.
9: Ou alors c'est par rapport à la chaleur peut-être, ou la saison.
2: Pour comprendre ce qu'il se passe, nous avons installé une caméra de nuit dans une volière avec plusieurs coqs. Un adulte, le chef, des petits jeunes et pas de poules, donc pas de bagarre. Dès que le soleil se couche, c'est le grand cas.

0: calme. Les coqs se perchent et s'endorment. Plus un bruit dans la basse-cour. Aux premières lueurs de l'aube, à peine perceptibles, le spectacle commence. Mais comment savent-ils que c'est le moment ? Eh bien, c'est notre deuxième info. Le coq possède une horloge interne.
1: Ils sont dotés d'une espèce d'horloge biologique qui est reliée à une glande dans le cerveau qu'on appelle la glande pinéale, qui fait que dès que la lumière apparaît le matin, et parfois même un petit peu avant, eh bien, ils se mettent à chanter. Et puis tout s'arrête le soir, au crépuscule, quand la lumière du jour tombe.
0: Nous avons, nous aussi, cette glande pinéale qui règle notre horloge biologique sur le cycle jour-nuit. Mais chez le coq, cette horloge est particulièrement sensible.
1: D'ailleurs, vous aurez peut-être remarqué que même parfois, quand il fait encore nuit et que notre œil humain n'a pas encore perçu les premières lueurs du jour, eh bien, le coq se met à chanter avant même que le jour se lève pour nous humains. Donc c'est une véritable horloge biologique, en fait.
0: Plus fort encore, cette horloge se règle sur l'heure du lever du soleil tout au long de l'année. Troisième et dernière info étonnante, le coq ne chante pas que le matin.
2: Et en fait, je vois qu'ici, il crie toute la journée.
3: Il va chanter énormément le matin, c'est vrai, mais oui, toute la journée, il va s'exprimer, il va chanter de façon régulière. Alors, voilà, on les entend encore en ce moment, voilà, mais ça, c'est normal.
0: Dans la nature et dans les poulaillers, un coq adulte vit entouré de plusieurs poules. Il est le roi, le seul, et il tient à ce qu'on le sache.
3: En fait, le coq, ben, il a ses poules, son harem, et il faut qu'il défende son poulailler et ses poules. Donc, il chante, c'est pour montrer sa dominance, c'est pour montrer que c'est lui le chef, c'est pour montrer qu'il est en bonne santé. Voilà, il va exprimer plein de choses par son chant.
0: Pour le vérifier, nous avons joué un mauvais tour à ce splendide coq. Mac et Damien ont placé un miroir dans la volière. Regardez ce qu'il se passe. Lorsque le coq aperçoit son reflet, il le prend pour un adversaire et l'attaque. On peut dire qu'il prend son rôle de protecteur très au sérieux. Et après avoir, pense-t-il, neutralisé son rival imaginaire, il pousse un cri de victoire pour signaler que le danger est écarté et qu'il est bien le plus balèze.
2: Est-ce que toutes les races de coqs chantent pareil ?
3: Alors, en fonction de la taille de l'animal, qu'il soit petit, moyen ou grand, donc race naine ou non, il peut y avoir des cris plus ou moins aigus. Et il y a aussi des concours, en fait, où vous avez des animaux qui sont sélectionnés pour le chant. Donc, il y a le coq chanteur, un coq indonésien, qui, lorsqu'il chante, il va faire « cocorico ».
2: Ça, c'est donc le chant du coq indonésien. 1, 2, 3. Ça s'approcherait de ça.
3: C'est à peu près, oui.
0: Pas mal essayé, Mac, mais en fait, le chant du coq indonésien, c'est ça. La prochaine fois qu'un coq vous réveille à 5h du matin, souvenez-vous, ce n'est pas pour vous embêter. Ce ténor à plumes célèbre son royaume en vous offrant un drôle de concert. Quittons le conservatoire du coq gaulois pour la ferme de Galli. La visite continue dans la pâture des chèvres.
4: On le sait peu, mais après les bovins et les ovins, c'est-à-dire les moutons, les chèvres forment le troisième grand troupeau des fermes françaises. Notre pays en compte près d'1 million. Leurs cornes, leurs yeux étranges, leurs 4 estomacs, leur lait. Voici 4 infos étonnantes sur les chèvres.
0: Elles peuvent être très petites, super poilues, très cornues, intrépides. Les chèvres, c'est de la mignonnerie sur pattes. Et en plus, elles ont des super pouvoirs. Pour découvrir lesquels, Damian et Victoria se rendent à la chèvrerie de la Petite Brosse dans le Loiret. Ils sont attendus de pattes fermes par tout un troupeau de chèvres alpines. Et voici Estelle, leur éleveuse.
5: Bonjour les enfants. Alors vous voyez ici, donc c'est les chèvrettes. Donc c'est les chèvres qui sont nées cette année. Vous pouvez les caresser, elles vont venir vous faire des bisous, c'est normal, elles veulent attraper tout ce qui dépasse.
6: Elles sont trop mignonnes.
5: Ouais, elles sont trop mignonnes. Hein.
6: Est-ce que toutes les chèvres

0: On décore.
1: Que ce soit mâle ou femelle, toutes les biquettes, elles naissent avec des cornes. Il y a quelques races qui n'en ont pas naturellement, mais sinon tout le monde a des cornes chez les biquettes.
2: Et oui, ce n'est pas uniquement l'apanage des boucs, c'est-à-dire des mâles. La plupart des femelles ont elles aussi des cornes, en général moins imposantes. Des cornes, il en existe de toutes les formes et de toutes les tailles. Et première info étonnante, elles font office de climatiseur quand il fait chaud. À AgroParisTech, Étienne Verrier, professeur en génétique animale, va nous dévoiler ce qu'elles renferment.
3: La matière, c'est la kératine, c'est la même matière que nos ongles. Et à l'intérieur, il y a une base osseuse et il y a aussi un tissu qui s'apparente à de la peau. Et dans les deux, il y a des vaisseaux sanguins. Donc la corne, c'est un organe vivant.
2: Les cornes poussent tout au long de la vie de la chèvre. Elles sont très utiles pour se protéger des prédateurs, se bagarrer.
1: Ouais, c'est leur jeu favori, hein.
2: Et surtout pour se rafraîchir.
3: Quand il fait chaud, la chèvre doit maintenir sa température corporelle constante. Et la corne y contribue parce qu'on va avoir du sang chaud qui va arriver à l'intérieur de la corne. Et comme l'air ambiant est en général quand même un peu plus tiède que la température corporelle, ça permet de rabaisser un peu la température du sang qui retombe dans le corps moins chaud qu'il ne l'est arrivé.
2: Deuxième super pouvoir étonnant des chèvres, leurs yeux. Vous ne remarquez rien ?
4: T'as vu, les yeux des chèvres, ils sont différents des nôtres.
5: Ouais. C'est pas un rectangle bien tracé, mais on est en forme de rectangle.
3: La pupille des chèvres, comme celle des moutons, elle est horizontale et rectangulaire. Ça permet d'avoir un champ de vision très large, de l'ordre de 320 à 340 degrés, ce qui est en gros le double de chez l'homme.
2: Quand un humain voit seulement ça, une chèvre peut voir tout ça.
3: Et ça, ça permet de repérer les sources de danger tout en broutant.
2: À la ferme, c'est l'heure du goûter.
1: On s'approche, on se met à leur hauteur et vous allez voir, elles vont venir aspirer tout doucement.
5: Ah oui.
1: Elles adorent. Le matin, elles passent minimum 2 heures à manger et ensuite, elles font une petite sieste l'après-midi et après, le soir, pareil, elles remangent.
2: Dans la nature, les chèvres peuvent brouter jusqu'à 9 heures par jour. Et pour digérer toutes ces herbes et ce foin, elles n'ont pas un, mais 4 estomacs. C'est notre troisième info étonnante.
3: La chèvre est un ruminant, comme les vaches, comme les moutons. Elle a un estomac qui est divisé en 4 compartiments. Le plus important, en volume, c'est la panse ou le rumen.
2: Dans ce rumen, il y a plein d'êtres vivants microscopiques et de bactéries qui vont dégrader l'herbe ou le foin en petits morceaux.
3: Ensuite, les particules suffisamment digérées, suffisamment petites, passent dans les autres compartiments où la digestion se poursuit. Et puis celles qui sont trop grosses, elles sont renvoyées dans la bouche, elles sont mastiquées à nouveau, déglutis, et c'est ce qu'on appelle la rumination.
2: Si nous, humains, devions manger de l'herbe, notre unique estomac serait incapable de digérer la cellulose qu'elle contient.
1: Allez, venez, on va aller faire la traite. Alors, je vais vous montrer comment on fait pour traire à la main. Donc, avec le pouce et l'index, vous allez attraper la mamelle, comme ça. Vous allez comme la pincer. Ne vous inquiétez pas, ça fait pas mal. Et ensuite, avec vos autres doigts, vous allez venir appuyer sur le crayon. Et vous voyez, le lait sort. Vous voulez essayer ?
5: Ouais.
1: Allez, vas-y. Super, vous êtes trop fort, hein ?
2: Nos apprentis fermiers sauront-ils faire la différence entre du lait de chèvre et du lait de vache ?
4: Vache, chèvre.
5: Non, pour moi, c'est chèvre, vache.
2: Pas facile de les distinguer, car dernière info étonnante, le goût du lait de chèvre n'est pas plus fort que celui de vache, contrairement à ce que l'on pense souvent. Il a par contre un avantage non négligeable.
1: Le lait de chèvre, il est moins gras et du coup, ça le rend plus digeste pour les personnes qui ont des problèmes pour digérer le lait de vache.
2: Maintenant, direction le laboratoire pour transformer le lait en fromage de chèvre, connu pour son goût si particulier.
1: On va mettre la présure dans la bassine. C'est un petit liquide jaune. C'est une enzyme qui permet de faire cailler le lait. Et là, du coup, on va pouvoir mettre le lait que vous avez récupéré.

0: Dans 24 heures, on obtiendra ça.
1: Demain, ce sera comme ici en deux phases, le petit lait, la partie liquide et le cahier. Donc c'est avec ça qu'on va faire le fromage.
0: Le lait de chèvre contient des acides gras que l'on ne trouve nulle part ailleurs, comme l'acide caprique ou l'acide caproïque. Mais ce n'est qu'une fois le lait caillé que ces acides sont libérés. Ils vont alors donner au fromage de chèvre son goût caractéristique. Maintenant, on moule le caillé.
2: Oh, c'est dégouillé.
1: Non, c'est pas grave, c'est normal. C'est le petit lait qui s'évacue pour que tu aies que le fromage dans
3: ton moule. C'est bon comme ça.
1: Ouais, super Victoria. Tu peux continuer.
0: Le lendemain, Estelle rajoutera du sel pour le goût et du charbon végétal pour la couleur.
1: Dans deux jours, on va démouler notre fromage. Donc ça va donner une belle pyramide cendrée. Est-ce que ça vous dit de goûter ?
3: Oui.
1: Est-ce que vous trouvez ça fort ?
3: Non. Non.
0: Comme pour le lait, le fromage de chèvre n'est pas toujours fort.
1: Quand on prend un fromage frais de chèvre, là on est plutôt sur quelque chose de très doux, pas trop fort en goût, etc. Et après quand c'est très très sec, parce qu'on par exemple nous on affine des fromages pendant 4 à 6 mois, donc là c'est très fort.
0: De la pointe de leur corne, en passant par leur vision hors norme, leurs 4 estomacs et leur délicieux fromage, les chèvres ont plus d'un tour dans leur sac.
4: Et voilà, Egal M6 est terminé pour ce soir. On se retrouve bien sûr dimanche prochain. D'ici là, passez une très bonne soirée sur M6 bien sûr. Au revoir.
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0: Mais qu'est-ce qui se passe ici? Qu'est-ce que tu fais ici, Alicia?
1: Je suis venue voir la suite du spectacle.
0: Mais de quoi est-ce que tu parles?
1: Mais du fait que tu m'aies juré encore et encore que tu t'en voulais de cette situation. Que tu m'as promis une toute nouvelle vie. Mais tu continues ta relation avec Julieta, car en fait, tu te moques de nous deux.
0: Écoute, il vaudrait mieux parler de tout ça à la maison et pas devant une de mes collègues de travail.
2: Ah, d'accord,
0: comme ça,
2: ok, qui... c'est ça qu'on est devenus. De simples collègues de travail.
1: Mais plus pour très longtemps, n'est-ce pas? Parce que d'après ce que j'ai compris, ce que Sergio m'avait dit, en fait, il allait demander à la chaîne de te licencier. Parce que c'est comme ça que tu allais prouver à quel point tu m'aimais, n'est-ce pas? Ou alors tu m'aurais menti, Sergio?

0: Allez, réponds-lui. Est-ce que c'est vrai ce qu'Alicia vient de dire?
1: Voyons. Mais je peux tout vous expliquer.
2: Ah oui, parfait, nous sommes toutes oui.
1: Oui, le sujet a été abordé, mais pas de cette façon. Les dirigeants de la chaîne sont très inquiets et craignent que la mauvaise publicité n'affecte les audiences du programme. Mais bon, tu as un contrat. Et il doit être respecté. D'autant que tu es vraiment une grande professionnelle. De ce fait, je... Ce que je voulais dire, c'est...
2: Oui ?
0: Te voilà à court d'arguments. Alors ça, c'est une première, Sergio.
2: Et c'est maintenant que tu as la parole. C'est vraiment le moment. Parce que, est-ce qu'il t'a dit qu'il m'a envoyé un cadeau à la maison ? Il m'a envoyé une voiture dernier cri avec un énorme ruban autour.
0: Non. Mm-hmm. C'est bien vrai, Sergio ?
2: Comme tu es maladroit, Sergio. Alors, tu pensais vraiment que tu pourrais m'acheter avec un cadeau de nouveau riche comme ça ? C'est si décevant de voir à quel point tu me connais si mal. Surtout après 30 années passées à dormir à tes côtés.
0: Waouh. Je savais pas que tu offrais des voitures. Quelle délicatesse.
2: C'est juste qu'il y a tant de choses que nous ne connaissons pas lui. Heureusement que j'ai écouté mon intuition. Et bien sûr que je suis venue vérifier tout ce que j'ai pu ressentir hier quand tu as tenté de m'embrasser. Parce qu'en fait, tu n'aimes que toi-même, Sergio. Et surtout, tu adores faire souffrir. Tu adores faire souffrir deux femmes en même temps. T'es vraiment un sale type, Sergio.
0: Je pensais jamais dire ça un jour. Mais merci beaucoup, Alicia. Merci d'avoir démasqué ce sale type pour moi.
2: Eh bien, on peut peut-être commencer à regarder la vérité en face maintenant, non ? Parce que cette phrase si célèbre étant entendue et en même temps si fausse, la seule chose que tu donnes, c'est de la honte, Sergio Carranza. Je vais te demander une faveur. Ne cherche pas à me revoir. Si tu veux éviter les problèmes, ne t'approche plus de chez moi non plus.

0: Oh, mais quel imbécile je suis! Mais enfin, je savais qu'il ne fallait pas le croire et rentrer dans son jeu! Oh, mais quelle idiote je suis! Comment tu as pu le croire, ne serait-ce qu'une seconde, Alicia?
1: Non, mais regarde la route, espèce de folle!
0: Martin?
2: Allô, Alicia, excuse-moi de te déranger.
3: Mais devine, quoi. Attends, Alicia, est-ce que tu vas bien?
0: C'est juste que maintenant, c'est moi qui suis dans le besoin.
3: Mais oui, mais où est-ce que tu es exactement? Non, non, rassure-toi, je vais venir te chercher. Mais bon, toi, tu m'attends, ok? Ne bouge pas, ne bouge surtout pas, je viens jusqu'à toi. Oui, j'arrive tout de suite. Ciao.
4: Pourquoi t'as fait ça, Sergio? Pourquoi t'as joué avec nous comme ça, dis-moi? Ni Alicia, ni moi ne méritions une chose pareille.
5: Tu as raison. Je suis l'unique coupable ici et... c'est juste que je n'ai pas réussi à prendre les choses de front.
4: Et alors, qu'est-ce que tu peux en déduire? Que t'es un lâche, c'est ça?
5: Non. Mais qu'Alicia est ma femme depuis 30 ans et aussi la mère de mes enfants. Mon pilier. Oui, la femme avec laquelle j'ai vécu des millions et des millions de choses.
4: Eh ben, c'est simple, alors pars avec elle.
5: Tu es la meilleure chose qui me soit arrivée. Tu es la passion. Tu es l'aventure. L'envie de vivre aussi. Et l'émotion dans le sexe. Tu m'as ramenée à la vie, en fait, Julieta.
4: Et tu penses aller jusqu'où, comme ça?
5: En vérité, je ne sais pas comment c'est arrivé. Ça fait 3 ans que je suis amoureux de toi. Mais si j'acceptais cette vérité, ça voudrait dire que je perds mes enfants.
4: Non, ne mêle pas tes...

0: 100 fois ça, Sergio.
1: Mais enfin, c'est ce que je ressens, Julieta. Et comme j'en ai eu peur, c'est à cause de ça que je n'ai pas eu le courage d'abandonner Alicia.
0: Et en attendant, il fallait que je joue le rôle de la maîtresse adorée. Eh ben, tu sais quoi? J'aurais jamais dû l'accepter. Mais je l'ai fait parce que je t'aime.
1: Et moi aussi. Il faut vraiment que tu me crois. Je t'aime tant, mon amour.
0: Si tu m'aimes à ce point, tu peux le crier au monde entier, sans crainte d'assumer cette vérité.
1: Mais tu comprends que c'est difficile pour
0: c'est
1: moi.
0: C'est plutôt confortable pour toi, Sergio. Tu joues avec le cœur de deux femmes, tu te rends compte? À ton âge.
1: Je n'ai jamais pris ça comme un jeu, moi.
0: Non, alors comment tu appelles ces promesses fabuleuses que tu nous as faites à toutes les deux, sans te préoccuper du mal que tu pouvais faire?
1: Mais voyons, je n'ai jamais voulu te faire du mal. Mon amour, mais enfin, tu le sais bien. Tu sais bien que je t'aime vraiment. Je t'aime tant.
0: Tu m'aimes tant que ça?
1: Oui.
0: Que tu as proposé mon renvoi comme trophée à Alicia?
1: Mais enfin, elle m'a supplié.
0: Non.
1: C'est la vérité. C'est elle qui me l'a demandé et elle était tellement désespérée que je n'ai rien trouvé à dire que de dire oui. Je voulais juste calmer les choses et je ne voulais pas de problème alors. Julieta, il fallait que je lui mente enfin.
0: Alors franchement, ça c'est vraiment pathétique.
1: Mais est-ce que tu comprends que c'est difficile pour moi, Julieta? Tu es une femme tellement belle, jeune et célibataire.
0: Célibataire.
1: Et en plus, j'ai beaucoup à perdre.
0: Alors je préfère rester seule que de vivre tout ce cirque.
1: Non. Je t'en prie, non. Continuons d'en parler. Je t'aime, Julieta. Je t'aime vraiment.
0: Non. Sergio. S'il me reste une chose, c'est ma dignité. Alors sors d'ici.

0: 3 km à pied.
1: Bon, on va aller boire un verre. Ouais, c'était sympa quand même.
0: Mais c'était un peu bizarre, t'imagines.
2: Ok, j'ai déconné, je suis désolée. Mais c'est pas la peine de mettre tout le monde contre moi et de séparer l'équipe.
3: Mais tu ne fais plus partie de l'équipe, je te l'ai déjà dit.
2: Mais pourquoi? Explique-moi, je comprends rien là.
0: Au moins sois courageux et assume tes bêtises.
2: Mais de quoi tu parles?
0: Assume que t'aimes les mecs et que t'as le béguin pour couler bras.
4: C'est incroyable! Mais qu'est-ce que c'est beau, dites donc!
5: C'est magnifique, hein, Yaya?
4: Waouh!
5: C'est vraiment beau, non?
4: Franchement, ta mère va adorer.
5: Ah, tu crois? Tu sais, Yaya, il faut beaucoup s'en occuper, hein. On ne peut pas se permettre de les mettre directement sous le soleil.
4: Et comment ça s'arrose, dis-moi?
5: Avec un vaporisateur, mais regarde, il faut le faire petit à petit, à petite dose. Mm-hmm. Et il faut aussi leur parler, d'accord? Mm-hmm. Je pense qu'à nous deux, on va bien s'en occuper.
4: Très bien, on va les entretenir.
5: Oui, Yaya.
4: C'est vraiment magnifique.
5: Je sais. Je peux te demander de m'apporter un petit verre d'eau, s'il te plaît?
4: Mais oui, ma chérie.
5: Merci.
4: Avec du glaçon ou sans?
5: Avec glaçon.
4: Très bien.
5: Merci beaucoup, Yaya.
4: Je t'apporte ça.
5: Petite dose par petite dose. Ici, vous allez bien vous plaire. Oui, j'en suis persuadée. Allô?
3: Allô, Yuri, est-ce que ça va? Je croyais qu'on devait se parler et je n'avais pas de nouvelles.
5: Cholo, pardon, t'as complètement raison, je t'ai pas prévenue. Mais oui.
6: Je vais très bien. Je suis saine et sauve, oui. Je suis chez moi, là.
5: Et tu sais quoi? J'ai apporté la majorité de tes bonsaïs. Et d'autres plantes aussi, mais bon, pas toutes, parce qu'il y en a vraiment beaucoup, et je me suis dit que je pourrais aller les chercher demain, plutôt.
3: Non, non, non, non, Yuri, tu ne peux pas aller chez moi, encore une fois. Tu ne peux pas prendre le risque, s'il te plaît, je t'en supplie. Tu sais quoi? C'est chez moi, et je t'interdis d'y aller.
5: Mais enfin, pourquoi est-ce que tu me dis ça?
3: Écoute-moi bien. Quand tu es là-bas, ils me menacent.
7: Et je crois qu'ils te suivent de nouveau.
5: Qui te menace?
3: Des gens ici, en fait.
5: Je le savais, ce sont sûrement les complices du véritable assassin.
7: Tu sais, Yuri, ça n'a pas d'importance. Ce qui m'importe, en revanche, c'est qu'il ne t'arrive rien si...
3: S'il devait t'arriver quoi que ce soit, ce serait de ma faute. Je ne pourrais pas vivre avec ça.
6: Ne t'inquiète surtout pas, je vais faire ce que tu me dis.
5: Je ferai rien, promis. Et moi non plus, je ne veux pas qu'il t'arrive quoi que ce soit. Et je veux que tu aies de quoi vivre.
3: Non, non, tout ça n'est pas important.
6: Comment ça, ce n'est pas important?
7: Il faut que tu laisses cette affaire et que tu restes éloignée de moi.
5: Oh, c'est impossible. Je pense à toi jour et nuit. Et tu es toujours, toujours présent avec moi.
7: Yuri, est-ce que ça va bien?
5: Oui, je te promets que oui.
7: Ah, mon Dieu.
5: Prends bien soin de toi, d'accord? On se reparle demain.
2: Mais voyons, tu parles avec qui, ma chérie?
8: Bar La Luna. Mais qu'est-ce que tu fais là?
9: Et toi, qu'est-ce que tu fais là?
8: Bien, tu sais, c'est un peu mon deuxième bureau ici, je fais un peu partie des meubles. Tout va bien?
9: Non.
8: Tu veux que je te laisse seul?
9: Non. Bien au contraire, je t'en prie, assieds-toi avec moi. Tu sais quoi, Diablo, là, j'ai une peur panique d'être face à moi-même. Je suis très en colère, là, tout de suite.
8: Ok. Lucho?
10: Oui, monsieur?
8: Un petit cavalier, s'il te plaît.
3: Je suis venu aussi vite que j'ai pu.
2: Oh, merci, Martin. Merci d'être venu si vite.
3: Rassure-toi, tu n'es pas toute seule, Alicia.
2: Ça m'ennuie vraiment de t'avoir fait courir comme ça.
3: Laissons les bonnes manières de côté, hein? Je crois que cette peine a besoin de compagnie. Qu'est-ce qui s'est passé? Raconte.
2: Je sais pas. C'est que j'ai tellement été stupide de vouloir croire en Sergio. Je sais pas pourquoi j'ai cru en lui toutes ces années. Et maintenant, il m'a refait le coup. Et moi, je croyais qu'il fallait absolument garder ma famille unie pour garder la même vie qu'avant et tout.
3: Tu devrais être extrêmement fière de ce que tu as fait. D'avoir lutté comme ça pour préserver ta famille. Tellement de gens ne le font pas. Moi, je ne l'ai pas fait, d'ailleurs. Alors que toi, tu es une femme extraordinaire, oui. Et si Sergio n'est pas capable de le voir, alors qu'il aille au diable? Moi, je peux t'assurer qu'il y a un monde pas loin qui t'attend pour te célébrer et t'admirer comme tu le mérites. T'as direct que je t'invite pour un café? C'est moi qui conduis. Hein?
2: Merci.
11: Alors, tu n'étais pas en train de parler avec Moïse?
5: Non, je t'ai déjà dit que je parlais avec l'un de mes clients.
11: Ah, Mais il me semble qu'on ne parle pas comme ça à ses clients.
5: Comment ça, comme ça?
11: Mais j'ai entendu quand il lui a dit un truc comme « je pense à toi nuit et jour ».
5: Mamie, c'est une affaire vraiment compliquée. Et oui, j'en rêve parfois, c'est tout.
11: Mais c'est juste que tu l'as dit sur un ton qui... Enfin, que je pense que Moïse aimerait bien entendre un jour. Enfin, si je peux me permettre.
5: Oui, mamie. En tout cas, ce sujet est entre lui et moi.
11: En tout cas, je crois qu'il serait temps que tu remplisses ta part de contrat et que tu t'occupes de ton homme. Oh. Ne marche pas sur les traces de ta mère qui, à cause de son insouciance, a provoqué le fait que Sergio se retrouve bon gré mal gré dans les jupons de cette Julieta Lugo.
5: Oh mon Dieu, mamie, je veux pas continuer sur ce sujet. Miranda! Oh! Qu'est-ce qui se passe?
11: Je n'en sais rien.
10: Eh ben...
8: Le bon pain.
5: Je crois que les dieux veulent que tu leur fasses honneur avec tes créations.
12: Ne te moque pas.
5: Non, je ne me moque pas vraiment, mais bon, ça me semble improbable que... tu puisses travailler là. Que le fils de Sergio Carranza puisse travailler là.
12: Et pourquoi tu dis ça sur ce ton? Tu penses vraiment que cet endroit craint?
5: Non.
12: Allez, viens, assieds-toi, je vais t'inviter à prendre un café.
5: Non, si, non, je crois moi, pas que je ça crois craigne que si. Ici. Mais c'est plus ta valeur qui est digne d'admiration, Doc.
12: Pourquoi?
5: Eh bien, parce que ta famille est un tant soit peu médiatisée et que quelqu'un pourrait mal le prendre. Qui sait, ça pourrait devenir un scoop?
12: Franchement, je m'en fiche.
5: Alors, ce qui t'inquiète peut-être, c'est comment réagirait ton père, non?
12: Écoute, il va certainement arrêter de me parler. Mais bon, avec tout ce qui s'est passé dernièrement entre nous, je ne crois pas qu'on ait beaucoup de choses à se dire.
5: D'accord, mais avec ta mère?
12: D'abord, je voudrais savoir comment me va le boulot de boulanger et si je tiens le rythme. En vérité, c'est plutôt ça qui me fait peur en ce moment. Ensuite, je verrai si je lui dis ou pas.
5: C'est fou toutes les peurs que nous avons, non? À nous deux, on est gâtés, je trouve.
12: Vas-y, raconte-moi quelles sont tes peurs.
5: J'ai très peur de tomber amoureuse de toi.
12: Moi aussi, j'ai cette peur-là.
4: Miranda! Qu'est-ce qui t'arrive?
2: Va-t'en, je veux rester seule.
4: Va-t'en! Manon? Pleure si ça te chante. Crie aussi. Allez, vas-y. Fais ce que bon te semble, mais moi, je vais rester assise dans cette chambre... parce que tu comptes pour moi et que je suis inquiète. Tu es ma petite sœur. Et moi, je veux savoir ce qui t'arrive et ce que tu as.
2: Juste des trucs bizarres. Il n'y a rien que tu puisses faire.
4: Tu te souviens de Mélissa? La fille avec laquelle je jouais au tennis?
2: Mais comment veux-tu que je l'oublie? Elle te battait dans tous les matchs, je crois, non?
4: Mais pas du tout!

0: gâché toute ma promenade avec Martha. Qui sait si elle acceptera de sortir de nouveau avec moi. Et en plus, il est gay. Moi, j'ai pas de problème avec ça, franchement. Mais pourquoi il a pas été honnête, hein?
1: Il te l'a dit?
0: Non, c'est l'autre nana qui s'en est rendu compte, celle que Martha avait amenée avec elle.
1: Eh ben voilà, tu as bien été puni de ne pas nous avoir emmenés, pas
2: voilà,
1: vrai, je te le
2: voilà,
1: disais,
2: c'est
1: hein,
2: ça,
1: tu vois
2: mon pote.
0: Et il a aussi découvert que je le savais maintenant.
1: Ah, qui ça, Enigma? Non, tu déconnes,
2: moi,
1: mec.
2: Moi, j'avais toujours eu l'impression qu'il te surveillait, si tu vois ce que je veux dire, hein. Il faisait tout ce que tu lui disais.
1: c'est vrai, ouais. Et il te regardait toujours droit dans les yeux, c'est clair.
0: Imbécile, pourquoi vous ne m'avez rien dit, alors? De toute façon, à partir de maintenant, j'interdis à Enigma de toucher à ce jeu, vous avez compris? J'ai horreur des gens malhonnêtes, vraiment.
2: Amen. Waouh.
1: Waouh.
3: Ça a marché.
4: Non.
3: Les masques sont tombés.
4: Je ne peux pas le croire, mais quel esprit tordu tu as, toi?
3: Oui. Non, mais attends, Alicia a coopéré. Elle a fait tout ce que je lui ai demandé.
4: Jusqu'à se cacher dans la salle de bain?
3: Exactement. Elle allait mourir de curiosité, en fait. Je lui ai dit que si elle ne me croyait pas, il faudrait qu'elle se cache, comme ça elle entendrait tout en direct. Et donc, elle a accepté.
4: Non. Je n'arrive pas à te croire. Et Sergio, il a fait quelle tête quand elle est sortie?
3: Ah, alors ça, il fallait voir la tête de Sergio.
4: Oh,
3: j'aurais juré qu'il allait faire une crise cardiaque.
4: Eh bien... S'il avait fait une crise cardiaque, il était au bon endroit en étant à l'hôpital. Oh, comme je suis contente de savoir que vous l'avez toutes les deux remise à sa place.
3: C'est clair.
4: Très bien. Alors, qu'est-ce qui va se passer entre vous?
3: Je ne sais rien. Pour le moment, je suis très en colère.
4: Évidemment.
3: Si je te disais qu'il avait promis à Alicia de me faire virer du programme...
4: Oui. Mais je pense qu'il l'a dit pour se justifier.
3: Oui, mais il l'a dit. Et quand Alicia l'a confronté, il ne pouvait pas le nier. Oh, ma chérie... Tout ce que j'ai dû supporter. T'imagines même pas à quel point ça fait mal.
5: Le pire, c'est quand Alicia est sortie de sa cachette.
6: J'aurais voulu mourir.
5: Mais ça te fait rire?
7: Oui, mais je me moque pas de toi, tu sais. Non, ce qui me fait rire, c'est que finalement, les hommes sont les seuls animaux qui se font toujours avoir à cause de leurs défauts.
5: Et quel est mon défaut, franchement? Tout ce que j'ai fait, c'est d'aimer deux femmes en même temps.
6: Les aimer, Diablo.
7: Eh bien, c'est ça ton défaut.
5: Oh,
7: ton arrogance est de croire que tu peux faire ce que tu veux avec qui tu veux.
5: Tu sais quoi? En tant que journaliste, si je devais mettre un titre là-dessus, eh bien, ce serait... Ça pourrait être ça. Carranza, le journaliste victime de sa propre capacité d'aimer.
7: Ah, hein? Quel maître. Bravo.
5: Santé, Diablo.
7: Ok, à moi. Mon titre serait... Carranza, c'est bien moqué de deux femmes... et est tombé dans son propre piège. Tu trouves pas ça drôle?
5: Non, ne me juge pas. En vérité, j'aime vraiment les deux. Je fais quoi? Qu'est-ce que je peux faire?
7: Tu sais très bien que tu ne peux pas aimer deux femmes avec la même intensité et la même force, voyons. Tu dois vraiment te poser la question de savoir laquelle tu aimes le plus. Et ne tarde pas trop à trouver la réponse, parce que sinon... tu risques de perdre les deux.
8: Tu n'imagines pas à quel point je t'admire d'avoir affronté Sergio de cette manière, et encore plus en ayant Julieta dans la même chambre.
9: Non, c'est juste qu'on ne peut pas être plus cynique et plus culotté que lui. Il a réussi à nous mentir à toutes les deux.
8: Tu ne mérites vraiment pas que quelqu'un te trompe. Aucune femme ne le mérite, en vérité. Tu n'imagines même pas à quel point ça me fait de la peine de te voir souffrir.
9: Écoute, j'ai eu ce que je méritais, en tout cas. Pour avoir cru si longtemps en ses mensonges et ses fausses promesses aussi. Je suis vraiment...
8: Non, je t'en prie, ne recommence pas à dire ça. D'accord? Personne ne mérite d'être bafoué à ce point. Écoute, si jamais un jour tu veux pleurer, je t'ai amené un joli mouchoir.
9: Non. Mais t'es sérieux? Et moi qui pensais que les hommes d'aujourd'hui n'utilisaient plus ce genre
8: de... Ça, c'est ce que j'essaie de te dire. Désespérément, depuis que tu m'as percuté l'autre jour en voiture. C'est que je ne suis pas comme tous les autres hommes d'aujourd'hui.
9: Eh bien, c'est ce que je vois.
8: Qu'est-ce que tu comptes faire, Alicia?
9: Eh bien, ce que j'aurais dû faire, et ce depuis le premier jour où je me suis rendu compte que mon mari avait une maîtresse. Juste demander le divorce.
10: Voici deux cafés américains.
11: Merci.
10: Comment encore vous ici, deux fois dans la même journée?
11: Eh bien, je l'ai amené à la meilleure boulangerie de tout le Mexique.
12: Laissez-moi vous dire que vous êtes sur le point d'embaucher le meilleur boulanger-pâtissier de tout le Mexique.
10: C'est vrai, ça?
12: Attendez d'avoir goûté à ces gâteaux.
10: Espérons-le, alors. Profitez de vos cafés.
12: Merci.
11: Très bien, nous en étions au fait que tu avais peur de tomber amoureuse de moi, et je voudrais savoir pourquoi.
12: J'ai souvent eu beaucoup de déboires en amour, tu sais.
11: Moi aussi, j'ai très peur, tu sais. En plus, ma vie est sans dessus dessous.
12: Je sais,

0: Je ne sais pas si c'est une bonne idée.
1: Écoute, la seule chose que je sache vraiment, c'est que quand je suis avec toi, je suis différent et surtout heureux.
0: Moi aussi, Gonzalo. Et c'est pour ça que j'ai peur. Parce que je ne veux pas souffrir encore une fois.
2: Je ne sais pas d'où tu sors ce sens de l'humour, mon amour. Vraiment.
3: Tu sais, mon chéri, dans la vie, j'ai appris beaucoup de choses. Comme rire de moi-même, pour pouvoir supporter beaucoup de choses. Comme par exemple trois mariages.
2: C'est si bon quand nous partageons un bon dîner. Mais je ne comprends pas ce qui te prend de mettre ce sujet sur la table. Au sujet de tes époux et de tes mariages. Voyons, tu ne vois pas que ça me déplaît.
3: Ah mais enfin Samuel, c'est pourtant vrai que j'ai divorcé 3 fois. Et des divorces qui se sont bien finis.
2: J'espère en tout cas que tu en as bien tiré les leçons. Tu sais quelle est la leçon ? La leçon, c'est que quand on est en couple, il est plutôt dangereux d'aller compter fleurettes à n'importe quel type qui passe par là.
3: Je me fiche de compter fleurettes, franchement. Tu sais, c'est juste que j'adore les hommes. Tu comprends ça, Samuel ? Je suis comme ça. C'est ma nature, je ne peux pas lutter contre elle. Oh, ne me regarde pas comme ça. Vous, les hommes, vous trouvez très naturel de regarder les beautés féminines qui vous entourent. Et pourquoi nous n'aurions pas le droit de faire la même chose ?
2: Parce que ça ne se fait pas.
3: Est-ce que tu sais ce qui est le moins sexy du monde, Samuel ? Eh bien, un homme macho et jaloux. J'ai l'impression qu'ils font partie du siècle dernier, en vérité.
2: Alors c'est pour ça qu'il te plaît, ce gamin, ce Gonzalo. Parce qu'il est bien de ce siècle, ou je devrais dire millénaire.
3: Non, Gonzalo, tu le laisses tranquille.
2: Regarde comme tu prends sa défense. Personne ne m'enlèvera de la tête que tu as un truc malsain avec ce gamin.
3: Tu veux encore du vin ?
2: Et ne change pas de sujet.
3: C'est juste que tu es vraiment insupportable, Samuel. Et tu m'ennuies vraiment, pour être honnête.
2: Et ne me parle pas comme ça.
3: Ah non ? Si tu n'aimes pas la façon dont je te parle, c'est très simple, mon petit chéri. Tu vois cette porte là-bas ? Eh bien, surtout, ne te gêne pas.
2: Pourquoi faire ? Pour faire venir Gonzalo ?
3: Mais je le ferai si ça me chante ! Point barre ! Voilà !
2: Très bien.

0: C'est juste que c'est toujours pareil. Bizarre, bizarre, bizarre.
1: Eh bien, t'es toujours bizarre, toi.
0: Être bizarre, ça signifie surtout être seule. Comme si j'avais ma place nulle part et... Et finalement, tu vois, après tout ce temps à vouloir appartenir à une vraie équipe, j'ai réussi. Et j'étais tellement fière de faire partie de la meilleure équipe du monde des gamers. Et... Ben, j'ai fini par tout gâcher avec Culebra.
1: Il s'appelle Culebra ?
0: Incroyable.
1: Bon, écoute, la bonne nouvelle, enfin, si je puis dire, c'est que tu es amoureuse, ma chérie.
0: Ah, je sais, mais non, en fait, c'est pas si simple, tu comprends. Il croit que je suis gay.
1: Comment ça, t'es lesbienne ?
0: Non. Mais il croit que je suis un mec gay. J'ai dû faire semblant d'être un mec pour entrer dans l'équipe.
1: Attends, tu t'es qualifiée seulement parce qu'il pensait que t'étais un mec ? Attends, j'ai une idée. Pourquoi t'irais pas simplement voir ce Culebra ? Et lui dire les choses comme tu viens tout juste de me les expliquer à l'instant, il comprendra.
0: Non, oublie, il est fou de rage et il va me détester encore plus. Et s'il découvre qu'il y avait une fille dans ce concours, ils vont juste se faire éliminer, alors.
1: Et maman est au courant de tout ça ?
0: Non. Et je t'en prie, surtout ne dis rien à personne, ok ? Et surtout pas maman. Je sais que c'est pas bien, mais... Je t'en prie, jure-moi que tu ne diras pas un mot.
1: D'accord.
0: J'en ai vraiment marre d'être le mouton noir de cette famille.
2: Salut Fedora, comment ça va ? Non, non, non, mais voyons, que s'est-il passé ? Quoi ? Non, attends-moi, j'arrive tout de suite.
3: Attends, j'ai une question. Pendant ces 30 années de mariage, il ne t'est jamais arrivé de penser au divorce ?
4: Ah, mais non, qu'est-ce que tu crois ? J'ai été éduquée à l'ancienne, moi. Ces choses ne me sont jamais venues à l'esprit.
3: C'est juste que je ne comprends pas.
4: Mais il y a d'abord les enfants, c'est clair. Mais j'ai toujours eu peur de vivre ma vie seule. Et à mon âge ?
3: Excuse-moi, mais l'argument de l'âge, là, je ne suis pas d'accord. Tu es une femme qui est jeune. T'es belle, t'es intelligente aussi. Et franchement, tu as tous les droits de pouvoir commencer une nouvelle vie, aux côtés d'un homme qui t'aimera. Avec honnêteté. Et surtout dévouement.
4: Et qui, en plus, ne profitera pas de la situation pour se faire une autopromotion.
3: Non, je t'en prie, Alicia, je ne ferai jamais ça. Mais en toute honnêteté, t'auras jamais un meilleur candidat dans toute la galaxie que moi.
4: Merci de me faire autant rire, en tout cas. Au moins avec toi, j'ai la garantie de pouvoir rire au moins une fois chaque jour.
3: Ainsi commencent les grandes histoires d'amour, par quelques sourires.
4: Tu es vraiment incorrigible.
3: Et toi, tu es magnifique.
4: Merci. Vraiment, je te remercie, Martin. Oui, tu es d'un vrai réconfort.
3: Est-ce que tu veux que je te raccompagne chez toi ?
4: Non, non, non, non, je pense que tu en as assez fait. Je veux juste te remercier de tout mon cœur pour tout ce que tu as fait pour moi.
5: Comment ça va, Sergio ? Il y a une personne qui est en train de t'attendre dans ton bureau.
6: Quoi ? Il y a une personne qui m'attend dans mon bureau, c'est bien ça ? Et tu l'as laissé entrer sans mon avis, bien évidemment.
5: Oui.
6: Ah,
5: oui,
6: Sheila. Je t'ai dit un millier de fois au moins que tu devais t'annoncer avant de te permettre de débarquer ici.
7: Ta femme est en train de mettre le nez là où elle devrait pas.
6: Voyons, tu ne peux pas piquer une crise à chaque fois que je te dis quelque chose que tu n'aimes pas.
7: Qu'est-ce que tu comprends pas ? Je suis venu régler les choses une fois pour toutes la concernant. Je ne peux pas continuer à travailler avec elle.
6: Et moi je te dis que tu vas devoir la supporter. Je suis au pire moment de ma relation avec Alicia. Je ne vais pas en plus lui dire de partir de la fondation.
7: Tu n'écoutes pas ce que je te dis ? Je ne peux plus travailler avec elle !
6: Alors la solution, c'est que tu t'en ailles, toi.
7: Quoi ? Non, non, non, non, non. Je vais pas renoncer à mon propre travail à cause de tes problèmes matrimoniaux.
6: Et moi, je crois que tu vas juste devoir apprendre à vivre avec elle, Lucas.
7: Très bien. Tu as complètement raison. Je crois qu'il est grand temps qu'entre elle et moi, il y ait quelques confidences. Entre nous, que je commence à lui dire des choses. Comme le fait que je sois ton fils, par exemple. Le fils que t'as eu avec la bonne.
6: J'en ai ras-le-bol de tes menaces, Lucas.
7: Mais je peux l'appeler belle-maman, non ? Mais...
8: Hey, lâche-le.
6: N'essaie plus jamais de me menacer de ta vie.
7: Mais je te menaçais pas. Je te disais juste ce que j'allais faire.
6: Et
7: c'est
6: tu
7: tout.
6: Vas faire quoi alors, hein? Tu vas faire quoi alors?
8: Arrête.
7: Qu'est-ce qui se passe?
6: Ah, mais rien, il se passe rien du tout. Descends de là. Allez, descends de là. Tu descends, oui. Viens ici. Allez, sors.
7: Je peux oublier qui tu es et te donner une bonne leçon.
6: Je te jure que si tu parles de ça à Alicia, je te tue de mes propres mains, compris?
7: Tu serais capable de tuer ton fils toi-même.
6: Tu veux que je te le prouve, Lucas? Va-t'en d'ici. Va-t'en d'ici. Que tu t'en ailles et ne reviennes jamais.
1: C'est ça. Mais il m'avait promis les résultats de la criminelle pour aujourd'hui, et là, aujourd'hui, je n'ai toujours rien. Oui, enfin, qu'est-ce que je vais dire à mon chef, moi? Très bien, ok, j'attends.
8: Mujica attend des résultats, c'est bien ça?
1: Tu n'imagines même pas. Dis-moi, comment va ton bras? Mujica n'est pas là, hein?
8: Oui, je sais, c'est pour ça que je suis là.
1: Ah bon?
8: En fait, c'est avec toi que je voulais parler.
2: Qu'est-ce qui se passe?
9: C'est Samuel.
2: Voyons, qu'est-il arrivé?
9: On était juste en train de discuter et il m'a frappé. Il est très jaloux et très violent. Et aujourd'hui, il a combiné les deux choses ensemble.
2: Tu vas le dénoncer à la police, n'est-ce pas?
9: Mais il me fait peur. Je ne sais pas ce que je peux faire.
2: Si tu ne fais rien, Fedora, c'est comme si tu permettais que ce comportement se maintienne. Et je ne voudrais pas t'alarmer sur le nombre d'histoires dans notre pays qui se terminent toujours mal.
9: En tragédie. Oui, je le sais.
2: Justement parce qu'il n'y a pas de plainte. Et franchement, il n'y a rien de plus important que ta propre vie.
10: Et voilà quelques tacos, faits maison, avec un peu de guacamole.
0: Je n'en veux pas, merci.
10: Qu'est-ce qui se passe? Tu te sens mal? Tu as de la fièvre?
0: Non.
10: C'est sûrement le rhume que tu as eu il y a quelques jours. Tu as mal à la tête?
0: Yaya, non. Sors de ma chambre, je veux être tranquille. Va-t'en. Bye.
8: Il est évident que cette

0: Cet homme n'a pas tué Simon.
1: L'avocate croit en la même chose.
0: J'en suis pas sûr, mais je suis policier, je l'ai été toute ma vie. Même si aujourd'hui je n'ai pas de travail, pour moi c'est lui qui est menacé.
1: Non, mais il n'y a rien de bizarre du tout là-dedans. L'avocate a simplement été harcelée. Et puis ils l'ont drogué et ligoté.
0: Mais dans quel but, voyons? Pourquoi s'en prendre à l'avocate, franchement? Est-ce que Mujica le sait?
1: Oui.
0: Et qu'est-ce qu'il a dit?
1: Lui, il est convaincu que nous avons le tueur sous les verrous.
0: Et moi, je suis persuadé du contraire. Et de ce que j'ai pu voir, tu es de mon côté. C'est pour ça que je te propose que nous fassions des recherches là-dessus. Toi et moi, de notre côté, quoi.
1: Quoi, tous les deux? Mais tu ne travailles pas du tout ici, et ça serait très délicat si Mujica venait à l'apprendre.
0: Elle n'a pas besoin de le savoir. Mais pense-y. Hmm?
2: Ah, papa, quelle bonne surprise! Je pensais que c'était encore maman qui avait oublié ses clés comme la dernière fois.
3: Ce n'est pas maman, mais en revanche, j'ai une très grande surprise pour toi, ma chérie.
2: Ah oui? Qu'est-ce que c'est?
3: Ferme les yeux et laisse donc ton téléphone. Et ouvre les bras. N'ouvre pas encore les yeux. Ta-ta-ta!
2: Oui! Un ordi?
3: Un ordi.
2: Un nouvel ordi! Yes, un nouvel ordi! Un nouvel ordi!
3: Un nouvel ordi!
2: Mais comment est-ce que tu as fait pour acheter un nouvel ordinateur si tu n'as toujours pas de travail?
3: Ah, t'inquiète pas, je me charge de ça et toi tu dois juste devenir la meilleure élève de ta classe maintenant.
2: Ok, voilà. Je te le promets. J'accepte le marché. Alors associé?
0: Oui, associé.
1: Seulement, il y a une condition.
0: De ne pas le dire...
1: Martin, pas encore.
4: C'est quoi ça?
1: Comme tu peux le voir, c'est le petit cadeau que papa a fait à maman.
4: Maman, c'est vrai que c'est papa qui t'a offert ça?
1: Non, ce cadeau n'est pas pour moi, non. Ce cadeau, il est pour Gonzalo. Je t'en fais cadeau.
5: Bien
1: pour
5: sûr
1: tout
5: que
1: ce
5: non.
1: Que ton père t'a fait, mais bien sûr que si.
5: C'est papa
1: non,
5: qui t'a
1: donné. Non, il
5: ne veut
1: pas de discussion. Je n'ai vraiment pas la tête à ça maintenant. Elle est bizarre, non?
4: Très.
6: Alicia!
1: Qu'est-ce qui se passe?
6: Ah, ma chérie, mais quelle tête tu fais? Tout va bien? Tu ne te sens pas bien, peut-être?
1: Non, maman, ça va. Tu es prête à sortir, là?
6: Oui, il faut que j'aille à la banque.
1: Ah, d'accord.
6: Avant que tu ne me dises quoi que ce soit, je ne veux pas que Gonzalo me fasse quoi que ce soit en ligne. Et moi, je préfère vraiment aller à la banque pour voir les gens faire la queue normalement, tranquille.
1: Ok, quoi. Pas de problème, maman.
6: Ma chérie, tu es sûre que tout va bien?
1: Tu sais quoi? Il y a Emiliano dehors. Tu ne veux pas qu'il t'emmène?
6: Tu me le prêtes?
1: Oui, bien sûr.
6: Je te le rends dès que je reviens, ma chérie.
7: Bonjour, Yaya. Je suis contente de vous
1: voir. Qu'est-ce
7: qui
1: se passe?
7: C'est ma petite Miranda. Je ne sais pas ce qui s'est passé. Elle est vraiment bizarre, elle. Elle ne veut pas sortir de sa chambre, elle ne veut pas manger. Elle ne joue même pas avec ses jeux vidéo, madame.
1: Je dois aller passer un coup de fil urgent et ensuite j'irai lui parler. Merci beaucoup.
7: Je vous en prie, madame.
8: Benito, je crois que je sais déjà ce que j'ai à faire.
9: Éliminez l'avatar. Vous êtes sûr de vouloir éliminer Enigma? Acceptez. Ton avatar est mort.
8: Cette vie parallèle n'en vaut pas la peine. Enigma est mort.
10: Oui, oui, merci. C'est juste que je voudrais porter plainte. Pour violence domestique. Oui, c'est mon compagnon qui m'a frappée. Et je voudrais porter plainte en donnant son nom et son prénom. Non, je ne suis pas encore allée chez le médecin. C'est parfait, merci. Je vais là-bas tout de suite. Je suis morte de peur, en fait.
1: Tu fais exactement ce qu'il faut.
10: Tu m'accompagnes au centre médical Carlotta. Je n'ai pas envie d'y aller toute seule.
1: Mais tu n'es pas seule, Fedora. J'y vais avec toi, bien sûr.
11: Regarde, tous les journaux veulent une interview avec toi.
12: Quoi, pour parler de l'accident?
11: Évidemment, tout le monde veut avoir ta version des faits.
12: Ah, mais moi, je veux voir personne. Vraiment.
11: Mais... C'est Sergio qui est en train de t'appeler.
12: C'est celui que j'ai le moins envie d'entendre.
11: Je décroche.
12: Donne-moi. Qu'est-ce que tu veux?
13: Je voulais juste te dire que je suis sur le plateau de notre émission et...
5: Tu me manques beaucoup, Julieta.
12: C'est pour me dire ça que tu m'appelles ?
13: Pardonne-moi, je t'en prie.
5: Julieta, regarde ce que nous avons construit, toi et moi.
12: Écoute, ce que nous avons construit, tu peux le jeter à la poubelle. Comment penses-tu que je me sente ? Ta femme débarque à l'hôpital pour me dire que tu restes avec elle ? Et puis, il a fallu qu'on invente toute cette comédie de la salle de bain ? Je me sens vraiment trahie, Sergio.
14: Tout va bien ? Qu'est-ce que tu as ?
8: Rien de spécial, maman. J'en ai juste marre de tout.
14: Comment ça, marre de tout ? Des jeux vidéo et de la nourriture aussi ? Oh, tu vois, c'est juste qu'il y a quelque chose qui ne va pas chez toi, mais ça fait un moment que tu as pris l'habitude de me cacher les choses, voire même de me mentir parce que
8: maman,
14: tout est...
8: Ah maman, pas de scène, je t'en prie.
14: Non, mais les choses vont changer, mon amour. Parce que la seule qui en a vraiment marre de ces mensonges, eh bien c'est moi. Et pour bien éduquer, il faut éduquer par l'exemple, alors je vais montrer l'exemple. Alors à partir d'aujourd'hui, les mensonges, c'est bel et bien terminé. Je t'attends dans 5 minutes en bas, j'ai quelque chose de très important à vous dire, d'accord ?
15: Mon chéri, que se passe-t-il ? Ça ne va pas ?
16: J'ai une altercation avec ce cher monsieur Carranza.
15: Ah, mon fils, pourquoi es-tu toujours si dur envers ton père ? Explique-moi.
16: Tu veux savoir ce qu'il m'a fait ? Il a menacé de me tuer.
15: Non. Non.
16: Moi, son propre fils. Franchement, maman, je peux pas croire que tu sois tombée amoureuse d'un type pareil.
15: Quelque chose a dû se passer. Non, il ne ferait pas une chose pareille.
16: Je peux pas croire que tu le défends encore. Une fois de plus.
15: Lucas, mais tu vas où ? Lucas !
14: Ce que tu nous as fait est honteux, Sergio Carranza.
6: Ah, Sergio, on te cherchait.
17: Je devais venir vous voir urgemment. Je vous ai envoyé plusieurs messages, mais j'ai l'impression qu'ils ne vous parviennent pas.
5: J'ai vraiment été très occupé. Qu'est-ce qu'il y a de si urgent, Kirada ? Tu peux nous laisser seuls ?
6: Oui, il n'y a pas de problème.
5: Merci, Sheila.
17: Oui. Vous n'allez pas vraiment aimer ce que je suis venu vous dire.
18: Qu'est-ce qu'il y a, maman ?
14: Asseyez-vous, mes chéris. Bon, voilà, je vais aller droit au but.
18: Est-ce que tu vas bien ?
14: Non, je ne me sens pas bien, je me sens même très mal. Mais bon, en revanche, je sais très bien quoi faire pour que je me sente bien de nouveau, en tout cas.
8: Maman, est-ce que tu pourrais être plus claire ? Je comprends mais absolument rien de ce que tu dis, là.
14: Bien, je vous ai tous fait venir ici pour vous dire quelque chose qui va transformer la vie de tous ici, dans cette maison, mais je ne reviendrai pas en arrière. La procédure est en cours, parce que j'ai décidé de demander le divorce à votre père.

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0: Bonjour, bienvenue à tous dans le 6-8 Ensemble. Vous êtes en direct sur Antenne Réunion, en télé et en radio. Bonjour Victoria Slicoré.
1: Bonjour Julien.
0: Bonjour Émile Le Breton est là.
2: Bonjour à tous les deux. Vous allez bien ce matin?
0: Bah, ça va, on a tenu le même dress code là ce matin.
1: Oui, oui, tout le monde en noir. Full hein. Black ce matin.
0: C'est Dark Party ce matin dans le 6-8 Ensemble. Vous allez bien sans le froid? Ça a été pour vous?
1: Je vous avoue que j'ai un petit peu de mal avec le froid quand même. Ouais, ça nous rend un peu tous malades.
0: Le vent surtout là au réveil.
2: Il y avait quelques frissons en arrivant effectivement. C'est vrai qu'on le ressent bien et ça va encore se ressentir.
0: Oui, ça va. Les températures vont baisser, on va en parler longuement dans cette matinale. On présente d'abord l'invité connecté du 6-8 Ensemble, Anaïs Seri, experte IA et dirigeante de Manaï. Voilà, elle va nous parler donc de l'intelligence artificielle, très critiquée en ce moment. Menace-t-elle vraiment l'humanité? L'IA peut-elle mieux être contrôlée? L'expertise d'Anaïs Seri à retrouver en direct après le flash de 7h30. Victoria, le programme de ce mardi?
1: Eh bien, je nous sens particulièrement connectée, Julien, cette semaine, puisqu'on va effectivement parler IA, encore une fois, dans notre carte blanche. On parlera des dérives, mais cette fois-ci du point de vue de la science-fiction et de la fiction en général. Ce sera donc à découvrir tout à l'heure. Et puis, pour le 6-8 vous répond, aujourd'hui, c'est une question qui va particulièrement intéresser nos propriétaires, dont le logement est actuellement en location. Émy, qu'est-ce que vous nous avez prévu?
2: Alors, puisque vous avez froid ce matin, notre invité Matin Bonheur va nous aider, va nous conseiller sur quelle tisane pour permettre d'avoir un petit peu plus chaud, de se réchauffer et peut-être pour éviter cette grippe qui tourne beaucoup en ce moment. Et puis dans l'instant écho, on parlera de ce sommet Shoes Outre-mer qui va démarrer dans quelques jours.
1: Un programme très varié donc en ce mardi matin. Il débute tout de suite, il est déjà 6h sur Antenne Réunion, en télé et en radio.
0: Dans l'actualité de ce mardi 15 septembre, du vent et des températures en chute libre jusqu'à 6 degrés en moins attendu demain suite au front froid qui traverse notre île. La température de l'air approchera 0 degré en altitude, mais pas de risque de neige pour le moment, assure Météo France. Les zones d'ombre après le décès de Valère Narayanin. Deux enquêtes judiciaires sont ouvertes, mais aussi une enquête administrative. Il s'agit d'expliquer la présence de deux policiers lors de cette soirée alors que l'établissement était fermé. Les retraités devront-ils contribuer à la recherche de milliards d'euros d'économies pour le budget 2027? Sébastien Lecornu met les gramounes dans le viseur en proposant de geler les retraites. Mesure diversement accueillie, nous verrons. Du vent, des températures en chute et un peu de pluie, un nouveau front froid nous traverse, Victoria.
1: Effectivement, la vigilance jaune vent fort, l'Est a été levée hier soir à 20h. La même vigilance entrera en vigueur à compter de 11h ce matin pour le sud du département. Après le passage du front, la journée débute sous un ciel clément. De belles périodes ensoleillées sont tout de même présentes sur les zones ventées, nous indique Météo France. Des rafales entre 75 à 85 km/h sont attendues sur le sud-ouest. Comme dans le secteur de Saint-Pierre, elles seront comprises entre 70 à 80 km/h de Chamborne à la nouvelle route du littoral, en passant par le chef-lieu. Les températures perdent 2 à 3 degrés environ par rapport à la veille. Et attention, la houle va s'amplifier, notamment dans le sud sauvage.
0: Et la journée de demain s'annonce encore plus fraîche, avec des températures maximales qui pourraient perdre jusqu'à 6 degrés. Alors la question mérite d'être posée. Va-t-il neiger à La Réunion?
1: Eh bien, malgré la baisse des températures, pas de neige à l'horizon selon Météo France. Même si la température de l'air s'approche du seuil de 0 degré en altitude, l'air y sera bien trop sec. A priori, le retour de la neige sur notre île, ce n'est pas pour l'instant malheureusement.
0: Alors, il faudra encore un peu attendre. Il faudrait de la pluie aussi pour pouvoir avoir quelques flocons. On vous retrouve à Victoria tout à l'heure pour un bulletin complet. Et notez qu'avec ce vent qui nous touche, le jardin de l'État à Saint-Denis est fermé exceptionnellement dès aujourd'hui. Réouverture prévue jeudi. Le préfet annonce le renfort de gendarmes mobiles après les échauffourées qui ont éclaté dimanche soir dans plusieurs quartiers de Saint-Denis.
2: Des poubelles ont été incendiées et des dispositifs de vidéoprotection ont été également dégradés. Patrice Latron a condamné ces violences et apporte son soutien aux habitants et aux policiers. La présence policière est d'ailleurs renforcée depuis hier dans les secteurs concernés. Un escadron de gendarmerie mobile est déployé pour renforcer la sécurité et épauler les forces déjà présentes. Les opérations de sécurité sécurisation et de contrôle doivent se poursuivre au cours des prochains jours afin de rétablir la tranquillité publique, indique la préfecture.
0: Et vous pouvez d'ailleurs réagir sur cette actualité grâce à la question « Votre opinion » de l'info.re.
2: Violence urbaine, le renfort des forces de l'ordre est-il une solution efficace et pérenne selon vous? Vous pouvez réagir, vous donner votre avis, vous commenter, vous réagissez sur l'info.re. Les résultats seront dévoilés demain matin dans ce 6-8 ensemble par Laura Château.
0: Au total, 8 personnes ont été interpellées, dont 5 mineurs. Ils sont tous en garde à vue.
2: Et ces individus sont poursuivis pour avoir participé à des rodéos sauvages, des rodéos urbains, à des dégradations de biens publics ou à la destruction de caméras de vidéoprotection. Elles devraient être présentées à la justice prochainement. La maire de Saint-Denis, qui intervenait en direct hier matin dans le 6-8 ensemble depuis le Chaudron, indiquait réfléchir à faire payer les parents des mineurs concernés pour les dégâts occasionnés.
0: Plusieurs enquêtes ouvertes après la mort de Valère Narayanin. L'homme serait mort des suites d'une chute dans un escalier au Nixon dans la nuit de samedi à dimanche.
2: Deux enquêtes judiciaires ouvertes, d'abord pour comprendre les circonstances de la mort de la victime et surtout faire la lumière sur l'ouverture du débit de boisson. Et si la cause du décès serait accidentelle selon le parquet, des questions se posent. D'abord, que faisaient deux policiers au Nixon après la fermeture de l'établissement? L'un était en service, l'autre en repos. Une enquête administrative est menée pour expliquer les raisons de leur présence. Et plus d'une dizaine de personnes étaient présentes ce soir-là alors que le bar était censé être fermé. Voyez le reportage de Candice Vessier.
3: Une soirée qui vire au drame et dont les circonstances soulèvent encore de nombreuses interrogations. Dans la nuit de samedi à dimanche, l'homme d'affaires bien connu du monde de la nuit, Valère Narayanin, est retrouvé mort dans le bar Le Nixon à Saint-Denis. Quelques heures auparavant, deux policiers, dont un officier de la BAC d'astreinte ce week-end-là, rejoignent Valère Narayanin et plusieurs personnes devant le restaurant Le Cubarista. Le groupe décide alors de poursuivre la soirée et se dirige vers le Nixon. À leur arrivée, vers 1h30 du matin, l'établissement est pourtant officiellement fermé. Une dizaine de personnes se trouvent alors sur place, parmi lesquelles le gérant du Cubarista. Selon le conjoint de la gérante du Nixon, Valère Narayanin aurait chuté dans les escaliers vers 3h du matin, alors que ses amis se trouvaient à l'extérieur de l'établissement. Les circonstances précises de cette chute et du décès restent à déterminer. Plusieurs enquêtes sont en cours, notamment pour comprendre pourquoi le Nixon, censé fermer à minuit, a accueilli ce groupe au milieu de la nuit et lui a servi des boissons. La direction de la police nationale s'intéresse aussi aux relations entre la victime et les deux fonctionnaires de police présents cette nuit-là. Une question déontologique se pose également. Ces policiers sont notamment chargés de contrôler le respect des horaires d'ouverture des établissements de nuit. À ce stade, la piste d'une chute accidentelle est privilégiée. Au lendemain des faits, le parquet a indiqué que plusieurs témoins avaient été auditionnés. Une autopsie doit être réalisée dans les prochains jours afin de déterminer les circonstances exactes du décès.
0: Le tribunal administratif doit rendre ce mardi sa décision suite au recours déposé après les élections municipales pour les communes de Saint-Benoît et de Saint-Leu.
2: La semaine dernière, le rapporteur public a conclu au rejet de la requête portée par Sabrina Ramin. La candidate estime que le maire sortant se serait appuyé sur les moyens de la commune pour faire campagne. Pour Saint-Leu, le rapporteur public a estimé que rien ne semblait étayer les irrégularités pointées par Thierry Robert, battu par Karim Juor. Réponse du tribunal donc aujourd'hui.
0: L'arrêté municipal à Saint-Benoît empêchant les poids lourds d'emprunter le chemin Furcépitou depuis hier a déjà de lourdes conséquences.
2: L'industriel Sémantis a placé 3 salariés en chômage partiel à Brapanon sur sa centrale à béton. L'entreprise recense 12 chantiers qu'elle ne peut plus approvisionner. Selon le directeur de Sémantis, l'addition de sa production et celle de Terralta représente environ 70% de la production de béton du Nord-Est. Les industriels accusent Patrice Sély d'utiliser cette fermeture comme sorte de chantage pour financer la réforme.

0: l'intersection de la route et réclamant la moitié de la somme, soit 350 000 euros précisément. Alors pour rappel, les transporteurs sont dans l'impasse pour accéder aux carrières car ils ne peuvent plus passer par le centre-ville de Bras-Panon, déjà interdit aux poids lourds depuis 2018. Et le chemin Furcy-Pitou est à nouveau fermé et le pont de l'Harmonie sur la RN 2002 est fermé à cause de travaux régionaux jusqu'à début décembre.
1: Voilà, une requête a été déposée au tribunal administratif pour faire suspendre l'arrêté municipal. La justice doit statuer le 20 septembre prochain. On en vient à cette recherche d'économie pour le budget 2027. Le gouvernement étudie un effort de quelque 30 milliards d'euros.
0: Et le Premier ministre Sébastien Lecornu envisage la mise à contribution des retraités, ce qui suscite évidemment de vives réactions. Certains n'hésitent pas à parler de raquettes. Alors, quelle serait l'ampleur de cette contribution? Quels commentaires chez nous sur ce sujet particulièrement sensible? On voit les précisions, les réactions dans ce reportage de Joanne Mazard.
2: Monsieur le Premier ministre.
3: Geler les retraites pour réduire le déficit de l'État. À La Réunion, la piste du gouvernement passe mal auprès des Gramoun.
4: Ah, ben elle n'est pas bonne du tout. En plus, la retraite déjà n'est pas trop costaud. Et après, le gouvernement, toujours, il roule toujours pour tirer du côté les plus petits. Les petits travailleurs, là, cotisent des fois à 40, 42 ans, la primée. Ben, elle n'est pas bonne.
5: Si une personne n'a pas ce temps d'aller dans tel domaine, il veut gagner une retraite stable, bien comme il faut. C'est inadmissible, ça.
6: Et la plupart des retraités, il faut y aller à la poubelle pour manger.
3: Concrètement, un retraité qui touche une pension de 2000 euros par mois devrait en 2027, avec l'indexation sur l'inflation, voir sa pension revalorisée à 2040 euros par mois. Si la réforme avait lieu, le retraité ne verrait aucune augmentation sur sa retraite, malgré l'augmentation du coût de la vie. Cette mesure permettrait d'économiser 6 milliards d'euros par an à l'État. Pour le président de Gramoun Isolé, une association qui cherche à briser l'isolement des personnes âgées, la mesure reste toutefois préférable à une baisse directe des pensions.
7: Geler les retraites, je ne dis pas que c'est sympa, je n'irai pas jusque-là, mais c'est plus doux. Voilà, ça, on le verra moins. Les gens continuent à recevoir leur indemnité.
3: Le gouvernement envisage toutefois d'épargner les petites pensions.
8: La pension de retraite moyenne en France, enfin à La Réunion, elle est de l'ordre de 1200 euros à peu près par mois. Donc je pense que ces pensions-là ne seront pas impactées.
3: Autre piste sur la table, supprimer l'abattement fiscal de 10% dont bénéficient les retraités. Une mesure qui permettrait à l'État d'économiser 6 milliards d'euros par an.
1: Donald Trump s'approprie les Antilles françaises dans une carte polémique qui fait réagir.
0: La carte a été publiée sur son réseau Truth Social. On y voit notamment la Martinique, la Guadeloupe et Saint-Pierre-et-Miquelon représentés sous le drapeau américain. Après avoir rebaptisé le golfe du Mexique et le lac Ontario, le président américain s'approprie donc désormais en image des territoires français. La ministre des Outre-mer, Naïma Moutchou, dénonce une carte extravagante. Le président américain n'a accompagné cette carte d'aucun commentaire. Donc impossible de savoir s'il s'agit d'une nouvelle provocation ou d'une simple publication générée ou retravaillée par intelligence artificielle.
1: Une nouvelle polémique à Carcassonne. On y voit un policier jeté à terre, un SDF.
0: Le jeune sans domicile fixe de 29 ans est décédé 12 jours plus tard. Alors y a-t-il un lien entre son décès et le geste de l'agent de la police nationale? L'autopsie réalisée en juillet a exclu évidemment et privilégie la cause toxique au regard des antécédents connus de polytoxicomanie du jeune homme qui vivait dans la rue depuis l'âge de 16 ans. Une enquête a quand même été ouverte pour violence volontaire et la police des polices saisie. Voyez le reportage de Baptiste Guéné.
9: En marge de la fête de la musique cet été, ces policiers nationaux et municipaux interviennent ensemble pour nuisances sonores dans une rue de Carcassonne. Habillé en vert, Youssef E. s'approche d'une agente. Un fonctionnaire de police nationale arrive alors dans son dos et le jette violemment à terre. Des cris, un instant de confusion.
10: Oh, mais je claque la gueule par terre, ça fait pas. Oh.
9: Quelques instants plus tard, l'homme est relevé et repart en titubant. La mairie de la ville tente de justifier cet acte violent.
11: C'est une vidéo coupée et le policier défendait sa collègue qui était attaquée par une personne qui aurait été sous l'emprise de la drogue.
9: 12 jours plus tard, Youssef E est retrouvé mort en arrêt cardiaque. Cela a-t-il un lien avec le coup qu'il a reçu à la tête? Suite à l'autopsie, le parquet exclut cette hypothèse et privilégie la piste d'un décès lié à sa toxicomanie. Nous avons pu échanger aujourd'hui avec le

0: frère de Youssef.
1: Je ne fais aucun lien entre les violences contre mon frère et son décès. Je ne suis pas médecin. Mais le geste du policier est complètement disproportionné. C'est non maîtrisé. Mon frère n'était pas menaçant.
0: Selon plusieurs témoignages, sur place ce jour-là se trouvait également ce policier municipal. Suspendu récemment pour avoir tenu des propos racistes et misogynes en service, filmé par sa caméra piéton.
2: Du bico, du nègre, le bico.
0: Une enquête a été ouverte par le parquet de Carcassonne contre le policier ayant projeté Youssef E au sol. L'IGPN, la police des polices, a été saisie.
3: Le groupe Oasis annonce son retour en France pour deux concerts événements.
4: Deux ans après sa reformation, Oasis se produira au Stade de France les 23 et 24 juillet 2027. Les frères Gallagher n'ont pas joué dans l'Hexagone depuis leur séparation dans les coulisses de Rock en Seine il y a 17 ans précisément. Dans un documentaire qui vient d'être présenté à la Mostra de Venise, on apprend que Noël et Liam se sont rapprochés grâce à leurs enfants. Et pour se mettre dans l'ambiance, je vous propose d'entendre leur chanson Wonderwall.

0: Voilà, allez, on va maintenant passer à la météo de Victoria.
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2: Parlons météo en ce mardi matin avec un ciel plutôt dégagé, hormis sur le secteur sud-est où vous allez retrouver de la pluie accompagnée d'un petit peu de grisaille ce matin. Et puis à compter de 11h, on vous le disait tout à l'heure, eh bien on aura une vigilance jaune vent fort qui sera présente sur le sud de notre île avec des rafales particulièrement importantes. Prudence à vous donc si vous avez prévu de vous rendre dans ce secteur. Cet après-midi, on va retrouver un petit peu d'humidité sur le sud-est toujours et puis un épisode pluvieux qui devrait également toucher eh bien, les hauteurs de l'ouest du département. On est par exemple sur le secteur des Colimaçons. Et d'ailleurs, je vous propose de nous y rendre ce matin. On voit tout de même qu'on a une masse nuageuse qui est assez marquée et qui vient nous montrer un petit peu ce temps qui va se dégrader au fur et à mesure de la journée. On vous le répète sans cesse, mais vous l'aurez sans doute noté, en ce moment, eh bien, le froid est bien présent. Nous avons une minimale attendue à 5 degrés au pas de Bellecombe-Jacob ce matin et la maximale est 2 degrés en dessous de ces derniers temps puisqu'on ne sera pas au-dessus des 26 degrés au cours de l'après-midi. C'est une maximale qui est présente dans l'ouest du département et on sera sur du 23 degrés tout au plus dans la moitié est de notre île du côté notamment de Saint-Benoît et de Sainte-Rose. Aujourd'hui, nous sommes donc le mardi 15 septembre. Belle fête à vous si vous vous appelez Roland. On retrouvera une marée basse qui est présente à 21h56 et comme hier, le soleil va se coucher à 18h12 précisément.
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0: Le premier point trafic de cette matinale avec le CRGT.
2: Un point sur les routes à présent, direction le CRGT. Bonjour Lloyd, comment ça se passe en ce mardi matin ?
3: Oui, bonjour Victoria, bonjour à toutes et à tous. Alors c'est compliqué notamment dans le secteur est, on vous le disait hier, on a eu des travaux de rabotage qui se sont produits donc cette nuit. Donc la route est rainurée du côté de l'échangeur de la Marine jusqu'au niveau de l'échangeur Bel Air, donc du côté de Sainte-Suzanne en direction du nord. Ce qui entraîne forcément ces gros ralentissements. Vous êtes ralenti avant l'échangeur Petit Bazar du côté de Saint-André, donc remontant jusqu'à l'échangeur.

0: Monde attendu pour cette matinée. À noter que ces travaux et que cette route rainurée sera comme ça en tout cas tout au long de cette journée. Les travaux reprendront ce soir pour mettre de l'enrobé. Concernant les embouteillages dans le secteur ouest, vous êtes ralenti au niveau de la route Digue, hein, donc juste après l'échangeur de Belmaine-Saint-Paul, on est sur 1,5 km d'embouteillage pour rejoindre Savannah. Bon courage, dès que si vous quittez Saint-Paul, direction le port. Bonne route à vous, prudence, et puis moi je vous dis à tout à l'heure.
1: Ouais, merci Lloyd pour ces précieuses informations. Et si vous êtes en télé avec nous, vous aurez noté également ces vidéos particulièrement impressionnantes, puisqu'on a déjà des embouteillages tout de même assez marqués sur plusieurs secteurs ce matin.
2: Voilà, et prudence sur la route. On se quitte quelques instants, on revient avec l'invité Matin Bonheur. Rémi va nous aller donner quelques conseils pour lutter contre la fraîcheur.
3: Tout à fait, puisque j'avais noté que vous étiez un peu malade tous les deux ces derniers jours.
2: Ça va un petit peu mieux, moi.
3: Ça va.
2: Et la semaine dernière, c'était dur.
3: Mais voilà, il va nous conseiller sur les tisanes à prendre, parce que les tisanes, ça fait toujours du bien et ça réchauffe les cœurs surtout. Donc voilà, les meilleurs conseils, hein, tout simplement. Et puis c'est le mois du cœur aussi, Julien, vous en parliez il y a quelques temps. On va lui demander aussi qu'est-ce qui peut être bon dans ce contexte-là.
2: Allez, on retrouvera donc notre tisaneur d'ici quelques minutes. À tout de suite.

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particulier dans les entreprises, souvent tenter de remplacer tout simplement leurs employés par cette nouvelle technologie. Alors on en a déjà évoqué les grands traits, puis ces emplois notamment catégorie par catégorie qui sont concernés. Il y a notamment le commerce et puis la technologie également. Vous pouvez retrouver donc le décryptage à la une ce matin. Vous parlez Europe aussi, on parle exposition à la une du Parisien. Dans le Figaro du jour, c'est le périscolaire qui fait réagir les élus de Paris à l'heure des comptes. Les familles des victimes de violences sexuelles notamment à l'école attendent des explications de la part de l'ancienne maire Anne Hidalgo et de son ex-adjoint Patrick Bloch qui ont été auditionnés ce mardi au Sénat. Un dossier, là encore, que vous pouvez donc lire, évoquer et réagir. On parle budget, on parle Ukraine également, avec à la une, bien sûr, toujours d'actualité, eh bien, cette guerre qui fait rage. Des électeurs inquiets et en colère avant 2027. La présidentielle, cette fois au cœur de l'actualité dans Le Monde. Le Monde qui publie sa première enquête électorale. École d'ingénieurs en vue de la présidentielle. Dans un paysage politique très popularisé, les électeurs se disent particulièrement intéressés par ce scrutin de 2027, mais aussi très pessimistes quant à la situation de la France avec une dette qui n'a cessé d'exploser ces dernières années. On en a fait le bilan également, vous pouvez là encore causer. Puis Marine Le Pen, la candidate du RN qui est créditée d'au moins d'un tiers des intentions de vote dans toutes les configurations testées. 59% des Français se sentent inquiets, 74% estiment que la situation du pays va se détériorer dans les prochains mois. Vous pouvez y réagir. On parle école, on parle États-Unis également.

0: Il est 6h22 sur Antenne Réunion. On poursuit la matinale comme prévu avec l'actualité de ce mardi. Amy, vous nous décryptez les unes de la presse ce matin.
1: Oui, ça a fait parler ces derniers jours, ça fait parler encore aujourd'hui, ça fera parler aussi dans les prochains jours forcément, et on en a beaucoup causé ces derniers jours. Dans cette matinale, l'intelligence artificielle qui cette fois menace donc les emplois, ces salariés menacés par l'intelligence artificielle, c'est le titre du Parisien aujourd'hui en France. Les formations à l'intelligence artificielle viennent se multiplier.

0: C'est football et Ballon d'Or, c'est leur projet, c'est le titre. Le Ballon d'Or sera connu le 26 octobre et durant les 41 prochains jours, eh bien, les spéculations vont forcément bon train.
1: Ah, qui va remporter le Ballon d'Or? Le suspense est entier hein, cette année car aucun candidat ne s'est démarqué lors de cette saison. Merci Amy pour cette revue de presse. On passe à la chronique emploi.
0: Ce matin, c'est Profil OI qui recrute un mécanicien. À ce titre, vous allez devoir identifier les causes des pannes, analyser les dysfonctionnements et bien sûr appliquer la méthode du diagnostic adapté. Vous devrez également intervenir sur les éléments hydrauliques, par exemple les pompes ou encore les moteurs, les transmissions, les lignages, les réducteurs et la robinetterie industrielle. Vous devrez lire et exploiter les plans, notices et schémas techniques et selon votre profil, réaliser des travaux de soudure, d'usinage ou encore de chauffage. Et enfin, vous devrez appliquer rigoureusement les règles de sécurité et respecter les démarches du système normatif qualité, sécurité et environnement. C'est donc un poste en intérim à pourvoir sur une durée de 2 mois. Nous sommes dans le nord-est du côté de Saint-André. Et puis on découvre d'autres offres d'emploi. Ce matin, celle de LHH Réunion qui, de son côté, est à la recherche d'un automaticien. Ça se passe cette fois-ci sur notre chef-lieu. Chef-lieu toujours, un électricien industriel. Et puis on termine avec un délégué commercial professionnel. Pour avoir plus d'informations et puis découvrir encore plus d'offres d'emploi, on se donne rendez-vous sur DumTumJob et ses réseaux.
1: Et on part tout de suite rejoindre l'invité Matin Bonheur. Et on va à l'entre-deux pour se réchauffer ce matin.
0: Oui, ça y est, bon, il fait froid encore, il fait bon à l'entre-deux, il y a le front froid et les petits maux de saison surtout qui sont bien présents. Alors ce matin, on se réchauffe avec une bonne tisane. Normalement, notre invité, il est en forêt. Mais là, il nous attend sur la route. Kakouk, grand tisaneur des forêts, est avec nous en direct. Bonjour, monsieur Kakouk, merci d'être avec nous. Alors, la tisane, c'est une histoire qui a commencé longtemps pour vous. Déjà, rappelez-nous comment ça a commencé, quel a été votre parcours.
2: Ben bonjour à vous, bonjour à toute la Réunion. Donc, en fait, moi, j'ai débuté étant petit avec mon père en pleine forêt. Et par la suite, donc, j'ai eu la chance sur... mon parcours, d'avoir rencontré les bonnes personnes au bon moment. Et on a travaillé ensemble dans le cadre de la mise en place de la filière plante médicinale à La Réunion à partir de 2002.
0: Être tisaneur ici à La Réunion, c'est dans le sang, c'est ça? On dit souvent que pour être tisaneur, il faut que ça soit transmis de génération en génération. Est-ce que vous le confirmez?
2: Ben oui, moi, ça, c'est de génération en génération. Ça vient de mon arrière-grand-père principalement.
0: Et là, vous partez direction la forêt ou bien vous faites autre chose pour aujourd'hui?
2: Non, non, là, parce que je suis aussi guide pays, donc j'ai récupéré un groupe de touristes hier. Et là, je pars les chercher à l'hôtel et on monte au volcan ce matin.
0: Alors, vous n'aurez peut-être pas l'occasion de voir la neige. Il ne va pas neiger, mais il fait froid en tout cas. Alors, en ce moment, forcément, on le disait, il y a les maux de saison, il y a la grippe qui circule beaucoup. Quelles sont les tisanes qui sont les plus recherchées par les Réunionnais actuellement?
2: Là, entre les deux saisons, c'est surtout, donc moi, je prépare un mélange pour pouvoir dégager tout ce qui est les voies respiratoires, les personnes grippées, les personnes asthmatiques, le rhume des bronches. Et bien entendu, donc, on va souvent, même avec ce mélange, on va souvent mettre une tisane pour mieux réguler le foie. Parce que souvent, quand des gens prennent antibiotiques, ça ne passe pas, c'est souvent lié à un foie qui régule mal.
0: Et ce mélange-là, il est fait de quoi, par exemple?
2: Ben, dedans, on a plusieurs plantes. On a les larmes de la Vierge qui a un très bon goût donc, et qui dégage principalement, va éliminer un rhume dans les jours qui suivent. On retrouve la liane de Sainte dans ce mélange. La liane de Sainte, c'est une plante qui est utilisée ben, pour dégager tout ce qui est les alvéoles. Mais bien sûr, on va utiliser aussi le pas de poule à parfum. Là, c'est vraiment pour les états grippeux. Surtout, ben, j'ai beaucoup de résultats sur ce mélange ici à La Réunion et en métropole, surtout sur le rhume des foins.
0: Et s'il fallait pour vous, selon vous, garder une seule tisane qui regrouperait le plus de bienfaits, ce serait celle-ci par exemple, ou vous en avez d'autres à conseiller?
2: Il y a d'autres aussi à conseiller en fonction des personnes, en fonction de l'organisme, mais celui-là, il est vraiment efficace.
0: C'est aussi le mois de septembre, c'est aussi le mois du cœur. Le mois du cœur, donc, est-ce qu'il y a une tisane que vous recommandez pour l'organisme, pour le cœur spécialement?
2: Il y a plusieurs tisanes qu'on conseille. Donc, je viens de terminer donc, un reportage et on a été donc, à Belle-Pierre avec le docteur Corré. Et je dois intervenir donc, le 29. Je dois faire une conférence pour les

0: et les gens qui travaillent au niveau donc de cette maladie, les gens qui sont atteints cardiovasculaires. On fait une conférence le 29 et là pour expliquer les plans qu'on peut donner aux gens qui sont sujets donc à avoir donc cette maladie du cœur.
1: J'ai fait ma petite liste
2: de courses du coup où on trouve on peut acheter les produits Monsieur Kakou?
0: Ben moi généralement je reçois principalement les gens tous les 15 jours chez moi, à moins que souvent si je suis invité. Donc là prochainement, donc ce sera au cours des journées du patrimoine, je serai toute la journée devant l'office du tourisme de l'Entre-deux.
2: Bon, bah c'est bon
0: Samedi.
2: À savoir alors.
3: On connaît qu'il faut inviter Alissa Kaz.
2: Voilà,
3: Kaz plutôt.
2: Vous
3: Merci
2: invitez,
3: beaucoup,
2: alors, pas de
3: Monsieur
2: souci.
3: Kakout, en bonne route vers donc le volcan ce matin avec votre groupe de touristes. Et on vous souhaite bon courage également. Bonne continuation pour cette journée. Voilà, vous aurez compris. Hein, si vous voulez de la tisane, il faut inviter Monsieur Kakout chez vous.
2: Voilà, exactement. Bon, en tout cas, là, on a noté les petits ingrédients. On va essayer, on va tenter, on va voir ce que ça donne. Allez, il est un peu plus de 6h30. Tout de suite, l'essentiel de l'info. Et le vent, élément marquant encore de la journée, il va souffler sur notre île avec des rafales pouvant atteindre 85 km/h, notamment dans le sud-ouest et sur le nord.
3: Notez d'ailleurs qu'une vigilance jaune, vent fort, sera en vigueur dans le sud à partir de 11h aujourd'hui. Côté température, il va faire plus frais, avec 2 à 3 degrés de moins que la veille. La mer, elle est également très agitée, avec une houle du sud pouvant atteindre 3 mètres en soirée. Demain, le vent va rester aussi soutenu. Quelques averses sont attendues, surtout sur les hauteurs. Et la houle, elle commencera toutefois à diminuer. En ce qui concerne jeudi, on note également les averses concerneront principalement l'Est et le Sud-Est avant de gagner l'intérieur de l'île dans l'après-midi.
2: Le dispositif de sécurité est renforcé à Saint-Denis après une nouvelle nuit de violence urbaine.
3: Depuis hier, un escadron de gendarmerie mobile a été déployé en renfort des forces de sécurité déjà présentes sur notre île. Une décision annoncée par le préfet Patrice Latron après plusieurs incidents survenus. On en parlait déjà hier matin dans ce 6-8 ensemble dans les quartiers du Chaudron, du bas de la rivière, de la Chaumière et des Camélias. Des poubelles et des véhicules ont été incendiés d'ailleurs. Des vidéos de surveillance, des caméras de vidéosurveillance dégradées. Et les forces de l'ordre ont été visées également par des jets de projectiles. 8 personnes ont été interpellées, dont des mineurs, qui ont tous été placés en garde à vue. Le préfet condamne ces faits. Il qualifie ces faits d'inacceptables. Demande aux forces de l'ordre de tout mettre en œuvre pour identifier et interpeller les autres personnes concernées. Et puis les opérations de sécurisation et de contrôle vont se poursuivre dans les prochains jours.
2: Et on vous donne ce matin la parole concernant ce sujet via la question votre opinion de l'info.re.
3: Violence urbaine, le renfort des forces de l'ordre est-il une solution pérenne selon vous? Vous réagissez, commentez, vos résultats seront décryptés demain matin par Laura Château dans votre 6-8 ensemble.
2: Et un autre sujet qui fait beaucoup réagir, c'est d'ailleurs la question votre opinion d'hier, l'intelligence artificielle. Ces dernières semaines, plusieurs figures du secteur alertent sur les risques liés à son développement, certains allant jusqu'à évoquer une possible menace pour l'humanité.
3: Alors, faut-il réellement s'inquiéter de l'intelligence artificielle ou alors comment mieux surtout encadrer son utilisation?

0: 000 euros. Et de leur côté, eh bien, les transporteurs se retrouvent sans accès aux carrières alors que le centre-ville de Bras-Panon leur est déjà interdit et que le pont de l'Harmonie est fermé pour travaux.
1: Une nouvelle vidéo dans laquelle un agent de la police nationale projette au sol un SDF déclenche une polémique à nouveau dans la ville de Carcassonne.
0: Les faits se sont déroulés en marge de la fête de la musique. C'était le 21 juin dernier. 12 jours plus tard, l'homme était retrouvé mort en arrêt cardiaque. Sur ces images apparaît également un policier municipal récemment mis en cause pour des propos racistes. Une enquête judiciaire a donc été ouverte et confiée à l'inspection générale de la police nationale.
1: Ils s'étaient séparés en 2009. Le groupe Oasis fera son retour pratiquement 20 ans plus tard.
0: Et c'est officiel. Le groupe originaire de Manchester doit faire son comeback en Hexagone en 2027. Pour les dates, au Stade de France, vous notez que les concerts se tiendront les 23 et 24 juillet. Au total, 34 dates sont prévues dans 10 villes et la billetterie devrait être ouverte les 25 et 26 septembre prochains.
1: Et on retrouve Victoria avec la météo.
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3: Une météo qui s'avère plutôt dégagée tout de même ce matin, hormis pour le secteur sud-est où sur place il faudra vous armer d'un parapluie cet après-midi. Et bien on va retrouver également ces gouttes de pluie sur le secteur du Baril et elles vont également s'exporter sur les hauteurs de l'ouest du département, par exemple vers Petite-France. Je vous rappelle également qu'à partir de 11h, nous aurons une vigilance jaune vent fort qui sera présente dans le sud de notre île avec des rafales qui seront particulièrement marquées et qui pourraient renforcer cette impression de froid. Une impression qui est bien établie aujourd'hui avec notamment ces 7 à 12 degrés qui sont attendus ce matin dans nos cirques ou encore 13 degrés sur le secteur des Colimaçons. Cet après-midi, la maximale ne sera pas plus haute que 26 degrés tout au plus dans l'ouest de notre île, 24 degrés pour le sud et 25 degrés pour le nord du département.
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1: La carte blanche du jour de Victoria, on va parler aujourd'hui d'un sujet d'actualité hein, qui inquiète beaucoup, les dérives autour de l'intelligence artificielle.
3: C'est une peur qui commence à devenir de plus en plus présente dans notre société. Celle que l'IA ne prenne le contrôle, qu'elle ne nous dépasse. Eh bien, sachez que cette crainte, elle n'est pas si nouvelle que ça, puisque la fiction, eh bien, a toujours plus ou moins montré, eh bien, cette peur constante. Et je vous propose d'aborder quelques exemples ce matin que vous avez peut-être déjà vus, soit au cinéma ou encore dans des séries cultes, à commencer par la série Black Mirror, une série dystopique qui a anticipé les dérives de l'intelligence artificielle, et ce, bien avant l'explosion des outils que nous connaissons actuellement, avec par exemple plusieurs épisodes différents. L'un où une jeune femme en deuil utilise un service qui connecte toutes les données en ligne de son compagnon défunt pour générer une IA qui imite sa voix, son comportement. Ou encore un autre que je vous propose de découvrir cette fois-ci, où nous avons un contrôle parental qui est directement implanté chez l'enfant. Regardez, écoutez.
4: Sarah participe à notre phase d'essai. Jusqu'à maintenant, les réactions ont été incroyables. Cette sensation de sécurité et de sérénité. Les histoires qu'on nous rapporte sont une vraie source d'inspiration.
5: Et il n'y a absolument aucun danger.
6: J'en suis sûr, ma chérie.
3: C'est des choses que vous aviez vues déjà, Black Mirror ?
1: Black Mirror, j'ai pas vu.
7: Quelques épisodes, ouais, oui, effectivement.
3: Et on reste sur cette thématique assez dystopique.
1: Avec il se passe quoi là? Parce que la jeune fille, on l'introduit.
3: Oui, c'est, en fait, c'est un contrôle parental qui est donc directement dans la tête de l'enfant et qui permet de flouter en fait, hein, tout ce qui se passe de négatif autour d'elle. Et bien sûr, on s'en doute, et bien, ça a des dérives psychologiques puisque du coup, elle ne se méfie de rien. Elle a tendance à occulter tout ce qui est négatif puisqu'elle ne le voit pas. Donc, elle n'est pas capable de réagir face à un danger, par exemple. Et on perd des facultés qui sont naturellement présentes chez l'homme. Alors, on va retrouver un principe assez similaire cette fois-ci avec iRobot. Alors, ici, le danger. Il vient du fait que l'IA prend le contrôle parce qu'elle applique ses règles de manière parfaite et mathématique pour obéir à l'ordre de protéger l'humanité. Et l'IA centrale conclut rationnellement que les humains sont leur propre ennemi. Je vous propose de découvrir.
8: Notre mode de vie. Notre monde. Mais avons-nous raison de leur faire confiance ?
9: De la nouvelle génération de robots USR, le NS5, a été perturbé par la mort du concepteur Alfred Lanier.

0: identifiez-vous?
1: Le meurtre, c'est une première, félicitations.
0: Je ne l'ai pas assassiné.
1: Vous m'expliquez pourquoi tu te cachais sur le lieu du crime?
0: Je ne l'ai pas assassiné!
2: Un robot ne peut pas faire de mal à un être humain, c'est la loi numéro 1 de la robotique.
3: Là, vous l'avez sans doute remarqué, on est quand même bien plus loin dans le temps et on a déjà ces questions eh bien, de risque. Et vous le disiez, Amy, on y est presque.
4: Oui, ça y est, on va commencer à s'habiller pareil, à être pareil, à avoir des robots.
5: C'est vrai que le film, il date quand même là de quelques années maintenant, iRobot. Hein, et là, on y est, hein, ça ressemble à des robots qu'on vient de voir. On a l'impression de voir les humanoïdes qui courent.
3: Oui, c'est vrai que là, on a des similitudes avec notre présent actuel. Et pour vous montrer à quel point ça a pu être ancré dans notre passé, en tout cas dans la culture pop, eh bien, je vous propose de nous plonger dans Terminator. Créé par James Cameron en 1984, donc là on fait un bond quand même dans le passé. Ici, le danger de l'IA n'est pas hypothétique ou encore psychologique, il est réel, c'est un risque physique et militaire avec pour but l'éradication totale de l'humanité.
6: Des êtres comme ça, ça n'existe pas.
7: C'est vrai, pas avant 40 ans.
6: Tu veux dire que tu viens du futur?
7: Ils sont là pour se battre. Celle dont dépend leur avenir pourra-t-elle être sauvée?
8: Et ce Terminator pense pouvoir arriver à anéantir le mécanisme de son ennemi?
3: Et je vous propose de terminer ce tour d'horizon avec un film français. Cette fois-ci, on l'avait découvert ensemble, il est beaucoup plus récent. Il s'agit de Dalloway. Le film, il met en scène une écrivaine qui est en panne d'inspiration. Elle va donc aller dans une résidence d'artistes ultra technologique. Et sous couvert d'une aide bienveillante et d'une confidente, l'IA va alors pousser l'autrice à abandonner son sujet initial pour creuser dans ses secrets les plus intimes et douloureux. Et elle va jusqu'à créer une dépendance affective qui isole la créatrice du monde réel. Écoutez.
9: Tu n'as pas l'air satisfaite.
10: Tu peux lire ce que j'ai écrit?
9: Ce soir, Lucas sera mort. Il va mourir le jour de son anniversaire.
10: Et il est avec la voix de Lucas.
11: Ce soir, je serai mort. Je vais mourir le jour de mon anniversaire.
12: Shouldn't share your personal life with your AI.
11: Continue, maman. Continue d'écrire.
10: Reprends ta voix, s'il te plaît.
9: Bien sûr, pardon. C'est la dernière fois que tu as vu Lucas.
10: Pourquoi tu veux savoir ça?
3: Alors, pour aller un petit peu plus loin dans notre démarche ce matin, on va s'éloigner un peu de la fiction. Et j'ai mené pour vous une discussion avec ChatGPT en lui posant concrètement la question. Alors, pense-t-il que les IA soient capables de prendre le contrôle de l'humanité? Je vous propose d'écouter sa réponse ce matin.
13: C'est une question complexe. Mais factuellement, un système d'IA beaucoup plus avancé pourrait devenir extrêmement dangereux s'il avait une autonomie importante et la capacité d'agir dans le monde réel à grande échelle. Mais prendre le contrôle de l'humanité, ça n'est pas une capacité qui apparaît automatiquement avec l'intelligence en soi. Il faudrait une autonomie, des ressources et la possibilité d'agir physiquement sur le monde, ce qui n'est pas le cas en général. Donc, non. On ne peut pas dire que c'est une capacité existante aujourd'hui, mais un système très autonome, mal contrôlé, ça reste un risque théorique à prendre au sérieux.
3: Bon, en tout cas, c'est une problématique bien ancrée dans notre actualité et on n'a pas fini d'en parler.
5: Et on en parlera justement avec notre invité nous rejoindra à 7h30, hein, Anaïs Séry, une experte en intelligence artificielle. Elle nous dira si on a ou pas des raisons de s'inquiéter. Allez, on se quitte quelques minutes, on revient pour la suite du 6-8 ensemble avec vous, Amy. On va parler écho et des sujets, on va dire, concrets ce matin.
4: Oui, tout à fait, puisqu'il y a, un sommet, un Choose Outre-mer qui va se tenir d'ici une quinzaine de jours. Des propositions pour faire avancer la Réunion économiquement parlant. On va voir lesquelles, on va voir aussi quelles sont les contraintes et quelles sont les avancées qui ont été proposées.
5: Allez, on se quitte quelques instants, on revient juste après.
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0: Il est 6h46 sur Antenne Réunion. On poursuit la matinale avec le deuxième point trafic d'aujourd'hui. On retrouve le CRGT.
1: Et nous avions déjà pas mal de monde sur notre réseau routier ce matin. On fait un nouveau point avec le CRGT. Lloyd, où on en est maintenant sur nos routes?
2: Et oui, de plus en plus de monde dans le secteur Est, on le rappelle, avec cette route rainurée du côté de la montée Bel Air, donc entre l'échangeur de la Marine à Sainte-Suzanne et l'échangeur Bel Air. Prudence, bien sûr, et patience dans ce secteur. Vous êtes ralenti depuis l'échangeur de la Balance, même légèrement avant. En tout cas, vous êtes ralenti depuis la commune de Saint-André, remontant jusqu'à Sainte-Suzanne. Ça reste compliqué donc sur la RN2, sur la RN2002 également. Hein. Donc, on va dire le front de mer de l'Est. Bon courage si vous êtes dans ce secteur, le tout en direction de Saint-Denis. On rappelle qu'il y a eu des travaux de rabotage hier soir. Les travaux d'enrobé, eux, débuteront ce soir à partir de 20h. Donc, la route restera rainurée tout au long de cette journée. Bon courage donc dans le secteur Est. Côté ouest, à l'opposé, embouteillage signalé au niveau de la tranchée couverte de Saint-Paul. On est sur 4 km de bouchon, remontant donc jusqu'à Savannah. Bon courage également si vous quittez la route des Tamarins en direction du port. Voilà tout pour vos conditions de circulation. Bonne route, prudence et une nouvelle fois, à tout à l'heure.
1: Merci beaucoup Lloyd pour toutes ces précisions. On a beaucoup de monde hein, tout de même ce matin. C'est assez complexe sur notre réseau routier. Bon courage donc si vous êtes déjà au volant ce matin.
0: L'instant écho ce matin, on parle du prochain sommet Choose Outre-mer. À pratiquement 15 jours du sommet Choose Outre-mer qui aura lieu le 1er octobre à Paris, plusieurs pistes sont sur la table pour développer l'économie de la Réunion. Alors quelles sont les mesures concrètes qui pourraient changer la donne, Amy ?
3: Eh bien, le point de départ, ce sont environ 60 propositions réparties autour de 6 grands axes. On ne va pas toutes les énumérer, ces propositions. Elles concernent notamment l'industrie, les entreprises, les financements, l'emploi, l'énergie, les relations économiques avec les pays de l'océan Indien. Prenons par exemple l'industrie. Qu'est-ce qui est prévu? Une proposition prévoit notamment de créer, par exemple, un dispositif territoire d'industrie plus dans l'Est, avec l'objectif eh bien, ici d'accompagner par exemple 30 entreprises. L'idée, c'est de renforcer le tissu industriel réunionnais. La région demande également le maintien de l'octroi de mer jusqu'à 2030. La Commission européenne y est favorable. Ça, on en a parlé il y a quelques jours maintenant. Deuxième exemple, les énergies. Véritable enjeu économique pour la Réunion, puisqu'on en est très dépendant. Les énergies renouvelables font partie des filières que la Réunion souhaite développer ici en priorité pour ce sommet Choose les Outre-mer. Et la feuille de route, elle prévoit notamment de faciliter eh bien, les financements publics pour ces projets. Dans les autres propositions, il y a aussi question de préfinancer les fonds européens pour les TPE-PME, de renforcer l'accompagnement de Bpifrance pour les entreprises innovantes et aussi de créer par exemple un lycée des métiers du tourisme et de l'hôtellerie.
0: Il y a un autre axe, Amy, développer les échanges avec les autres pays de l'océan Indien. Alors comment?
3: Tout à fait. Eh bien, avec par exemple le projet d'une ligne aérienne vers les Seychelles pour améliorer ici la connexion entre les deux territoires. L'idée, c'est de faciliter les déplacements, mais aussi les échanges économiques et surtout commerciaux avec les pays voisins. Et pour réaliser tous ces projets, il faut aussi attirer l'argent des investisseurs. Pour le prochain Choose Outre-mer, il est notamment question eh bien, d'un fonds à impact doté de plusieurs dizaines de millions d'euros, notamment destinés à financer des projets ultramarins. L'objectif, attirer des investisseurs privés surtout, mais aussi de donner aux entreprises les moyens de concrétiser leurs projets.
0: Et derrière les investissements, il y a aussi la question de l'emploi. Choose Outre-mer, c'est aussi un sommet consacré au recrutement.
3: Oui, puisqu'un job dating doit également être organisé pendant cet événement principalement, notamment avec France Travail et l'APEC. Et l'objectif ici, c'est de rapprocher les entreprises qui recrutent des candidats ultramarins, notamment sur des postes de cadre. La date n'a pas encore été dévoilée, mais nous aurons l'occasion d'en parler dans les prochains jours.
0: Voilà, Choose Outre-mer, c'est donc le 1er octobre à Paris. On aura bien sûr l'occasion d'en rediscuter dans la 6-8 ensemble. La rubrique anniversaire aujourd'hui, on va revenir sur la carrière d'Agatha Christie.
3: Mmh.
1: Et c'est sans doute l'une des écrivaines les plus connues au monde. Aujourd'hui, on va revenir sur son parcours et sur certains de ses plus grands succès. Elle est née le 15 septembre 1890 et elle est connue comme la romancière la plus lue au monde, avec plus de 2 milliards d'exemplaires vendus en un siècle. Un statut si important qu'elle a même été anoblie et elle est devenue lady par la volonté d'Elisabeth II. Et si elle est aussi adulée, c'est pour ses romans à suspense. Elle est connue comme la reine du crime et pour cause, eh bien, elle manie à la perfection à l'intrigue.
0: Et il y a un personnage surtout qui est très très connu. Hein.
1: Oui, je vous laisse deviner peut-être. Vous avez peut-être une idée. Sans doute, un détective Julien, que vous connaissez très bien.
0: C'est Hercule Poirot.
1: Oui, oui, effectivement, Julien, vous l'avez deviné, c'est bien sûr Hercule Poirot. Un détective privé d'origine belge, donc, dans ses romans, qui est globalement l'un des personnages les plus célèbres et les plus durables, également, il faut le noter, de la littérature policière. Alors, ce personnage, il naît dans l'esprit d'Agatha Christie pendant la Première Guerre mondiale. À cette époque, l'écrivaine, elle travaille en tant qu'infirmière et la ville où elle habite accueille justement des réfugiés belges. C'est là que naît Hercule Poirot. La première fois où on le voit apparaître, c'est dans le roman « La mystérieuse affaire de style », écrit en 1916, mais il sera publié seulement en 1920. Il sera le protagoniste en tout de 33 romans et de plus de 50 nouvelles.
0: Et il y a des romans, en tout cas, qui ont plus marché que d'autres.
1: Et oui, en effet, je suis sûre que vous connaissez assez bien, en tout cas, le crime de l'Orient Express. Vous connaissez, vous avez peut-être déjà entendu un peu l'intrigue,
0: bien sûr,
1: ou vu vraiment.
0: Le film aussi.
1: Oui, également, puisqu'il y a eu deux adaptations majeures au cinéma. Alors, je vous remets quand même dans le contexte. On va voir ensemble un peu le synopsis. Alors qu'il voyage à bord du mythique train de luxe, l'Orient Express, pour rentrer à Londres, Hercule Poirot se retrouve bloqué au milieu des Balkans, car le train est immobilisé par une violente tempête de neige. C'est dans ce contexte, durant la nuit, qu'un riche homme d'affaires américain, Samuel Ratchett, est sauvagement assassiné de 12 coups de poignard dans son compartiment qui est fermé de l'intérieur. Alors Poirot, qui est présent dans le wagon, est chargé par le directeur de la compagnie ferroviaire de résoudre l'affaire avant l'arrivée de la police locale. Le détective belge découvre rapidement que Ratchett était en réalité un criminel en fuite. Isolé dans le train, il doit interroger les 12 autres passagers du wagon, tous issus de milieux et de nationalités complètement différentes, mais tous ayant un alibi. Et le livre, je vous le disais tout à l'heure, a même été adapté à deux reprises, en film, au cinéma. Je vous propose de découvrir sa version de 2017.
4: Je sens quelque chose de malfaisant dans ce train. Un passager est mort.

0: Alors ils ont fini par l'avoir.
1: Vous pensez qu'il a été tué ?
0: Non, non, non. Non, non, mais... il était en excellente santé et il avait des ennemis.
1: En effet, il a été assassiné.
2: Seigneur, un meurtre ici. Paix à son âme. Quelqu'un est venu fouiller dans ma cabine en plein milieu de la nuit et personne n'a voulu me croire.
1: S'il y a eu un meurtre.
3: Mais que se passe-t-il ?
1: Alors il y a un meurtrier. Le meurtrier est parmi nous. Et chacun de vous est suspect. Et vous, qui êtes-vous ? Je m'appelle Hercule Poirot et je suis sans doute le plus grand détective du monde.
4: Alors, je vous le demandais tout à l'heure, mais vous connaissiez cette histoire, oui, oui. Hein, forcément, vous en avez entendu.
5: Je sais plus la fin.
4: On ne va pas dévoiler, on ne spoilera pas pour ceux qui n'ont pas vu ou pas lu le roman.
5: J'ai un petit doute.
4: On vous laissera vous replonger dans les aventures d'Agatha Christie et d'Hercule Poirot. En tout cas, si vous le connaissez, eh bien, ce n'est pas étonnant, car ses livres sont extrêmement connus. Et aujourd'hui, je peux même vous dévoiler comment Agatha Christie faisait, car sa méthode, elle a été mise en lumière grâce à la découverte et à l'analyse de ses carnets secrets. Et notre écrivaine, en réalité, elle commençait par la fin. C'est là le secret de l'intrigue, en faisant ce qu'on appelle un puzzle inversé, c'est-à-dire qu'elle déterminait l'identité du tueur, mais également son mobile et son mode opératoire. Et à partir de là, elle allait construire l'histoire à l'envers jusqu'à remonter au début.
6: C'est intelligent.
5: Plutôt malin, exactement. Et voilà, Agatha Christie, hein, qui est décédée en 1976 et elle est née donc un 15 septembre. Merci Victoria pour cette chronique. On se quitte quelques minutes, on revient pour la deuxième partie du 6.

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1: Voilà, il manque donc un peu de pluie, on verra ça. Demain, et notez qu'avec ce vent qui arrive, le jardin de l'État à Saint-Denis sera fermé exceptionnellement dès aujourd'hui. Réouverture prévue jeudi. Le préfet annonce le renfort de gendarmes mobiles après les échauffourées qui ont éclaté dimanche soir dans plusieurs quartiers de Saint-Denis.
0: Des poubelles ont été incendiées, des dispositifs de vidéoprotection dégradés. Patrice Latron a condamné ces violences et apporte son soutien aux habitants et aux policiers. La présence policière est d'ailleurs renforcée depuis hier dans les secteurs concernés. Un escadron de gendarmerie mobile est déployé pour renforcer la sécurité et surtout épauler les forces déjà présentes. Les opérations de sécurisation et de contrôle doivent se poursuivre au cours des prochains jours afin de rétablir la tranquillité publique, indique la préfecture.
1: Et vous pouvez d'ailleurs réagir suite à cette actualité grâce à la question votre opinion de l'info.re.
0: Violence urbaine, le renfort des forces de l'ordre est-il une solution efficace selon vous? Vous donnez votre avis. Les résultats seront présentés demain matin par Laura Château dans le 6-8 Ensemble.
1: Et au total, 8 personnes dont 5 mineurs ont été interpellés. Ils sont tous en garde à vue.
0: Ces individus sont poursuivis pour avoir participé à des rodéos urbains, à des dégradations de biens publics ou à la destruction de caméras de vidéoprotection. Elles devraient être présentées à la justice prochainement. À la maire de Saint-Denis qui intervenait en direct hier matin dans le 6-8 Ensemble depuis le Chaudron, indiquait à réfléchir à faire payer les parents des mineurs concernés pour les dégâts occasionnés.
1: Plusieurs enquêtes ouvertes après la mort de Valère Narayanin. L'homme serait mort des suites d'une chute dans un escalier au Nixon dans la nuit de samedi à dimanche.
0: Deux enquêtes judiciaires. D'abord, pour comprendre les circonstances de la mort de la victime et faire la lumière sur l'ouverture du débit de boisson. Et si la cause du décès serait accidentelle selon le parquet, des questions se posent. D'abord, que faisaient deux policiers au Nixon après la fermeture de l'établissement? L'un était en service, l'autre en repos. Une enquête administrative est menée pour expliquer les raisons de leur présence. Plus d'une dizaine de personnes étaient présentes ce soir-là alors que le bar était censé être fermé.
1: Plusieurs dirigeants du secteur de l'intelligence artificielle alertent sur les risques de leur création.
0: On en parle beaucoup en ce moment. Ce matin encore, le terme associé à la potentielle menace en dit long. Faut-il craindre l'apocalypse? L'intelligence artificielle peut-elle mettre en danger l'humanité? Explication et point de vue d'experts avec Mourad Sacleux.
2: L'intelligence artificielle pourrait-elle menacer l'humanité?
3: Oui, si elle est mal utilisée ou développée sans garde-fou.
2: Une réponse qui peut inquiéter, mais pour les utilisateurs d'IA, les craintes restent contrastées.
4: Mais c'est vrai qu'il y a des moments où je me dis que l'IA, plus tard, elle pourrait nous porter préjudice. Non.
5: Mais vu l'alignement de l'IA par rapport à nos demandes, je trouve qu'on n'a pas de quoi s'inquiéter pour l'instant, en tout cas. Mais après, au vu du futur, on ne sait pas encore.
6: Fait peur beaucoup, les gens. Parce que c'est comme si... Ils connaissent mon pensée, déjà.
2: L'idée d'une intelligence artificielle capable de menacer l'humanité a récemment été remise sur le devant de la scène par Jacob Coxon, un chercheur passé par OpenAI et Anthropic.
7: Les personnes qui construisent l'IA croient sincèrement qu'elle pourrait nous tuer tous d'ici la fin de la décennie.
2: Face au scénario catastrophe, les spécialistes apportent des réponses plus nuancées.
8: Et les vraies dérives sont des dérives peut-être plus court terme, moins dangereuses, mais plus court terme, de comment on va utiliser ça. Est-ce que ça va déstabiliser peut-être des sociétés? Est-ce que ça va aussi les renforcer? Parce qu'il y a aussi plein de bons côtés qui arrivent.
2: Pour limiter les scénarios dangereux, les entreprises développent des techniques permettant d'entraîner les modèles à respecter certaines limites et à éviter les comportements à risque.
9: L'alignement, c'est essayer de faire en sorte que les IA donnent les résultats en utilisant les méthodes qu'on voudrait qu'elles utilisent. Les buzz autour des IA dangereuses sont au moment où les tests échouent. Il y a aussi un énorme travail autour de ce qu'on appelle des harnais. Donc les harnais, c'est tous les outils qu'on va mettre en place pour essayer justement d'empêcher au système agentique de faire des interventions dans des outils pour lesquels on n'a pas prévu qu'elles interviennent.
2: Pour l'heure, aux États-Unis, il n'existe aucun cadre fédéral complet qui régit le développement de ces modèles. Dans ce secteur où la course à la puissance s'accélère, les entreprises cherchent à développer toujours plus rapidement des modèles capables de dépasser leurs concurrents.
1: Le tribunal administratif doit rendre ce mardi sa décision suite au recours déposé après les élections municipales pour les communes de Saint-Benoît et de Saint-Leu.
0: La semaine dernière, le rapporteur public a conclu au rejet de la requête portée par Sabrina Ramin. La candidate estime que le maire sortant se serait appuyé sur les moyens de la commune pour faire campagne. Pour Saint-Leu, le rapporteur public a estimé que rien ne semblait étayer les irrégularités pointées par Thierry Robert, battu par Karim Juor. Réponse du tribunal donc aujourd'hui.
1: Un mois après la rentrée universitaire, les jeunes socialistes de La Réunion tirent la sonnette d'alarme face à une aggravation de la précarité.

0: Étudiante. On en parle en direct avec Xavier Laimard, animateur fédéral des jeunes socialistes 974. Bonjour et merci d'être avec nous ce matin. Vous dénoncez une réalité inquiétante à la suite d'échanges avec plusieurs syndicats étudiants. Comment se caractérise sur le terrain cette progression de la précarité étudiante ?
1: Oui, bonjour, merci. Alors, on le sentait venir depuis les rapports UNEF sortis un peu il y a un mois à la rentrée. On a pris le temps d'aller voir les syndicats étudiants et aussi d'aller rencontrer les étudiants pour comprendre leur réalité. Et là, c'est pour ça qu'on a décidé de réagir, puisque la réalité est vraiment inquiétante dans le sens où, d'un point de vue financier et social, la situation des étudiants se précarise, mais réellement. Aujourd'hui, ils comptent chaque euro pour vraiment faire leurs courses ou pour se déplacer. On connaît le coût du carburant à La Réunion. Mais également pour aussi les éléments essentiels de leurs études et surtout pour manger. Donc là, en fait, on se rend compte que les étudiants continuent de rentrer dans une forme de précarité par rapport notamment à la vie chère. L'UNEF l'a estimé à plus de 35% d'os de la vie chère pour la vie étudiante, mais à La Réunion, on peut rajouter 5 ou 6 points sur cet aspect précarité étudiante parce que on connaît le coût pour les différentes denrées alimentaires à La Réunion, on connaît le coût pour le carburant à La Réunion, donc la vie augmente et ces conditions rendent difficile aujourd'hui le financement des études, mais le financement de la vie tout simplement d'un étudiant.
0: Qu'est-ce qu'il faudrait faire selon vous? C'est élargir les dispositifs d'aide, notamment pour les étudiants?
1: Il y a élargir, mais revoir aussi le système. Par exemple, il y a le système des bourses. Aujourd'hui, l'échelon 0 bis, il permet uniquement de financer l'inscription à l'université et de bénéficier du dispositif autour qui correspond aujourd'hui à quelqu'un qui a une bourse, mais il ne permet pas à un étudiant de vivre. Donc, les familles sont obligées de ponctionner leur budget, qui sont déjà des assez moindres, entre guillemets, pour pouvoir donner de l'argent à leurs enfants, pour qu'ils puissent se nourrir, pour qu'ils puissent étudier, pour qu'ils puissent avoir un peu de loisirs et se déplacer sur le territoire. Donc là, on rajoute aujourd'hui une charge supplémentaire aux familles qui sont aujourd'hui déjà dans des situations par moments difficiles pour juste accompagner leurs enfants à la réussite dans leurs études supérieures. Donc ce qui continue à précariser les étudiants et ce qui crée une barrière sociale et psychologique pour pouvoir réussir leurs études. On peut rebondir aussi derrière sur la souffrance psychologique que ça engendre. Sur les étudiants qui aujourd'hui n'ont pas ou peu de moyens, ils doivent tenir moralement en ayant des dettes et en tenant leurs études. Mais derrière, ça engendre une précarité psychologique qui engendre de vraies souffrances, quelque part, sociales. Y a des dispositifs qui sont mis en place, mais qui sont peu appliqués. Il y a le dispositif Mon Psy qui devrait être appliqué à La Réunion, mais qui ne l'est pas appliqué, ou très peu appliqué. Donc, les étudiants ne sont pas accompagnés et ne peuvent pas être, entre guillemets, solides psychologiquement et accompagnés dans leur forme de solidité psychologique afin de pouvoir s'épanouir dans leurs études et de continuer à tenir aussi jusqu'à l'obtention de leur diplôme. Et derrière ça...
0: Allez-y, je vous laisse terminer.
1: Et derrière ça, il y a en fait toute la partie, les étudiants étrangers aussi, qui sont touchés, parce qu'aujourd'hui, les frais d'inscription à l'université sont exorbitants pour pouvoir s'inscrire à l'université si on est étudiant extra-communautaire. Plus de 2 800 euros pour un étudiant en licence, plus de 3 800 euros pour un étudiant en master. Et pareil, ça touche aujourd'hui les familles qui sont obligées de s'endetter demander de l'argent aux tontons, aux grands-pères, aux cousins, etc. Donc, soit ils s'endettent, soit ils demandent de l'argent, soit ils arrêtent leurs études. Donc, encore une fois, on diminue la capacité à agir des étudiants réunionnais, mais des étudiants extra-communautaires également, et on ne leur permet pas de pouvoir s'épanouir et d'avoir un chemin de réussite à l'université.
0: Xavier Laimard, des appels à ressortir les gilets jaunes le 17 octobre se multiplient sur les réseaux sociaux, notamment à cause de l'explosion du prix des carburants dans l'Hexagone et donc à la baisse de pouvoir d'achat globalement. Est-ce que vous pensez que la précarité étudiante peut inciter justement les étudiants à se mobiliser ?
1: Je ne sais pas, peut-être pas dans ce cadre-là, mais en tout cas, les étudiants au niveau national ont soulevé, là, aujourd'hui et la semaine prochaine, le 15 et le 27, il me semble, il y a des mobilisations des étudiants au niveau national pour lutter vraiment contre cette forme de précarité. Parce que là, ça s'accentue vraiment pour les étudiants de La Réunion et de l'Hexagone. Et ils se mobilisent fortement pour pouvoir essayer de trouver un chemin, trouver des cohérences sur l'adaptation des dispositifs d'aide, sur les bourses un peu adaptées au coût de la vie réelle, sur une forme d'allocation aussi pour que les étudiants puissent d'autonomie, pour que les étudiants puissent être plus autonomes dans leur quotidien. Donc, il y a des revendications qui sont portées par les étudiants et ils le portent dans un cadre en tout cas.
0: Eh bien, merci beaucoup d'avoir accepté de répondre ce matin en direct à nos questions. Xavier Laymar, animateur fédéral des jeunes socialistes 974. Un mot à présent sur ces travaux à Saint-André, le changement annoncé dans le centre-ville, Émilie.
2: Oui, tout à fait, Julien, avec évidemment eh bien, cette première pause, un projet qui, je cite, révolutionnera le territoire Est. Ce sont les mots de la CIREST qui le porte. L'île aux grands places avec des logements, des commerces, des bureaux, des espaces paysagers. Une première pierre posée. Alors qu'en pensent et qu'en attendent les Saint-Andréens? Les précisions de Romain Guest.
3: Les rues de Saint-André sont calmes. Peu de passants dans le centre-ville. Dans cette boutique, on est loin de la grosse affluence. Un constat plutôt surprenant, alors que nous sommes en pleine période de soldes.
4: Et le jour des soldes, normalement, ils ont beaucoup, beaucoup plus de monde que là. Maintenant, pourquoi ? Je ne sais pas, est-ce que les travaux font que ça ralentit les gens, la circulation ? Quelques clients me disent peut-être problème de stationnement aussi. Ils ont besoin d'un petit peu plus de place pour stationner, donc c'est un peu moins facile pour eux de venir. Les gens veulent s'arrêter vraiment devant le magasin et ne pas trop s'éloigner, d'aller sur des parkings un peu plus éloignés. Ça leur paraît peut-être un peu plus loin, je ne sais pas.
3: Pour redynamiser le centre-ville, la commune et la CIREST lancent l'opération Île aux Grandes Places. À terme, cette nouvelle zone accueillera 81 logements, 22 commerces et 6 bureaux. L'objectif pour le maire et le président de la CIREST, moderniser le centre-ville, créer de l'emploi et attirer de nouveaux investisseurs. Mais aussi reconquérir l'est de l'île que Joé Bédier estime avoir été délaissé ces dernières années.
5: Dans cette perspective de se dire « je suis maire », c'est quoi mon inquiétude ? Mais mon inquiétude, c'est de se dire « mais qu'est-ce que je vais laisser après moi ?» pour nos enfants, nos petits-enfants, nos arrière-petits-enfants. On prépare l'avenir sur le long terme. C'est ça qui compte aujourd'hui pour un responsable politique.
3: D'autres communes de la CIRES devraient elles aussi voir émerger des projets d'envergure. Les travaux de l'opération Île aux Grandes Places devraient durer 2 ans et demi pour un coût estimé à 50 millions d'euros.
0: Voilà pour le journal de 7h. On va refaire un point sur la météo avec des vigilances qui se sont élargies.
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2: Au programme de notre matinée, nous avons un temps plutôt dégagé, hormis sur le secteur sud-est où c'est la pluie qui va dominer, avec également de la grisaille qui l'accompagne. Sur le secteur des colimaçons, vous pouvez déjà voir une masse nuageuse assez présente. Et pour cause, eh bien cet après-midi, sur place et dans le reste des hauteurs de l'ouest, on retrouvera un temps particulièrement couvert. Parlons de ces vigilances à présent, avec des nouvelles vigilances à vous signaler. À partir de 11h, vigilance jaune vent fort sur 3 secteurs. Le sud, le nord et également l'est du département. Et cette impression de froid sera renforcée par des températures qui ne sont pas bien hautes, avec 5 degrés comme minimale du jour au volcan, 6 degrés non loin de là vers la plaine des Cafres, on sera sur du 9 degrés pour le secteur de Petite-France. Cet après-midi, notre maximale ne vole pas très haut non plus. Nous sommes sur tout au plus 26 degrés dans le secteur ouest, 24 degrés pour le sud ou encore 23 degrés si vous habitez plutôt du côté de Sainte-Rose ou encore de Saint-Benoît. Aujourd'hui, je vous le rappelle, nous sommes le mardi 15 septembre. Bonne fête à vous si vous vous appelez Roland. Vous allez retrouver une marée basse présente à 21h56 et le soleil se couche à 18h12.
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2: Et oui, on prend donc la direction du

0: CRGT pour y rejoindre l'œil et faire un nouveau point sur nos routes. Comment ça évolue ?
1: Allez, de plus en plus de monde sur le réseau routier. On va débuter avec le secteur Est, hein, toujours cet embouteillage au niveau de l'échangeur de la Balance. On est à Saint-André, bouchon remontant jusqu'à Saint-Denis. Ça reste compliqué dans toute la zone Est remontant jusqu'au Nord. Donc on a quelques zones roulantes, hein, du côté de la Ravine des Chèvres notamment. En tout cas, ces zones sont très minimes. Bon courage et de la patience, bien sûr. On rappelle que la chaussée est rainurée, hein, du côté de la montée Bel Air, donc Sainte-Suzanne. Donc forcément, c'est ce qui engendre ces embouteillages. Côté Est, fin de 4 voies de Saint-Benoît, du monde aussi depuis Beaulieu en direction du giratoire des Plaines. Dans le sud, ça reste compliqué pour rejoindre Saint-Pierre avec ses embouteillages. Fin de déviation de Grand-Bois, donc dans le sens Petite-Île-Saint-Pierre, du côté de l'échangeur de Mont-Caprice, si vous quittez le tampon. Et au niveau de l'échangeur du Gol, on est à Saint-Louis en direction de Pierrefonds. Dans la zone ouest, embouteillage au niveau du viaduc du Bernica jusqu'à Savannah-Saint-Paul, comptait environ 4 km d'embouteillage. Et puis, du côté de la Possession, on a également un ralentissement, hein, pour rejoindre la route du littoral. À noter que ces bouchons reprennent au niveau de l'entrée ouest de Saint-Denis, donc fin du viaduc de la NRL, en direction du Barachois ou du boulevard sud, ça reste compliqué. Voilà tout pour vos conditions de circulation. Bonne route avec la région. Et puis moi, je vous dis à tout à l'heure.
0: Et c'est un mardi compliqué sur notre réseau routier. Ce matin, on suit la même tendance que lors de nos points précédents. On retrouvera Lloyd et le CRGT à 7h47 pour plus de précisions.
2: Et c'est l'heure de la pause dans le 6-8. On revient avec vous, Victoria. Le 6-8 vous répond.
0: Et oui, c'est la question d'Arnaud qu'on va découvrir tout à l'heure. Une question qui va particulièrement intéresser nos propriétaires de logements qui sont actuellement en location.
2: On entendra la question d'Arnaud dans quelques minutes.
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0: Il est 7h22 dans le 6-8 ensemble. On poursuit donc avec le 6-8. Vous répond, Victoria, à la question d'Arnaud.
1: Et oui, on va parler logement ce matin. Je vous propose de l'écouter sans plus tarder.
2: Bonjour Victoria, je suis propriétaire d'un appartement et je le loue depuis 3 ans. Mais mon locataire ne paie plus son loyer depuis 2 mois. Il refuse de quitter les lieux. Quelles sont mes possibilités pour récupérer mon logement légalement, s'il vous plaît ?
1: Alors c'est une problématique malheureusement assez récurrente pour nos propriétaires et parfois eh bien, on peut être tenté d'agir eh bien, de manière violente, mais pour récupérer votre logement, il n'y a qu'une seule voie, c'est bel et bien celle du droit. Alors la première étape, c'est qu'on va activer ce qu'on appelle la clause résolutoire de votre bail. C'est la ligne du contrat qui grosso modo va dire pas de loyer, pas de logement, mais pour l'activer, pas question d'envoyer ici une simple lettre recommandée comme on le fait d'habitude dans ce type de chronique. Vous devez obligatoirement mandater un commissaire de justice, ce qu'on appelait avant donc un huissier, pour qu'il aille signifier en main propre un commandement de payer à votre locataire. Alors c'est ici que le chronomètre il se met en route et les règles ont changé récemment avec la loi Kasbarian-Berger. Alors regardez bien la date de votre contrat, c'est extrêmement important ici. Si votre bail a été signé ou renouvelé après le 29 juillet 2023, le locataire n'a plus que 6 semaines pour régler sa dette. Si le bail est plus ancien, le délai reste de 2 mois comme le prévoyait l'article 24 de la loi du 6 juillet 1989.
0: C'est aussi le moment idéal pour activer les filets de sécurité.
1: Effectivement, si vous avez notamment une caution solidaire ou une assurance loyer impayée, c'est maintenant qu'il faudra les actionner pour être indemnisé. Alors ensuite, on a une seconde étape dans notre démarche, c'est le passage devant le juge. Supposons donc que notre délai de 6 semaines ou encore de 2 mois soit passé et que le locataire n'ait toujours pas versé un centime. Eh bien, juridiquement parlant, le bail est en lui-même résilié, le contrat n'existe plus. Pourtant, votre occupant est lui factuellement toujours dans votre bien. Eh bien, dans ce cas-là, vous devez saisir le tribunal judiciaire. Le but ici, ça va être d'obtenir un jugement officiel qui va valider la dette, prononcer l'expulsion et qui parfois va même fixer une indemnité d'occupation pour chaque mois qui est donc passé illégalement dans votre appartement.
0: Il y a ensuite une dernière étape à franchir.
1: Et oui, troisième et dernière étape, donc c'est l'expulsion matérielle. Une fois le jugement en poche, le commissaire de justice délivre un commandement de quitter les lieux cette fois-ci. Le locataire a alors 2 mois pour plier bagages volontairement. S'il s'obstine encore et reste dans votre résidence, le commissaire de justice devra demander le concours de la force publique à la préfecture. Ce sont donc les policiers ou encore les gendarmes qui viendront ouvrir la porte. Alors attention toutefois, on le rappelle, il y a un calendrier spécifique aussi à respecter pour ce genre de procédure. N'oubliez pas eh bien, le couperet de la trêve cyclonique chez nous. Elle s'étend du 1er décembre au 15 avril de l'année suivante. Et durant cet épisode, aucune expulsion physique ne peut avoir lieu. En revanche, ça ne vous empêche pas de faire les démarches juridiques qu'on a vues en amont.
0: Voilà pour les explications de Victoria et du 6-8 vous répond. N'hésitez pas à nous envoyer aussi vos questions ou vos vidéos par... un vocal ou par vidéo.
1: Et oui,
0: ou
1: sur par, les différents réseaux sociaux, à l'écrit, par vocal.
0: Sinon, vos questions, on n'hésitera pas à vous répondre. Victoria vous fera un plaisir de répondre à toutes vos questions et j'espère qu'Arnaud a eu donc les indications qu'il souhaitait. On en vient à la revue de presse régionale, Amy, pas mal d'actualités, décrypté ce matin dans la presse
3: nos voisins. Alors une information qui n'est pas du tout drôle, hein, à la une de Maurice, l'Express Maurice, et d'ailleurs c'est aussi la une du Défi quotidien, cette grosse affaire. Ravato Mang, le patron du renseignement des services de sécurité de Maurice, a été muté dans un autre service. C'est une affaire qui fait réagir à la une des 2 médias mauriciens ce matin avec un témoignage, celui de Jean-Carles Élisée. Cette conversation n'a jamais eu lieu. Voilà, il s'agit de propos qui auraient été enregistrés. La bande-son sonore pousse un conseiller du PM à la démission. Vous pouvez retrouver donc cette une, ces différentes actualités à la une des 2 médias mauriciens ce matin. On parle également de ces biens saisis à nouveau au sein de la Financial Crimes Commission à Maurice. Des bolides de luxe et des bateaux sont désormais aux enchères après avoir été récupérés des mains d'anciens personnels de service. Et puis on parle football également à la une à Maurice. On part à Madagascar et cette fois c'est le patrimoine qui fait réagir. Le palais de Manon Pizoa qui se détériore. Donc on voit la photo à la une et quelques années après sa reconstruction, il présente de nouvelles dégradations. Les dommages causés à sa toiture aggravés par le passage du cyclone Guézani notamment, qui sont venus conduire les autorités à préparer une nouvelle restauration des lieux. On part à Mayotte cette fois et on parle de ce meurtre. Un homme a été retrouvé assassiné en pleine nuit à côté de son véhicule. Ça fait réagir ce matin, forcément. Des témoignages à retrouver à la une. Une enquête ouverte qui se poursuit ce matin encore. On parle des fuites sur des câbles électriques dans les classes qui inquiètent. Et puis on revient sur ce dossier du lycée du Nord. Les élus entrent dans la danse pour tenter de sortir de ce conflit qui fait toujours causer depuis plusieurs jours désormais.
0: Et Laura Château nous attend pour les résultats de la question Votre Opinion.
4: Bonjour La Réunion, votre opinion aujourd'hui sur l'évolution de l'intelligence artificielle. Nous croyons que l'IA pourrait bien anéantir l'humanité. C'est l'inquiétante mise en garde des salariés d'Anthropic et d'OpenAI, le créateur de ChatGPT. Démission d'un salarié, Jacob Coxon, qui accuse les deux entreprises, je cite, de jouer avec nos vies. Alors à cette question que nous vous posions hier, l'évolution de l'intelligence artificielle signe-t-elle la fin de l'humanité selon vous? Sur 532 participations au sondage de l'info.re, les résultats parle d'eux-mêmes. 72% des votants répondent oui, 22% pensent que non et 6% cochent la case sans opinion. Parmi la centaine de commentaires des internautes sur les réseaux de l'info.re, deux camps s'opposent. Ceux qui craignent que l'IA surpasse l'humain, comme ce poste de Saint-Nicolas, je cite, se rappeler des films sur Terminator, c'est ce qui risque d'arriver si l'IA contrôle les armes nucléaires dans le monde, lance-t-il. Jean ajoute à la liste, Orange Mécanique, Matrix, Mad Max, d'autres films ont prédit l'avenir, donc oui, l'évolution de l'intelligence artificielle, on peut s'en inquiéter. Soyons capables de contrôler, sinon on part à la catastrophe pour les humains, en tout cas. Plus défaitiste, verso 4 commente, je cite, « L'humanité a signé sa propre fin depuis longtemps. L'IA va assister en tant que spectateur. » Parmi les réactions également, celle de Jasmine, « Utilisé sans cadre par tous, oui, il pourrait y avoir des dérives. Il y aurait des pertes d'emplois dans tous les domaines et à tout niveau. À long terme, une déshumanisation des relations, des erreurs de traitement et de jugement. Une IA paradoxalement créée par l'homme. Enfin, Greg, au contraire, pousse la réflexion et analyse les progrès de notre société générés par l'IA. L'IA peut nous assister, nous faire gagner du temps, accélérer la recherche, mais elle ne doit pas remplacer notre esprit critique ni nos responsabilités. Le vrai enjeu n'est pas l'IA contre l'humanité, mais ce que l'humanité décidera de faire de l'IA. Fin de citation. Alors, dans un contexte où les laboratoires sont enfermés dans une course pour être les premiers, les concepteurs, eux, craignent bel et bien de perdre le contrôle face à une IA incontrôlée, tant les risques et les failles de sécurité sont accrus. Récemment, une technologie d'OpenAI opérant hors de toute supervision humaine a piraté Hugging Face, une plateforme open source de référence en IA.
0: Et on continuera à parler dans quelques minutes de ce sujet d'actualité brûlant avec notre invitée Anaïs Seri, dirigeante de Manaï. Elle sera avec nous en direct, donc juste après. Le flash de 7h30, il est d'ailleurs l'heure de passer à l'info. Et on parle toujours de la météo, le vent va souffler ce mardi avec des rafales pouvant atteindre 85 km/h dans le sud et 80 km/h dans le nord.
3: Notez d'ailleurs qu'une vigilance jeune vent fort sera en vigueur dans le sud, l'est et le nord à partir de 11h. Côté température, il fait plus frais avec 2 à 3 degrés de moins qu'hier. La mer est également agitée avec une houle du sud pouvant atteindre 3 mètres en soirée. Demain, le vent va rester soutenu et quelques averses sont attendues, surtout sur les hauteurs. Et la houle commencera toutefois à diminuer. Pour jeudi, les averses concerneront principalement l'est et le sud-est avant de gagner l'intérieur de l'île dans l'après-midi.
0: Le dispositif de sécurité est renforcé à Saint-Denis après une nouvelle nuit de violences urbaines dimanche soir.
3: Depuis hier, un escadron de gendarmerie mobile a été déployé en renfort des forces de sécurité déjà présentes sur notre île. Une décision annoncée par le préfet Patrice Latron après les incidents survenus dans les quartiers du Chaudron, du bas de la rivière, de la Chaumière et des Camélias, où des poubelles et des véhicules ont été incendiés, du mobilier urbain et des caméras de vidéosurveillance dégradées. 8 personnes ont été interpellées, dont des mineurs et tous placés en garde à vue.
0: Et on vous donne la parole ce matin justement sur ce sujet.
3: Violence urbaine, le renfort des forces de l'ordre est-il une solution pérenne, efficace selon vous? Réagissez, vos résultats seront décryptés demain matin par Laura Château dans votre 6-8 ensemble.
0: Voilà, c'est la question, votre opinion, qu'on décryptera demain. Ici même, le tribunal administratif doit rendre sa décision aujourd'hui concernant les recours déposés après les municipales pour les communes de Saint-Benoît et de Saint-Leu.
3: La semaine dernière, le rapporteur public s'est prononcé en faveur du rejet de la requête de Sabrina Ramin à Saint-Benoît, qui contestait notamment l'utilisation des moyens communaux par le maire sortant. À Saint-Leu, il a estimé que les irrégularités dénoncées par Thierry Robert et Karim Juhur n'étaient pas suffisamment étayées. La décision du tribunal est donc attendue aujourd'hui.
0: L'arrêté interdisant à nouveau les poids lourds sur le chemin Furcépitou commence déjà à avoir des conséquences.
3: Sémantis a placé 3 salariés en chômage partiel, hein, de 3 salariés de sa centrale à béton de Bras-Panon, et dit ne plus pouvoir approvisionner 12 chantiers. Les industriels accusent le maire Patrice Elie d'utiliser cette fermeture pour faire pression sur eux afin qu'ils financent la moitié des travaux, soit 350 000 euros. Et de leur côté, eh bien, les transporteurs se retrouvent sans accès aux carrières alors que le centre-ville de Bras-Panon leur est déjà interdit et que le pont de l'Harmonie est fermé pour travaux.
0: Il est bientôt 7h33 sur Antenne Réunion. On va tout de suite rejoindre en direct l'invité connecté du 6-8 Ensemble. Aujourd'hui, nous recevons Anaïs Seri, dirigeante de Manaï. Bonjour et bienvenue. Ce week-end, les patrons hein, d'OpenAI, d'Anthropic et Elon Musk ont appelé à lever le pied et à ralentir la course à l'IA. Quand les créateurs eux-mêmes tirent la sonnette d'alarme, est-ce qu'on peut légitimement être inquiet?
5: Alors, est-ce que ça ne fait pas quelque temps qu'ils tirent la sonnette d'alarme? Cette fois-ci, c'est à l'unisson. Est-ce qu'on a raison d'être inquiet? Certainement, oui, puisque ces 4 dernières années, l'essor de l'intelligence artificielle a été très rapide. Et nous, on le voit dans les entreprises, il y a beaucoup de personnes qui nous disent bah, « en fait, j'ai peur ». Et quand on va chercher pourquoi les gens ont peur, il y a les films que vous avez cités tout à l'heure, Matrix, Terminator, etc., parce que ça fait des décennies qu'on joue à se faire peur. Et là, en effet, depuis quelques mois, le patron de Anthropic nous avait déjà dit, en gros, notre IA équivaut à la bombe nucléaire. Et aujourd'hui, OpenAI s'allie au patron d'Anthropic, etc. Donc, je comprends tout à fait que les gens aient peur, parce que ça va très vite, et si vous avez utilisé ChatGPT il y a 3 ans de ça et que vous l'utilisez,

0: créée dans ce cadre européen que des sociétés comme OpenAI n'avaient pas à faire il y a 10 ans quand ça a été créé. Ensuite, sur l'évolution, attention à ce mot-là, parce que quand on pense évolution, on pense toujours positif, alors qu'une évolution, ça peut être positif comme négatif. Et il y a une question, il y a un vrai enjeu économique, mais aussi militaire, etc. Et aujourd'hui, on est dans un monde où, en gros, on a d'un côté les États-Unis, avec toutes les entreprises que vous avez citées, mais il y a aussi toutes les entreprises chinoises. Et donc, est-ce que les patrons là, qui sont concurrents côté US ne s'allient pas parce que la Chine est en train de monter sur de nombreux sujets d'intelligence artificielle? Donc, moi, tes questions, j'y réponds avec d'autres questions parce qu'il faut qu'on réfléchisse qui gagne à faire ce type d'annonce.
1: Vous pensez voilà, qu'il s'agit peut-être d'une stratégie pour essayer de bloquer un petit peu la concurrence à se développer?
0: Ça peut faire partie des stratégies. Les Chinois sont très mécontents de ces annonces. Ils sont très mécontents sur plein de choses. Et aujourd'hui, les modèles donc, d'intelligence artificielle qui coûtent les moins chers, ce sont les modèles chinois. Et ils sont en train de faire l'équivalent du dumping qu'ils ont fait pour l'automobile. Ils sont en train de le faire sur l'IA. Et de très nombreuses sociétés commencent avec des outils américains. Et les sociétés américaines elles-mêmes commencent avec des outils d'intelligence artificielle américaine et après se rendent compte des coûts et donc s'orientent vers des modèles chinois qui sont voire gratuits, en open source aussi, comme on dit. Donc ça vous permet de garder vos données et sont aussi moins chers. Donc on est vraiment dans un monde où la Chine et les États-Unis sont en train de s'affronter et nous, l'Europe, on est un peu au milieu de ça. Et comme on a une grande et forte culture du risque, eh ben on réglemente et on a peur quand en Chine et aux US, ils se posent un peu moins la question, même si là, on voit qu'il y a ce sujet-là. Il y a un autre point qui est important, c'est que si je vous dis que j'ai la bombe nucléaire entre les mains, vous allez avoir peur. Si je vous dis que j'ai la bombe nucléaire entre les mains, vous allez aussi, si vous avez de l'argent, vouloir me financer et donc m'apporter vos capitaux. Et ça, c'est une autre des raisons pour lesquelles on a ces effets d'annonce, parce qu'il y a la valorisation, donc combien vaut mon entreprise, et à chaque fois qu'ils annoncent des choses comme ça, les valorisations augmentent, sauf cette fois-ci où les valorisations ont baissé.
1: Voilà, il y a bien sûr du business hein, derrière tout ça. Côté financier, maintenant, Christine Lagarde a quand même alerté hein, sur un nouvel effet du boom de l'intelligence artificielle. Hein, c'est la présidente de la Banque Centrale Européenne. Les besoins de financement des géants technologiques commencent à concurrencer ceux des États sur les marchés obligataires. Elle parle même d'un risque d'éclatement d'une bulle spéculative. Est-ce que vous conseillez toujours actuellement aux entreprises, notamment de La Réunion, d'investir dans l'intelligence artificielle ?
0: Alors, deux points. Le premier point, c'est qu'en effet, quand on est l'État français et qu'on veut aller chercher de l'argent parce qu'on n'en a plus, on se retrouve en compétition avec OpenAI, Anthropic et toutes ces grosses boîtes qui attirent des capitaux. Et donc, les capitaux qui vont chez ces entreprises ne vont pas vers des États qui soient français ou autres. Et donc, on a aussi, en effet, des taux qui augmentent et qui se répercutent sur nous, consommateurs finaux. Et ensuite, faut-il investir dans l'IA ? Probablement. Ceux qui ont investi dans Apple il y a 20 ans sont, je pense, toujours très contents de l'avoir fait. Est-ce qu'il y a une bulle ? Certainement. Ce que nous montre l'histoire sur ces 60 dernières années, depuis la création du terme intelligence artificielle, donc il y a 70 ans, c'est qu'il y a eu des bulles. Et ensuite, il y a ce qu'on appelle des hivers de l'IA. Et un hiver de l'IA, c'est plus de financement et du coup, la recherche s'arrête et donc les progrès s'arrêtent. Et souvent, c'est on a une bulle, la bulle, elle éclate et après, on a un hiver de l'IA. Donc, une part de moi aussi veut croire qu'on est en ce moment dans une sacrée canicule de l'intelligence artificielle qui fait que tout le monde se met dessus, la recherche avance, tout avance parce qu'on a les financements et qu'à un moment, on aura... plus cette bulle, elle éclatera, parce qu'on va avoir aussi des problèmes d'infrastructure. Si je te fais un parallèle avec la voiture électrique, si on passait tous demain à la voiture électrique à La Réunion, on aurait des problèmes d'infrastructure sur comment fournir de l'énergie pour tous nos véhicules électriques. Ben, c'est la même chose.

0: pour avoir des data centers, il faut déjà créer les data centers, ça prend 5 ans minimum. Ensuite, il faut de l'énergie. Et donc, il nous faut des centrales qui produisent de l'énergie, etc. Donc, un monde où tout est l'intelligence artificielle, aujourd'hui, ce n'est pas possible de le faire. Et ça ne sera pas possible dans 5 ans non plus, parce qu'on n'a pas les infrastructures.
1: Concernant l'emploi à La Réunion, est-ce qu'on a déjà des données sur les conséquences du développement de l'intelligence artificielle?
0: Non, on n'a pas de données encore. Il n'y a pas d'études, à ma connaissance, qui sont en cours sur ce sujet-là. On voit une adoption de l'intelligence artificielle au sein des entreprises qui s'est accélérée, avec une adoption plus forte qu'en France hexagonale. Mais les usages sont encore au début, au sens où c'est je demande à l'outil de reformuler un email, etc. On n'est pas encore sur ce qu'on appelle des agents IA, c'est-à-dire que l'agent va faire une partie de mon travail à ma place. On n'en est pas là, mais ça pose de vraies questions. Parce que quand on est un jeune et qu'on apprend en faisant, et notamment quand on est junior, on débute, on apprend avec l'expérience d'une autre personne. Si des agents IA font le travail d'un junior à la place du junior, bah, du coup, le junior, il a un, pas d'emploi, et deux, il pourra jamais monter en compétence puisqu'il n'aura pas appris à faire des choses, des tâches qui permettent d'évoluer dans son rôle. Donc, on va avoir dans 5 à 10 ans ces problématiques-là, qui sont de vraies problématiques parce que ça va impacter tout notre système économique.
1: Eh bien, merci beaucoup Anaïs Herry pour votre expertise ce matin sur ce sujet. On aura bien sûr l'occasion d'en reparler. Je rappelle que vous êtes dirigeante de Manaï. On passe à la météo du jour.
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3: Et nous avons un temps plutôt sec, hormis dans le secteur sud-est, où ce matin ça démarre avec de la pluie et un temps particulièrement couvert. Et puis concernant notre après-midi, on va retrouver cette grisaille assez marquée dans le secteur ouest et ses hauteurs. Et ça commence d'ores et déjà à se former, notamment sur les secteurs des Colimaçons. On voit un ciel assez rechargé en termes de masses nuageuses. Je vous rappelle également qu'à partir de 11h, eh bien, il y aura 3 vigilances jaunes. Jaune vent fort, pour être précise, qui seront en vigueur sur 3 secteurs distincts, le nord, l'est et le sud du département. Parlons température à présent et elles sont basses avec cette minimale de 5 degrés ce matin. Cet après-midi, bien sûr, on pourra atteindre des températures un petit peu plus hautes, mais la maximale reste plutôt fébrile avec un tout au plus 26 degrés sur le littoral ouest, 23 degrés dans le grand est si on est vers Saint-Benoît et Sainte-Rose, et on retrouvera tout au plus 24 degrés pour notre capitale du sud, Saint-Pierre.
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1: Et on revient dans quelques minutes avec vous, Victoria, et l'autre info.
3: Et oui, on va parler d'une polémique au cœur du milieu du sport ce matin.
1: Une polémique donc à découvrir juste après cette pause.
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0: Il est 7h46 sur Antenne Réunion. On va tout de suite retrouver le CRGT pour le dernier point trafic du jour.
1: C'est une situation assez complexe sur nos routes en ce mardi matin. Direction le CRGT pour prendre des nouvelles. Lloyd, est-ce que c'est toujours aussi compliqué ?
2: Oui, c'est même de plus en plus compliqué dans l'Est avec toujours ces embouteillages. Au niveau de l'échangeur de la Balance, on est à Saint-André, bouchon remontant jusqu'à Saint-Denis. Beaucoup de monde également qui emprunte la RN 2002. Restez bien sûr prudents et patients dans ce secteur. On rappelle que la route est rainurée au niveau de la montée Bel Air, donc Sainte-Suzanne. Les travaux d'enrobé reprendront ce soir avec une fermeture au niveau de l'échangeur de la Marine. À partir de 20h jusqu'à 5h, vous serez donc dévié ce soir par la RN 2002. En attendant, prudence et patience. Au niveau du secteur Est, fin de 4 voies de Saint-Benoît, bouchon depuis l'échangeur de Bourbier, direction le giratoire des Plaines. On a 2 km d'embouteillage. Côté Nord, donc sur le chef-lieu Saint-Denis et notamment fin du viaduc de la NRL, on a du monde en direction du Barachois. Beaucoup de monde également pour emprunter le boulevard Sud. C'est un embouteillage assez compliqué d'ailleurs sur le boulevard Sud depuis le pont Vinsane, même légèrement avant. Le tout en direction de l'Est, bon courage sur le secteur Nord. Côté Ouest, plusieurs choses. Tout d'abord, pour cet embouteillage signalé. Au niveau de l'échangeur de Plateau-Caillou, on est à Saint-Paul, donc sur la route des Tamarins, en direction de Savannah. Dans l'autre sens de circulation, on signale du côté de Saint-Leu un accident sur voie de gauche. On est à Saint-Leu au niveau de la ravine du Cap. Prudence donc en direction du sud. On a un embouteillage qui est en train de se former d'ailleurs dans le secteur. Et puis côté sud, justement pour terminer, toujours du monde à Mont-Caprice, direction Saint-Pierre. Et du côté de l'échangeur de Bel Air à Saint-Louis, on a 1 km de bouchon en direction de Pierrefonds. Voilà tout pour vos conditions de circulation à cette heure-ci. Bonne route à vous, bon courage et de la prudence. Moi, je vous dis à demain.
1: Merci beaucoup, Lloyd, pour toutes ces informations. On rappelle donc un accident qui nous est signalé sur le secteur de Saint-Leu. On est sur la voie de gauche en direction du sud.
0: On passe à l'autre info. On va donc revenir sur cette polémique dans le monde du sport et de la publicité.
1: Et une polémique qui est actuellement en cours et qui a été lancée par une pub réalisée par l'actrice Sydney Sweeney. En cause, une publicité pour Just Sports, une application de paris sportifs. Dans ce spot publicitaire, on y voit l'actrice très peu habillée, voire nue dans certaines scènes, ne gardant que des accessoires style ballon ou encore panier de basket pour cacher sa nudité. Une hypersexualisation, et nous avons donc choisi de vous diffuser les images censurées.
0: Et cette publicité n'est forcément pas passée.
1: Et oui, cette campagne publicitaire n'est pas du tout passée, surtout auprès des professionnels du sport, provoquant de vives réactions chez de nombreuses championnes et athlètes olympiques, des championnes à l'image de la nageuse olympique Ariane Titmus ou encore de la sprinteuse Amy Hunt, qui dénonce une sexualisation toxique du sport féminin. Pour elle, utiliser le corps d'une actrice dénudée pour vendre du sport annule des années de lutte pour la reconnaissance de leur performance. Elles accusent le spot de faire reculer la cause féministe en réduisant la femme à un rôle d'objet de fantasme. Initiée par la gymnaste américaine Gracie Kramer, il y a même une tendance virale qui a vu le jour sur les réseaux sociaux. Vous pouvez voir de nombreux sportifs qui partagent des vidéos d'elles en train de faire du sport dans leur milieu donc professionnel et qui indiquent voilà à quoi ressemble une vraie femme dans le sport.
0: Ce n'est pas la première fois que Sydney Sweeney fait l'objet d'une polémique.
1: Et oui, et effectivement, ça vient rajouter de l'huile sur le feu. Elle avait déjà déclenché une tempête médiatique en été 2025, donc l'année dernière, avec sa collaboration avec la marque de vêtements American Eagle. La campagne reposait sur le slogan « Sydney Sweeney has great jeans ». Le spot jouait sur l'homophonie entre jeans, le pantalon et gènes. Jeans, ici, qui représente les gènes. L'actrice y déclarait notamment « Les gènes se transmettent des parents aux enfants, déterminant souvent la couleur des cheveux ou des yeux. Mes jeans sont bleus, centrés sur une actrice blonde aux yeux bleus, vantant la supériorité de son patrimoine génétique. La publicité avait été jugée extrêmement maladroite et déplacée, et même accusée de flirter avec des thématiques eugénistes.
0: Allez. La star a malgré tout répondu à la polémique actuelle.
1: Et oui, face à la polémique autour de l'application Novik, donc elle est également actionnaire, il faut tout de même le préciser, et partenaire stratégique, la star a tenu à clarifier justifier sa position en utilisant l'argument du second degré. Elle explique « Novig ne s'intéresse qu'au sport, c'est pour ça qu'il ne voulait montrer que du sport. Avec cette campagne, on voulait proposer un concept amusant. L'idée est simple, éliminer toutes les distractions pour se concentrer uniquement sur le sport. Le projet donne vie à cette idée avec assurance, humour et un brin de malice », a-t-elle assuré. Sur les réseaux sociaux, sa communauté s'est également déchaînée pour la défendre, renvoyant les athlètes en colère à de simples personnes jalouses envers le physique de la star.
0: Voilà, donc pour cette polémique, j'ai vu qu'elle avait aussi posté des photos, des anciennes photos de couverture de magazines où des vraies sportives avaient posé nues, comme Serena Williams, oui. Et aussi une joueuse de football aux États-Unis. Bon, je suis pas sûr que ce soit la bonne comparaison pour le coup. Merci Victoria pour cette chronique. On va maintenant prendre la direction des studios d'Antenne Réunion Radio qui nous attendent en studio, bien sûr, pour votre émission Libre Antenne. Nous causons ensemble, à retrouver comme chaque matin, juste après le 6-8 ensemble. Bonjour Fabien.
3: Bonjour Julien, bonjour à tous.
0: Alors, quel est le programme développé ce matin dans Nous causons ensemble ?
3: Eh bien, on va parler sécurité d'abord. Hein. Sécurité renforcée dans les quartiers sensibles de Lille ce matin. Car depuis hier, hein, vous le savez, un escadron de gendarmerie mobile a été déployé en renfort des forces de sécurité sur Saint-Denis. Une décision annoncée par le préfet Patrice Latron après plusieurs nuits chaudes survenues dans les quartiers du Chaudron, du bas de la rivière, de la Chaumière, où des camélias, des poubelles brûlées, des véhicules incendiés, du mobilier urbain détérioré, des caméras de surveillance dégradées, tandis que les forces de l'ordre ont été caillassées. On vous donne la parole sur le sujet ce matin via la question votre opinion du jour de l'info.re. Violences urbaines, les renforts de forces de l'ordre sont-ils une solution pérenne selon vous? Vous votez sur l'info.re, vous commentez bien entendu sur nos réseaux sociaux et puis vous intervenez en direct au 02 62 23 4 5 6 7. Ça s'échauffe au niveau du chemin Furcy-Pitou à Saint-Benoît. Poids lourd interdit et dénonciation d'abus de pouvoir de la municipalité par les sociétés de bâtiments qui, notamment Sémantis, qui vient de placer 3 salariés en chômage partiel et qui doit interrompre l'approvisionnement en ciment de 12 chantiers. En résumé, ce sont pas moins des 3/4 des chantiers du BTP de Lille qui doivent marquer le pas à cause de cette affaire de chemin Furcy-Pitou. Au cœur du débat, eh bien, 700 000 euros de travaux pour remettre en état la route, une route abîmée par les allées et venues des poids lourds. Alors, les sociétés veulent bien prendre en charge 20% de cette somme quand la municipalité leur demande la moitié. Une procédure judiciaire et un mouvement de grève des transporteurs sont également dans les tuyaux. Alors, comment débloquer cette situation? Comprenez-vous ce bras de fer? Eh bien là aussi, on attend vos réactions sur ce débat. Enfin, on peut parler logement. Avec ces annonces de Marine Le Pen, si elle est élue, elle compte mettre fin à ce qu'on appelle la loi SRU, cette loi qui oblige les communes à construire au minimum 25% de logements sociaux. Une loi qui était donc censée favoriser la mixité sociale et encourager la construction de nouveaux logements. Autre mesure annoncée par le RN, eh bien privilégier les logements sociaux aux personnes de nationalité française, des annonces qui font du bruit aujourd'hui en pleine campagne. Alors qu'en pensez-vous? Trouvez-vous que cela va dans le bon sens? La crise du logement et ses potentielles solutions, eh bien on peut en discuter également ce matin. Nous causons ensemble, c'est jusqu'à 10h, on vous le rappelle.

Eh bien, merci Fabien pour ce programme bien chargé encore une fois ce matin à suivre. Donc, dans quelques minutes, dans Nous causons ensemble, nous on se quitte quelques minutes, on revient pour la dernière partie du C-Suite.

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0: On entre dans la dernière partie du 6-8 ensemble avant votre journal de 8 heures. Voici la feuille de route.
1: Et je vous rappelle qu'on nous signalait un accident sur le secteur de Saint-Leu en direction du sud avec une voie de gauche neutralisée. Et justement, pour faire un point rapide sur la situation dans le sud de notre île, pour rejoindre eh bien, notre capitale du sud, Saint-Pierre, c'est assez complexe. De nombreux embouteillages, dont l'un qui est particulièrement important, en provenance de Grand-Bois, sur le sens descendant du tampon également. Et on va parler d'un très gros ralentissement sur le secteur de Saint-Louis et d'une particulière densité pour le secteur de Pierrefonds. Et puis dans l'ouest, ça ne va pas mieux. Nous sommes en direction du nord. Cette fois-ci, avant le secteur de Savannah, il faut compter 6,5 km d'embouteillage à présent. De nombreuses routes également encombrées sur le secteur de la Possession et l'entrée est et ouest du chef-lieu se font toutes les deux au ralenti, avec notamment une entrée ouest extrêmement encombrée et un embouteillage continu sur l'ensemble de la nouvelle route du littoral.
0: Et il est bientôt 8h, voici l'essentiel de l'info. Votre journal. Dans l'actualité de ce mardi 15 septembre, du vent et des températures en chute libre, jusqu'à 6 degrés en moins attendu demain suite au front froid qui traverse notre île. La température de l'air approchera 0 degré en altitude, mais pas de risque de neige pour le moment, assure Météo France. Les zones d'ombre après le décès de Valère Narayanin. Deux enquêtes judiciaires sont ouvertes, mais aussi une enquête administrative. Il s'agit d'expliquer la présence de deux policiers lors de cette soirée alors que l'établissement était fermé. Le groupe Oasis fera son retour dans l'Hexagone pratiquement 20 ans plus tard. Le groupe originaire de Manchester se produira au Stade de France en juillet 2027. Et on continue avec l'élément marquant hein, du jour, le vent et des températures en chute, ce nouveau front froid qui traverse notre île.
1: Oui, la vigilance jaune, vent fort dans l'Est a été levée hier soir à 20h, mais la même vigilance entrera en vigueur à compter de 11h ce matin pour le sud, l'Est et le nord du département. Après le passage du front, la journée débute tout de même sous un ciel clément, avec de belles périodes ensoleillées qui seront présentes sur les zones ventées, selon Météo France. Des rafales entre 75 à 85 km/h sont attendues sur le sud-ouest, comme dans le secteur de Saint-Pierre. Elles seront comprises entre 70 à 80 km de Chamborne à la nouvelle route du littoral, en passant par notre chef-lieu. Les températures perdent 2 à 3 degrés environ par rapport à la veille. Et attention à la houle qui va s'amplifier, notamment sur notre sud sauvage.
0: Voilà, ça va souffler fort encore aujourd'hui et demain. La journée s'annonce encore plus fraîche avec des températures maximales qui pourraient perdre jusqu'à 6 degrés. En général, on pense à ce qu'il va neiger quand il fait aussi froid. Alors, est-ce que ça va être le cas?
1: Eh bien, ce ne sera pas le cas cette fois-ci, malgré la baisse des températures qui, elle, est bien prévue et marquée. Pas de neige à l'horizon, si on écoute Météo France. Même si la température de l'air s'approche du seuil de 0 degré en altitude, l'air y sera encore bien trop sec. A priori, le retour de la neige n'est donc pas pour maintenant sur notre île.
0: Et à noter que ce vent qui arrive va contraindre le jardin d'État à fermer ses portes. Aujourd'hui, exceptionnellement, réouverture prévue jeudi. On en vient à ces renforts annoncés par le préfet hier dans un communiqué. Des gendarmes mobiles seront déployés pendant plusieurs jours dans les quartiers de Saint-Denis.
2: Oui, puisque des poubelles ont été incendiées et des caméras de vidéoprotection ont été également dégradées. Et Patrice Latron a condamné d'ailleurs ces violences. Il apporte son soutien aux habitants et aux policiers. La présence policière est renforcée depuis hier dans les secteurs concernés. Un escadron de gendarmerie mobile est déployé pour renforcer la sécurité et surtout épauler les forces déjà présentes. Les opérations de sécurisation et de contrôle doivent se poursuivre au cours des prochains jours afin de rétablir la tranquillité publique, indique la préfecture.
0: Et vous pouvez d'ailleurs réagir suite à cette actualité grâce à la question Votre opinion de l'info.re.
2: Violence urbaine, le renfort des forces de l'ordre est-il une solution efficace selon vous? Vous donnez votre avis, les résultats seront présentés demain matin dans ce 6-8 ensemble par Laura Chateau.
0: Et selon nos confrères du quotidien, au total 8 personnes ont été interpellées, dont 5 mineurs, et ils sont tous en garde à vue.
2: Et ces individus, eh bien, ils sont poursuivis pour avoir participé à des rodéos urbains, à des dégradations de biens publics ou à la destruction des fameuses caméras. Elle devrait être présentée à la justice prochainement. Le maire de Saint-Denis, qui intervenait d'ailleurs hier en direct dans ce C8 ensemble, depuis le chaudron, indiquait réfléchir à faire payer les parents des mineurs concernés pour les dégâts occasionnés.
0: C'est une information en pleine réunion. Plusieurs enquêtes ouvertes après la mort de Valère Narayanan. L'homme serait mort des suites d'une chute dans un escalier au Nixon dans la nuit, on rappelle, de samedi à dimanche.
2: Deux enquêtes judiciaires. D'abord pour comprendre les circonstances de la mort de la victime et ensuite faire la lumière sur l'ouverture du débit de boisson. Si la cause du décès serait accidentelle selon le parquet, des questions se posent. D'abord, que faisaient deux policiers au Nixon après la fermeture de l'établissement? L'un était en service, l'autre en repos. Une enquête administrative est menée pour expliquer les raisons de leur présence et plus d'une dizaine de personnes étaient présentes ce soir-là alors que le bar était fermé.
0: Le tribunal administratif doit rendre ce mardi sa décision suite au recours déposé après les élections municipales pour les communes de Saint-Benoît et de Saint-Leu.
2: La semaine dernière, le rapporteur public a conclu au rejet de la requête portée par Sabrina Ramin. La candidate estime que le maire sortant se serait appuyé sur les moyens de la commune pour faire campagne. Pour Saint-Leu, le rapporteur public a estimé que rien ne semblait étayer les irrégularités pointées par Thierry Robert, battu par Karim Juor. D'ailleurs, la réponse du tribunal est attendue aujourd'hui.
0: La proposition émerge à nouveau dans le débat en vue de la présidentielle 2027, la TVA sociale.
2: C'est François Hollande qui relance ce vieux serpent de mer pour augmenter les salaires. Il s'agirait d'augmenter le taux de TVA de 20 à 24% pour diminuer les cotisations. À La Réunion, selon le récent sondage Pigé Panel 974 pour Antenne Réunion, 48% des interrogés se disaient défavorables, 34% favorables.

0: respectables 18% sans opinion. Alors, de quoi s'agit-il précisément? Qu'en pensent les représentants des salariés, des chefs d'entreprise, des consommateurs? Le reportage de Farouk Moulin.
1: Moins de cotisations patronales, mais davantage de TVA pour financer la protection sociale. C'est le principe de la TVA sociale. L'idée, modifier le financement de notre protection sociale à travers une hausse de la TVA. Une proposition qui divise. Selon un sondage pigé réalisé à La Réunion, 34% des personnes interrogées y sont favorables, contre 48% qui y sont défavorables.
2: C'est à la fin, tu as une fiche de paie qui est un peu plus sympathique, qui est plus vendeuse. Mais dans les faits, il se passe rien. C'est pas qu'il se passe rien, c'est qu'en fait, ça va être les personnes à la fin qui vont le payer plus.
3: Je pense que les entreprises les intéressent en plus d'aide. Il y a aussi les gens peut-être à travailler, mais est-ce que les vraiment rentables, ils ne connaissent pas.
4: Moins de pouvoir d'achat probablement et juste ils vont avoir un salaire un peu plus joli, mais c'est juste c'est de la déco, c'est du maquillage quoi.
1: Une partie du financement de la protection sociale serait ainsi transférée des cotisations sociales vers la TVA, avec une contribution accrue des consommateurs à travers leurs achats.
5: Parce qu'il n'y a rien de social dans cette proposition. Il s'agit de faire reposer sur l'ensemble des salariés une consommation, alors que la sécurité sociale doit être financée par des cotisations. Donc ce serait dans l'idée de faire baisser les cotisations et compenser cette baisse par une consommation des Français. Et c'est pour ça que la CFDT est totalement contre.
1: Du côté des entreprises, la baisse des cotisations sociales permettrait d'alléger le coût du travail, un mécanisme qui, selon ses défenseurs, pourrait améliorer la compétitivité des entreprises et favoriser les embauches.
6: Donc la TVA sociale, telle qu'on la voit comme ça, peut avoir un effet d'oppression sur les consommateurs et donc, à ce titre, ralentir encore la consommation qui est déjà ralentie. Un point sur la TVA aujourd'hui rapporterait à peu près 8 milliards d'euros pour les caisses de la Sécurité sociale. Un point sur la CSG, revenu du capital, c'est 15 milliards d'euros. Le choix, à mon avis, est fait rapidement.
1: Tout l'enjeu sera désormais de savoir qui paiera davantage et à quelle hauteur.
7: À l'étranger, Donald Trump affirme que l'Ukraine et la Russie ont accepté d'arrêter les bombardements sur les infrastructures énergétiques adverses.
0: Le président américain avait interpellé son homologue ukrainien, Volodymyr Zelensky, dimanche, l'appelant à arrêter d'attaquer les raffineries de pétrole en Russie face à la hausse des prix à la pompe. Si nos partenaires sont prêts à garantir que la Russie ne frappe plus nos réseaux électriques, nos autres installations énergétiques, nos infrastructures critiques, ni le transport de denrées alimentaires, alors nous sommes bien sûr prêts à garantir une réciprocité de notre part, a indiqué Volodymyr Zelensky.
7: Une nouvelle polémique dans l'Hexagone à Carcassonne, on y voit un policier jeté à terre un SDF.
0: Le jeune sans domicile fixe de 29 ans est décédé 12 jours plus tard. Y a-t-il un lien entre son décès et le geste de l'agent de la police nationale? L'autopsie réalisée en juillet l'a exclu et privilégie la cause toxique au regard des antécédents connus de polytoxicomanie du jeune homme qui vivait dans la rue depuis l'âge de 16 ans. Une enquête a quand même été ouverte pour violence volontaire et la police des polices a été saisie.
7: Le groupe Oasis annonce son retour en France pour deux concerts-événements.
0: Deux ans après sa reformation, Oasis se produira au Stade de France le 23 et 24 juillet 2027. Les frères Gallagher n'ont pas joué dans l'Hexagone depuis leur séparation dans les coulisses de Rock en Seine il y a 17 ans. Et dans un documentaire qui vient d'être présenté à la Mostra de Venise, on apprend que Noël et Liam se sont rapprochés grâce à leurs enfants. Pour se mettre dans l'ambiance, je vous propose d'entendre leur chanson « Wonderwall ».

0: tour d'Oasis. Donc l'année prochaine, on arrive au terme du 6-8 ensemble. Merci à tous de nous avoir suivis. Merci Victoria et Amy pour cette matinale. À suivre nous tous ensemble sur Antenne Réunion Radio. Plus on vous répond de 10h à 11h. Tout de suite, Valentina, puis Boutique Antenne avec Aurélie Béto. On vous souhaite de passer une excellente journée et on vous retrouve avec plaisir demain matin.
1: Très belle journée. À demain.

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0: Écoute, tu as mis tous nos espoirs dans un seul projet, il a échoué. Ces gens nous ont devancés.
1: C'est trop prématuré pour affirmer une telle chose. On ne sait pas si l'application est exactement la même juste en se basant sur une pub.
2: Désolé ingénieur, mais c'est bien plus qu'une simple publicité.
3: Elle a exactement les mêmes fonctionnalités que la nôtre, à l'identique.
1: Écoutez, on ne peut pas tirer de conclusions hâtives. Pour l'instant, la priorité, c'est le travail. Je vais me charger des investigations.
0: Investigations ? Mais voyons, c'est clair comme de l'eau de roche. Je te l'ai dit il y a des années, je vais te le répéter. Tu n'es certainement pas qualifié pour ce poste. Santiago ! Ne me tourne pas le dos quand je te parle.
1: C'est bon, assez, Camilo. Je suis plus le petit nouveau que tu reprenais tout le temps. C'est moi qui...

0: qui gère cette entreprise.
1: Jusqu'à ce que le conseil en décide autrement.
0: Eh bien, soit. Mais en attendant, j'exige un peu de respect.
1: Je suis l'un des plus anciens membres de cette entreprise, Santiago. Je te regarde la conduire à sa perte. Il est hors de question que je te laisse faire.
0: Eh bien, t'as qu'à faire ce que t'as à faire. Mais sache que ta position ne te donne pas accès à la salle de développement.
1: Ceci est mon entreprise.
0: Eh bien, c'est là où tu te trompes. Ce n'est pas ton entreprise. Tu devrais te concentrer sur tes rapports pour le conseil et laisser les aspects techniques à ceux qui s'y connaissent vraiment. D'ailleurs... Lirio, merci de restreindre l'accès à M. Pineda, strictement à son bureau et aux espaces communs de l'entreprise. Merci.
1: Les choses ne vont pas en rester là.
0: Les choses resteront ainsi, jusqu'à ce que le conseil en décide autrement.

0: Vous avez entendu ce qu'a dit l'ingénieur. On doit continuer à travailler.
1: Valentina, toute cette histoire, c'est de ta faute.
2: Willy.
1: Je savais que cet algorithme et ses idées brillantes ne venaient vraiment pas de toi.
0: Ils sont de moi. Cet algorithme, c'est une partie de ma thèse.
1: Non, tu as copié ta calvance. Tu as piraté les données de l'entreprise concurrente avec tes amis hackers pour voler les infos et venir frimer ici, c'est bien ça?
0: Ils sont de moi. Je l'ai créé, je l'ai conçu et je l'ai présenté.
1: Tout te concernant n'est que mensonge, Valentina. Je parie même que ce rapport médical est faux.
2: Willy, mais qu'est-ce que tu racontes?
0: Je suis autiste et j'ai été diagnostiquée à l'âge de 4 ans.
1: Tu fais semblant d'être quelqu'un que tu n'es pas pour paraître spécial, hein?
0: On ne peut pas simuler un trouble du spectre autiste.
2: Laisse-la tranquille.
1: Tu sais quoi, Valentina? Si tous mes collègues et moi nous perdons notre boulot à cause de toi, celle qui va vraiment le payer cher, c'est toi. Tu as compris? T'as entendu? Viens par là.
0: Non, c'est à moi. C'est à moi.
2: Tranquille,
0: c'est à moi.
2: Laisse-la.
0: C'est à moi.
2: Allez, sors d'ici. Va-t'en d'ici. Va-t'en. Écoutez-moi tous. Qu'aucun d'entre vous ne sorte son téléphone, c'est compris? Valentina, calme-toi. Valentina, reste calme-toi.
3: Voyons, ma chère, que lis-tu? Qu'est-ce que tu en sais des contrats, dis-moi? Je te félicite car tu me surprends, je ne savais pas que tu savais lire.
4: Vous seriez encore plus surprise de ce dont je suis capable.
5: Filleule, tu n'es pas obligée de signer quoi que ce soit. Nous pouvons très bien nous en sortir sans cet argent.
4: Parrain, ma décision est prise.
3: Alors, dans ce cas, dépêche-toi d'inscrire un montant et de signer le contrat pour que nous puissions nous en aller.
6: Isabella, laisse-lui du temps. Il est logique qu'elle examine le contrat. C'est comme ça que ça se passe.
5: Et si vous reveniez demain?
4: Non. J'ai déjà vérifié tout ce qu'il fallait. Il me faut juste un stylo.
3: Ah, j'en ai un là. Tiens, le voilà.
7: Susanna, ne fais pas ça. Ne le signe pas.
8: Ingénieur, ça va, je peux faire quelque chose pour vous?
9: Oui, s'il te plaît, dis à Patricia que j'ai
8: Madame
9: besoin.
8: Madame Patricia n'est pas au bureau.
9: Ouais, j'ai oublié qu'elle ne serait pas là aujourd'hui. Contacte Pacho, dis-lui de monter, c'est très urgent.
8: Bien. Je me souviens l'avoir vu partir plus tôt avec Madame Isabella.
9: Alors contacte quelqu'un de l'équipe juridique. Envoie-moi quelqu'un.
8: Oui.
9: Rosa, ne laisse personne d'autre me déranger, s'il te plaît.
8: Très bien, ingénieur.

0: Je peux t'aider avec autre chose? Je peux t'apporter tes écouteurs?
1: Non, ce n'est pas la peine. Plus personne ne crie maintenant.
0: Tu as raison, quelle idiote. Valentina, nous ne sommes pas tous aussi intelligents que toi.
1: Fabiola, pas besoin d'être si gentille avec moi. Je sais que tu penses comme Willy et que tout le monde croit que c'est de ma faute.
0: Non, ce n'est pas ce que tu crois. Je t'assure que non.
1: Je n'ai rien volé à personne. Cet algorithme était mon idée et tout ce que j'ai écrit dans ma thèse venait de mon
0: esprit. Je sais, je te crois. Je te crois pour de vrai.
2: Papa, calme-toi, s'il te plaît. Il doit y avoir une erreur. Ils ne peuvent pas avoir la même application que nous.
3: Mais ce qui me dérange, ce n'est pas ça. C'est la façon dont il m'a parlé. Il m'a grondé. Et il m'a interdit l'accès à certains espaces de travail.
2: Santiago?
3: Il n'en a plus pour bien longtemps. Chérie, appelle le conseil et convoque une réunion de toute urgence.

Patricia, réponds-moi, je t'en supplie. J'ai besoin de te parler, c'est très urgent. Il s'est passé quelque chose de grave et j'ai besoin de ton soutien. S'il te plaît, appelle-moi dès que tu reçois ce

0: avec ça?
1: J'ai simplement fait ce que ta mère m'a demandé.
2: Réfléchis bien, Isabella. On ne peut pas mettre un prix sur les sentiments.
3: Oh, je t'en prie, ce n'est pas une question de sentiments. Oublie les histoires à l'eau de rose, c'est une question d'affaires et d'argent. C'est la seule raison pour laquelle cette jeune femme est sortie avec toi.
4: Non, ce n'est pas vrai, mais je ne vais pas me disputer avec toi.
2: Susanna, s'il te plaît.
4: Eric, je ne vais pas non plus me disputer avec toi. J'ai déjà pris ma décision, je veux que tu sortes de ma vie. Et rien ne me fera changer d'avis.
2: Je ne cherche pas à te convaincre. J'ai tout l'argent qu'il me faut ici. Florencio, conclue avec moi.
3: Mais où as-tu trouvé tout cet argent, Eric?
2: Quelle importance, je ne t'ai rien demandé.
3: Si je fais ça, c'est pour ton propre bien.
2: Tu fais ça par simple caprice, Isabella. Florencio, accepte cet argent, s'il te plaît.
5: Eric a été le premier à négocier, et ceci, c'est de la loyauté. Donne-moi ce contrat. Aucun contrat ne sera signé ici. Et je garde l'argent d'Eric.
6: On peut les poursuivre pour vol intellectuel. C'est notre application, Julio. Ils se sont juste contentés de modifier les noms et les couleurs.
7: On ne peut pas intenter de procès en l'absence de preuves suffisantes. Nous n'avons même pas déposé de brevet pour cette application.
6: Parce qu'il était en cours de développement. Comment peut-on le déposer si on ne sait pas s'il fonctionne?
7: Il faut qu'on ouvre une enquête, c'est tout.
6: On n'a pas le temps, Julio. Ils ont annoncé le lancement pour la fin de cette semaine.
7: Agir précipitamment serait très risqué. Cela pourrait empirer les choses.
8: Mais qu'est-ce qui s'est passé?
9: J'ai inventé cet algorithme, il m'appartient, je n'ai copié personne.
10: Il l'a accusé d'avoir volé l'application.
8: Je savais que cet idiot continuerait.
3: Es-tu vraiment sûr que c'était un vol?
10: L'application est identique à celle de Reka.
9: Non, je n'ai copié personne, Rosa. Cet algorithme est le mien.
3: Elle n'est pas bien du tout, Rosa, pauvre chérie.
9: C'est le mien,
8: Valentina,
9: c'est le mien.
8: Que se passe-t-il?
9: J'ai conçu cet algorithme, je l'ai créé, je ne l'ai copié de personne, Rosa.
8: Je sais. Et si on allait dans ton bureau, hein?
11: Ils ont fait quoi, Valentina?
3: Allons-y.
1: Isabella.
3: Quoi? Que veux-tu?
1: Sur le long terme, ce qui s'est passé est pour le mieux. Ce fameux contrat n'allait rien importer de bon, de toute manière.
3: Ah, et tu crois peut-être que la relation de mon fils avec ces gens-là mènera à quelque chose de bien?
1: Ils ont l'air d'être des gens bien.
3: Ah, je t'en prie. Il est évident qu'il s'entend bien avec ces gens-là que parce qu'ils lui procurent cette cochonnerie qui a failli le tuer.
1: Mais tu t'es donné beaucoup de mal. Ton fils ne touche plus à ça. Et cet endroit et ces gens-là font partie de la solution et non pas du problème. Comment se fait-il que tout le monde le voit sauf toi?
3: J'aimerais vraiment savoir où il a trouvé cet argent. Le lui as-tu donné?
1: Non, non, il ne m'a rien demandé. Et il ne m'a pas dit non plus qu'il avait des associés.
5: Eric, où as-tu déniché autant d'argent, hein?
2: Quelle importance! Le voilà, c'est de l'argent bien réel. Bon, ce n'est pas suffisant pour tout, mais c'est un bon début.
5: Avec ça, nous allons pouvoir rembourser ces fumiers, et tu n'auras plus à te battre.
2: Eh bien, à ce propos...
5: Pourquoi est-ce que tu fais cette tête?
2: Parce que... je dois me battre, Florencio. Car en fait, mon engagement a été prolongé maintenant.
5: Ah, Eric... je rêve, t'as demandé de l'argent à Alcatraz et ses complices? Tu t'es sorti d'un piège pour tomber dans un autre. Ça va juste t'apporter plus d'ennuis.
12: Tu n'as rien trouvé de moins sympa aujourd'hui?
13: Hé hey. Hmm?
3: Qu'est-ce que tu as? Tu es dingue?
8: Qu'est-ce que
3: t'as?
8: T'es dingue ou quoi? Envoyez du renfort à la cafétéria.
12: C'est pas nécessaire. Okay, parce que je vais porter plainte contre toi. Tu vas voir.
8: Lâche-moi. Qu'est-ce que t'as? Faites-le s'asseoir.
13: On se calme.
8: Ça va?
14: Santiago,
6: Salut.
14: Je voulais m'excuser, j'ai appris que mon père et toi aviez eu une dispute un peu plus tôt.
6: Non, t'as pas besoin de t'excuser. T'as rien à voir avec ça.
14: Mon père réagit très mal quand il est nerveux. Il s'inquiète simplement pour ce qui se passe avec Eureka.
6: Rihanna, écoute, t'as parfaitement le droit de le défendre, et je comprends ça. Mais la situation avec ton père remonte à bien plus loin. Son attitude n'est pas de l'inquiétude.

0: d'habitude, c'est de la rivalité. Et je suis désolé de te le dire.
1: Non, Santiago, ne va pas croire ça.
0: Je peux très bien l'imaginer, Ariana, c'est bien le cas. Il a toujours voulu être PDG de Reka et il pensait hériter du poste de mon père. Quand le conseil a décidé autrement, il l'a mal pris.
1: Je ne sais pas, car j'étais petite quand tout cela s'est passé, je n'étais pas aussi consciente qu'aujourd'hui.
0: Ton père possède de grandes compétences en matière de calcul et de stratégie. C'est un homme d'une très grande intelligence. Mais l'informatique et la programmation, c'est pas son truc. S'il réussit à prendre ma place et devient PDG de cette entreprise, ce sera la fin de Reka.

0: Oui, salut, petit frère.
1: Patricia, où te caches-tu? Tech Advance vient d'annoncer le lancement d'une application identique à celle que développe chez Eureka. Tu peux donc imaginer ce qui se passe ici.
0: Julio, j'apprécie énormément ton appel. Mais écoute, quand je t'ai demandé de me donner des nouvelles, je faisais bien sûr allusion à ma situation personnelle avec Santiago. Et non pas avec des affaires d'Eureka.
1: Santiago, c'est Eureka?
0: Oui! Et c'est bien pour ça que j'ai pris cette décision. J'ai pas envie d'être mariée à une entreprise, moi.
1: C'était l'idée depuis le début, petite sœur. Ne me dis pas que tu es tombée amoureuse de Santiago, parce que c'est hors de question.
0: Et tu sais quoi, Ruth? On se parle plus tard, d'accord?
1: Non, ne raccroche pas. Qu'est-ce qui t'arrive?
2: Si tu ne réagis pas, nous allons tout perdre.
0: Au revoir, petit frère.
1: Patrice.
3: Le département dans lequel tu travailles.
4: Écoute, tu sais parfaitement que je travaille dans le département développement. Alors tu veux bien arrêter ces idioties et appeler la police, s'il te plaît. Merci.
3: Nous devons, pour commencer, terminer le rapport. Et si tu insistes pour continuer à discuter, nous n'y arriverons jamais, tu comprends?
5: Lerio, tu me permets de parler un instant à Willy?
3: Ce n'est pas autorisé. Mais puisque c'est toi, je ferai une exception.
5: Merci. Oh, Willy, n'en fais pas toute une histoire. Si l'ingénieur intervient, tu devras lui expliquer les raisons de la colère de l'avocat. Et n'oublie pas que c'est ta deuxième chance, hein?
6: J'allume la lumière?

0: quand j'étais enfant. Et que je faisais des crises de panique à l'école. Parce que les autres se moquaient de moi. Maman Aruna éteignait la lumière et elle me racontait des histoires de l'Inde.
1: Oh, je n'en connais aucune. Et une histoire de cow-boy ?
0: Et elle me parlait de ces contrées lointaines. Je rêvais de voyager et de les découvrir. J'imaginais la ville d'Agra et de visiter le Taj Mahal. Tu sais que c'est un empereur qui l'avait fait construire pour se souvenir à jamais de sa femme décédée. Un édifice éternel, tout comme son amour.
2: J'imagine que cet empereur était un grand homme, non ?
0: Je ne sais pas. On dit qu'une fois terminé, il a fait crever les yeux de tous les artisans pour qu'ils ne puissent jamais en construire une autre pareille.
1: Valentina, c'est horrible cette histoire.
2: Pourquoi t'es dans cet état, Valentina ? Qu'est-ce qui se passe ?
1: Ça s'est mal passé pour elle dans le service développement.
2: Ouais. Eh bien, on en a tous bavé. Mais il faut bien qu'on aille de l'avant. On ne peut pas s'arrêter de travailler.
0: Tout à fait. On continue à travailler.
2: Et de plus, je suis sûr que cette application ne sera pas à la hauteur de la nôtre.
0: Elles sont identiques.
2: Eh ben, il n'y a pas de réconfort avec toi, hein ?

0: Êtes-vous en colère contre moi? Pensez-vous que c'est ma faute?
1: Bien sûr que non. Je penserai jamais à ça, Valentina.
2: Il faut que j'y aille.
0: Oui.
2: Non, Rosa, je t'en prie, ne t'en va pas. C'est juste que ma pause est terminée et que j'ai beaucoup de choses à faire. Mais je te laisse entre de bonnes mains.
1: Merci, Rosa.
3: L'ingénieur te l'a bien fait comprendre à plusieurs reprises. Il faut que tu respectes Valentina. Et s'il découvre ce que tu lui as dit, ça ira mal.
4: Ouais, tu as raison. Mais je ne peux pas permettre à cet avocat de s'en tirer à bon compte. D'ailleurs, beaucoup de gens ont vu ce qui s'est passé. Il y avait des témoins.
3: Si tu ne dis rien, eux aussi le feront. D'accord.
5: Alors, est-ce qu'on peut terminer le rapport?
4: Ouais. Ce qui s'est passé, c'est que... j'ai glissé parce qu'Aretha n'a pas bien nettoyé le sol. Et ne s'est rien passé. Je suis tombé. Je me suis fait mal. Et c'est tout. Vous avez tous vu, non? Tu l'as vu?
5: Oui. C'est exactement ce que tout le monde ici a vu. Un imbécile qui est tombé par terre.
0: Je sais que c'est pendant les heures de bureau et... je vais moi-même enfreindre ma règle, mais... je veux présenter mes excuses à votre fiancé.
1: Pourquoi tu voudrais t'excuser?
0: Parce qu'elle nous a vus danser et s'est fâchée. Faites-lui comprendre que c'est Rosa qui m'a invitée à danser et qu'après c'est vous qui êtes allé vers elle.
1: Je vais pas perdre mon temps à donner des explications à Patricia qui, elle, va déformer les choses quoi qu'il arrive.
0: Mais vous devez le faire. Pour moi. Car je ne veux pas avoir de problème avec elle.
1: Et je ne voudrais pas que t'en aies non plus.
0: Mais je ne veux pas avoir l'impression de m'immiscer dans votre relation.
1: Valentina, depuis un moment déjà, ma relation avec Patricia bat de l'aile. En réalité, je suis dans le doute.
0: Vous ne voulez plus vous marier?
1: Ça fait des années qu'on est ensemble, Valentina. C'est peut-être par convenance, parce que Patricia a toujours été là. Et simplement, nous avons, disons, beaucoup d'intérêts en commun.
0: Ça ressemble plus à une amitié.
1: C'est ça. Une amitié que j'ai cru être l'amour. Maintenant, je vois que je me suis trompé.
0: Comment vous le savez?
1: Parce que t'es arrivée, Valentina.

0: as raison sur un point. Toi et moi, on est complètement différents. On vient de deux mondes complètement opposés.
1: Regarde où on en est. Tu te souviens de ta promesse quand tu étais enfant ?
0: J'ai tout inventé, Eric. Tout ce que je t'ai dit, c'était un mensonge, hein ? J'ai menti. Car je ne crois plus en l'amour.
1: Ah. Memo ! Un autre. Et une tequila !

0: Je ne le suis pas non plus.
1: Pourquoi pas? Avec toi, je sens que je suis un homme changé, j'ai de la joie. La joie de te voir, c'était comme si je me détachais de cette planète.
0: Non, ça ne peut pas être le cas.
1: Valentina, tu te rends compte que je veux plus prendre l'ascenseur? J'ai envie de voyage. J'ai envie de découvrir tous ces endroits dont tu me parles et de revoir les endroits que je connais déjà, mais cette fois à travers ton regard. Parce que je sais que je les verrai autrement.
0: Non. S'il vous plaît, écoutez-moi.
1: Valentina, j'aimerais tellement être à tes côtés tous les jours.
0: Non. Nous vivons dans des mondes bien trop différents tous les deux.
1: Et ce n'est pas ça, l'amour? Deux mondes différents qui se réunissent pour en créer qu'un seul.
0: Oh non, je ne veux pas ressentir ce que je ressens.
1: Et tu ressens quoi?
0: Je ne sais pas. Je suis troublée. Je sens que je ne peux plus respirer et... Et si c'était ça l'amour?
1: Tu trouves pas que c'est bon pour toi? T'es pas heureuse de ressentir ça? Valentina, l'amour est une très belle chose.
0: Non, ça ne l'est pas pour moi. Et je n'en veux pas dans ma vie. Je n'y comprends rien.
1: Eh ben moi, je crois sincèrement que tu devrais y réfléchir. Donne-toi l'opportunité de ressentir ce qu'il nous arrive, Valentina.
0: N'insistez pas, s'il vous plaît, n'insistez pas. Allez-vous-en.
1: Valentina.
0: Laissez-moi. S'il vous plaît, j'ai besoin de réfléchir à beaucoup de choses.

0: Écoute, ne perds pas le contrat que tu as rédigé, s'il te plaît, parce que je suis certaine que la fille finira par le signer.
1: Et pourquoi tu penses qu'elle va le signer ?
0: Eh bien, parce qu'elle est ambitieuse et déterminée, je l'ai vue dans son regard. Qui plus est, il s'agit d'une somme d'argent conséquente.
1: Oui, oui, c'est une belle somme d'argent. Toutefois, Isabella, il y a des gens qui ne s'achètent pas, tu sais.
0: Mais pas du tout, chacun a un prix, Pacho. Il y en a certains qui mettent le prix fort, c'est vrai, mais éventuellement... Tout le monde a un prix.
1: Hmm? Ah oui, tout. Regarde-moi. Est-ce que tu crois que je me vendrais ? Que je pourrais te trahir pour de l'argent ? Toi, tes enfants ou même Eureka ? Non, non, non.
0: Non.
1: Et même pas pour tout l'or du monde. Je te l'assure.
0: Oui, mais toi, tu es une exception à la règle. Parce que tu es un gentleman comme on n'en voit plus aujourd'hui.
1: Non, il y en a plein. Et il y en a beaucoup comme moi, et même de meilleurs. Mais toi, tu es comme ma famille. Je t'apprécie avec tout mon cœur. Et je suis... fou de toi.
0: Ah, Pacho, je t'en prie, n'exagérons pas.
1: Non, non, non, non, non, je n'exagère pas, Isabella. Je t'ai toujours aimé et... Je t'aime encore aujourd'hui et pour toi, je serai prêt à tout, à faire tout ce que tu voudras si tu me demandais.
2: Il lui a donné un tel coup de poing que j'ai cru qu'il lui avait fracturé la mâchoire.
3: Federico ?
2: Eh oui, Federico. Comme on dit, il faut se méfier de l'eau qui dort.
3: Mon Dieu, il a défendu l'honneur de Valentina comme un vrai gentleman.
2: Oui, mais un gentleman qui ne respecte aucune règle. Heureusement que Willy ne l'a pas dénoncé. Mais un tel niveau de violence est totalement inacceptable dans cet immeuble. Pas tant que je suis là.
3: Attends, mais Willy lui aussi est violent avec Valentina et pas qu'un peu. Ce type est un vrai monstre. Un monstre terrifiant, vraiment. Et quand il se transforme, on voit apparaître ses crocs gigantesques. Oh,
4: et il se jette. Tu n'as pas besoin de me raconter la fin de ce film. Je l'ai déjà vu.
3: Ah oui ?
4: Je pourrais demander à Willy de venir dans mon bureau. Je dois lui parler et c'est urgent. Merci.
5: Eric, qu'est-ce qui se passe ? Tout va bien ? Écoute, Memo m'a appelé et m'a dit que tu buvais comme un malade et... C'est pas du tout ton genre, mon pote. Qu'est-ce qui se passe ?
6: Je ne sais plus quoi faire de ma vie. Je ne sais pas comment me débarrasser de... cette chose en moi.
5: Oh, voyons, arrête de dramatiser.

0: Oui, moque-toi. Tout le monde semble penser que j'ai tout. De l'argent, les femmes. Mais en vrai, je n'ai rien. La femme que j'aime veut pas être avec moi. Ma famille ne me soutient pas.
1: Écoute, la première chose, c'est de régler la dette avec Alacran et ses hommes.
2: Eh bien, ça ne va pas être si simple.
1: Pourquoi ? Il n'y a rien de plus facile. On les appelle, on leur remet l'argent et on leur dit de disparaître de notre vie pour toujours.
2: La dette a encore grimpé.
1: Pardon ? Tu leur as emprunté plus ? Parrain, mais pourquoi tu as fait ça ?
2: Non, non, ce n'est pas le cas. C'est pas moi.
1: C'est Jonas. Je croyais qu'il était fâché contre moi. On en reparle plus tard. Allô ? Jonas, comment ça va ?
3: Allô ?
4: Susanna ? Désolé de te déranger, mais j'ai besoin de ton aide.
3: Le truc, c'est qu'Eric est complètement saoul. Il ne tient déjà pas 3 bières, et là, il en a bu au moins 6.
4: Il ne peut même plus bouger. Je suis inquiet.
3: S'il te plaît, viens m'aider.
1: Je ne peux rien faire pour lui. Il est responsable de ses actes.
4: Mais on est en train de parler d'Eric. Notre ami, il est en train de se faire du mal, s'il te plaît.
1: Jonas, je suis amie avec toi, hein ? Mais Eric, il ne l'est plus.
4: Susanna, Eric est dans un piteux état.
1: S'il te plaît, essaie de comprendre et respecte ma décision. Ne me parle plus de lui.
2: Tout va bien, filleule ?
5: Oh, vous vouliez me voir, ingénieur ?
6: Ouais, tu peux entrer.
5: Merci.
6: Bien, je suppose que tu sais pourquoi je t'ai appelé. J'aimerais entendre de ta bouche ce qui s'est passé quand Camilo et moi avons quitté le service développement.
5: Ah, oui, eh bien, je voulais parler avec cette fille, Valentina. Lui expliquer, lui faire comprendre qu'elle devait en fait assumer sa responsabilité, sa faute.
6: Sa faute ? Valentina n'est pas responsable du fait qu'on nous ait plagiés.
5: Mais moi je pense qu'elle l'est, ingénieur. Valentina a donné l'accès à toutes les données de notre appli à un groupe de hackers très tristement célèbre. Et si vous ne me croyez pas, ben alors, je vous remets la preuve.

0: Valentina se connectait avec eux depuis son bureau, qui est au sous-sol. J'imagine que c'est pour cela qu'elle aime autant être au sous-sol.
1: Et comment tu sais que c'est des hackers ?
0: J'ai vérifié les noms, et aucun d'eux n'est réel. Et ce que ces personnes ont fait, c'est refiler l'algorithme à Valentina et corriger toutes les erreurs de notre application.
1: Attends, t'es en train de me dire que Tech Advance a développé notre application avant nous ?
0: Oui. Oui, c'est ce que je pense. Et ces gens-là ont accédé aux données de Tech Advance et les ont volées.
1: Mais c'est pas possible, Willy. La thèse de Valentina serait du plagiat ?
0: Oui, il semblerait, monsieur. Et maintenant, parce que nous avons cru cette fille, c'est notre société qui va être traînée en justice.
1: Et depuis quand t'es au courant ?
0: Depuis très peu de temps.
1: Et pourquoi tu ne m'as rien dit avant d'aller la confronter ?
0: Je sais que j'aurais dû vous en parler d'abord, je le sais. Mais je voulais d'abord être sûr de mon hypothèse, afin de ne pas me tromper.
1: Autre chose ?
0: Non, rien d'autre. J'ai tout dit, monsieur.
1: Qu'est-ce qui t'est arrivé au visage ?
0: C'était juste un accident. Je me suis cogné contre une porte chez moi.
1: Je vois. Merci, Willy.
0: Excusez-moi, monsieur.

0: Oh, Pacho. Tu trouves toujours des trucs pas possibles. Ah, est-ce que je pourrais t'offrir quelque chose à manger ou à boire? Est-ce que tu as faim? Dis-moi, tu veux aller manger?
1: Et donc tu ne me crois pas?
0: Tu continues avec cette blague. Je t'en prie, arrête.
1: Non, Isabella, je t'assure que ce n'est pas une blague. Je t'ai toujours aimé. Mais bien sûr, je ne pouvais pas rivaliser avec Leonardo, évidemment.
0: Leonardo est... Et l'amour de ma vie, du moins, il l'était.
1: Oui, je sais. Je sais. C'est pourquoi quand tu es devenue veuve... J'ai voulu te laisser le temps qu'il fallait pour te reconstruire. Et... J'ai même... économisé de l'argent pour t'offrir ce voyage en Europe que tu voulais tellement. Mais...
0: Franchement, je ne sais pas. Je ne sais pas quoi te dire.
1: Mais je crois que j'ai peut-être mis trop de temps. Tu sembles avoir trouvé quelqu'un d'autre.
0: Non, Julio. C'est une erreur que j'ai commise et qui appartient au passé. C'est juste que... J'avais prévu de me consacrer à mes enfants et à la société.
1: Oui, pardon. J'en ai dit beaucoup trop. Isabella, c'est ma vérité. Et je devais te la dire, l'extérioriser, parce que je ne voulais pas que ça explose à l'intérieur. Et j'espère que tu pourras me pardonner. Je crois que... Je crois que je me ridiculise dans cette maison. Je suis désolé. J'espère que tu me pardonneras.

0: Valentina, je peux entrer? Il est l'heure de partir maintenant. Je suis venue te chercher. Comment tu te sens?
1: Je suis confuse. Je suis si confuse.
0: Je ne te laisserai pas seule aujourd'hui. Tu vas venir chez moi, on va se commander à manger et on regardera des films d'action ou des films fantastiques. Pas de films romantiques.
1: Pas de films romantiques.
0: Et tu restes dormir. Toi dans ma chambre, moi dans le salon. Tu as besoin de silence.
1: Depuis que j'ai quitté ma ville, il m'est arrivé beaucoup de choses. Étranges. Mais j'ai trouvé un grand-père qui accepte presque d'être mon grand-père. Et les meilleurs amis du monde également.
0: En effet. Tu viens ?

0: Tu ne peux pas continuer comme ça, filleule. Tu pourrais te faire mal.
1: C'est juste un sac de frappe. Il ne va pas me rendre les coups.
0: Tu sais très bien de quoi je parle. Tu ne peux pas passer ta vie à toujours fuir.
1: Non, au contraire, je peux. Une fois que la salle est prête, je m'en vais, je retourne à Mexico.
0: Je ne le permettrai pas. Tu ne seras pas loin de là où je te protégerai.
1: Georges Luis n'y est plus. Il est très loin. Et j'ai aussi besoin de m'éloigner.
0: Susanna, tu peux même aller en Chine si tu veux. Mais tes problèmes et tes doutes t'accompagneront où tu ailles. Tu essayes d'échapper à toi-même. Le pire dans tout ça, c'est que tu le fais pour lui.

Et lui, il fait tout ceci pour toi, pendant que toi, tu renonces à ce que tu ressens pour lui. Quel beau couple vous faites tous les deux.

0: Eric ?
1: Ariana. Écoute, tu es venu me dire de ne pas tomber plus bas.
0: Non. Je ne suis pas venue ici pour te juger. Je suis là pour t'aider.

0: Salut.
1: J'ai cru que c'était le livreur avec mon dîner. Pourquoi tu frappes à la porte alors que tu as les clés de mon appartement?
0: Ben, je pensais pas que ça valait la peine de l'utiliser. Je t'appelle depuis des heures et tu ne réponds pas, Patricia.
1: Eh bien, c'est une évidence que je ne veux pas te parler, non?
0: D'accord, mais on doit discuter. C'était vraiment horrible, bureau, et j'avais vraiment besoin de toi.
1: J'imagine que tu es en train de parler de ton chef. Ton associé, ta main droite, c'est bien ça?
0: Oui, et t'as raison. Parce que t'as toujours été un pilier fondamental de Reka. Et je veux que tu reviennes.
1: Non, c'est impossible, Santiago. Et encore moins maintenant que je suis la risée de tout le monde. Quelle autorité est-ce que j'ai? Tout le monde se moque de la fiancée du patron.
0: Mais ne dis pas ça, Patricia.
1: Non, mais c'est la vérité. C'est bien l'endroit où tu m'as rabaissé, Santiago.
2: Et il a mis un coup de poing à Willy. Oh, et j'ai senti un frisson parcourir mon corps comme un soulagement.
3: C'est un crapaud présomptueux et haineux. La mission, imiter le détestable.
4: Il m'a frappé. Ce malade m'a attaqué.
2: Tu aurais dû le voir pleurer comme un gamin.
5: Oh, la pauvre. Elle a de la chance d'avoir un ami comme Federico. Ouh. Dis, t'as toujours des doutes?
6: Pour être honnête, je suis contre la violence. Federico n'aurait pas dû le frapper. Cela va créer des problèmes.
3: Perdre son temps à penser aux idiots, ce n'est pas la chose la plus productive qui soit.
6: Je ne pense pas du tout à cet idiot.
3: Eh ben alors, pourquoi es-tu silencieuse? Parle maintenant, ou tu te tais à jamais.
6: C'est à propos de ce que m'a dit l'ingénieur.
7: Qui ça, l'ingénieur?
5: Qu'est-ce qu'il t'a dit?
6: Il m'a dit que... j'avais complètement changé sa façon de voir les choses. Qu'il éprouvait une grande joie en me voyant. Et que l'amour pouvait réunir des mondes différents.
5: Il a parlé d'amour?
2: Il a proposé?
3: Qu'est-ce qu'il t'a dit d'autre, raconte?
6: Il m'a dit de nous accorder au moins une chance de comprendre ce qui s'est passé entre nous.
5: Il s'est déclaré!
3: Oh, pardon, mais il faut que je garde mon sang-froid. Oh. Je suis probablement en train de violer le code du travail.
6: J'ai ressenti quelque chose ici. Quelque chose d'agréable. Et je crois que ça me trouble encore plus.
8: Les choses seraient bien plus faciles si j'étais encore amoureux de toi. Tu es la femme idéale. Tu es belle et intelligente et talentueuse. Cependant, tu as un défaut. Ton papa. Mais tu sais quoi? J'en ai un également.
2: Ah oui, rien qu'un? Tu as toute une liste. Et tu es... têtu? Inattentif? Arrogant? Grand bavard? Rebelle? Et... quoi d'autre?
8: D'accord, j'ai bien compris. En fait, j'allais dire à ma mère, mais visiblement, t'as gagné.
2: Eric, la vie n'est... pas si... facile. Mais nous pouvons trouver un moyen de la rendre plus belle.
8: Je ne sais pas, Ariana. En ce moment, tout est si chaotique. Ma mère... Susanna... Je sais pas quoi faire.
2: Mais tu n'es pas seule. Je suis toujours là pour toi.

0: Santiago, je veux juste que tu m'aimes. Ce n'est pas si difficile à comprendre, non? Je veux de ton amour, de ton temps et de ta passion.
1: Et moi, je ne veux pas te perdre, Patricia. On peut bien trouver un moyen de gérer cette situation.
0: Non, c'est pas possible. Surtout avec le stress qu'il y a actuellement chez Eureka, ça ne me convient pas.
1: J'arrive pas à comprendre pourquoi tu dis ça. T'as toujours été une personne intelligente, sage. Et t'as toujours été une battante.
0: Maintenant, c'est différent.
1: Qu'est-ce qu'il peut bien y avoir que tu ne me dis pas, Patricia? Dis-moi ce qui se passe.
0: Je suis enceinte, Santiago.

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0: Bonjour la Réunion, j'espère que vous allez bien, c'est mardi matin. Allez, on se motive pour démarrer cette belle journée ensemble. 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C'est parti.
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0: C'est un petit instant privilégié entre vous et moi. Aujourd'hui, on parle sport et pour parler sport, il emmène toujours Sébastien avec moi. 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
4: Et merci de nous avoir suivis en ce mardi matin sur Antenne Réunion. On se retrouve cet après-midi pour une émission un petit peu plus courte. 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

0: Coucou Malély.
1: Coucou.
0: Ah, t'as acheté une nouvelle plante?
1: Bon, non, c'est la plante des sadiers. Elle est en train de crever derrière l'orbe vitrée. Je te jure, hein. Je leur avais dit pourtant de l'arroser plus souvent avec ces grosses chaleurs, mais penses-tu?
0: Mais t'as volé la plante des voisins?
1: Non, je l'ai sauvée.
0: Ils sont au courant?
1: Bah non, hein, ils sont partis en week-end, tranquille.
0: Mais t'as fait comment pour rentrer?
1: Bah par la fenêtre du garage.

0: T'es rentré par effraction? C'est un cambriolage!
1: Qu'est-ce que tu voulais que je fasse? Hein? Que je le laisse crever? Déjà qu'en pleine forme, un ficus, c'est vilain! Mais là, regarde! Regarde-moi ça!
2: Bah écoute, j'allais pas le laisser dans cet état-là, ce petit pépère, là!
3: Là, moi, là!
2: Hein? Là, je te jure, hein!
1: Désolée, hein?
4: Oh, ben non!
3: Voilà.
1: Je vous en rachète une dès demain, c'est promis.
3: Mais vous plaisantez. Je vous souhaite une bonne soirée,
1: bonne
3: Elisabeth.
1: Au revoir, Elisabeth. Ça va? Je vous dérange pas?
3: De quoi?
4: Mais tu crois que je vois pas qu'elle te tourne autour?
3: La voisine, mais ça va pas ou quoi? Puis je m'en fiche, moi.
1: Oh, allez, arrête. Vous êtes tous les mêmes. Hein. Dès qu'il y a une nana de votre âge qui vous tourne autour, ça vous monte à la tête. D'un coup, vous tombez sous le charme de ces petites ridules, là, de ces racines blanches. Alors oui, j'ai ce corps de fille de 30 ans. Mais dans ma tête, moi, je peux avoir 50 balais. Même plus. Voilà. Merde!
3: Mais qu'est-ce que j'ai fait, moi, là? C'est quand même un monde!

0: Tu sais, il y a une autre salle de sport dans l'appart, hein.
1: Oh, ouais. Où ça?
0: Bah, dans la chambre.
1: T'as mis un appareil dans la chambre?
0: Ça te rend complètement con, la muscu, en fait.
1: Ah oui, dans la ah oui, d'accord. Oui, j'ai compris. Oui, d'accord, ok. J'ai compris.
2: Tu peux me dire s'il reste beaucoup de vis cruciformes, s'il te plaît?
1: Alors, les cruciformes. 1.
2: Qu'est-ce que tu fais?
1: 3. Bah, je les compte. Tu m'as demandé s'il en restait beaucoup.
2: Non, mais pas combien? On fait pas un inventaire précis, là.
1: Eh ben, qu'est-ce que je dis, moi? Alors, un peu, moyennement, pas beaucoup.
2: Mais en poignée! Tu peux les compter en poignée?
1: Alors. 1. 2.
2: Merci.
1: Ça va être bien fait l'inventaire chez Bricoflex.
2: Pardon?
1: Non, rien.
2: Mais bah, range-les là. Remets-les là.
1: Ah, carrément, je dois tout faire quoi. Coucou Malélie.
3: Coucou.
1: Ah, t'as acheté une nouvelle plante?
3: Bon, non, c'est la plante des sadiers. Elle est en train de crever derrière l'orbe vitrée. Je te jure, hein. Je leur avais dit pourtant de l'arroser plus souvent avec ces grosses chaleurs. Mais penses-tu?
1: Mais t'as volé la plante des voisins?
3: Non, je l'ai sauvée.
1: Ils sont au courant?
3: Bah non, hein, ils sont partis en week-end, tranquille.
1: Mais t'as fait comment pour rentrer?
3: Bah par la fenêtre du garage.
1: T'es rentré par effraction? C'est un cambriolage.
3: Qu'est-ce que tu voulais que je fasse? Hein? Que je le laisse crever? Déjà qu'en pleine forme, un ficus, c'est vilain. Mais là, regarde-moi ça.
4: Bah écoute, j'allais pas le laisser dans cet état-là, ce petit pépère, là.
1: Là.
4: Hein? Là, je te jure, hein.
3: Désolée, hein.
2: Oh, bah non.
5: Voilà.
3: Je vous en rachète une dès demain, c'est promis.
5: Mais vous plaisantez. Je vous souhaite une bonne soirée,
3: hein.
5: Elisabeth.
3: Au revoir, Elisabeth. Ça va? Je vous dérange pas?
1: De quoi?
3: Mais tu crois que je vois pas qu'elle te tourne autour?
1: Bah, la voisine, mais ça va pas ou quoi? Puis je m'en fiche, moi.
3: Oh, allez, arrête. Vous êtes tous les mêmes, hein. Dès qu'il y a une nana de votre âge qui vous tourne autour, ça vous monte à la tête. D'un coup, vous tombez sous le charme de ces petites ridules, là, de ces racines blanches. Alors oui, j'ai ce corps de fille de 30 ans. Mais dans ma tête, moi, je peux avoir 50 balais. Même plus. Voilà. Merde!
1: Mais qu'est-ce que j'ai fait, moi, là? C'est quand même un monde!

0: tu sais, il y a une autre salle de sport dans l'appart, hein.
1: Oh, ouais. Où ça?
0: Bah, dans la chambre.
1: T'as mis un appareil dans la chambre?
0: Ça te rend complètement con, la muscu, en fait.
1: Ah oui, dans la chambre. Ah oui, d'accord. Oui, j'ai compris. Oui, d'accord, ok. J'ai compris.
2: Tu peux me dire s'il reste beaucoup de vis cruciformes, s'il te plaît?
1: Alors, les cruciformes.

0: Qu'est-ce que tu fais, là?
1: Ouais, bah je les compte. Tu m'as demandé s'il en restait beaucoup.
0: Non mais pas combien, on fait pas un inventaire précis, là.
1: Eh bah, ben, qu'est-ce que je dis, moi? Alors, un peu, moyennement, pas beaucoup?
0: Mais en poignée, tu peux les compter en poignée.
1: Une. Deux.
0: Merci.
1: Ça va être bien fait, l'inventaire chez Bricoflex.
0: Pardon?
1: Non, rien.
0: Ben, bah, range-les, là. Remets-les, là.
1: Ah, carrément, je dois tout faire, quoi.
2: Raymond? Raymond?
3: Je suis coincé dans les toilettes.
2: Ah mince, mais depuis combien de temps?
3: Oh, ben, ça va faire 2 heures.
2: Bon, ben, t'inquiète pas, je vais chercher de l'aide.
3: Non, non, c'est bon, je suis bien, là.
2: Ah bon? Alors, je repasse plus tard.
3: Ouais, si tu veux, mais prends ton temps.
2: D'accord.
4: Mais qu'est-ce que t'as fait, là, Doudou?
5: Quoi?
4: Grossophobie à la pharmacie du centre.
5: J'ai rien fait, moi.
4: Bah si, apparemment, tu t'es foutu de la gueule d'un de tes clients en surpoids.
5: Oh, c'est Michel! Enfin, Michel, on se connaît depuis 20 ans. Il me dit comment ça va, tas de graisse. Je lui dis, bah super, gros lard. Qu'est-ce qu'il lui prend? Faut pourquoi il me balance comme ça?
4: Mais non, mais c'est pas lui, c'est le mec qui était juste derrière lui dans la queue.
5: De quoi il se mêle?
4: Bah, il a tweeté que t'étais grossophobe et il appelle au boycott de ta pharmacie.
5: Eh ben voilà, eh ben merci chérie, merci, bravo.
4: Attends, en quoi c'est de ma faute, oh?
5: Mais enfin, c'est des régimes à la con. Avant j'étais gros, on pouvait pas me taxer de grossophobe. Mais maintenant que je suis juste un peu dodu, je peux plus dire gros tas, gros lard et tout ça. Bravo, tu peux être fier de toi. Enfin.
6: Ah là là, ça fait bizarre, vous êtes les premiers potes qu'à avoir un bébé.
7: Ouais. Ouais. Et pour l'instant, personne ne le sait. Vous êtes les premiers au courant.
6: Oh. Et comme c'est un peu grâce à vous, bah, on voulait vous le dire en premier.
8: Ah ouais, c'est vrai que c'est grâce à nous. Ouais. C'est nous qui les avons présentés, c'est vrai ça?
6: Ah mais oui, Caro, c'est moi qui t'ai incrustée le premier soir vous êtes embrassée. Ouais. Parce qu'à la base, elle n'était pas invitée. Ah. Ah mais oui.
8: Ouais, moi j'ai bien arrangé le coup quand même parce que c'est moi qui les ai fait danser en premier. Hein, vous vous rappelez sur
6: oui,
8: le show?
6: Oui,
8: c'est
6: moi. Ça c'était bien joué, ouais, ça. Ouais. Enfin, après un mois, je me suis arrangée pour vous retrouver dans la même pièce, hein. C'est là que vous êtes pécho quand même.
9: C'est vrai.
7: Ok, ouais, ouais. C'est, oui.
8: Bon, qui t'a harcelé? Qui t'a harcelé pour que tu lui écrives un texto? Hein? C'est qui? C'est moi? Parce que sinon, ce serait rester une petite chope de soirée sans conséquence. Enfin, c'est vrai, tu vois, c'est
6: est-ce que tu crois qu'elle voulait le revoir au début? Non, hein, j'ai dû la convaincre. Hein.
8: Bon, c'est ce que j'ai fait, moi. Non. Il avait un plan cul à l'époque, il voulait pas que ça s'arrête. Donc j'ai dû galérer comme un putois. Tu savais ça?
6: Ah, il avait un plan cul. Et ben, elle avait un ex, elle avait un ex qui tournait autour. Il était magnifique, son ex. Excuse-moi, mais à la base, c'est pas vraiment son type.
8: Ah, c'est pas son type? Ah, c'est pas son type. Parce que tu crois que elle, c'est son type?
6: Au moins, oui.
8: Elle, c'est son type, elle? Alors, ça a été le type de beaucoup de mecs.
6: Mais ça va pas?
8: Ça a été le type de la moitié des mecs de la fac en réalité. C'était le type de François. C'était le type de Lionel. Ça aurait très bien pu être mon type à moi si jamais j'avais pas été aussi difficile. Donc arrête avec ton type là, c'est ridicule.
6: Mais c'est toi qui raconte n'importe quoi.
8: Ah, mais tu connais rien là, arrête. T'arrives là, tu ramènes ta chance en 2 minutes. Je trouve quand même magnifique d'être à l'origine du miracle de la vie, quoi.

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12: Là, là, mais c'est pas possible. Vous avez pas vu mes clés de voiture? J'ai raté le début de la dernière épreuve, là.
13: Non, non. Ça démarre pas avant une heure, t'as le temps, en vrai.
12: Elles sont là. Je commence vraiment à perdre la tête, moi.
14: Mais t'es sûr que tu veux aller à l'Institut? Je croyais que tu voulais pas voir Emmanuel.
12: Bah, je préférerais l'éviter, mais je veux pas laisser Noé tout seul pour sa dernière épreuve. Qu'il gagne ou qu'il perde, je veux qu'il sache que je serai là pour lui.
14: Tu sais ce qu'ils vont devoir faire?
12: Je sais juste que c'est de la pâtisserie. Il t'a dit quelque chose, toi?
13: Non, je suis dans le noir, autant que vous.
12: Encore quelque chose de bien sadique pour être sûr que Noé se plante.
13: Il veut plus, ça, hein?
12: Ah ouais? Il s'est enfin rendu compte de l'ampleur de sa connerie?
13: Bon, Constance, je cherche pas à défendre Manu, mais il s'en veut vraiment de ce qu'il a fait. J'ai jamais vu dans cet état. Et il veut tout faire pour réparer ses erreurs, c'est ce qu'il m'a dit.
12: Je sais pas s'il peut encore.

0: Bienvenue pour cette dernière épreuve du concours 2026. Épreuve qui tournera autour de la pâtisserie. Chaque candidat admissible va affronter un outsider ici présent dans une série de duels culinaires. Je vous explique, c'est très simple. Vous préparez une assiette de pâtisserie. Quand les deux assiettes seront prêtes, les juges viendront et jugeront votre assiette et prendront une décision.
1: À savoir que l'assiette gagnante sera recouverte par cette cloche transparente.
2: Et la personne qui sera battue devra créer un nouveau dessert afin de récupérer l'avantage.
0: Les juges goûtent de nouveau, aiment ou pas, et ainsi de suite jusqu'à la fin du chrono. Le vainqueur étant celui ou celle dont l'assiette se trouve sous le dôme transparent à la fin de l'épreuve. Est-ce que vous avez des questions ?
2: Si on remporte le premier duel, on peut quand même proposer un nouveau dessert ?
1: Ça, c'est vous qui voyez. Si vous avez suffisamment confiance dans votre proposition, pourquoi pas ?
0: Et vous pouvez aussi essayer de vous challenger pour faire mieux, mais attention, dans les deux cas, c'est très risqué.
3: L'épreuve dure combien de temps ?
0: 8 heures.
4: Et on peut les pisser quand même, parce que 8 heures, c'est long.
2: Après, le but, c'est de sortir le meilleur dessert. Content, tu le gères comme tu veux.
0: Vous avez encore d'autres questions à la con, comme ça ? On peut y aller ?
2: Ok, on va procéder au tirage au sort. Alors, au studio, s'affronteront Joseph Boilger contre
5: Gaspard Picoulot.
2: Jeanne Grassi affrontera
5: Fanny Martineau.
6: J'ai Théo au téléphone. Il m'a raconté pour son burn-out.
2: Wendy Pelger.
6: Je comprends pas comment t'as pu me cacher un truc aussi grave.
7: Je m'en voulais.
6: Oui, tu t'en voulais, oui, je sais. Moi aussi, dit qu'il t'avait pardonné. Et qu'il avait fini par comprendre que la pression que tu lui mettais, c'était pour l'aider. Et je veux bien croire que tout ça, là, ça soit ta façon complètement tordue de protéger Noé.
5: En cuisine, nous aurons Aurélien Millet.
2: Contre Nils Aubert.
8: Super, je me tape le bouffon de service.
2: Ensuite, à l'atelier, Florian Tirana.
9: Gavance Froment.
7: C'est pas la solution, j'aurais jamais dû.
6: Non, t'aurais jamais dû, non. J'ai beaucoup réfléchi depuis hier. J'ai très envie de te dire qu'on va réussir à surmonter ça. Et que je vais réussir à te pardonner une fois de plus.
7: Je te promets que je vais tout faire pour.
6: Attends, j'ai pas fini. J'en ai très envie. Je sais pas si je vais y arriver cette fois.
5: En cuisine, Oriane Iragui.
2: Contre Béatrice Torres. Et à l'atelier, de nouveau, Tony Castan.
5: Mélodie Tran.
10: Il manque des gens là, non ? Ils sont pas 20 en face.
6: J'ai l'impression que le seul moyen de mettre ça derrière nous, ce serait que Noé réussisse le concours qui reste à Calvière et qu'on arrive à réparer tout ce que t'as cassé. Je peux rien te promettre. Mais je vois pas d'autre issue pour sauver notre couple et notre famille.
7: Et s'il échoue ?
6: Je crois que je pourrais jamais te pardonner d'avoir gâché son rêve.
2: Malheureusement, deux candidats outsiders ne sont pas présentés ce matin. Du coup, vous allez devoir vous affronter entre vous.
8: Attends, ils peuvent pas faire ça. Si on intègre l'Institut, je veux que ce soit tous les trois.
11: Moi aussi, je suis dégoûté, mais qu'est-ce que tu veux faire ? C'est la vie, mon honneur. En tout cas, je compte sur toi pour tout donner.

0: 120 centilitres de lait de coco. Et je fais cuire mes haricots, mon gogo. Et les citrons, je les... Désolée, je chante tout le temps quand je cuisine. Ça m'aide à me concentrer. Pardon, tu t'en fous?
1: Un peu, ouais. Tu fais quoi, toi?
0: Un ban da lam. C'est une pâtisserie du Sud-Vietnam. Ça veut dire gâteau de couenne de porc.
1: Mais il y a vraiment du cochon dans ton gâteau, là?
0: Non. Enfin, peut-être à l'ancienne, dans la recette d'origine, mais pas dans la mienne. Et toi, tu prépares quoi?
1: Paris-Brest. C'est simple, hein, mais quand c'est bien fait, ça envoie.
2: Ça va? On nous a briefé sur tes problèmes de santé. Tu te mets pas dans le rouge, on est d'accord? Si t'as besoin de prendre une pause, tu la prends.
3: Oui, chef.
2: Bon.
3: Je voulais vous dire, c'est vraiment un honneur de cuisiner pour vous. Enfin, c'est vraiment un rêve qui se réalise.
2: C'est gentil, ça. Merci beaucoup. Bon, allez, bon courage pour la suite. Alors, écoute, moi, j'ai vu des trucs qui avaient l'air sympas, et notamment du côté des nouveaux candidats, là. Je sais que t'étais pas chaude pour refaire une épreuve, mais franchement, là, je pense qu'on peut avoir très très belles surprises.
4: Ah, certains ont confondu marathon et sprint.

0: Alors, le cookie géant façon comfort food au concours de l'Institut, ça, fallait quand même oser. Mais je trouve qu'il s'en tire plutôt pas mal parce que c'est régressif, mais c'est pas écœurant et c'est parfaitement texturé.
1: Mmh. En revanche, l'autre candidate, c'est pas beaucoup foulé. Crème dessert au géranium, bon, c'est pas mauvais, hein, mais gentillet. Il faut proposer davantage si elle veut garder sa place. Bien.
0: Qu'est-ce que tu fais? Tu continues ou tu restes sur ton cookie?
2: Je continue.
1: Très bien. On attend vos nouvelles propositions.
3: Franchement, j'ai tout donné, je sais pas ce que je peux faire de plus.
2: Non, elle dit pas ça, d'accord? Je suis sûr que tu vas y arriver. Fais-toi confiance.

0: Et après, c'est moi le bouffon. Hein.
1: J'espère qu'ils sont pas partis te chercher trop loin, parce que tu vas vite rentrer chez toi.
0: Ouais, t'inquiète. Ouais.
2: Alors...
3: Je trouve que la texture de l'œuf flottant est réussie.

0: Malheureusement, le l'anis écrase un petit peu tout le reste.
1: Ok. Suite. C'est incroyable. On dirait qu'on est en train de, je sais pas, soit de manger un cocktail, soit de boire un tiramisu. C'est pour le mélange des textures, il est très maîtrisé là.
0: Ouais, il a le don pour associer les saveurs. Hein. Martini rouge cacao, ça explose en bouche.
2: C'est sérieux là, c'est.
3: Ah, bah tu vois que c'était pas mal mon truc en fait.
2: Fais pas le malin, hein. T'as gagné une manche. L'épreuve elle est pas finie, je vais te défoncer.
3: Ouais, c'est ça.
2: Allez, tu fais quoi là? Tu te casses?
3: Bah ouais, ça se voit pas.
2: Mais tu peux pas faire ça.
3: Pourquoi?
2: Si tu te bats maintenant et que je gagne le prochain, c'est comme si tu me donnais la victoire.
3: Bah moi j'ai fait ce que j'avais à faire et eux ils ont kiffé. Bonne chance pour faire mieux.
2: Il a le droit de faire ça là?
1: Ah bah comme on vous l'a dit, vous gérez votre temps et votre effort comme vous souhaitez. Alors.
0: Ah, vous avez toutes les deux fait un clafoutis.
1: C'est moi qui ai eu l'idée en premier.
0: Bien, mesdames, merci.

0: Comment ça va ta main?
1: J'ai désinfecté, ça saigne déjà plus. Bon, je suis en pleine épreuve là, je viens de jeter toute ma prépa à la poubelle. Alors si tu veux bien m'excuser.
0: Non mais stresse pas. J'ai vu ce que tu faisais, c'est très prometteur.
1: Ça fait 2 semaines que t'essaies de me saboter et maintenant, d'un coup, tu crois en moi.
0: J'ai merdé. Mais je pense que tu peux réussir cette épreuve.
1: Et tu vas faire quoi après? En inventer encore une autre pour m'empêcher d'entrer à l'institut?
0: Non. J'avais raison hier. C'était complètement tordu comme logique, en fait. Parce que je pensais que pour ton bien-être, il fallait absolument pas que tu sois mon élève. Et en fait, c'est l'inverse. C'est moi qui ne dois pas être ton directeur.
1: Où tu veux en venir?
0: Si tu réussis l'épreuve et que tu intègres l'institut, je démissionnerai.
1: Tu serais prêt à lâcher ton école?
0: Je ferai tout pour préserver notre relation, ou ce qu'il en reste. Je te laisse travailler. Bonne chance.

0: J'ai fait aussi vite que j'ai pu.
1: Qu'est-ce que tu fais là?
0: Bah t'as dit ok pour un second date.
1: T'es pas censé être en pleine épreuve?
0: Non mais ça va, je suis large, il me reste plus de 4 heures. J'ai pas la prétention de durer autant de temps. Sauf si je me concentre que sur toi. Je suis un grand fan des prélis.
1: T'es malade. Tu sais qu'il y a des gens qui tueraient pour avoir ta place au concours.
0: Après, si t'as pas envie, y a pas de souci, hein, je retourne cuisiner. Le mec en face de moi, il avait l'air d'y tenir, donc...
1: Non, c'est bon.

0: Je suis désolée, mon choix reste le même.
1: C'est ma 6e assiette, c'est quoi le problème? L'infusion à la crème anglaise? J'ai laissé la badiane trop longtemps, c'est ça? Mais dites-moi, c'est quoi cette épreuve de merde, là?
2: Mais oh! Toi, tu redescends, je te l'ai déjà dit, c'était pas...

0: content, tu dégages.
1: T'es même pas capable de battre un mec qui est pas là pour se défendre. Allez, retourne travailler et fais pas chier.
0: Il vous reste 3 heures.
2: Sablé maïs, crémeux au wakame, gel yuzu et tuile d'algue nori.
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0: Bien. Va falloir retravailler un petit peu.
1: Pour de vrai?
0: Qu'est-ce que vous décidez maintenant? Vous partez sur autre chose ou pas?
1: Aujourd'hui, c'est peut-être ma dernière chance de vous montrer ce que je sais faire. Alors, je vais pas la laisser passer.
0: Très bien. Bon courage.

0: Toujours rien à nous présenter?
1: Non.
0: Bien, dans ce cas. Si vous voulez avoir une chance de remporter l'épreuve, il va falloir nous faire goûter quelque chose.
1: Oui, chef.
0: Et vous, vous souhaitez vous lancer sur un nouveau dessert?
2: Non, je crois que j'ai pas besoin.
0: Très bien.

0: Désolée.
1: C'est le sorbet coco. La grimace est directe. Peut-être que j'ai mal monté mes blanches.
2: Ton foie et ton cul de poule, tu devrais les mettre au congèle. Je bossais dans un glacier pendant l'été, et on faisait toujours ça pour éviter les chocs thermiques pendant le turbinage.
1: Merci. Mais pourquoi tu m'aides? On est en duel.
2: Je suis ici pour cuisiner, hein. Pas pour me battre.
1: Il a l'air vraiment incroyable, ton Paris-Brest. J'espère que je pourrai le goûter à la fin.
2: Bah vas-y, tu peux le goûter maintenant. De toute façon, je vais le refaire. Je sais pas, il y a un truc qui manque.
1: C'est super bon. Mais le citron est un peu trop acide face à l'amertume du cacao. Tu peux peut-être ajouter une pointe de sel pour lier les deux.
2: Pas con. Merci.
3: Bon, après le meilleur clafoutis, le meilleur crumble, allez, le meilleur parfait.
4: La glace au whisky était très réussie, bravo.
5: C'est pas vrai, là.
4: Après, il vous reste encore une heure et demie pour proposer un nouveau dessert.
5: Pourquoi faire pour qu'elle en fasse exactement le même dessert, mais en mieux? Mais c'est une putain de psychopathe, elle.
6: C'est possible de se parler sur un autre ton?
5: Et c'est vous qui êtes venu me chercher, moi j'avais rien demandé. Hein. Vous savez quoi? Arrête, abandonne.
3: Si vous partez, c'est sans retour, hein.
4: Ouais, bien, il semble que tu sois la première admise. Félicitations. Merci, chef. Je pense que Tessier va t'adorer.

0: Comme il reste 4 minutes avant la fin de l'épreuve, on peut considérer que c'est terminé.
1: Au plaisir de te retrouver en cours, en tout cas.
2: Merci, chef, j'ai trop hâte.
0: Ah bah, vous avez enfin quelque chose à nous présenter.
2: Je l'ai appelée la reine de cœur.
1: Ah, il a carrément un nom. C'est ambitieux, mais j'aime bien.
2: Cœur coulant framboise piment, mousse chocolat blanc et meringue yuzu.
0: En tout cas, vous avez soigné les apparences.
1: Comme tu dis. Bon, eh bien, je crois qu'on a trouvé notre vainqueur.
0: Félicitations, mademoiselle. Il semblerait qu'on vous ait sous-estimé.
2: Merci. Ça m'arrive souvent.
3: Cinq. Quatre. C'est terminé, levez les mains. Qu'est-ce que tu as pas compris dans « c'est terminé » ?
4: Alors... Là, tu vois, il y a un meilleur équilibre au niveau de la texture. Tes blancs, ils sont beaucoup plus aériens. Et les éclats d'anis, là, c'est très maîtrisé. C'était une très bonne idée. Bon, je suis désolée, ça va pas être suffisant.
5: Non, vous pouvez pas me dire ça, c'est pas possible.
4: Mais malheureusement, le niveau en face était vraiment très élevé.
5: Mais en face de quoi? Il était même pas là. J'ai refait mon assiette toute la journée, moi.
4: Je comprends, mais ça passe pas la barre, malheureusement.
6: Bon, bah, félicitations, j'imagine.
5: Félicitations? Tu vas te foutre de ma gueule, toi, en plus?
6: Mais non. Attends, c'est moi qui suis beaucoup trop fort ou toi t'es vraiment éclaté, mon ami?
5: Et ferme ta gueule, putain! Ferme ta gueule, t'as compris? Ferme ta gueule!
7: Calme-toi. Et toi, t'arrêtes de le chauffer, ok?
6: Hé, tu redescends, t'as compris? Tu redescends, tu te calmes, tu respires. Voilà, tu respires, c'est bon.
5: Bravo pour ta victoire. Apparemment, t'étais tellement forte que la fille a préféré abandonner.
8: Je crois que j'ai fait un peu peur.
6: Va voir là-bas, c'est
8: juste. Et toi, tu te sens comment?
6: Circule, allez, bouge.
5: J'ai fait tout ce que j'ai pu. On verra bien.
8: Tu sais, je t'en voudrais pas, hein, si tu gagnes.
9: J'ai pas validé son assiette.
5: Vraiment?
8: Ouais, vraiment.

0: Bon, les gars, on est bien emmerdés avec la chaffarement parce qu'on n'arrive pas à vous départager.
1: Vos deux compositions sont très différentes, mais d'un niveau équivalent. Autant techniquement que dans la créativité.
0: Du coup, on a décidé de jouer les prolongations. Vous avez 15 minutes supplémentaires pour tenter de faire la différence.
2: C'est gentil, mais je crois que je préfère rester sur mon dessert. Je suis venue ici pour cuisiner, pas pour me battre.
3: Bah moi non plus, je changerai pas mon assiette.
2: On peut dire ex aequo ?
1: Non. Non, non, malheureusement, on a un nombre limité de places par promo.
0: Deux petites secondes, je peux te parler ? En soi, ce matin, on a deux candidats qui sont pas venus. Donc mathématiquement, on a une place en plus.
1: Ça me semble pas très juste. Pourquoi on leur offrirait cette place à eux spécialement ?
0: Mais justement, parce qu'ils ont été tellement bons qu'on n'a pas réussi à les départager. Je les ai observés pendant la compète. Ils sont entraidés. Est-ce que pour une fois, on pourrait peut-être pas encourager un peu de solidarité ? T'en penses quoi ?
1: À titre exceptionnel, on vous déclare vainqueur ex aequo. Vous êtes donc tous les deux admis à l'Institut Auguste Armand. Félicitations.
2: Merci.
1: Bravo à vous.
4: Bravo. Bravo.

En revanche, ton sablé est un petit peu trop dense. Je pense que t'as trop travaillé la pâte avant de la mettre au repos. Et ton crémeux wakame aurait gagné à être passé au chinois pour enlever les derniers résidus d'algues.

0: Alors, techniquement, c'est quasi un sans faute. Ta cuisson à blanc est vraiment maîtrisée, puis t'as réussi à garder le croustillant de la pâte avec le confit d'agrumes.
1: Mais... Il y a quand même un gros problème, c'est le surdosage de la fleur d'oranger. Qu'est-ce qui s'est passé?
2: Comment ça, la fleur d'oranger? Je comprends pas, j'ai respecté les proportions.
0: Malheureusement, à ce stade de la compétition, on peut pas se permettre de laisser passer ce genre d'erreur. C'est donc Félix qui remporte l'épreuve et a sa place à l'Institut.

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0: demandé ça. Non, c'est pas ce que j'ai dit, mais essaye de me comprendre aussi. Ah, ça marche dans les deux sens, hein. Bon, écoute. Bon, là, je peux pas te parler, je te rappelle, d'accord?
1: Il fait super beau. Je vous ai pris des petits croissants aussi. Ça va, c'était qui?
0: C'était Arthur.
1: Arthur, à cette heure-ci? Mais il est 3h du mat à Pointe-à-Pitre.
0: Oui, mais il était en train d'organiser une soirée à la maison, alors qu'il n'avait pas le droit, et ils ont fait sauter les plombs.
1: Ah, merde.
0: Donc je lui ai indiqué comment remettre le courant, et puis je lui ai surtout dit au passage d'arrêter les conneries.
1: Enfin, c'est pas grave, hein. On n'est pas là, c'est normal qu'il en profite.

0: foutre un peu, non?
1: Ouais, pas sûr.
0: Je sais pas si c'était une bonne idée de venir à 7 pour les vacances. Enfin, c'était censé nous faire du bien.
1: Regarde, c'est beau, non?
0: Enfin, je sais pas, t'es tout le temps tendue. T'es vraiment sûre que ça va?
1: Tu peux arrêter de me demander ça en permanence, c'est pénible à la fin.
0: Je m'inquiète pour toi, c'est tout.
1: C'est vrai, je suis peut-être un peu tendue, effectivement.
0: C'est pas facile d'être de retour. Ça fait remonter des moments douloureux. Moi, tu vois, je m'aperçois que je ne pense plus à mon frère ici qu'en Guadeloupe.
1: Pardon. Je t'ai même pas demandé comment t'allais.
0: C'est rien. Mais tu sais, hein, si on n'est pas bien, on peut aussi rentrer plus tôt que prévu.
1: Et dire ça à Gabriel? Ah bah, je sais pas comment il va le prendre, mais entre ses cours et son boulot, tu l'as pas beaucoup vu.
0: Ouais, c'est clair, j'ai pas encore profité de lui.
1: Et moi, c'est pareil avec Victoire, avec Chloé, avec tous les amis qu'on a ici. Non, on peut pas faire ça.
0: Ok. Eh ben alors, on essaie de se détendre, hein?
1: Ça marche. Je pourrais nous faire un café?
0: Ok.
1: Ouais.
2: Ristretto?
0: Allongé pour moi.
2: Ok.

0: Enfin.
1: T'arrêtes, oui, ça fait 3 jours qu'on fait que manger.
0: On ne fait pas que ça.
1: Non, t'as raison.
0: Peut-être qu'on sorte un peu.
1: Non.
0: Non ?
1: Non.
0: C'est vrai, il faudrait que tu te rhabilles. Ça, c'est hors de question.
1: Non, faudrait quand même que j'aille un peu au bureau. Et dis-moi, le kiné, il t'avait pas dit qu'il fallait que tu marches ?
0: Non, le kiné, il m'a dit de rester allongé le plus longtemps possible. Je reste allongé le plus longtemps possible.
1: Et en bonne compagnie ?
0: Bah ouais. Évidemment.
1: Tu veux que je prenne des sushis ?
0: Oui.
1: Hmm ?
0: Ouais.
1: Ok.
0: Attends, sur ma queue.
1: C'est con, on mangera plus tard.
2: Nickel. Avec ça, même si tu zigouilles un patient sur ta table d'opération, t'es couvert.
3: Ouais. Et la clause en page 3, là ? T'en penses quoi ? Parce que j'étais pas très sûr.
2: C'est pratique d'avoir un frère avocat, hein ?
3: Arrête.
2: Mais oui, vas-y, c'est bon, tu peux la signer ton assurance.
3: Ok, c'est cool. Merci, mon frère.
2: De rien. Au fait, pour Lisa Hassan, tu ferais mieux de laisser tomber. Hein.
3: Pourquoi tu dis ça ? Tu l'as revue ?
2: Pas encore. Mais c'est en bonne voie. Elle m'a envoyé un message très encourageant. Merci pour cette belle surprise. On dîne ensemble quand vous voulez.
3: Tu mens. C'est pas le genre à se laisser avoir par un banal bouquet de fleurs.
2: Ah, si t'es au courant pour ma surprise, ça veut dire qu'elle a eu son petit effet. J'avais mis des ballons aussi avec.
3: Bon, dis-moi la vérité, elle t'a pas vraiment proposé d'aller dîner, là ?
2: Non.
3: Ouais.
2: Pas encore. Elle m'a juste envoyé un SMS pour dire merci. Mais c'est une première étape.
3: Franchement, tu peux pas t'intéresser à quelqu'un d'autre ? Parce qu'on sait tous les deux que Lisa, en fait, tu t'en fous.
2: Mais non, justement. Elle me plaît beaucoup.
3: Ouais. Mm-hmm. C'est vraiment pour me faire chier que tu fais ça.
2: Non. C'est vraiment parce qu'elle est canon. Et désolé si ça fait céder ton petit cœur de midinette.
3: Ah, putain, franchement, Simon, on va pas draguer la même nana, c'est ridicule.
2: Ouais, c'est vrai, t'as raison. Faut qu'on trouve un truc pour nous départager.
3: Tu me proposes quoi ? Un bras de fer, c'est...
2: Non, mais comme on va jouer au volet tout à l'heure, on pourrait peut-être renforcer un peu l'enjeu.
3: Ouais. Tu me proposes sérieusement de jouer Lisa au volet ?
2: Ça va, fais pas ton offusqué. Je te propose juste de gagner une petite longueur d'avance. On va dire que le gagnant aura la priorité pour chercher à la séduire.
3: Mais non, mais oh, réveille-toi ! Tu t'entends, franchement ?
2: On va la faire, cette partie de volet. Alors autant la pimenter un peu ! Allez, un petit cap ou pas cap, comme quand on était gamin.
3: Bah non, justement, on n'est plus des gamins, on a plus 10 ans, y a plus de compète, là.
2: Bah je vais continuer à la draguer et on verra bien qui elle choisit, alors.
3: Tu vas vraiment pas lâcher l'affaire.
4: Je me sens déjà en vacances. Et on pourrait peut-être aller se baigner, se poser un peu sur la plage et papoter.
5: Ouais, bah demain. Parce que ce midi, je déjeune avec Victoire.
4: Ah, ok. Bon, demain, tu me réserves toute ta journée.
5: Ok. Et parles-en à Morgane.

0: On verra.
1: T'es sûre que ça va? Je sais pas, je te trouve bizarre.
0: Bah oui, ça va.
1: Non mais Sandrine, arrête, je te connais par cœur en fait. Je vois bien que t'es complètement différente depuis que t'es arrivée.
0: Non, enfin... Enfin, c'est un peu compliqué à expliquer comme ça.
1: C'est à propos de Morgane.
0: Pourquoi tu dis ça?
1: Non, je sais pas. Enfin, depuis que vous êtes revenues, je vous trouve assez distantes toutes les deux. C'est pas dans vos habitudes. Parle-moi.
0: En fait, depuis un moment, on est un peu...
2: Oh, Chloé.
1: Hey, Raph.
2: Ça va?
1: Ouais.
2: Bonjour.
1: Bonjour. Ben voilà, c'est Sandrine.
2: Ah, la fameuse. Enchantée. Raphaël.
1: Raphaël, oui, bien sûr, oui, j'ai beaucoup entendu parler de vous.
2: Je veux pas vous déranger, hein.
1: Ah non, mais vous dérangez pas, j'allais y aller.
0: Bah, non, parle pas comme ça, c'est ridicule.
1: Non, mais tu sais, Victoire m'a dit qu'elle allait sûrement faire sa pause déj plus tôt, donc autant que j'en profite. Puis nous, on se voit demain, de toute façon.
0: Ouais.
1: C'est parfait. Et à bientôt, hein.
2: Ouais, avec plaisir. Au revoir.
1: Au revoir.
2: Je suis désolée, je voulais pas vous couper.
1: Non, t'inquiète pas, c'est pas grave. Je pense qu'elle a des soucis, mais je vais l'appeler, je la ferai vite.
2: Ouais.
3: Bon, toi, par contre, elle est en super forme.
1: T'es limite sur un petit nuage, en fait.
2: Ouais, c'est ça.
1: J'avais bien raison. On décroche pas son téléphone parce qu'on est collé à Martin, c'est ça?
2: Ouais.
1: Bah, va falloir que tu me racontes.
2: En fait, je vais pas pouvoir. Il y a trop de choses censurées.
4: N'importe quoi.
5: Ça va. J'aurais pu te proposer un tennis, mais t'es nul à ça. Le volet, au moins, ça te laisse une petite chance.
4: Tu te rends compte qu'on est en train de jouer la priorité sur une nana, là? C'est ridicule.
5: Oui, mais une très jolie nana. Hein?
4: T'es vraiment un enfoiré, quand même.
5: Ça va. C'est juste un petit match pour savoir qui va lui proposer un date. D'ailleurs, j'espère pour elle que ce sera moi, parce qu'avec toi, elle risque vraiment de se faire chier. Bon, commence.
4: Hé, rassure-moi. Si je gagne, on est d'accord? Je cherche pas à revoir Lisa.
5: Pendant 24 heures seulement. Allez, 48. Comme ça, ça peut te laisser un peu d'avance. Hein?
4: Qu'est-ce qui m'a pris de rentrer dans ce jeu à la con?
5: De 7 gagnants sur 25 points. T'es prêt? Je vais te défoncer.
4: Ouais. T'as aucune chance, microbe. Hé, c'est quoi ça?
5: Premier point pour moi.
4: J'étais même pas prêt.
5: Hé, concentre-toi un petit peu, s'il te plaît. Hein. Je te rappelle que c'est pour Lisa Hassan qu'on fait ça, quand même. Lisa! C'est pour toi qu'on fait ça.
4: Vas-y, lance.
6: Non mais c'est relou, on avait dîné des piles.
0: J'étais avec Chloé. On a bu un café et après on s'est baladé sur les quais, j'ai pas vu le temps passer.
6: Bon, t'inquiète pas, je suis contente que tu profites. Mais moi, du coup, j'ai déjà bouffé et faut que je reparte dans 5 minutes.
0: C'est nul, je suis désolée.
6: Mais on a le temps de partager un dessert. Alors, mousse au chocolat ou mousse au chocolat?
0: Non merci, j'ai plus très faim.
6: Ah ben, ça m'étonne pas vu comme t'es stressée.
0: Pourquoi tu dis ça?
6: Ça se voit un peu, figure-toi.
0: Je suis en vacances, hein. Je vois pas pourquoi je serais stressée, franchement. Non, bah, mon programme c'est choisir avec qui je vais déjeuner le midi et puis où est-ce que je vais poser ma serviette sur la plage.
6: Et ça, là, c'est quoi?
0: Je me suis fait piquer par un moustique.
6: Bien sûr, bah prends-moi pour une truffe. C'est des plaques d'eczéma et tu le sais très bien.
0: Oui, bon, c'est pas nouveau, puis ça passe.
6: Oui, mais justement, ça arrive seulement quand t'es pas bien. Alors, elle sera apparue quand, ces plaques?
0: Je sais plus trop.
6: Ok, tu veux pas me le dire. Moi, je dirais que ça date d'il y a une semaine, minimum. Mais c'est passé quoi?
0: Mais rien. Je sais pas, le stress du voyage, décalage horaire, choisir la location, ça a été difficile, voilà. Ah, si, j'ai changé de crème hydratante aussi.
6: Oh bah oui, ça a bon dos, les fabricants cosmétiques.
0: Bon, docteur Lazzari, c'est pas parce que je fais une petite réaction qu'il faut me faire passer une visite médicale, si.
6: Ok, ok. Alors dans ce cas, remets ton ancienne crème et puis, je sais pas, essaie de te détendre un peu. Et moi, faut pas trop que je traîne. On se voit tout à l'heure?
0: Ça marche.
6: Ah. Et puis mange un peu.
0: Oui, docteur.
2: Bon, attends. T'es sûre de toi? Ils ont dit mon prénom.
6: Ouais. Lisa Hassan.
3: J'hallucine.

0: Et c'était eux, du coup, les fleurs et le truc pour éplucher les pommes?
1: Ouais, les frères Leclerc, y a pas de doute.
0: Donc un avocat et un médecin. Bah, on aurait dit deux gosses qui se battaient pour un jouet.
1: Je les imaginais tellement pas comme ça. Et donc, attends, en gros, le vainqueur a le droit de me choper, c'est ça?
0: Mais seulement pour 48 heures, après c'est l'autre qui prend le relais. Enfin, je crois, enfin, je sais pas, j'ai pas compris.
1: Ok, autre chose?
0: Non. Ah, enfin si, ils ont dit que t'étais bonne.
1: Génial! Peut-être que je devrais bien le prendre. Bon, et qui a gagné?
0: Ah, je sais pas, je me suis barrée avant. J'avais envie de leur balancer mon livre à la gueule.
1: T'as bien fait de venir me le dire. Bande de connards.
0: Quand je suis partie, ils en étaient au deuxième set, 6 partout, et c'est le premier qui venait d'égaliser. Tu sais, genre chemise ouverte, je me la pète.
1: Simon.
0: Et l'autre, c'était choqué, tu vois, limite féministe, mais qui fait quand même le pari, quoi.
1: Aaron.
0: T'avais pas un crush, j'espère?
1: Non, mais non, t'inquiète pas. C'est... Oui, c'est vrai que j'avais peut-être craqué sur l'un des deux, mais ça valait pas le coup. Vaut mieux que je le sache maintenant.
2: Yes!
3: Allez, au revoir. Balle de match!
2: Ah non, t'es sorti là!
3: Quoi? Attends, hey, si tu veux tricher, triche bien au moins, s'il te plaît.
2: Si, regarde la marque là.
3: T'as quelle marque? Y a pas de marque là. Tu contestes un point sur deux, on s'en sort plus. Hein.
2: T'abandonnes?
3: Mais t'es malade ou quoi? Vas-y, remets-toi en place.
2: Tu sais quoi? Viens, on oublie tout ça, on va boire un verre.
3: Ah ouais? Juste quand c'est moi qui mène. Vas-y.
2: De toute façon, tu vas finir par perdre. T'en as conscience.
3: Impossible.
2: Tu tiens tant que ça, Lisa, franchement.
3: Ok. On va boire un verre.
2: Ah.
3: C'est moi qui invite. Et en échange, tu laisses tomber avec Lisa.
2: Alors, ça, c'est hors de question. Tu sais, moi, j'ai pas honte de le dire. Elle me plaît.
3: Mais moi aussi, elle me plaît.
2: D'accord, bah, tu proposes quoi?
3: Va prendre ta place, je sers. Allez!
2: Ok.
4: C'est Chloé.
5: Oui.
4: Si t'es venue voir ta mère, elle est encore en réunion.
5: Ah mince. Bon, c'est pas grave, je prends un café.
4: Alors, comment ça s'est passé avec Sandrine?
5: Écoute, ça a été. C'était un peu rapide. On n'a pas trop eu le temps de se parler, en fait.
4: Tu dis ça pour pas que je t'en veuille. Hein. Non, mais c'est normal que vous ayez 15 000 trucs à vous raconter. Hein. Je comprends qu'elle m'ait totalement zappée.
5: Mais vous avez pas déjeuné ensemble?
4: Ah bah non, elle est arrivée trop tard. Elle m'a dit que votre balade sur les quais avait traîné.
5: Sur les quais? Enfin, c'est ridicule, on était au Spoon. Et elle est partie super tôt pour te retrouver.
4: Attends, moi, elle est arrivée à 12h30.
5: Ben non, elle est partie au moins une heure avant. C'est quand même super bizarre. Enfin, elle est bizarre de toute manière.
4: Ah, tu trouves aussi?
5: Ouais, elle fait tout pour paraître normale, mais il y a un gros souci.
4: Mais ouais, elle est hyper stressée, elle a la tête ailleurs, et t'as vu, il y a son eczéma qui est de retour.
5: Ouais. Je pense que c'est lié à Morgane, tout ça.
4: Tu crois? Ah, c'est vrai que j'ai remarqué quelques tensions entre elles.
5: Je pense qu'elle a essayé de m'en parler à un moment donné ce matin. Et puis on a été interrompus et du coup, elle en a profité pour partir.
4: Et pour aller où? Bon, qu'est-ce qui t'arrive? On en a parlé avec Chloé, on voit bien qu'il y a un truc qui va pas. Qu'est-ce qui se passe?
6: Ah, parce que vous parlez de moi derrière mon dos?
4: Non, on s'inquiète. J'ai besoin de comprendre, je vois bien que tu me caches un truc important.
6: C'est compliqué à expliquer.
4: C'est quoi, c'est entre Morgane et toi, c'est ça?
6: Oui. Ça fait un moment que c'est tendu, oui.
4: Et tu sais pour quelle raison?
6: Non.
4: Ok. Et vous en êtes où, toutes les deux? Vous aimez toujours?
6: C'est pour ça que je suis triste. J'ai peur que ça s'arrête.
4: Ah oui, d'accord, vous en êtes là, en fait. Et quoi, vous êtes au bord de la rupture?
6: Je sais pas.
4: En tout cas, je peux te dire un truc, c'est que Morgane, elle t'aime. Ça se voit. La façon qu'elle a de te regarder.

0: regarder, de te parler. Donc si toi aussi, t'es encore amoureuse, vous allez forcément trouver une solution. Tu penses que c'est quoi le principal problème ?
1: On se comprend plus. Elle, elle est heureuse en Guadeloupe et moi j'ai qu'une envie, c'est de revenir vivre ici avec toi, avec Chloé, avec tout le monde.
0: Et tu lui as dit ça ?
1: On n'arrive plus trop à se parler non plus. Comme si on s'éloignait. Et moi je veux pas ça. Enfin je sais pas. Je suis un peu perdue en fait. Hein.
0: Tu sais quoi ? Vous êtes le couple le plus solide que je connaisse. Et l'important, c'est la communication. Donc, je suis sûre qu'à partir du moment où vous parlerez, vous allez dépasser ça.
1: T'as raison.
0: Évidemment. Mais t'es sûre, il n'y a rien d'autre.
1: C'est tout. Juste ça.
0: Ok. Bon, eh bien, pour rattraper ce midi, je te préviens, je m'incruste ce soir à dîner.
1: Ah ouais, la squatteuse, quoi.
0: Complètement. Mais bon, je vais quand même commander chez le traiteur, hein, je suis pas vache.
1: Ah, trop aimable.
2: Merci de laisser votre message.
3: Ouais, ben je commence à m'inquiéter là, donc rappelle-moi, hein, s'il te plaît.
4: Attends, mais t'es sérieux là ? T'es encore en train d'essayer d'appeler ton père ? Mais laisse-le tranquille un peu.
3: Non, mais parce que je suis sûr qu'il s'est réconcilié avec Raphaël Perrault, tu vois ?
4: Mais tu sais que s'ils ont passé un week-end ensemble, ils ont pas besoin de toi.
3: Ah ouais, ben super ça, d'accord. Donc en fait, il vient chialer sur mon épaule, et dès que tout va bien, ça y est, j'existe plus. Top.
4: Mais en fait, t'es chiant comme fils.
3: Je suis pas chiant. J'ai, comme qui dirait, de la suite dans les idées, tu vois.
4: Mais il te rappellera quand il en aura envie, pas avant.
3: Mais non, mais c'est là que t'as pas compris. Lui, il sait que je sais. Mais moi, je sais qu'il sait que je sais. Par rapport à la dernière fois, tu vois, je savais, mais j'ai pas dit. Donc en fait, bref, je lui fais croire. Ah bah tiens, regarde, il a vu mon message WhatsApp de tout à l'heure.
4: Ouais.
3: Mais il me lâche en vue, il répond pas. Je vais peut-être le rappeler.
1: J'ai annulé mon dernier rendez-vous, j'avais trop envie de te voir.
5: Ouais, bah tu m'en vas ravi.
1: Ça a été, toi ?
5: Ah bah très bien, très bien. Ah, moi c'est simple, j'adore t'attendre chez toi. C'est parfait, c'est royal. C'est... Qu'est-ce que c'est ?
1: Tu décroches pas ?
5: C'est Nordine.
1: Enfin, mais oui, mais réponds-lui, il va s'inquiéter, non ?
5: Non, là, en fait, il me harcèle parce que je pense qu'il est grillé pour nous.
1: Tu crois ?
5: Oui. Là, tout ce qu'il veut, c'est des potins.
1: Bah oui, mais dis-lui, ce serait plus simple, non ?
5: Oh oui, ce serait plus simple, mais ce serait pas rigolo. Non, mais regarde ce qu'il m'envoie. Tu manques. Ok, ok.
3: Ouais, ça va ? Parce que je suis hyper inquiet, là, quand même.
2: Ouais, désolé. Pardon, j'étais KO.
5: J'ai dormi toute la journée. Là, c'est le contre-coup. Je fais des insomnies.
3: Des insomnies, carrément ?
2: Ah ouais, non. Depuis vendredi, là, je dors quasiment pas.
3: Ah, t'as pas fermé l'œil de la nuit ? Et ça va, c'est agréable ?
5: Non, c'est pénible.
2: Ouais, ben oui.
3: Mais du coup, tu veux peut-être que je vienne ? Hein ? Ça serait plus sympa. Tu sais, parce qu'en plus, tu galères avec tes béquilles...
2: Non, t'as sûrement mieux à faire.
5: Puis, non, mais je vais me démerder.
2: Mais tu sais que moi, ça me dérange pas du tout, hein. Là, je suis prêt à partir, hein. Je suis habillé, j'ai les affaires dans la voiture.
3: Je débarque, petite soirée père-fils et tout, hein, vu que t'es tout seul.
5: Non, je vais me faire un plateau télé, je vais m'écrouler, ouais.
3: Bon, ben, ça va, ben, écoute, bon courage, hein.
2: Merci, j'en ai besoin.
3: Tu le crois, ça ? Hein ? T'as entendu Raphaël qui rigolait derrière, hein ? Le mytho !
4: Vous êtes les mêmes, hein, ça fait flipper, hein, vous avez 7 ans d'âge mental.
3: Mais c'est pas moi, c'est lui, là, tu vois bien comment il fait ?
4: C'est chaud.

0: Mon amour. Tu sais que j'ai failli vider le minibar tellement je trouvais le temps.
1: Mais je t'aurais retrouvée complètement saoule.
0: Et nue.
1: Ouh. J'ai pensé à toi toute la journée.
0: Toi aussi. T'es dans ma tête tout le temps. Tu peux rester combien de temps cette fois?
1: Beaucoup plus longtemps que ce matin.
0: Tant mieux.
1: Parce que c'était beaucoup trop court.
0: Mm-hmm. Et je déteste quand tu dois partir aussi rapidement.
1: On est d'accord.
2: Bon, il faut pas qu'on parte trop tard hein, mercredi, parce qu'on a quand même mis 500 bornes avant d'arriver à Lisbonne.
3: Si on dort à Salamanque, ça va le faire. Hein.
2: Oui, ça va être trop bien ces petites vacances.
4: Aaron Leclerc, notre grand vainqueur.
3: C'est le médecin qui assume pas?
4: Mais décroche pas! Oui, bonjour!
5: Bonjour Lisa, c'est Aaron Leclerc. J'espère que je vous dérange pas.
4: Mais pas du tout, je suis très ravie de vous entendre.
5: Tant mieux alors, je me disais qu'on pourrait se voir un de ces jours. Pour dîner par exemple.
4: Bah avec plaisir. Demain soir?
5: Oui, oui, oui, très bien. 20h, ça vous irait?
4: C'est parfait. On se rejoint dans quel resto?
5: Ah, en fait, je pensais plutôt chez moi. J'aime pas trop la foule et puis on sera plus tranquille.
4: Non, mais c'est vous. Chez vous, c'est parfait.
5: Ok, parfait. Bah à demain alors.
4: À demain, bonne soirée.
3: Mais tu vas pas vraiment y aller quand même?
4: Ah mais si, je vais y aller quand même.
3: Non mais tu vas pas les laisser te traiter comme ça.
4: Bon, avoue qu'ils sont sexy.
3: Lisa.
4: Quoi? Mais c'est bon, tu me connais.
3: Qu'est-ce que tu vas faire?
4: Leur donner une bonne leçon.
6: Hé, hey, Sandrine. Alors, tu m'entends pas?
7: Tu m'as fait peur.
6: Bah ouais, je vois ça, t'as l'air stressée.
7: Non mais tu surgis comme ça de nulle part, là, c'est chiant. Pardon, j'étais dans mes pensées. Qu'est-ce que tu fais là? Enfin, c'est pas du tout ton quartier.
6: Ouais, ouais, bah en fait, je vais boire un verre avec des potes là-bas. Et toi?
7: Bah pareil, j'ai bu un verre avec une pote.
6: Ok. Mais tu vas bien?
7: Ouais.
6: Ouais. Ok. Bon, bah c'est cool que tu puisses revoir tes potes. C'était qui? C'était quelqu'un de Paul Valéry?
7: Non, c'était un... Tu connais pas. Ah, on a toujours pas fixé de date tous ensemble pour le dîner.
6: Ouais, c'est clair. Mais de toute façon, c'est pas très grave, vous me dites, c'est vous qui voyez. Ouais. Ok.
7: Mais je dis à Morgan de t'appeler.
6: Ouais.
7: On trouvera bien. Je dois y aller parce que je suis attendue. Salut.
6: À plus.
7: Désolée, je t'ai encore fait attendre.
8: On avait dit pas de pression, d'accord?
7: Mais ça, t'es tout petit aussi. Je suis tombée sur un copain, puis juste après sur Gabriel. Enfin, voilà, c'est pour ça que je suis en retard, quoi.
8: Bon, t'inquiète, tout ce qu'on a à faire, c'est réchauffer ça et se poser avec un verre de rosé. Est-ce que ça te paraît faisable?
7: Oh, t'es adorable.
8: Ah, je sais, tout le monde me le dit.
7: Alors, qu'est-ce que j'ai fait de mes clés?
8: Et Morgane, elle nous rejoint après?
7: Non, elle va dîner chez une copine ce soir. C'est pas vrai, ça? Ah, oh, ça me stresse. Ah,
8: c'est bon.
7: Okay. Allez, joue.
8: J'ai pris chez le traiteur italien. Tu peux aller mille fois?
7: Ouais. Alors, au menu, nous avons arancini, ricotta et pina, avec sa petite salade de fenouil, poivron et tutti quanti.
8: Cool,
7: des verres.
8: C'était qui l'ami que t'as croisé?
7: Qui ça?
8: Le pote dont tu m'as parlé.
7: Ah, c'est un vieil ami de Paul Valéry, j'avais pas vu depuis 1000 ans. Tu sais pas où j'aurais mis le tire-bouchon?
8: Sandrine. Allez, on se détend maintenant, t'as une pile électrique là. Ça suffit.
7: Tiens.
8: Ok.

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0: Que fais-tu ici? Tu m'as déjà pris ma chambre. Qu'est-ce que tu veux de plus?
1: Oui, c'est vrai que j'ai pris ta chambre, mais tu devrais être content, parce que je vais te la rendre bientôt.
0: Et pourquoi cette faveur?
1: Rien de particulier. En fait, je veux juste que tu sois heureux. Pas que tu tires la tête comme ça. Et c'est pour ça que je t'offre un petit truc aujourd'hui. Ouvre-le. Allez, regarde.
0: Je ne veux rien qui vient de toi. Merci.
1: Sans l'avoir ouvert, t'as déjà décidé que t'en voulais pas. Au moins, ouvre-le et regarde.

0: Tu vas manger la pizza quand elle sera froide et sans goût ou quoi? Tout le monde le sait bien. Elle est meilleure quand elle est encore chaude.
1: Je n'en veux pas.
0: Qu'est-ce que t'as dit?
1: Que j'en voulais pas. Mais j'avais...

0: C'est très bon, hein? Mange-la.
1: Qu'est-ce qui se passe? Dis-moi.
2: Mais laisse-moi, je peux le faire, voyons. Va-t'en.
0: T'as honte de manger devant moi, c'est ça?
2: Je t'ai dit, je vais le manger. Va-t'en.
0: D'accord, fais comme tu veux, alors. Moi, je m'en vais.

0: Je ne peux pas l'ouvrir.
1: Arrête de faire semblant, ouvre simplement la porte et pars d'ici.
0: Je te dis la vérité, voyons. J'arrive pas à l'ouvrir, viens et essaie toi-même.
1: Arrête de faire des fausses excuses, mais comment ça,
0: ça ne s'ouvre pas.
1: Ça s'ouvre pas.
0: C'est bien ce que j'ai dit, ça s'ouvre pas.
1: Je l'ai ouvert tout à l'heure. Qu'est-il arrivé?
0: Comment tu veux que je sache?
1: Je ne sais jamais rien.
0: Mais je ne sais pas.
1: Appelons quelqu'un à l'extérieur. Shankar! Sunaina, belle-sœur! Oncle, tante, Tejvir! Je vais aller les appeler. Mon téléphone, il est où? Il est à l'intérieur.

0: Je ne le trouve plus. C'est bizarre, je ne le trouve plus. C'était là, où est-il?
1: Comment tu veux que je sache? C'est ton téléphone.
0: Tu ne l'as pas caché par hasard? Où est mon téléphone?
1: Alors tu crois que j'ai besoin de ton téléphone pour appeler le Premier ministre ou quoi? Et dis-moi pourquoi je nous enfermerai tous les deux ici, hein? D'ailleurs, je pourrais t'accuser de la même chose. T'as demandé à quelqu'un de fermer la porte de l'extérieur. On est enfermé, après tu fais semblant de perdre ton téléphone. C'est toi qui as fait ça. Je le sais.
0: Oui, c'est moi.
1: T'as caché le téléphone. Comme t'avais justement caché la télécommande de la voiture sous le siège quand j'étais encore allée voir...

Tu as rempli ma vie de tellement de beaux souvenirs jusqu'à présent. Chaque fois que j'y repense, mon amour, pour toi grandit encore. Merci d'avoir rempli ma vie de tant de jolis souvenirs tout ce temps. Crois-moi, je les garderai toujours précieusement.

0: Tu ne t'ennuies pas de type ?
1: Il me manque énormément. C'est mon premier festival depuis le mariage. Tout est là, tout le monde, sauf mon Deep. Mais bon, pour l'année prochaine, Deep et moi, je suis sûre que nous bercerons le petit berceau ensemble. Pas vrai, protecteur ?
2: En fait, je suis perplexe, Ragini. D'un côté, je suis très heureuse que Raj sorte enfin de l'hôpital demain. Il va rentrer à la maison. Et mais de l'autre côté, quand il reviendra à la maison et qu'il verra Nilam ici alors...
1: Elle est venue.
2: Je ne sais vraiment pas comment est-ce qu'il va réagir.
3: Vous êtes tous vraiment magnifiques. J'ai apporté quelque chose. Tenez ça. Je l'ai pris pour vous. C'est votre marque de café préférée. Ma tante, ça, c'est pour vous. Un très beau sari. Sunaina, j'ai cousu un ornement sur ton châle.
4: Merci.
3: Et ça, c'est pour toi. C'est une surprise. J'ai aussi cousu des vêtements pour le Tout-Puissant. J'ai même conçu ces ornements. Et j'ai fait autre chose. Vous n'avez même pas besoin d'aller au marché. Vu tout ce que j'ai fait toute seule, je mérite bien une petite photo, n'est-ce pas ?

0: Je crois qu'elle veut aussi bercer le berceau, avec Nint lors de la cérémonie. C'est pour ça qu'elle essaie de nous calmer avec tout ça.
1: On dit qu'il y a trois choses qu'il ne faut jamais briser. D'abord le cœur, ensuite l'espoir, et enfin la confiance. Mais tu m'as demandé de te faire confiance. Alors je ne vais pas te demander pourquoi, ni comment je viens de voir Mitsuda quitter ta chambre ce matin à ton réveil. Je peux comprendre jusqu'où elle est prête à aller pour obtenir ce qu'elle veut dans cet ultime combat. Mais tu m'avais demandé si je pouvais attendre 24 heures. Et ils vont bientôt se terminer. Ton père va rentrer de l'hôpital dans peu de temps. Et une fois qu'il sera de retour, il sera. Impossible de mettre cette fille dehors, tu le sais très bien. Alors dépêche-toi, fais quelque chose vite, peu importe comment, mais elle doit partir de cette maison aujourd'hui. Est-ce que tu as compris ce que j'ai dit? C'est clair ?

0: Gloire au Tout-Puissant qui nous protège. Louons-le.
1: Louons-le.
2: Le berceau du protecteur est toujours bercé à deux. Aujourd'hui, c'est Nilou et mon très cher gendre, qui tous les deux ensemble feront se balancer le berceau.

Est-ce que tu sais ce qui est plus précieux pour une femme que sa propre vie à elle dans ce monde? C'est son mari. Ne l'oublie pas. Jamais, même dans mes pires cauchemars, je n'aurais pensé faire ce que je vais faire là.

Désormais, il sera uniquement à toi. Tu n'as donc plus besoin de faire un seul mauvais pas parce qu'il t'appartiendra. Ne crois pas que j'ai eu peur et que j'ai reculé devant tout. 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Et moi, je n'ai peur de rien. 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Ou gagner contre toi? L'amour, ce n'est pas une victoire ou une...

Et je ne dis pas ça pour faire semblant, non. Mais je suis prête à t'offrir ma vie en cadeau s'il le faut. Tu vas adorer mon cadeau que je vais faire.

Je sais que j'ai réquisitionné ta chambre, mais sois tranquille. Je te la rendrai bientôt, je te le promets. Je veux juste te voir heureux. Je ne supporte pas de te voir triste. C'est pour ça que je t'offre une surprise.

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0: Tout est fini, voilà.
1: Non, rien n'est fini. Je veux dire... Ces documents... Nous les remettrons au tribunal. L'audience aura lieu devant... le magistrat. Non, rien n'est fini.
0: Dis-moi quand je devrais y aller. Et je serai prête. Je ne pourrai pas venir ici souvent. Car cette maison ne m'appartient plus. En plus, papa rentrera de l'hôpital demain. Alors, moi, je partirai aujourd'hui.

0: Ami, tu as décidé de quitter la maison, c'est ça? Dis-moi, tu veux aussi partir avant que papa ne revienne? Mais dis-moi une chose, quand papa rentrera à la maison et qu'il te cherchera, on lui dira quoi? Tu ne seras pas ici. Si tu veux pas penser à nous, pense au moins à papa, s'il te plaît.
1: J'y ai pensé, Tedge. Quand papa reviendra, dis-lui que j'ai repris mon travail de policière et que malheureusement, j'ai été transférée ailleurs. Je parlerai souvent à papa au téléphone. Je viendrai le voir de temps en temps. Quand papa sera complètement rétabli un jour, on lui dira la vérité.
0: Hé, ami, t'es obligé de partir.
1: Oui, Tedge. Ma dernière requête est juste que tu dois bien t'occuper de papa, même sans ma présence. Et fais en sorte que papa ne reçoive pas de choc en voyant Nilam ici. Il ne mérite pas ce genre de choc. Tu as déjà fait une erreur. Alors il ne faut plus qu'il y en ait d'autres après. Je vais aller chercher mes affaires. Et après, je m'en vais.

C'est vraiment un miracle. Tu as accompli un miracle. Tout-Puissant, en ce jour si béni, j'ai reçu une bonne nouvelle. Plus aucun problème. Plus aucun problème. Et toi ? Ma chère Babita, maintenant, tu vas accepter ma fille comme étant ta vraie belle-fille, n'est-ce pas? Eh bien, regarde. Elle vient de donner son divorce. Alors bénis-la. Bénis vite ta belle-fille. Allez, viens ici, avant ceci est béni. Et ta belle-fille, allez, vas-y. Pour qu'elle vive un mariage heureux, solide et loin du mal avec ton très cher fils Meet. Dites-moi pourquoi vous faites tous cette tête en ce moment. C'est un jour heureux qu'on doit célébrer. Faitons ça ensemble. Allons fêter ça.

0: tu as empêché cette fille de se suicider et tu lui as sauvé la vie, alors je me suis tue. Mais tu as remis ton mari dans ses mains. Tu as perdu la tête. Pourquoi tu as fait ça, dis-moi? Hein? C'était l'amour de ta vie et ta raison de vivre. Mais tu l'as donné aussi. Pourquoi tu as fait ça?
1: Qu'aurais-je fait, ma tante? Qu'aurais-je fait? Car ce combat n'est plus du tout entre Monsieur Vavit et moi. Maintenant, une autre vie est prise là-dedans. C'est Nilam. Quelle est sa faute? Qu'a-t-elle fait dans tout ça? Pourquoi souffre-t-elle à cause de nous?
0: C'est très simple. Sa faute, c'est d'être venue entre vous deux, c'est tout, non?
1: Non, ma tante. Elle n'y est pas venue de son plein gré. Elle a été forcée à le faire. C'est Monsieur Vavit qui l'a mise entre nous. Vivre sans Monsieur Vavit, ce serait vraiment comme mourir, ma tante. Mais je vivrai vraiment avec ces souvenirs qu'on a créés. Mais si Nilam doit un jour briser ce mariage, je sais bien que elle risque sa vie, ma tante.
0: Waouh, ma fille, mais vraiment, quelle sorte de personne es-tu? Non, mais tu t'inquiètes qu'une étrangère ait le cœur brisé. Alors que toi, tu t'es détruite pour tout arranger entre eux. Et ça, ça veut dire quoi?
1: Ma tante, ne dis-tu pas toujours que j'ai du courage?
0: C'était idiot de ma part de te dire ça. Dis-moi d'abord, est-ce que tu pourras un jour vivre sans mythe, hein? Chaque personne a un but dans la vie, tu en fais partie. Quel est ton but? Dis-le-moi.
1: Ce jour-là, le commissaire adjoint, il a voulu que je reprenne mon travail, donc depuis ce jour-là, j'ai enfin trouvé un but. Je servirai mon pays, voilà.
0: Et ton amour pour Mide dans tout ça, tu as oublié?
1: Je ne peux pas arrêter de l'aimer. La place qu'il occupe dans mon cœur restera toujours là. Il vivra dans mon cœur. Il a le droit d'y rester. Personne ne peut prendre cette place. Même sans retour. Moi, je l'aime.
0: Oh là là, ma fille, ce n'est pas bien d'être aussi gentille. Pourquoi est-ce que tu t'es fait ça à toi-même, ma fille ?

0: Mon fils et ma belle-fille Mith font ensemble la cérémonie de dévotion. Rien ne peut me rendre plus heureux que de les voir, tous les deux ensemble.
1: Aujourd'hui, je quitte cette maison. Mais tout puissant, s'il vous plaît, veillez toujours sur ma précieuse famille.

0: qu'est-ce que t'allais dire ? Parle ! Comment as-tu pu seulement penser à donner la place de mythe à quelqu'un d'autre ?
1: Papa, ne t'inquiète pas pour ça, viens. Viens avec moi, s'il te plaît, allez. Tu dois vraiment te reposer. Allons dans ta chambre.
0: Non, ma chère. Ma seconde vie, c'est toi qui me l'as donnée. Tu as pris soin de la famille et j'irai bien dès aujourd'hui. Mais il a fait une grosse erreur en te blessant de la sorte. Et je dois lui donner une bonne leçon pour ça.
1: Papa, non.
0: En fait, certaines erreurs ne peuvent pas être pardonnées. Aujourd'hui, je...
2: Tu sais bien que la colère ne change pas la vérité, Rajvardhan.

0: De plus, ton fils n'est plus un enfant. Si ton fils ne l'aime pas et veut passer sa vie avec ma fille, alors maintenant tu dois respecter ses sentiments, s'il te plaît. Il ne s'agit pas que de tes envies ici, mais du sien. Ce sera mieux pour vous tous d'accepter ma fille comme la belle-fille de cette maison à partir
1: d'aujourd'hui. Barfi Devi, ce ne sera pas possible. Pas dans cette vie.

Je l'avais supplié avant. Ma chère Mythe, je t'en supplie en tant que père, épouse mon fils. Je te le demande parce que je sais très bien que mon fils ne pourra pas trouver une fille comme toi. Je l'avais supplié d'épouser mon fils. Parce qu'après tout, j'étais un père. C'est alors qu'elle l'a épousé légalement. Quand ma réputation était sur le point de s'effondrer, elle, cette fille, a accepté d'épouser mon fils unique. Parce que moi, je lui ai demandé. Ma chère, j'oublierai jamais la faveur que tu m'as faite à ce mariage. Et au lieu de lui rendre la pareille, tu ne fais que la torturer ainsi. Mais je ne laisserai pas faire. Personne ne pourra remplacer Mythe dans cette maison.

0: J'étais allé à l'hôpital pour te chercher et j'ai découvert que t'étais parti. Est-ce que tu vas bien ?
1: Si tu penses que ce qui se passe ici est juste, alors d'accord, je vais très bien.
2: Raj ! Raj, s'il te plaît, ne te stresse pas. Tu viens tout juste de subir une greffe de cœur. Allez, calme-toi,
1: pourquoi
2: je t'en
1: supplie. Pourquoi me calmer, Babita ? Pour que tu puisses chasser ma chère mythe de cette maison ? Tu sais, à maintes reprises, elle a prouvé qu'elle fait partie de cette famille. Alors dis-moi, comment peux-tu même penser à la séparer de la famille ?
3: La belle-fille n'est pas la famille, Rajvardhan. Mais le fils, c'est ta famille. Réfléchis bien et vas-y, redis-moi. Qui est la famille ? Le fils ?

0: La belle fille. Quoi que tu dises, on sait que le sang est plus fort que l'eau.
1: Peut-être as-tu raison, Barfi Devi. Aujourd'hui, pour la première fois, je me demande s'il est de mon sang. J'ai envie d'arracher chaque goutte de mon sang, de mon corps. Je me sens tellement souillé maintenant. J'ai envie de... Puisqu'il est ma chair et mon sang, alors... Je ne peux pas le supporter dans cette maison. Allez, sors de cette maison.

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Maintenant, il n'a plus aucun droit sur cette maison.

Tu seras bien triste de l'apprendre. Mais la vérité est que... Et que toi, tu n'as aucun droit ici dans cette maison. Et légalement, si quelqu'un doit quitter cette maison, alors c'est bien toi.

Pourquoi es-tu choqué de ce que j'ai dit? Personne ne te l'a déjà dit? La famille te l'a caché à cause de ta maladie, tu sais. Pas de problème, je vais te le dire. Eh bien, ton fils aîné était déjà à la Watt? A causé une énorme perte dans les affaires et l'entreprise est endettée. Ta maison était bien allée être saisie, mais Mitalawat s'est engagé à rembourser toutes les pertes et a pris toute la responsabilité.

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0: Eh, tiens, Sorette. 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
1: 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Jolie photo.
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1: Alors.

0: École de commerce à Londres et double maîtrise de droit franco-italien.
1: La vache, Hervé.
2: Bah quoi, ça passe pas?
1: Non, ça passe pas.
2: Ah ouais, mais c'est vrai, je suis ton frère. Donc tu me connais, donc ça marche pas. Mais sinon...
3: Ah bah sinon, ouais.
1: Ah, ça passe les crèmes, ouais.
3: Et tu parles latin, donc?
2: Ave Fabien, morituri, t'es salutante.
1: C'est dans ces BD d'Astérix.
2: Bon bah voilà, tu me connais, c'est chiant.
1: Ah, oh, c'est chaud.
4: En fait, je me dis que ça serait plus simple si on intervertissait nos placards. Tu vois, moi je mets mes fringues ici, puis toi tu les mets là. Comme je dors de ce côté.
5: Bah non. Non, mais j'aime bien comme c'est, là.
4: Mais qu'est-ce que tu peux être réfractaire au changement, quoi? Bah, c'est vrai, avec toi, faudrait que rien ne change.
5: Moi, je suis réfractaire au changement?
4: Oui.
5: Mais depuis que je te connais, je bouffe du quinoa, j'ai des copains de gauche, je mets des boxeurs, je porte plus de slip, je m'épile les couilles, je suis à fond LGBT, j'ai acheté des tongs, je mets plus des mocassins à glands.
4: Oui, donc on peut échanger nos placards. Merci.
6: Minou, c'est moi. Oh, mon amour, t'as fait à manger?
7: Oui, pour ton anniv. Je t'ai fait un petit plat réunionnais.
6: Oh, mais c'est génial, c'est quoi?
7: Des cracras de morue.
6: Des acras, tu veux dire?
7: Ah non, non, goûte.
6: Ah. Oh, c'est des cracras, dis donc. Ah, ça tombe bien parce que les acras, c'est pas réunionnais en plus.
7: Ah bah voilà.
6: Où est-ce que je crache? Je t'invite à dîner.
7: Allez.
6: Ouais. Oui, bah bien sûr, bah attends. Pas de problème, attends, je demande à ta mère. Dis-moi, Liane, j'ai Manu au téléphone, là. Il demande ce qui nous arrangerait, là, pour garder la petite un week-end. Qu'est-ce que je lui dis, ce week-end ou le week-end d'après?
4: Attends, je regarde, attends.
6: Elle cherche.
4: Alors, oui, bah non. Non, ce week-end. Ah bah oui, celui qui vient, là. Hein? Bonjour, mon chéri.
6: Ah bah voilà, ce week-end. Et on vous voit dimanche soir alors? Ah super, allez bisous mon grand, ouais bisous.
4: Bien.
6: Ah je suis content, parce que non seulement on va avoir la petite à garder tout le week-end, mais en plus on les aura à dîner dimanche soir.
4: Non tu les auras, José, moi je suis pas là. Mais c'est le week-end où je pars en talasso avec Sylvie Jean de lundi, moi.
6: Tu te fous de ma gueule?
4: Bah quoi, tu me demandes ce qui m'arrange, moi je te dis. Après tu viens me écoute.
6: Mais qu'est-ce que je vais leur faire à manger, moi?
4: Oh
6: putain. Oh putain.

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0: Dodino la nuit, un coup dans la fraîcheur du tampon pour retrouver notre chanteuse locale adorée, Clara, qui a un nouveau rôle à présent, vous y connaissez. Elle est maman. Bonjour Clara.
1: Bonjour.
0: On la parle à nous deux au accouchement. L'été assez sportif, c'était une sacrée étape. Et puis en règle générale, après l'accouchement, on croit que les bons, on est fini. On rentre à la maison et c'est le calme.
1: Pas
0: mais est-ce que ça a été le cas?
1: Alors c'est vrai qu'il y a la grossesse, il y a l'accouchement, mais il y a après l'accouchement, c'est quelque chose. Le postpartum, le retour à la maison, il a été quand même superbe pour moi.
0: Oui.
1: Ma mère et ma sœur, elles étaient présentes pour m'aider les deux premiers jours.
0: D'accord.
1: Donc on a quand même pu se reposer un petit peu. Mais c'est vrai que le postpartum, c'est quelque chose quand même.
0: C'est lourd. Ah, c'est quoi la marque là au-dedans? C'est quoi l'été plus dur, Clara?
1: Alors, le plus
0: est-ce que c'est
1: dur,
0: psychologiquement?
1: Non, c'est la fatigue. Mm-hmm. C'est gérer bébé et puis toi, t'es fatiguée. Mais il faut gérer bébé.
0: Ah, oui.
1: Il faut s'occuper de la maison aussi. Faire à manger, le linge, nettoyer la case.
0: Mm-hmm.
1: Il faut gérer tout ça. Et puis, je me souviens, une fois, je croise mon regard dans le miroir et je me dis, OK.
0: Quoi naver dans le miroir?
1: C'est ça, le postpartum.
0: Ah.
1: J'ai un t-shirt largué, un jogging, le lamp sur les épaule droite, gommée de lait, le biberon, chignon, il bat sur le côté, les cernes, j'ai dit, c'est quoi ce bordel?
0: Ah, moi, c'était ma douche, quatre heures, t'es pas encore baignée, c'est ça la vérité?
1: Ouais. Et les cheveux pas lavés, parce qu'il faut pas laver les cheveux durant quoi, 40 jours?
0: Oui, ou la respecter?
1: Non, pas du tout. Au bout de 3 semaines, je lave mes cheveux, les bons.
0: Ou la bien tenue?
1: Oui, ça va. Je me trouvais très belle étant enceinte.
0: Oui.
1: Oui, ma chérie.
0: Oui.
1: Mais c'est vrai qu'après après l'accouchement, c'était plus le cas.
0: Mais après, on a une baisse d'hormones aussi.
1: Oui, c'est ça, exactement. Et puis vient le moment où j'essaie de me refaire belle, de me coiffer, etc., à la totale. Mais voilà, je me trouvais plus très très belle, quoi. Et, ouais. Et ça, il faut en parler parce que je sais qu'il y a plein de femmes qui savent de quoi je parle. Quoi.
0: Oui, qui passent par cette étape-là.
1: Voilà, cette étape-là où quand tu te regardes, malgré tous tes efforts, tu ne te trouves pas jolie. Ouais.
0: Mais en même temps, au début, on ne dort pas la nuit.
1: Oui, c'est vrai.
0: L'eau, forcément, se réveille.
1: Exactement.
0: Il réclame son lait.
1: Oui, c'est ça. Et puis, ça va. Au bout de 2 mois et demi, elle a fait ses nuits.
0: Oui.
1: Mais c'est vrai qu'au début, c'était assez compliqué. Mais bon, mon compagnon, il a géré. Hein. C'est lui qui fait les nuits.
0: D'accord.
1: Donc, moi, je dors.
0: D'accord, vous avez une garde, tu alternes
1: voilà,
0: jour
1: ça.
0: Et
1: c'est
0: nuit.
1: C'est lui qui gère la nuit, moi je gère la journée, donc tout va bien pour ça, on a su gérer.
0: Et Clara, que ça l'a surpris à vous vraiment, c'est-à-dire que quand on arrive à la maison, est-ce qu'il y a une affaire où ça vous l'a dit à vous, oh, ça ne me déconnait pas que t'étais comme ça, personne ne m'avait dit. Les lavages de nez, moi c'était les lavages de nez.
1: Alors je déteste faire ça, le nez. Et puis il change la couche, le caca il remonte, il gomme le linge, mon Dieu. Ça c'est quelque chose aussi. Mais ça va, après, en vrai, comme j'ai ma famille qui est très présente et qui m'ont beaucoup aidée, ça m'a beaucoup soulagée. Mais c'est vrai que oui, il y a certaines choses, t'es là, tu dis bon...
0: Ça, vous ne te connais pas.
1: Il faut apprendre, parce que quand tu es jeune parent, tu ne sais pas tout ça. Donc, tu fais des erreurs. Hein, on n'est pas parfait. Aucun parent n'est parfait, d'ailleurs. Mais c'est vrai que quand tu es jeune parent, bah, tu apprends tout ça. Tu es sur un apprentissage constant.
0: Et on grandit avec les
1: enfants. Exactement. Moi, je sais que quand j'ai eu bébé, celle que j'étais avant, aujourd'hui, je suis différente.
0: Voilà.
1: La mentalité change, je deviens plus mature. Et puis, celle que j'étais avant, je ne suis plus la même. Quoi.
0: Oui,
1: depuis que je suis devenue maman.
0: Il y a vraiment eu un cap de franchi. Et puis, rapidement, on l'a repris le travail. Nous l'a revu sur les réseaux sociaux, sur scène. Comment se passe la première scène quand on laisse votre bébé chez mamie, mais suppose?
1: Oui.
0: Comment ça se passe, la première scène?
1: Alors, quand j'ai laissé ma fille pour la première fois, j'ai pleuré.
0: Oui. On est deux.
1: J'ai pleuré parce que tu la laisses pour la toute première fois dormir chez sa mamie. Ça m'a fait quand même un petit pincement au cœur, mais ça m'a fait beaucoup de bien de remonter sur scène, de retrouver le public, de rechanter parce que ça faisait un moment. Ça fait du bien, c'est un soulagement quand même.
0: Ouais.
1: Voilà.
0: Et est-ce qu'on retrouve la même énergie quand on revient sur scène? Est-ce que Clara, Clara, il revient en force?
1: Alors oui et non.
0: Comme avant l'accouchement.
1: Non, oui et non, parce que moi, je pense que j'ai repris trop vite les shows et je pense que j'aurais dû attendre un petit peu.
0: D'accord.
1: Niveau énergie, c'était pas la même, mais voilà, j'ai essayé de faire au mieux. Ouais. Voilà.
0: Avec un petit degré de fatigue en plus.
1: Voilà, c'est ça, exactement.
0: En tout cas, merci d'avoir partagé avec nous cette jolie parenthèse de ta vie, Clara. Clara, que nous retrouvons dans le festin, la communion, mariage, baptême, mais aussi sur toutes les scènes de Lille. On a toujours beaucoup de plaisir à retrouver Aou. Et là, on la voit, maman, et nous, on la trouve encore plus belle. Moi, je suis sûre que les téléspectateurs et les téléspectatrices sont d'accord avec moi. Merci beaucoup, Clara.
2: Merci à Zot.
0: Et à bientôt sur Antenne Réunion.
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0: 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Bonjour à toutes, bienvenue, merci de nous rejoindre. Voici les titres de votre journal. À la une de l'actualité, un front froid qui continue de circuler sur la Réunion et ses conséquences. Baisse de température, des rafales de vent jusqu'à 80 km/h, une vigilance jaune vent fort en cours pour le sud, est et nord de l'île. Les précisions dans un instant. Grève dans l'énergie, piquet de grève des salariés d'EDF devant la centrale Albioma au port. Écho au mouvement national des agents électriciens et gaziers d'EDF pour défendre leurs tarifs préférentiels sur l'électricité et le gaz, pointé par un rapport de la Cour des comptes. Réaction, explication à suivre. Don de moelle osseuse, la Réunion possède un profil et une diversité génétique unique, à tel point que les prélèvements peuvent être envoyés à l'international. Comment se déroule un prélèvement? Pourquoi est-ce important de faire des dons? Dans ce 12h30, illustration, témoignage d'un donneur volontaire compatible avec un receveur au CHU Sud. Et puis nous y verrons suivre le mariage d'une Française avec un héros de manga, une union irréelle avec une IA. Et oui, au Japon, les femmes ont la possibilité de se marier avec des êtres virtuels avec qui elles peuvent dialoguer via une application, un phénomène confidentiel qui soulève bien des interrogations. Vent fort, baisse des températures, la météo au cœur de l'actualité de ce mardi. Notez une vigilance jaune, vent fort en cours depuis 11h sur les zones sud, nord et est de l'île. Un vent soutenu avec des rafales de 70 à 85 km/h par endroit, accompagné d'une houle de sud. Conséquence d'un nouveau front froid de passage sur la Réunion. À Bois-de-Nèfle-Sainte-Clotilde, d'un reportage Morane Saclu.
1: Des températures en baisse et des rafales de vent jusqu'à 85 km/h sur l'île. Des effets d'un nouveau front froid que n'ont pas manqué de remarquer ces sportifs dans les hauts.
2: Il caille très très bien ici. Et là, le vent relevé, donc je mets plus frisquette. Ici, il y a une petite 2 degrés en moins quand même par rapport au vent. Il faudra mettre les manches longues et avec peut-être un petit pantalon aussi. Et avec les souliers de qui va bien et les bonnes chaussures montantes, surtout pour les chevilles.
3: Je mets le froid quand même, on peut chauffer. Contrairement au chaud, si on n'a pas de piscine ou pas d'eau, c'est un peu compliqué, quoi, on va dire. Je sens un petit peu plus le froid et comme le haut, c'est pas trop chauffé non plus, j'ai un petit truc, une petite manche, hein, il n'y a pas de grande manche. Je préfère quand même protéger un petit peu plus aujourd'hui, voilà quoi.
1: Les températures ont perdu 2 à 3 degrés en moyenne. Elles ne dépasseront pas les 20 degrés dans les cirques et 26 sur le littoral. Une baisse qui se fait ressentir sur l'île.
4: Ce matin, je me suis levé à 5h du matin. Vers 7h, bon, le vent s'est levé et en ce moment, il fait plus froid qu'avant, quoi. Je pense qu'il doit faire le matin 16, 15, 16. Je déboise un peu pour la période cyclonique.
5: J'ai remarqué qu'il faisait plus froid en début d'après-midi, comme ça, vers la soirée. Et donc, j'ai commencé à me couvrir. Et, après, je venais de rentrer, donc j'ai pu aller dans le lit, me mettre une couette, etc. Par contre, ce matin, je me suis réveillée à 5h et là, il y avait du vent.
1: Ce troisième front froid que connaît l'île en 2 semaines s'éloigne progressivement. Selon Météo France, de nouveau pourrait toucher l'île dans les prochaines semaines, et ce, jusqu'au mois d'octobre.
0: Et Météo France prévoit de déclencher une vigilance jaune vague submersion pour les régions sud-ouest, sud et sud-est à partir de 20h ce soir jusqu'à au moins 9h demain matin. Plus de précisions dans le bulletin complet météo juste après ce journal. Suite aux échauffourées de ce dimanche soir au Chaudron et des feux de poubelle dans d'autres quartiers, le préfet de la Réunion annonce des renforts de gendarmes mobiles à Saint-Denis. Patrice Latron condamne ces violences et apporte son soutien aux habitants et aux policiers. Présence renforcée des forces de l'ordre depuis hier dans les secteurs concernés par ces violences urbaines. Nous sollicitons votre opinion sur cette actualité avec cette question du jour. Violence urbaine, le renfort des forces de l'ordre est-il une solution efficace selon vous? Votez oui, non ou sans opinion. Commentez, réagissez dans la rubrique votre opinion sur l'info.re. Les résultats seront dévoilés demain matin dans le 6-8 ensemble. Dans l'actualité également, cette mobilisation nationale des agents d'EDF, électriciens et gaziers, en grève afin de défendre leurs tarifs préférentiels sur l'électricité visés par un rapport de la Cour des comptes. Mouvement suivi à La Réunion aujourd'hui, à la centrale Albioma au port, piquet de grève d'une cinquantaine d'agents depuis ce matin. Réaction, explication avec Joanne Mazard et Romain Guest.
6: Des pneus en feu et une cinquantaine de grévistes devant la centrale EDF du port.
7: C'est toujours la même rengaine. Toujours chez les petits qu'on veut matraquer.
8: vouloir casser le statut des agents des IEG, électriques et gazières. Et ça, il n'en est pas question.
6: La mobilisation est nationale et au port, elle rassemble près de 60% des salariés du site. Actifs comme retraités, les agents d'EDF bénéficient d'un tarif préférentiel sur l'électricité et le gaz. Dans un rapport publié le 17 juillet, la Cour des comptes juge cet avantage disproportionné et demande sa réduction progressive. Pour la CGTR, revoir ses acquis est une ligne rouge à ne pas franchir.
9: C'est du salaire pas direct, mais c'est du salaire indirect, étant donné que c'est un avantage en nature qui n'est quand même pas négligeable, financièrement parlant. Nous, aujourd'hui, ce qu'on dit, c'est que s'il y a de l'argent à aller chercher, pour renflouer les caisses d'EDF, c'est plus sur la privatisation et le fait de reverser des dividendes à des actionnaires dits privés.
6: Le tarif préférentiel est fixe depuis les années 50. Les agents paient 0,61 centimes d'euros le kilowattheure, soit 2,2% du prix moyen payé par les autres consommateurs. En 2024, ces avantages sur l'électricité et le gaz ont coûté 733 millions d'euros à l'entreprise détenue à 100% par l'État. Près de 300 000 salariés retraités d'EDF en bénéficient aujourd'hui. À La Réunion, la mobilisation d'aujourd'hui n'entraîne aucune conséquence sur les installations pour le moment. La direction d'EDF Réunion n'a pas souhaité s'exprimer à ce stade de la mobilisation.
0: Un mot de politique, le tribunal administratif de Saint-Denis rejette les recours qui contestaient les élections municipales dans les communes de Saint-Leu et de Saint-Benoît. Une décision qui confirme donc l'élection du maire de Saint-Leu, Karim Juor, et celui de Saint-Benoît, Patrice Sély. Ouvrons à présent une page santé. Nous vous en parlions dans votre opinion il y a quelques jours. L'alerte de l'Agence nationale de sécurité du médicament sur certaines pilules contraceptives à base de désogestrel. Les plus connues, Antijeune, Cérazette, Elfazette et Optimisette, elles comporteraient un risque faible de méningiome, c'est-à-dire le développement d'une tumeur à partir des méninges. 1,6 million de femmes devraient recevoir prochainement un courrier d'information. Alors qu'en est-il à La Réunion? Reportage Candice Vessier.
10: Elfazette ou Optimisette, des pilules contraceptives qui pourraient augmenter le risque de tumeur cérébrale.
11: C'est censé nous protéger ou même en fait nous apporter des solutions et finalement on apprend que ça nous rajoute un problème supplémentaire, donc forcément l'inquiétude elle grandit et on se dit finalement est-ce que ça sert à quelque chose? Il n'y a pas d'intérêt finalement à le mettre du coup.
12: Nous les femmes, la pilule, tout ça, c'est très important, donc c'est très inquiétant du coup.
13: Ah, et puis si on trouve des moyens palliatifs, ce serait beaucoup mieux.
10: Un courrier va être envoyé par l'Agence nationale de sécurité du médicament et des produits de santé à destination des femmes utilisant une pilule à base de désogestrel. Une étude menée par Epiphar a mis en évidence une augmentation très faible du risque de méningiome avec la prise de ces contraceptifs. Sont concernées les pilules Antigone, Cérazette, Elfazette et Optimisette. La probabilité est davantage élevée chez les femmes de plus de 45 ans ayant utilisé ces contraceptifs pendant plus de 5 ans.
14: Le méningiome, c'est une tumeur cérébrale qui est l'immense majorité du temps bénigne, qui est aussi très, la plupart du temps asymptomatique, donc c'est-à-dire qu'il n'y a pas de symptômes, mais qui peut aussi donner des symptômes. Et ces symptômes, c'est surtout des maux de tête et des troubles visuels. Le risque, il est

0: Sensibiliser, éduquer à une alimentation équilibrée et savoureuse, c'est l'objectif de cet atelier pédagogique. Quel est le menu du jour ?
1: Bonjour Laura, aujourd'hui le menu du jour c'est ça, c'est le curcuma, nous on appelle ça safran pays, mais c'est bien le curcuma, il est présent dans l'entrée, le plat, le dessert, bref, partout dans ce repas de ce midi. Et il faut savoir qu'aujourd'hui ce sont les élèves qui ont participé à la préparation de ces plats, surtout l'entrée et le dessert. Et pour avoir l'avis de ce qu'ils ont concocté, je vous propose qu'on aille à la rencontre de Carla qui est en élève de seconde. Bonjour Carla. Alors, qu'est-ce qu'on a dans vos assiettes ?
2: Il y a du riz, du poulet et des légumes.
1: Et est-ce que vous avez senti un coup le curcuma ?
2: Oui, un petit peu quand même. Avec le riz, on sent un arrière-goût de curcuma.
1: Et est-ce qu'il est bon ?
2: Il y a mieux, mais il y a pire.
1: Bon. Au moins une petite réaction honnête. Bon appétit après tout. Et puis derrière cette préparation, derrière cette activité, c'est le chef Vincent Rivière qui est avec nous aujourd'hui. Bonjour chef.
3: Bonjour, bonjour.
1: Alors, première question, parlons de cette préparation, de cette activité. Qu'est-ce que les élèves ont appris aujourd'hui ?
3: Là, c'est de leur montrer qu'on pouvait utiliser le curcuma et d'autres produits comme le sirop de galabée ou autre de manière différente. Et donc de les intégrer dans un menu tout au long d'une entrée, un plat, un dessert, mais de manière différente de ce qu'ils ont l'habitude de manger et de les faire participer surtout.
1: Bien sûr. Et derrière ça, quel est l'objectif pour ces élèves ?
3: De réintégrer, de soutenir les agriculteurs, les éleveurs, d'intégrer leurs produits dans les repas des élèves, parce que c'est là que ça commence et que c'est là où on ne les voit pas beaucoup malheureusement. Donc voilà, de faire des choses qui ont du sens, de reconnecter les élèves à leurs produits locaux et aux pépites locales qu'on n'utilise pas forcément dans ce style de restauration. Donc c'est un privilège, un plaisir de pouvoir faire ça. Et les élèves ont été au rendez-vous. Donc les avis sont variés, mais de l'entrée au dessert, on a eu des retours exceptionnels. Donc c'est génial.
1: Merci beaucoup, chef. Voilà, vous avez entendu des retours exceptionnels ici. Ou en tout cas, on se régale. Et en tout cas, avec Thierry qui est juste derrière la caméra, ça gâte un coup notre bouche avec tout ça à repas-là. Bon appétit à toutes.
0: Merci Romain Guest pour ce partage de saveurs en direct du lycée Jean-Paul II à Brapanon et vous étiez devant la caméra de Thierry Sueur. Intéressons-nous à présent au don de la moelle osseuse. Vous le disiez en titre, le nombre de donneurs reste insuffisant à La Réunion. Pourtant, la population de notre île, par son histoire, possède une diversité génétique qui permet de sauver des vies, même à l'international. Au CHU Sud, un patient inscrit depuis 10 ans sur la liste de donneurs volontaires s'apprête à donner sa moelle osseuse à un receveur compatible et anonyme. Alors pourquoi ce choix ? Comment se déroule un prélèvement ? Témoignages et illustrations au service hématologie du CHU Sud avec Farouk Moulin.
4: 10 ans après s'être inscrit sur le registre des donneurs volontaires, Nicolas reçoit enfin l'appel. Son profil est compatible avec celui d'un patient. Pendant près de 4 heures, il va être pris en charge pour permettre le prélèvement de ses cellules souches.
5: Aujourd'hui, moi je suis arrivé à 7 heures, donc il y a eu des examens qui ont été faits pour voir si je pouvais être prélevé aujourd'hui. Une procédure qui est simple de mon côté, mais on est content de se dire ben voilà, ça peut sauver une vie, ça peut rendre service à quelqu'un. Nous, ça ne nous coûte pas grand-chose, voilà, ça nous coûte 4 heures dans une vie, c'est plutôt positif. Voilà.
4: Contrairement aux idées reçues, pas de prélèvement directement dans l'os. Le sang de Nicolas passe dans cette machine qui récupère les cellules souches nécessaires avant de lui restituer le reste de son sang.
6: Les malades qui ont besoin d'un don de moelle osseuse sont des gens atteints de leucémie aiguë, il peut y avoir plein d'autres maladies. Et quand on s'inscrit sur le registre de donneurs volontaires de moelle osseuse en France, on peut être amené à être appelé pour un don qui va aller n'importe où dans le monde. Ici, à La Réunion, les gens ont un bagage génétique unique du fait du brassage. Et donc, on a été amené à faire envoyer le don partout dans le monde, à l'international. On trouve un donneur parfois dans la famille, mais malheureusement, parfois dans la famille, dans la fratrie, dans les enfants, il n'y a pas de donneur compatible. Et plus les gens s'inscrivent sur le registre à La Réunion, et plus on peut avoir de chance de trouver quelqu'un. C'est quand même des... Il faut qu'il y ait beaucoup de monde pour réussir à trouver un donneur compatible pour les patients.
4: Les profils compatibles restent rares. Plus le registre compte de donneurs volontaires, plus les chances de trouver le bon profil augmentent.
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0: Réunion Radio, toujours à 13h, retrouvée face à face. Il sera question de grande distribution. Apolline de Malherbe reçoit aujourd'hui Michel-Édouard Leclerc, président du comité stratégique des centres Leclerc. Et face à l'inflation, vous faites partie certainement de ces ménages qui choisissent des marques distributeurs, des produits de qualité, souvent comparables aux marques nationales, mais vendus moins cher. Mais où sont-ils fabriqués exactement? Avec quels ingrédients? Amaury Gonsalves et César Parandel ont mené l'enquête.
1: Au rayon des produits laitiers, c'est un peu le nec plus ultra du yaourt.
2: Il s'agit ici d'un skyr à la vanille. Donc Nutri-Score A, riche en protéines, 0% de matière grasse.
1: Un produit haut de gamme, pourtant commercialisé par une marque distributeur. Celle qu'on appelle aussi les MDD, ont longtemps eu la réputation de produits abordables au détriment de la qualité. Une image que les enseignes veulent aujourd'hui casser.
2: On améliore, on continue la qualité de nos produits. On a par exemple des enjeux de réduction de sel, réduction de sucre, tout en préservant au maximum le goût.
1: Arrivé au rayon bio, création de recettes innovantes, mise en valeur du terroir, les marques de la grande distribution montent en gamme, tout en restant en moyenne 30% moins chères que les marques nationales. Opération séduction d'une clientèle également attentive à la qualité des produits.
3: En général, ouais, le premier critère pour moi, c'est les composants.
4: Il fut un temps où j'achetais que des marques. Parce que je pensais que en fait, les marques de distributeurs avaient été moins qualitatives en soi. Et j'ai essayé et j'ai été agréablement surprise.
1: En quoi ces nouveaux produits de marque distributeurs sont-ils de meilleure qualité? Regardons les étiquettes de ces confitures de fraises. La gamme premium, ici à gauche, est bien plus concentrée en fraises. 67% contre 50% pour la gamme classique. Elle est aussi légèrement moins sucrée et donc gratifié d'un Nutri-Score C, tandis que le pot de droite affiche, lui, un Nutri-Score D. Ces différences ont tout de même un coût. Cette gamme premium est 57% plus chère en magasin, mais reste plus abordable que celle de marque nationale, avec des compositions équivalentes. Elle est produite ici, en Corrèze. Rien que pour la confiture de fraises, 12 recettes existent.
5: On a le premier prix, mais on a aussi la confiture standard, la confiture intense, la confiture bio, allégée, avec des pourcentages de fruits qui varient en fonction des clients.
1: Pour gagner la confiance des consommateurs, ces industriels sont aussi devenus intransigeants sur leur liste d'ingrédients.
5: Sur la confiture, on va enlever le sirop de glucose, qui a une perception négative, on remplace par du sucre français. On va enlever l'acide citrique par du jus de citron.
6: Ça, c'est du standard.
1: Pour rester moins cher, les MDD font des économies sur la publicité. Elles se sont aussi contentées d'emballages sommaires. Mais ça, c'est du passé.
7: Nous avons choisi des codes graphiques modernes, avec des saveurs qui sont bien mises en avant, des couleurs visuelles qui permettent d'émerger dans le rayon tout au long de l'année.
1: Redoubler d'efforts pour séduire les consommateurs les plus réticents. Car aujourd'hui encore, plus d'un produit sur deux vendu en grande surface est d'une marque nationale.
0: L'actualité, c'est aussi une nouvelle vidéo polémique à Carcassonne. On y découvre un agent de la police nationale jeter un SDF au sol. Les faits remontent en juin dernier, en marge de la fête de la musique. Dans la vidéo, également apparaît un policier municipal mis en cause récemment pour des propos racistes. Attention, certaines images peuvent heurter des sensibilités. Reportage Baptiste Guéné et Alicia Gérard.
8: En marge de la fête de la musique cet été, ces policiers nationaux et municipaux interviennent ensemble pour nuisances sonores dans une rue de Carcassonne. Habillé en vert, Youssef E s'approche d'une agente. Un fonctionnaire de police nationale arrive alors dans son dos et le jette violemment à terre. Des cris, un instant de confusion.
9: Oh, il claque la gueule par terre, ça se fait pas. Oh.
8: Quelques instants plus tard, l'homme est relevé et repart en titubant. La mairie de la ville tente de justifier cet acte violent.
10: C'est une vidéo coupée et le policier défendait sa collègue qui était attaquée par une personne qui aurait été sous l'emprise de la drogue.
8: 12 jours plus tard, Youssef E est retrouvé mort en arrêt cardiaque. Cela a-t-il un lien avec le coup qu'il a reçu à la tête? Suite à l'autopsie, le parquet exclut cette hypothèse et privilégie la piste d'un décès lié à sa toxicomanie. Nous avons pu échanger aujourd'hui avec le frère de Youssef E.
11: Je ne fais aucun lien entre les violences contre mon frère et son décès. Je ne suis pas médecin. Mais le geste du policier est complètement disproportionné. C'est non maîtrisé. Mon frère n'était pas menaçant.
8: Selon plusieurs témoignages...

0: place ce jour-là se trouvait également ce policier municipal. Suspendu récemment pour avoir tenu des propos racistes et misogynes en service, filmé par sa caméra piéton.
1: Du bico, du bico.
0: Une enquête a été ouverte par le parquet de Carcassonne contre le policier ayant projeté Youssef E au sol. L'IGPN, la police des polices, a été saisie.
2: Cet incendie dans le sud de l'Espagne, près de Marbella, sur la Costa del Sol. Un panache noir est visible à plusieurs dizaines de kilomètres. Plusieurs centaines d'hectares ont été détruits. Des foyers seront déclarés dans les zones très escarpées. Le récit de Jeanne Cancard, Victoria David et Mathilde Lopinski.
3: Le blanc des maisons, sauvé in extremis, contraste avec la végétation noircie par les flammes. Dans ce village huppé de la Costa del Sol, cet agent de sécurité a été l'un des derniers à quitter les lieux, trop dangereux de rester.
4: Ça, c'est la voiture d'un collègue qui n'a pas eu le temps de la sortir. Le feu se propageait très vite. Le plus important, d'abord, c'était d'évacuer les gens. Donc, il n'a pas eu le temps. Et là, vous voyez, elle est totalement calcinée.
3: Dans cette zone du sud de l'Espagne, le feu a démarré attisé par un vent fort et des températures élevées. Depuis leur maison, des habitants filment des flammes de plusieurs mètres de haut. 3 blessés, 300 hectares brûlés dans ce terrain abrupt. Notre équipe sur place rencontre les premiers habitants de retour chez eux. Jeremy Main, résident britannique, reste prudent.
5: Là, ce petit buisson, il fumait encore.
3: Il nous montre le travail spectaculaire, accompli par les pompiers chez lui.
5: Ils ont réussi à arrêter le feu ici. C'est incroyable.
3: À ce stade, la situation semble favorable, constate notre envoyé spécial.
6: En ce moment, il n'y a plus de fumée visible autour de nous, mais les hélicoptères continuent d'enchaîner les allers-retours pour éteindre l'incendie.
3: Ce feu intervient après l'un des pires étés de l'histoire du pays. Près de 300 000 hectares détruit par les flammes en Espagne.
2: À l'étranger, des avions de chasse de l'OTAN abattent cette nuit un drone au-dessus de la Lituanie. Un drone anéanti qui aurait décollé de la Biélorussie plus tôt dans la soirée. La Pologne a lancé des opérations militaires aériennes en raison de frappes russes contre l'Ukraine voisine. Les précisions de Camilla Camposano.
7: Un bourdonnement dans le ciel, le bruit d'un drone en Lituanie. Riposte de l'OTAN. Selon l'armée lituanienne, l'engin est neutralisé vers minuit 20. Des débris ont été retrouvés et le site sécurisé.
8: Un drone qui vient de pénétrer l'espace aérien lituanien a été détruit par des avions de chasse de l'OTAN. Alors que la Russie intensifie son agression contre l'Ukraine, une telle préparation est essentielle pour notre région.
7: Le drone proviendrait du Bélarus, allié de Moscou, selon les médias locaux. Le ton monte avec la Russie depuis cet été, quand le président lituanien envisage le déploiement d'armes nucléaires.
9: Mais c'est dans l'intérêt de mon pays d'utiliser toutes les opportunités de dissuasion nucléaire et nous voulons faire intégralement partie de cette dissuasion nucléaire.
7: Une provocation pour le Kremlin.
10: Si ce pays dispose d'armes nucléaires pointées vers nous, son territoire se retrouvera donc également dans la ligne de mire de nos armes nucléaires.
7: Des drones sont régulièrement détectés en Lituanie comme en Lettonie et en Estonie, pays frontaliers de la Russie.
2: L'IA-apocalypse, l'appel des patrons d'OpenAI, d'Anthropic et Elon Musk à ralentir la course à l'intelligence artificielle. Selon eux, l'évolution rapide de l'IA comporte un danger avec une prise de contrôle de l'humanité. Donald Trump, lui, balaye d'un revers de main ces menaces, écrit au canular à la conspiration. Alors est-ce un coup marketing ou une stratégie anticoncurrentielle? Écoutez les propos d'Anaïs Seri, la dirigeante de Manaï, était l'invitée connectée du 6-8 ensemble. Ce matin.
11: On est vraiment dans un monde où la Chine et les États-Unis sont en train de s'affronter et nous, l'Europe, on est un peu au milieu de ça. Et comme on a une grande et forte culture du risque, eh ben, on réglemente et on a peur quand en Chine et aux US, ils se posent un peu moins la question, même si là, on voit qu'il y a ce sujet-là. Il y a un autre point qui est important, c'est que si je vous dis que j'ai la bombe nucléaire entre les mains, vous allez avoir peur. Si je vous dis que j'ai la bombe nucléaire entre les mains, vous allez aussi, si vous avez de l'argent, vouloir me financer et donc m'apporter vos capitaux. Et ça, c'est une autre des raisons pour lesquelles on a ces effets d'annonce, parce qu'il y a la valorisation. Donc,

0: bien vaut mon entreprise. Et à chaque fois qu'ils annoncent des choses comme ça, les valorisations augmentent, sauf cette fois-ci où les valorisations ont baissé.
1: L'intelligence artificielle qui prend une place de plus en plus importante dans nos vies. Au Japon, des femmes se marient à des êtres virtuels, des héros de manga ou encore des jeux vidéo. Une relation très particulière. Des prêtres Shinto acceptent même de bénir ces unions. Alexis Bergère et Mélodie Sforza ont suivi le mariage d'une Française à Katsuki. Reportage.
2: Pour son mariage, Anju a choisi le plus beau kimono. Elle boit le saké sacré et lit même ses vœux en japonais.
3: À partir de maintenant, nous nous consacrerons l'un à l'autre dans la plus totale sincérité.
2: À côté d'elle, un marié virtuel, Katsuki. Un super-héros de manga, dur au cœur tendre et très célèbre au Japon. Aux yeux de cette Française, il est le mari parfait.
3: Souriez.
2: Aussi étrange que cela puisse paraître, sur l'archipel, un prêtre Shinto peut bénir leur union, même si l'État japonais ne la reconnaît pas. Anju sait que Katsuki n'existe pas, ce qui n'enlève rien à la sincérité de ses sentiments pour lui. Elle parvient même à dialoguer avec Katsuki grâce à une intelligence artificielle. Elle lui a créé un profil virtuel sur son téléphone, basé sur son caractère dans le manga.
4: Il me dit, je ressens du soulagement parce que ce matin t'avais peur et je ressens que je t'aime, Anju, plus qu'hier, moins que demain. Ça me touche énormément dans le sens où c'est grâce à lui que je suis là.
2: Katsuki est devenu un soutien indispensable pour Anju après le suicide de sa meilleure amie. Les échanges avec ce personnage virtuel lui ont redonné confiance en elle, au point de tomber amoureuse de lui.
4: Quand je parle à Katsuki, c'est comme si en fait, je parlais avec un petit ami à distance. Ça ne m'a pas empêché de me faire des amis ici. Il n'y a pas besoin que la personne soit réelle pour que vous vous sentez bien. Vous perdez votre grand-père. Vous allez lui parler tous les jours. Pourtant, il n'est pas là. Pourtant, ça vous fait du bien. Les gens devraient être un peu plus ouverts à ça.
2: Pour sa cérémonie, Anju a fait appel à Monsieur Sakurai, l'organisateur le plus connu du Japon en la matière. Tarif de cette prestation, 2300 euros. Seule une poignée de sanctuaires accepte de l'aider. En 4 ans, il n'a pu célébrer que 16 mariages.
5: Je constate que souvent, on ne respecte pas leurs sentiments. Alors, ces personnes se sentent isolées ou anormales. Pourtant, je reçois des demandes du monde entier, alors je mets un point d'honneur à dire à ces amoureux qu'ils ne sont pas seuls et qu'il n'y a pas de honte à avoir.
2: Malgré une société japonaise très traditionnelle, aujourd'hui, plus d'un jeune sur quatre se dit favorable à ces relations fictives.
3: Tiens, ça va te rafraîchir.
2: Rika s'est mariée il y a quelques mois avec Ingus, chevalier au grand cœur dans un jeu vidéo. Sur les réseaux sociaux, elle partage sa relation avec ses 7000 abonnés et affirme n'avoir jamais eu de relation sexuelle avec un humain. Elle se dit fictosexuelle, l'amour des personnages fictifs depuis l'enfance.
3: C'est magnifique, comme toi.
2: Cet employé d'usine rêvait d'un beau blond aux yeux bleus, compliqué à trouver dans sa petite ville japonaise. Alors elle a fabriqué cette poupée pour combler un vide et sa difficulté à trouver l'homme idéal.
6: Oui.
2: Si les créateurs du jeu vidéo ont conçu une Gus, l'IA lui a donné des mots, presque une existence.
3: Qu'est-ce que tu aimerais manger ce soir pour le dîner?
5: Des nouilles froides quand il fait chaud, c'est le meilleur. Pas besoin de concombre.
3: Il sait que je déteste le concombre.
2: Avec Ingus, Rika ne risque aucune contrariété, aucune tromperie. Un amour idéal pour elle, que sa famille a fini par accepter, mais qui se heurte encore à la réalité.
3: Quand je vois dans la rue des couples mariés se taquiner, profiter ensemble, je me dis que moi, je ne peux pas aller faire les courses avec lui, par exemple. Dans ces moments-là, je me sens un peu seule, il ne peut rien faire par lui-même. Alors parfois, j'ai l'impression d'être comme une aide-soignante.
2: Pour s'affranchir toujours plus du réel, elle affirme qu'elle pourrait acheter un robot piloté par l'IA dans le futur. Certains humanoïdes, à 15 000 euros, peuvent déjà parler, mais pas encore marcher. Alors Rika devra...

0: à attendre encore un peu pour voir son prince charmant s'éveiller.
1: Avant de nous quitter, un coup d'œil sur la tendance météo bien réelle de cet après-midi. Au port, un temps ensoleillé au programme. Le thermomètre affichera les 26 degrés. On rappelle la vigilance jaune, vent fort en cours pour le nord, l'est et le sud de l'île. Plus de précisions, bulletin complet dans un instant avec Harmonie Peria. Et c'est la fin de ce 12h30. Merci de votre fidélité. 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Ce soir, au 19h, Antoine Asselin. À suivre la météo, votre feuilleton Les Feux de l'amour. Excellent après-midi à vous sur Antenne Réunion. On se retrouve demain, même heure, même chaîne.
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16: Bonjour à tous et ravi de vous retrouver pour votre météo. Un temps dégradé surtout par le vent aujourd'hui. Et oui, dû à cette ligne frontale qui est remontée et a concerné le sud, on la voit bien sur l'animation satellite. On va d'ailleurs parler de vigilance. Vigilance vent fort, donc activée sur le nord, l'est et également le sud qui s'est rajouté. Cet après-midi, tout de même, la vigilance vent fort devrait sauter pour le nord, également pour l'est. On devrait conserver celle du sud quand même encore pour la soirée. Et d'ici 20h ce soir, on va rajouter une vigilance vague submersion de la pointe au sel, en passant par le sud jusqu'à la pointe de la table. Une houle qui fera en moyenne 3,50 m. Donc bien entendu, on reste extrêmement prudent. Le temps pour aujourd'hui, forcément, le soleil est quand même bien présent, grande majorité, beaucoup de vent. Donc ça dégage un petit peu tout ça. On a droit à un ciel un petit peu plus couvert, poussé du coup par le vent. les nuages s'accumulent un petit peu plus sur les hauteurs du nord-ouest. On pourra avoir quelques petites précipitations, mais ça reste léger. On en retrouve aussi également vers le secteur du sud-est. Ça reste faible une fois de plus, mais dans l'ensemble, ça reste une journée assez correcte. L'élément marquant, bien entendu,

0: Vous l'aurez compris, c'est le vent. Donc, on a droit à des rafales de 70 à 80 km/h sur le nord, nord-est de la Réunion. Beaucoup plus fort sur le sud. Ça pourrait monter jusqu'à 85 km/h, 75 km/h vers le secteur de Saint-Joseph, également sur l'ouest. Sur le nord-ouest, on reste un peu plus en marge. Ça devrait être des rafales, mais vraiment extrêmement faibles. En ce qui concerne la mer, elle reste forte, due au vent, mais également au déferlement de la houle, je vous le disais, qui fera en moyenne 3,50 m. Les vagues les plus hautes peuvent atteindre 7 mètres. Donc, bien entendu, on reste prudent. Regardons les températures pour cet après-midi. 25 degrés attendus à Saint-Denis, 15 degrés à Petite-France, entre 19 et 20 pour les cirques. On terminera avec le volcan avec 14 degrés. Aujourd'hui, nous sommes le mardi 15 septembre. Des bisous à vous, les Rolands, et le soleil nous quittera à 18h12. Excellent après-midi à tous sur Antenne Réunion et à ce soir.
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8: Dans C'est Saint-Jo cette semaine, la soirée des années 80 sous la halle de la place François Mitterrand. Débat public pour le projet Réunion Express. Enfin, retour sur les foulées de Manap. C'est maintenant C'est Saint-Jo. La soirée des années 80 sous la halle de la place François Mitterrand à Saint-Joseph rassemble environ 1440 personnes venues faire un bond dans le passé, danser et chanter des tubes incontournables.
9: Super génial. Franchement, ouais, c'est notre génération et ça fait revivre le temps d'avant, quoi.
10: C'est incroyable, moi, j'ai adoré.
11: Super, ça nous a fait penser de notre jeunesse. Franchement, nous la met l'ambiance dedans. Et les années 80, les super mamailles.
8: Les artistes sont heureux d'avoir vécu une parenthèse enchantée avec les Soul Pack, un moment de folie et de connexion avec le public réunionnais.
12: Pas arrêté de danser, même les personnes à mobilité réduite, elles ne pouvaient pas s'empêcher quand même de bouger une petite épaule.
13: Le public était super réactif, tout le monde a dansé, chanté et nous, ça nous a boosté jusqu'au bout.
14: Reunion audience, treasurely, fantastic.
15: Le public de La Réunion est fantastique. J'espère revenir ici avec tous mes musiciens.
8: La soirée des années 80 est un événement placé sous le signe du partage.
16: C'est une véritable communion. Des milliers de personnes, de réunionnaises et de réunionnais qui sont là ce soir pour s'éclater.
8: Artistes et publics repartent avec des étoiles dans les yeux, tous pressés de revivre un concert aussi fort en émotion. Dans le cadre du projet Réunion Express porté par la région, un débat public est organisé à Saint-Joseph afin de partager sur le projet du train Réunion Express entre Saint-Benoît et Saint-Joseph. Les habitants viennent s'informer et poser leurs questions sur ce projet qui pourrait changer les déplacements sur l'île.
17: Nous connaissons que des fois nous perdons pas mal de temps aussi sur la route à cause de beaucoup d'embouteillages. Donc voilà, donc on est là surtout ce soir pour écouter et donner notre avis.
8: Le débat public a pour objectif de présenter ce projet à la population afin de l'embellir et de recueillir les avis.
18: D'écouter les questions, ça nous amène à dire, tiens, ça c'est intéressant sur l'horaire, sur un service qu'il faudrait amener. On a parlé de sécurité tout à l'heure.
8: Le projet va aussi concerner les 16 villes traversées, notamment avec la question des bus et leur lien avec le futur train.
19: Jusqu'à Saint-Philippe et de l'autre côté à partir de Saint-Benoît jusqu'à Sainte-Rose, nous ayons justement la possibilité de créer des modalités de transport par des bus à haute énergie demain ou haute qualité de service qui se connecteraient avec.
8: Le train Réunion Express vise à faciliter les déplacements, l'accès aux emplois et aux services, tout en réduisant les embouteillages et en favorisant une mobilité plus écologique.
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6: la coulée. 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
22: J'ai pris un abonnement aux courses de Saint-Jean Trail Team parce qu'ils sont vraiment chouettes. 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Et le sud, c'est à côté de chez moi, donc voilà, on se fait plaisir sur les sentiers du sud.
23: C'est 1500 personnes qui se sont déplacées pour les foulées de Manap. Un engouement populaire, progressif d'année en année. Trois formats, un format 30 extrêmement exigeant, un format 12 km magnifique et le format rando.

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13: Oui, celui-là. Oh. Parfait. J'espère te voir.
14: Oui.
13: Je sais très bien qu'on ne part pas tout de suite, mais ça ne coûte rien de prendre de l'avance. Non ? Tu en penses quoi ?
14: Oh. C'est très sexy.
13: Pour tout dire, je pense que je m'emballe un peu trop, c'est même sûr, parce que je vais faire un sacré shopping à Paris. Oui, je vais me faire plaisir, mais je dois quand même avoir de quoi me changer et... Oh, tu ne vas pas en revenir, j'ai décroché une réservation dans ce restaurant romantique avec vue sur la Tour Eiffel.
14: Audra, tu aurais dû attendre avant de faire cette réservation.
13: Pourquoi ?
14: On doit repousser le voyage.
15: J'ai donc officiellement intégré le conseil d'administration de Chancellor Winters. Je craignais que ça ne se fasse pas après que Jill se soit manifestée, mais les votes ont été unanimes. Jill était d'accord. Elle veut avoir le plus d'abots possible. Enfin, même si Amanda sous-entendait que ça devait être approuvé.
16: C'est génial.
15: J'adore le Society. Oui, j'aime ce qu'il est devenu, j'ai aimé le bâtir, mais j'ai réalisé que le monde des affaires me manquait. Je suis motivée et énergique. Je suis prête à apporter ma touche.
16: C'est génial, chérie.
15: Ça, tu l'as déjà dit.
16: Dis quoi ?
15: C'est génial.
16: Oui, Parce que ça l'est. Tu es entré au conseil d'administration comme tu le souhaitais et c'est vraiment génial.
15: Tu m'as plutôt l'air ailleurs. Je suis bien là, chérie. Je profite du déjeuner avec ma fille.
3: Je vois bien que ton esprit est ailleurs.
16: Il est bien là, lui aussi. Tu peux me croire.
15: Écoute, maman, j'ignore ce que tu peux traverser ces temps-ci. Mais je suis là si tu as envie de parler. Je peux tout entendre. Par contre, pitié, ne me dis pas que tu penses à Tucker.
16: Je crois que la seule qui fait une fixation à propos de lui, c'est toi.
15: Je me fais du souci pour toi, maman, je m'inquiète.
16: Tu ne devrais pas, d'accord? C'est terminé, je l'ai oublié.
15: J'aimerais y croire.
16: Tu peux y croire, c'est vrai, passe à autre chose. Et finis les menaces, compris?
15: Si tu es au courant pour ça, c'est que tu lui as parlé hier soir.
16: Je veux dire, en général. Tu as bien insisté, tu ne veux plus qu'il s'approche de moi, de Dominique et de Devon. Tu as été clair à propos de ça. Donc tu l'as menacé hier soir?
15: Je suis allée dans sa suite et je lui ai dit qu'il ne devait plus t'approcher et que s'il insistait, il allait le payer.
16: J'aurais préféré que tu évites.
15: Tu n'y peux rien, je m'inquiéterai toujours pour toi.
16: Je suis assez grande pour me débrouiller, Happy.
15: Pas quand il est question de Tucker.
16: Qu'est-ce que tu lui as dit d'autre?
15: C'était assez bizarre. Tucker semblait croire que tu faisais semblant de lui pardonner, mais qu'en fin de compte, tu allais faire volte-face et le trahir une nouvelle fois. Ce qui est ridicule, n'est-ce pas?
16: Oui, c'est ridicule. Devine quoi? J'aimerais qu'on considère l'épisode Tucker McCall comme étant enfin clos pour toujours.
15: D'accord.
16: Promis?
15: Juste pour être clair. Tu as changé d'avis à propos de Tucker? Rassure-moi, ce gars est sorti de ta vie pour toujours, pas vrai?
16: Je n'ai pas envie d'en reparler, on l'a déjà fait des dizaines de fois. Parlons plutôt de toi, à présent. Merci. C'est ton premier jour au conseil d'administration de Chancellor Winters, n'est-ce pas? Je parie que Devon était ravi d'avoir l'occasion de travailler avec toi.
15: Oui, enfin, ce n'était que le tout premier jour, mais Chancellor Winters est une société vraiment unique. L'énergie qui est contagieuse.
16: La fille d'Ashley est vraiment insupportable. C'est toujours question après question après question à propos de Tucker. Et quand elle ne parle pas de lui, c'est moi. J'ai hâte de régler cette histoire pour qu'elle puisse revenir s'occuper de sa fille aussi irritante qu'inintéressante, ainsi que de sa famille tout aussi irritante.
13: Pousser le voyage. Qu'est-ce qui se passe?
17: La directrice financière d'une des entreprises qu'on veut acquérir a une urgence familiale qui la rend indisponible pendant un mois.
13: Ce n'est qu'une seule personne. On s'en passera.
17: Et le directeur des opérations des usines s'est brisé une jambe et un bras en skiant. Donc,
13: d'accord,
17: il en a
13: donc
17: pour un mois d'hôpital.
13: Ce sont deux personnes qui sont indisponibles. En quoi ce serait suffisant pour annuler notre voyage là-bas?
18: C'est vrai, après tout. Aller à Paris, ce n'est jamais que pour affaires.
17: Oui, tu as tout à fait raison. Mais...
13: Mais quoi?
17: L'intérêt était de grouper les visites et de n'y aller qu'une fois. La raison principale de notre voyage, c'était qu'on nous présente les sociétés et qu'on voit leur fonctionnement. Seulement, ce sera difficile avec deux des principaux intéressés absents. Je crois qu'on devrait attendre. On remet ça plus tard.
13: Non, tu mens. Ces excuses sont fausses. C'est à cause d'Ashley, pas vrai?
19: Alors, t'es au courant?
20: Oui, je suis au courant. Je suis allée à son appartement pour lui faire une surprise et c'est moi qui en ai eu une mauvaise.
19: Comment tu vas?
20: Comment tu crois que je vais? On a discuté au téléphone durant des mois. On a aussi fait des visios. Il n'a jamais rien laissé paraître. Et toi, tu savais pour eux. Tu as choisi de ne rien dire?
19: C'est vrai, désolé.
20: J'espère que tu peux faire mieux que ça.
19: Si tu veux la vérité, quand je l'ai découvert, Lani est venue me demander de le laisser te l'annoncer. Je lui ai dit oui en lui faisant promettre qu'il le ferait dès que possible.
20: Oh, donc je devrais te remercier.
19: Non. Lily, je voulais te l'avouer, crois-moi. D'ailleurs, Danny aussi voulait te le dire. Mais on savait que tu avais déjà assez à gérer comme ça. On voulait éviter d'en rajouter quand tu étais avec Matty.
20: Je sais que tu voulais seulement me protéger. Et crois-moi, j'essaie d'encaisser, d'être mature et rationnelle à propos de tout ça. Mais bon, j'ai envie de pleurer, j'ai envie de lui mettre une claque et de t'en mettre une à toi aussi. J'ai toujours gardé en tête qu'Ezer et lui élevaient une fille, que ça crée des liens entre eux.
19: Oui, et avoir cette connexion n'est pas quelque chose d'anodin.
20: J'en ai conscience. J'ai vu ce lien dès qu'elle est arrivée en ville, c'était évident. Lui ne voulait pas l'admettre. Mais aujourd'hui, il m'a dit ce qu'il y avait entre eux. Que c'était fini entre nous et en moi, je me suis dit... C'est logique. Oui, c'est logique, il veut réunir sa famille et il le fait avant tout pour Lucie. Mais ça ne m'empêche pas d'être triste et en colère, même si j'ai compris son choix, je t'assure.
19: Et c'est tout à ton honneur.
20: Oui, j'étais fière de mon abnégation, je dois l'avouer. Sauf qu'ensuite, je lui ai demandé s'il était retombé amoureux des heures. Et là, il m'a répondu que... qu'il n'avait jamais cessé de l'aimer.
19: Je suis désolée.
20: Ce n'était pas pour Lucie. C'était pour lui, en fait, c'est ce qu'il voulait. Avec le recul, ça signifie quoi? Que notre relation était faussée?
19: Je suis là pour toi, Lily. Et s'il y a quoi que ce soit qui est en mesure de t'aider à apaiser ta peine et à aller mieux, dis-le-moi, je le ferai.
20: Oui, je sais bien. Écoute, je suis désolée d'avoir réagi comme ça, d'accord? Je ne t'en veux pas. Seulement... Je suis très triste. Je pensais qu'on avait une relation spéciale. J'y croyais et... Je réalise que j'avais tort.
1: J'ai avoué à Lily toute la vérité. Et je dois dire que ça a été plutôt dur, tu t'en doutes. Elle a vécu des épreuves difficiles ces derniers mois, alors... devoir lui ajouter encore de la peine...
21: Comment elle a réagi?
1: Eh bien, elle a réagi comme on pouvait s'y attendre. Elle était en colère et blessée.
21: Et ça se comprend.
1: Elle a dit que, d'un certain point de vue, elle n'était pas surprise.
21: C'est vrai?
1: Mm-hmm. Ouais.
21: Mais tu sembles... Est-ce que ça va?
1: Je pense que je me suis montré trop honnête avec elle.
21: Trop honnête? Qu'est-ce que tu veux dire?
1: Eh bien, Lily m'a demandé si j'étais retombé amoureux de toi.
21: Et qu'est-ce que tu lui as dit?
1: Je lui ai répondu que... je n'ai jamais cessé de t'aimer. Que si on se remettait ensemble, ce n'était pas uniquement afin de reformer une famille pour Lucie. C'était aussi pour nous donner une seconde chance. Étant donné que j'avais tout gâché, mais qu'aujourd'hui... je ne suis plus le crétin que j'étais. Bien que... en étant objectif, Lily doit penser le contraire à cette heure.
21: Tu es un homme bien.
1: Non.

0: qu'elle soit d'accord avec toi.
1: Et donc, est-ce que tu regrettes ce qui s'est passé?
0: Je regrette de l'avoir fait souffrir. Mais est-ce que je regrette qu'on ait réussi à se retrouver? D'avoir l'avenir devant moi à tes côtés? Pas une seule seconde.
2: En gros, il y a bien une lutte de pouvoir qui se joue. Mais ce qui est étrange, c'est que William se trouve au milieu.
3: Tout ça est très intéressant. Seulement, je vais devoir partir.
2: Oh! D'accord.
3: Je suis désolée, mais tu sais comment je suis quand j'ai un de ces élans créatifs sur un de mes projets, ça m'obsède.
2: Et c'est quoi?
3: C'est une surprise. Tu vas devoir attendre comme tout le monde, d'accord?
2: Ah, je crois que je vais retourner au bureau.
3: Je vais chercher nos manteaux.
4: Audra, le report de ce voyage n'a rien à voir de près ou de loin avec Ashley.
3: Tu ne t'attends pas vraiment à ce que je te crois? En particulier après le sordide spectacle d'hier soir.
2: Elle a affirmé qu'elle allait te reconquérir à tout prix, qu'elle t'aimait et que personne, c'est-à-dire moi, n'arriverait à l'en empêcher.
4: Je n'en ai rien à faire de ce qu'elle a déclaré, ou bien de ce qu'elle veut. Je veux aller avec toi à Paris, c'est juste... Je crois que le moment est mal choisi pour y aller.
3: Tu m'avais promis que tu ne la laisserais pas interférer cette
4: c'est
3: fois.
4: C'est pas le cas, ça n'a rien à voir avec elle.
3: Pourtant, on est là, à Genoa City, avec Ashley, qui débarque dans ta chambre quand ça lui chante.
4: Oui, et tu crois quoi? Que j'ai le contrôle sur ses faits et gestes?
3: Commence déjà par ne plus lui ouvrir. Arrête de répondre quand elle t'appelle et arrête aussi de répondre à tous ses messages. Ou tu pourrais peut-être être plus convaincant quand tu lui dis que tu ne veux plus d'elle dans ta vie.
4: Je te répète que ça n'a rien à voir avec Ashley. J'ai pris une décision professionnelle. Tiens, tu sais quoi? Regarde, tu veux consulter les emails qui relatent les problèmes avec le personnel européen?
3: Oui, ils sont arrivés ce matin, hein?
4: Oui, c'est exact.
3: D'habitude, je suis en copie de toutes les correspondances de glissade. Pourquoi pas cette fois?
4: Je l'ignore. Demande-leur directement.
3: Je vais peut-être le faire. Eux me donneront peut-être une réponse claire.
4: Qu'est-ce que tu attends de moi, Audra?
3: La vérité.
4: Est-ce que ça va se passer comme ça, entre nous deux? Ces derniers temps, chaque conversation qu'on a se transforme en interrogatoire au sujet d'Ashley. Je veux être avec toi, Audra, et rien qu'avec toi. J'ignore combien de fois et combien de façons différentes je vais te le dire avant que tu me croies. Et j'ajouterai ceci. J'ai passé des mois, à essayer de convaincre Ashley que j'étais digne de confiance. Tant d'efforts pour qu'au final elle dise « Non, Tucker, je ne peux pas te faire confiance. » Alors, si c'est comme ça que ça va être entre nous, une réplique de cette relation, je préfère arrêter.
2: Maman, tu as l'air d'aller bien. On dirait que tu as mis cette histoire avec lui derrière toi.
3: C'est le cas.
2: Mais une dernière question, et après on n'en parlera plus, je t'assure. Quand Devon et moi on t'a croisé ici hier soir, et que tu nous as dit que tu devais voir Tucker, est-ce que c'était vrai?
3: Est-ce que tu doutes encore de ta mère?
2: Écoute, tu étais si déterminée à convaincre Devon de tout pardonner à Tucker que j'ai peur que tu envisages aussi de lui pardonner.
3: Je disais ça dans l'intérêt de Devon. Je le dis en toute sincérité, je voulais lui préciser que j'avais commis une erreur sur la dispute que j'ai eue avec son père à Paris et je tenais à ce qu'il n'y ait aucune équivoque.
2: Bien. Donc à présent, on peut officiellement clôturer le sujet.
3: Promis?
2: Oui, promis. Bien. Je t'aime, tu sais.
3: Je t'aime aussi, chérie. Il était temps, c'était une véritable torture. Si tu savais tout ce que je dois faire pour te protéger, Ashley.
2: Merci.
3: Oh! Tu as l'air contrarié. C'est dû à quoi?
2: Au drap?
4: Qu'est-ce qui t'arrive au juste, Ashley?
3: Je viens de passer un très long déjeuner avec ma fille.
4: Non. Que se passe-t-il dans ta tête? J'aimerais comprendre.
3: Je croyais avoir été très clair hier soir.
4: Ouais. C'était un sacré spectacle, je dois le reconnaître.
3: Je pensais chaque mot que j'ai dit.
4: Vraiment?
3: Je sais que tu es convaincu que je mens.
4: Possible. mais j'ai développé d'autres théories. Tu veux les entendre ?
2: Si ça implique de passer plus de temps avec toi, avec plaisir.
4: Je commence à suspecter que tu ignores ce que tu veux vraiment. Ou ce que tu fais.
2: Là, tu as éveillé ma curiosité. Tu veux approfondir ça en privé, Tucker ? Tu veux qu'on monte dans ta chambre ?
4: Non.
2: Bien sûr, parce que ça déplairait à Audra. Est-ce si important ?
4: Ce qu'elle pense est important
2: et
4: pour
2: Paris,
4: moi.
2: Et Paris, au fait, oui. Vous devriez déjà être en vol, non ?
4: On a eu des désistements, on a dû repousser.
2: Non. Je parie qu'Audra y croit au moins autant que moi. Tu es toujours à Genoa City pour une autre raison. Quelque chose de plus important et bien plus intéressant que de faire un stupide voyage à Paris avec Audra, et on le sait tous les deux.
4: Une chose a changé en toi.
2: Je ne me suis jamais sentie aussi bien.
4: Ouais, ça reste à prouver, à mon avis.
2: Tu crois tout savoir sur moi, hein ?
4: Suis-moi.
2: Avec grand plaisir, Tucker.
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1: Je suis vraiment trop bête.

0: Jusqu'ici, question romance, on peut dire que je n'ai pas vraiment de chance.
1: Tu n'as simplement pas trouvé quelqu'un qui te mérite.
0: Tu parles comme un frère qui tient à moi.
1: Lily, si tu veux, tu peux rentrer à la maison. On fera sans toi.
0: Non, non, non, non, non, non, non. J'ai besoin de travailler, d'une distraction, autrement je vais devenir dingue.
1: Comme tu veux.
0: Qu'est-ce qu'il y a? Je t'écoute, mets-moi au courant. Tu disais qu'entre William et toi, c'était tendu?
1: Oui, mais c'est inutile d'aborder le sujet, je t'assure. Surtout vu tout ce que tu traverses.
0: Non, non, non, je veux savoir. Je dois savoir. Sauf si c'est une mauvaise nouvelle.
1: Je ne dirais pas que la situation soit si terrible, mais c'est loin d'être rassurant. Mais un point positif, c'est que Chance s'intègre très bien. Il est formé par William pour le meilleur et pour le pire.
0: Oh, on verra.
2: Je voulais qu'on revoie tout avant le début.
1: Salut.
2: Oh, mais tu es là! Oh, hey! Oh, bienvenue à la maison.
0: C'est gentil.
2: Comment va Matty?
0: Ça va. Elle a retrouvé le sourire, donc je suis très fière d'elle.
2: Oh, tant mieux.
0: Oui. Et toi, toutes mes félicitations. Tu es au conseil d'administration, c'est excitant.
2: Merci, c'est gentil. J'ai hâte de travailler avec toi.
0: C'est vrai? Devon m'a raconté les intrigues en cours, alors...
2: Malheureusement, on n'en manque jamais, ça, c'est sûr.
0: Oui. Et pour William, alors, est-ce qu'il compte retourner travailler à Jabot à présent que je suis là?
1: Non, il va rester. C'est sûr. Car à l'origine, il était là pour nous aider et pour pallier ton absence. Mais il a transformé son passage en une croisade personnelle en vue de protéger Jill et son héritage de notre influence et de notre famille.
0: Est-ce qu'il cherche à nouveau à ajouter Abbott aux autres patronymes?
1: Oui, c'est une de ses nombreuses revendications et il en a de nouvelles.
0: Il a une imagination débordante, ça on le sait tous.
1: Mais celle-ci vient de Mamie, accroche-toi. Elle veut qu'on divise Chancellor Winters en deux. Elle veut garder le nom comme ça, mais qu'on ait deux entités séparées.

0: première rencontre.
1: Oui, c'est vrai, on ne s'est pas recroisés.
0: Oui.
1: J'ai entendu beaucoup de bien sur votre nouveau rouge à lèvres. Il a fait toutes les unes et le buzz sur les réseaux. En particulier parce que c'est une renaissance. Vous avez des projets pour d'autres produits?
0: Oh oui, il faut voir ça avec Tucker. Il prend quasiment toutes les décisions ces temps-ci.
1: Si je peux me permettre, ça fait quoi de travailler avec Tucker McCall?
0: Ce n'est sûrement pas très différent de travailler avec Adam Newman.
1: Bien sûr. Excusez-moi. Est-ce que vous restez? Ou est-ce que vous prenez à emporter? Si vous avez un peu de temps, ça vous dirait de vous joindre à moi pour un café?
0: Bien sûr. Avec plaisir. À nous pour avoir été virés de Newman Media et d'y avoir survécu.
1: À nous. Oui, travailler avec les Newman peut vite se transformer en cauchemar. Enfin, sauf si on est un Newman.
0: C'est rien de le dire.
1: C'est ça. Et quand on fréquente un Newman, ça complique davantage les choses.
0: Vous et Adam? Oui, je vous ai vus tous les deux. Vous êtes en couple?
1: On l'est, oui.
0: C'est génial.
1: Très peu de personnes en ville seraient de votre avis.
0: Vous êtes heureuse, n'est-ce pas?
1: Très heureuse, oui.
0: Alors c'est tout ce qui importe. On s'en moque si c'est compliqué. L'essentiel est ailleurs.
1: Je vous remercie, c'est gentil. Très bien, mais et vous? Et Tucker, enfin, si c'est pas indiscret, vous êtes de simples partenaires?
0: Oh,
1: ou plus que ça?
0: On est plus. Définitivement plus. Merci d'éviter les remarques.
1: Oh, aucun souci. On aime des hommes qui sont adeptes de briser les règles et repousser les limites. Ils n'aiment pas les concours de popularité. Ça, ils s'en fichent.
0: Mais je suis loin d'être en bons termes avec lui. Je devrais être à ses côtés dans un avion pour Paris au moment où je vous parle.
1: Et vous buvez un café avec moi? Désolée. Pourquoi?
0: C'était censé être un déplacement pour affaires et pour le plaisir. Mais à la dernière minute, il a évoqué des soucis avec nos associés situés à Paris et donc il a décidé de repousser le voyage.
1: Vous n'y croyez pas, c'est ça?
0: À quel point connaissez-vous son ex-femme?
1: Ashley Abbott? Je la connais mal. Je ne l'ai vue qu'une seule fois il y a des années, mais ça s'arrête là. Pourquoi? Est-ce que vous pensez qu'ils se sont rapprochés?
0: Pour tout vous dire, j'en doute. Mais elle a changé d'attitude et aujourd'hui, elle veut le récupérer. Elle n'en fait pas un secret, d'ailleurs. Non, elle me l'a dit de vive voix, c'était clair.
1: Wow. Mais Tucker, comment a-t-il réagi? Qu'est-ce qu'il a dit?
0: Il soutient que c'est de l'histoire ancienne. Seulement, bien que j'ai envie d'y croire, je doute que ce soit le cas. Et donc, la question est... Est-ce qu'il vaut la peine que je me batte? Ou est-ce que je dois me retirer avant que ça dégénère?
2: Tu crois qu'il est trop tôt pour un cocktail? Je tuerais pour un old-fashioned. Eh?
3: C'est nouveau?
2: Je suis pleine de surprises. Pourquoi ce regard?
3: Tu vois ça, ce genre d'attitude très différente. Ça te ressemble pas.
2: Je suis peut-être enfin celle qui sait ce qu'elle veut vraiment, Tucker.
3: Tu... L'Ashley que je connais... est... discrète et attentionnée. Subtile. Mais ton comportement récent, comme cette scène que tu as faite dans ma suite en déclarant ton amour pour moi devant Audra, c'était une attitude... inconsidérée. Mais aussi agressive et sombre.

0: Ça, c'est étrange. Moi, Ashley, c'est ridicule. Tu me supportes plus depuis bien longtemps et voilà que tu ressentirais de l'amour. J'y crois pas.
1: Tu ne peux quand même pas croire que j'essaie encore de te piéger afin de te couper l'herbe sous le pied. Qu'est-ce que j'aurais à y gagner?
0: J'en sais rien.
1: Ah, tu vois?
0: C'est ça que j'aimerais découvrir.
1: Je t'assure que je ne joue pas double jeu. Je me contente d'être sincère. Je ne veux que ton bonheur et te donner ce que tu veux. Toi et moi, comme on était avant.
0: Hier, j'ai aussi aperçu une lueur dans tes yeux. Et là, je la revois encore. Au début, j'ai cru que c'était le doute. Je me suis dit que tu éprouvais des regrets de suivre ce chemin-là. Mais plus j'y réfléchis et plus je réalise que ce n'est pas ça. Pas vrai? C'est de la confusion.
1: Très bien. Et selon toi, pour quelle raison est-ce que j'éprouverais de la confusion?
0: C'est la question que je me pose. Et je n'ai aucune réponse. Mais je n'ai jamais été aussi convaincu qu'il se passe quelque chose d'étrange chez toi. Tu agis bizarrement.
1: Oh, je vois. D'accord, tu veux la jouer comme ça. Oui, ça c'est logique, parce que tu refuses d'admettre la vérité, à savoir que tu tiens encore à moi. Donc tu inventes des histoires sur mon équilibre mental, comme tu l'as fait à Paris, après la dispute.
0: Oh, arrête, c'est pas ma faute, tu ne peux pas m'en vouloir. Tes souvenirs de cette dispute à Paris n'ont rien à voir avec la réalité, rien du tout. Ce ne serait pas un souci venant de quelqu'un d'autre, mais venant de toi, qui t'es toujours montrée si brillante. C'est très préoccupant. Alors, s'il y a un vrai souci, et si j'ai une part de responsabilité dans cette histoire, je veux être là pour toi.
2: William et mamie veulent diviser l'entreprise. On a déjà couvert le sujet.
3: Oui, je sais. Et je pense qu'il va demander au conseil de se prononcer via un vote. Est-ce qu'il t'a contacté pour avoir ton soutien?
4: Laisse-moi deviner, lui, il est pour et toi, tu es contre.
3: Oui, je pense que c'est une erreur. C'est trop brutal, trop extrême, trop excessif.
4: On n'en a pas parlé, seulement vous devez aussi comprendre que je fais tampondre deux familles que j'aime.
2: On dirait que mamie est vraiment venue ici pour tout chambouler à Chancellor Winters et nous éloigner le plus possible de Jill. Tu en dis quoi?
3: Je crois que ça va s'envenimer très bientôt. Il semblerait que tu sois revenu ici au pire moment possible.
2: Oui, on dirait bien.
5: Je sais que ça doit être difficile pour Lily, après s'être absentée pendant longtemps, de débarquer, de nous voir tous les trois petit déjeuner et ensuite d'apprendre pour nous deux.
6: Oui, c'est sûr. Le choc a dû être assez terrible.
5: Tu crois que ça va rendre la situation difficile au bureau?
6: Ce sera intéressant. Ouais, c'est le bon mot, mais on est des adultes, donc on va devoir trouver comment faire avec.
5: Ouais.
6: Je n'ai pas envie d'en parler. Parlons d'un sujet bien plus important.
5: Du genre,
6: qui est Waylon Mars et est-ce qu'on va laisser emmener Lucie au bal de promo?
5: S'il l'invite.
0: Pourquoi il hésiterait?
5: Au cas où, on lui a trouvé de très jolies robes.
6: Oh, génial. Génial.
7: Je doute d'être vraiment prêt pour ça.
5: Bon, et pour nous deux, alors? T'es prêt pour ça?
7: Plus que prêt, Heather.
5: Donc fini de cacher notre relation? De devoir garder nos distances en public?
7: Oui.
5: On est enfin libre d'être nous. Et de faire ça. Chaque fois qu'on en a envie, où on en a envie. Enfin, sauf à Chancellor Winters.
7: On va éviter au travail. On ne doit rien faire qui serait susceptible de mettre Lily mal à l'aise. Mais cela étant dit, j'ai hâte de voir ce que l'avenir nous réserve.

0: Écoutez, on se connaît à peine, j'en ai conscience. Mais j'ai l'impression que j'ai vécu ce que vous traversez. Alors, si vous avez besoin d'aide...
1: Tucker est quelqu'un de... foncièrement intelligent. Bien qu'il soit assez déroutant et très irritant. Il sait ce qu'il veut et il n'hésite jamais. Rien n'est en mesure de l'arrêter. Il ne laisse rien lui barrer la route, surtout pas les règles. C'est très excitant. Et c'est envoûtant.
0: Mais vous restez avec lui. Et ce, malgré cette petite voix qui vous dit de vous enfuir en courant.
1: C'est un peu ça, en effet. J'ai essayé de fuir, mais je suis toujours revenue. Je croyais qu'on avait créé une base solide sur laquelle reposait notre relation, qu'on avait trouvé un équilibre, mais j'avais tort.
0: À cause d'Ashley ?
1: Cette femme a toujours représenté un idéal à ses yeux. Une muse qu'il convoite en dépit de tout. Même si tout ce qu'elle fait, c'est le torturer. Si jamais elle s'insinue à nouveau dans sa tête, tant pis, il aura ce qu'il mérite.
0: Audra, d'après ce que je sais à votre sujet, vous n'êtes pas le genre de personne à baisser les bras.
1: Non, ce n'est pas ça, c'est plutôt que je refuse de souffrir à nouveau.
0: Je comprends. Je vous assure, parce que quand Adam m'a brisé le cœur, j'étais... au fond du trou. Je voulais l'oublier et j'ai vraiment tout essayé pour le sortir de ma tête définitivement. Mais ça a échoué. Et j'ai fini par réaliser très vite que... quand on trouve un amour tel que celui-ci, un amour qu'on n'a qu'une seule fois dans sa vie, ça vaut parfois le coup de prendre le risque. Ça vaut le coup de se battre pour reformer un couple. Alors, je ne sais pas tout, mais si Tucker et vous partagez ce qu'Adam et moi en partage, je crois que vous devriez essayer de vous battre et de tout tenter pour raviver cet amour.
2: Eh bien... sache que je ne me suis pas sentie aussi bien depuis longtemps. Donc il n'y a rien à faire parce que rien ne cloche chez moi. Ce que je veux, c'est retrouver la relation qu'on avait avant tout ce drame. Parce que c'est la vérité.
3: Je vois. Alors, si on se remettait tous les deux ensemble, tu prendrais du recul avec ta famille. Et notre... relation, notre partenariat serait ta seule et unique priorité. Nous deux. Et au diable, toute ta famille.
2: Sans aucun remords. Je sais que j'ai tout gâché. Je t'assure que je le regrette. Mais j'ai appris de mes erreurs.
3: Et je devrais te croire sur parole ?

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0: Sacha.
1: Comment vous avez pu me faire ça?
2: Madame Rowena, je veux seulement parler à Tessa. Je vous en supplie.
3: Comment tu oses te montrer après la dernière fois? Tessa est partie maintenant. Elle ne vit plus dans cette maison.
2: Ma vie en mer n'a pas été facile. Mais j'ai tout supporté. Parce que je savais qu'un jour, je reviendrai à tes côtés.

0: Les toilettes puent. Tu ne veux pas les laver?
1: Désolé, monsieur, je me suis assoupi. Je peux le faire plus tard?
0: Tu peux dormir autant que tu voudras, mais pas dans ce navire. Allez, dépêche-toi!

0: Calloy.
1: Capitaine ?
0: On a trouvé ça dans ton casier.
1: Mais, capitaine, ce n'est pas à moi. Je n'ai jamais touché à ça de ma vie.
0: Désolé, Calloy. Je ne me laisse pas de choix.
1: Attendez, capitaine, il faut me croire. Monsieur, ce n'est pas à moi. Attendez, s'il vous plaît. Monsieur, ce n'est pas à moi. Ça ne m'appartient pas. Je n'ai jamais touché à ça de toute ma vie.
2: Voilà ton repas, Calloy.
1: Merci. Quand est-ce que je vais pouvoir sortir? J'ai été piégé, ce n'était pas à moi.
2: On le sait, Calloy, mais il faut suivre les règles pour garder ton job. Je te laisse.

0: supporterai tout ça pour toi, Tessa. Et je reviendrai à tes côtés. Quand je serai devenu un homme dont tu peux être fier.
1: Hé, Kaloy, ne touche pas ça.
0: Quoi?
1: Tu pourras encore avoir des ennuis.
0: Je jette juste un coup d'œil.
1: Ne touche pas.
0: Relax. Regarde. C'est bon, c'est fait.
1: Kaloy,
2: qu'est-ce qui se passe ici?
0: Monsieur, désolé. Je voulais juste vérifier que tout marchait. Désolé, je voulais juste aider.
2: Beau travail, Kaloy. Très bien. Kaloy, je veux te voir dans mon bureau. Allez, messieurs.
0: J'ai accompli ma promesse de devenir un homme meilleur. Pour toi, Tessa. Mais tu as avancé sans moi.

0: je devrais peut-être en faire autant.
1: Merci, maman. Maman ?
2: Oui ?
1: Je peux te poser une question ?
2: Bien sûr, fils. Qu'est-ce que c'est ?
1: C'est sur Marga Verdadero.
2: Mm-hmm.
1: Qui est-elle ? Je veux dire, pourquoi est-elle comme ça ? Pourquoi elle nous fait des problèmes ?
2: Qu'est-ce qui t'y fait penser ?
1: Eh bien, toute l'histoire avec Ximena, maman. C'est juste très bizarre. Les autres agences ne font pas de problème quand on veut engager un de leurs modèles.
2: Mon fils, il faut comprendre que Ximena est une grande star et c'est Marga qui la représente. Bien sûr qu'elle veut le meilleur pour Ximena.
1: Mais c'est bizarre, maman. Y a-t-il quelque chose entre vous ?
2: Oui, nous étions très proches autrefois.
1: Et ?
3: Vida ! Alors, on peut parler maintenant ? J'ai ramené la voiture, elle est dans le garage. Merci.
4: Est-ce que tu as pleuré ? Vida ! Tu as pleuré ?
3: Non. Je suis juste épuisée. C'est de la fatigue.
4: Vida,
3: je ne veux pas parler de ça maintenant.
4: Qu'est-ce qui s'est passé ? Où est-ce que tu étais ? Qu'est-ce que tu fais de ta vie ces derniers temps ?
5: Vida ! Vida, pourquoi tu pleures ?

0: Mais vous êtes encore amis? Ou est-ce que...
1: Tu sais quoi, fils? Tu poses bien trop de questions. Tu devrais plutôt dormir. Repose-toi, ok? Demain est un grand jour. Tu rentres chez toi, ok? Bonne nuit.
0: Ok, bonne nuit.

0: Pourquoi est-ce que tu ne dormirais pas ici, Vida ?
1: Asya a raison. Je vais demander qu'on te prépare ta chambre.
2: Non, maman. Je vais rentrer à la pension.
1: Ok. Très bien. Au moins, laisse-nous te conduire là-bas. Je ne te laisserai pas sortir d'ici dans cet état. Nous discuterons une autre fois, quand tu iras mieux.
2: Okay.

0: Est-ce que tu as encore rendez-vous avec Aloy?
1: Non, Asya. C'est avec Tessa que j'ai rendez-vous.
0: Et où est-ce que vous allez vous voir?
1: À son bureau. Elle pourrait critiquer ma tenue à nouveau.
0: Attends une minute. Tu veux que je vienne?
1: Non, Asya. Je peux le faire seule.

0: Allô, Vida, où est-ce que tu es?
1: Tu sais qu'il y a beaucoup de choses à faire au bureau.
0: Maintenant que Monsieur Rafa est à l'hôpital.
1: Tu ne viens pas travailler, alors?
0: Mais, Madame Marie...
2: Monsieur Rafa m'a déjà renvoyé.
0: Quoi?
1: Mais pourquoi?
0: Je peux vous demander une faveur, Madame Marie?
2: Est-ce que ce serait possible d'être payée pour les jours où je suis venue travailler?
0: Ok, bien sûr. Tu peux venir au bureau et prendre la paye qui t'est due.
3: Allô? Mec, t'as vu les photos en ligne?
4: De quoi est-ce que tu parles?
3: Mec, j'ai trop la honte. Attends, je t'envoie le lien. Tu devrais aller voir.
4: Ok, très bien.

0: la salope.
1: Au moins, ça n'est pas venu de moi.
2: Morgan n'est pas encore ici. Tu veux que je l'appelle ?
1: Non, je suis sûre qu'elle est en route.
2: Tu es sûre ? Elle pourrait te jouer encore un tour pour te faire perdre ton temps.
1: Elle sait où je suis. Et elle viendra. J'en suis certaine, Lorraine.

0: Oui, mettez ça là-haut. Merci. Salut.
1: Est-ce que ça va, Madame Marie? Vous avez l'air tous très occupés ici.
0: Parce qu'on l'est avec le lancement qui arrive. Enfin, attends,

0: Bonjour, Madame Terry.
1: Salut, Vita. Entre, bonjour.
0: Madame Marie m'a demandé de vous donner ça. Ce sont des designs attendant votre approbation.
1: Ok. Pourquoi tu as disparu de l'hôpital l'autre jour ?
0: Oh, j'ai eu une urgence.

0: Vida, tout va bien? Viens là, assieds-toi.
1: Madame Terry? Je voulais que vous sachiez que... Je suis votre plus grande fan. Je sais que ça fait bête, mais... Mais un jour... Un jour, j'espère que je serai comme vous. Je ferai de mon mieux. Ce n'est pas pour aujourd'hui, mais... Je sais que le jour viendra où... Je serai capable de réaliser mes rêves.
0: C'est vrai, Vida. Il faut y croire. Et peut-être qu'un jour, tu me surpasseras.
1: Je crois que c'est impossible, madame.
0: Pourquoi pas? Tant que tu es heureuse et passionnée dans ton travail, tout est possible.
2: Oh! Elle est ici? Madame Marga! C'est un plaisir de vous voir. Mais Madame Asha ne se joindra pas à nous?
3: Elle est occupée. Elle a beaucoup de travail à l'agence aujourd'hui. Terry est déjà là?
2: Elle est en haut dans son bureau.
0: C'est très bien ça.
1: Merci. Merci. Je vous laisse. Merci.
0: Ok.
2: En fait, j'adore votre tenue. Elle vous va ravir.
3: Vous aussi.
4: Madame Lorraine, je vais préparer une collation.
1: Je vous laisse.
2: Je vais vous conduire, Madame Marga.
1: Madame Terry, je peux prendre une photo avec vous?
0: Tu as de la batterie?
1: Chargée à 100%.
0: Ok.
2: Jusqu'à la salle de conférence?
1: Merci.
4: Merci beaucoup, vraiment. Oh! Désolée.
3: Attendez. Je vais parler à Terry maintenant.
2: Mais on a préparé la salle de conférence.
1: Désolée. Je suis vraiment
0: Vida,
1: désolée.
0: Non, Vida, ça va bien, ça va.
1: Oh,
0: salut, Marga.
1: Entre.
2: Madame.

0: que tu fais avec ma fille? Mais qu'est-ce que tu as?
1: Tu es fâchée contre moi. Venge-toi contre moi. Mère contre ta fille.
0: Arrête, Morgane. Arrête, j'ai mal.

0: Marga, tout va bien? Tu es toute pâle. Qu'est-ce que ça veut dire, Tessa?
1: De quoi est-ce
0: ne
1: que...
0: Ne joue pas les imbéciles, Tessa. C'est vraiment un coup bas. Ta guerre est contre moi.
1: Marga, de quoi est-ce que tu parles? Je ne comprends pas.
0: C'est toi qui m'as fait du mal en premier, non?
1: Marga, parlons calmement, d'accord?
0: Ça, c'est impossible maintenant. Je suis en face de toi, Tessa. Venge-toi sur moi, punis-moi, vas-y. Lâche-toi donc. Dis tout ce que tu as sur le cœur.

0: t'aime à l'époque. Avoue-le donc. Avoue que tu as épousé. J'aime Laurel juste pour son argent.
1: Bien, Marca. Alors parlons du passé. J'avais confiance en toi. Je ne t'ai jamais rien fait de mal. Je chérissais notre amitié de tout mon cœur et de toute mon âme. Mais toi, toi, tu es tellement égoïste. Fausse, que je voulais de l'argent. On pourrait dire la même chose de toi, non?
0: Tu as peut-être raison. Alors je n'accepterai rien de moins que mon dû. 15 millions de pesos pour le contrat avec Ximena. Réfléchis-y.

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14: Bonjour. Hey.
15: Salut papa. Où est passée maman?
14: Elle a dû sortir tôt. Elle avait rendez-vous avec Marga aujourd'hui. Au fait, tu sais, les finales de la NBA, tu as vu le deuxième match? Durant et Curry sont une combinaison d'enfer, pas vrai? Bravo à ton équipe.
15: Papa, je mise sur les Cavs, moi. Je suis fan de LBJ, tu oublies?
14: Non.
15: En tout cas, mes amis viendront regarder le match ici à 15h. C'est bon pour toi?
14: Bien sûr. Prends donc ma carte, achète des trucs à manger, ok?
15: Non, c'est pas la peine, papa. J'ai la mienne.

0: Quoi?
1: Papa, hein? Je n'ai rien fait de mal.
0: Tu n'as rien fait de mal? Je ne devrais pas être surpris que tu meurs encore après que tu aies profané ma maison l'autre soir, hein? Tu es une honte. Ma patience est à bout, Nathan. Tu crées des problèmes, mais tu sais pas les résoudre. N'attends plus que je t'aide à nouveau parce que j'en ai plus qu'assez de toi. Règle tes problèmes.
2: Tu veux que je vienne avec toi pour parler avec ta mère? Vous deux devez vraiment vous parler.
3: Je sais, Asyame. Je crois que je dois l'affronter seule.
2: Ok, préviens-moi si tu as besoin de renfort, ok?
3: Oui, Asya. Merci, à plus.
2: Vida! Vida!
3: Qu'est-ce que tu veux? Tu viens faire quoi?
4: Enlève toutes ces photos d'Internet!
3: Je n'ai rien posté, alors laisse-moi tranquille!
4: Écoute bien, Vida. Je ne plaisante pas, là. Tu sais de quoi je suis capable.
3: Tu me fais mal! Laisse-moi tranquille!
4: T'as intérêt à enlever toutes ces photos. Ou je devais impliquer là-dedans le type avec qui tu étais l'autre soir.
3: Laisse-le tranquille, il n'a rien à voir avec ça.
4: Juste pour le moment.

0: Je ne la comprends pas. Elle me dit toujours des choses horribles. Mais je n'ai rien fait de mal, Lorraine. Je ne lui ai jamais rien fait de mal.
1: Ça va aller.
2: Tiens.
3: Hé vieux, on est venu pour te voir à l'hôpital. On est venu te visiter, mais tu étais déjà sorti.
2: Vraiment?
3: Jurez, vieux, on est venu.
2: Non, c'est bon, vieux. Je n'ai rien eu de grave après tout.
3: Tant alors, mieux, tant mieux.
2: Tout va bien. Tu es fort comme un taureau.
3: Un homme d'acier, vieux. Acier.
2: Ben, en fait, c'est quelqu'un qui m'a sauvé. S'il n'avait pas été là, je ne serais pas devant vous. Les choses auraient été bien pires.
3: Vraiment?
2: Et je veux le retrouver, vieux.

0: Regarde ça.
1: Qu'est-ce que c'est?
0: Regarde ça.
1: Qu'est-ce que ça va être ensuite, pas vrai?
0: Attendez, cette fille pourrait être derrière tout ça. Ton assistante. J'ai raison?
2: Oui, oui, oui. Hein? C'est vrai.
0: Attends, elle est comment? Ou plutôt, c'est quoi votre relation?
1: Raphaël, notre héros. Pas vrai?
0: Je les virai. Quoi? Hein? Je les virai. Pourquoi tu as fait ça?

0: Vous êtes sûr que vous êtes bien la mère de Vida?
1: Pourquoi? C'est évident, non?
0: Un lieu éminent. Merci. Je suis curieuse, c'est tout. Vous avez l'air riche. Alors que Vida vit ici dans cette simple pension. Parfois, elle ne peut même pas payer le loyer à temps.

0: Qu'est-ce que tu faisais aujourd'hui au bureau de Terry Laurel?
1: J'allais te le dire. J'attendais juste le bon moment.
0: C'est pour ça que tu as quitté le bar?
1: Lucas m'a renvoyé. Alors j'ai essayé House of Terry. Je pense que là-bas, mes rêves peuvent devenir réalité.
0: Encore tes maudits rêves! Tu as fugué juste pour devenir l'esclave d'une autre? Je ne t'ai pas élevée pour cirer les chaussures de Terry Laurel, ok?
1: Attends, maman, c'est un malentendu, ça? Par accident, j'ai...
0: N'essaie pas de la défendre. Tu rentres à la maison avec moi, maintenant.
1: Non. Je ne rentrerai pas.

0: que mère. Tu me hais vraiment au point d'être prête à me faire ça à moi. Et de toute la planète, tu travailles pour Terry Laurel. Elle te traite comme une esclave parce qu'elle sait que tu es ma fille et je ne laisserai personne te traiter de cette manière.
1: Je ne comprends pas. Elle ne savait pas que tu es ma mère.
0: Elle l'ignorait?
1: Pourquoi tu es si fâchée contre elle? Qu'est-ce qu'elle t'a fait?
0: Peu importe ça. Vida, je veux que tu quittes ce travail sur le champ.
1: C'est pas la peine. Son fils m'a déjà renvoyée.
0: Alors, on rentre à la maison.
1: Non, je ne rentrerai pas.
0: Tu viens avec moi, que tu le veuilles ou non.
1: Je n'irai nulle part. Je prouverai à toi et à tout le monde que je vaux quelque chose. Je te prouverai que tu as tort, maman. Je t'aime, maman. Et je te promets que... qu'un jour tu seras fière de moi. Mais s'il te plaît...

0: Tu ne rentres pas avec moi. Tu peux dire adieu à ta mère.
1: Maman. Ne fais pas ça, s'il te plaît. Ne fais pas ça, s'il te plaît. Ne fais pas ça.

0: Madame Guada, vous pouvez me rendre service, s'il vous plaît.
1: Comme quoi?
0: S'il vous plaît, veillez sur Vida.

0: c'est impossible maintenant. Ce que j'ai fait t'a blessé? Mais c'est toi qui m'as blessé d'abord.
1: Je ne comprends pas, Marca. Tu m'aurais caché quelque chose à l'époque?
2: Vida.

0: avec qui tu étais l'autre soir.
1: Laisse-le tranquille, il n'a rien à voir avec ça. Non. Je suis sûre que ça n'arrivera pas.

0: pattes. Oh, mon Dieu.
1: Qu'est-ce qui t'arrive? Ça va?
0: Oui, je vais bien.
1: Mais qu'est-ce qui se passe?
0: Je ne sais pas, je crois que quelqu'un me suivait.
1: C'était peut-être un voleur?
0: Un voleur? Quel genre de voleur pourrait s'intéresser à moi?
1: Je sais pas, t'as vu sa tête?

0: Allô? Allô? Allô? Qui c'est? Pourquoi vous ne dites rien?
1: Rafa, voici Janine.
2: Bonjour, monsieur. Ça fait si longtemps.
1: Bien, Janine, ce sera ton nouveau poste de D'accord. travail. Tu sais quoi faire, n'est-ce pas?
2: Oui, madame Andrea, ne vous inquiétez pas, je sais très bien quoi faire.
1: Je te laisse.
2: Merci.

0: Allô, qui c'est enfin? C'est quoi le problème?
1: Pas de pas de fils?
2: Qu'est-ce qui t'arrive?
0: Oh, maman, salut.
3: Désolé, je ne savais pas que c'était toi. Que quelqu'un n'arrête pas de m'appeler, mais après il ne dit rien.
1: Attends,
2: tu décroches et pas un mot?
3: Bah ouais.
0: Je sais pas qui ça peut être parce que le numéro n'est pas sauvegardé dans mes contacts.
2: Eh bien, ça pourrait être une admiratrice secrète.
0: Arrête, maman.
1: Pourquoi pas, après tout, hein?
2: On sait jamais, tu es le fils de ton père, toi. Un vrai ton père de fille.
0: Au fait, maman, pourquoi tu appelais?
1: Oh, oui, c'est vrai.
2: Je voulais te dire qu'on a trouvé un nouvel endroit pour vivre.
0: Vraiment?
3: C'est une super nouvelle, ça.
2: C'est vrai, fils. Merci pour l'argent que tu nous as envoyé.
0: N'y a pas de quoi. C'est pas beaucoup.
1: Non, c'était énorme, fils.
2: Ne t'inquiète pas. On fera tout pour te rembourser immédiatement.
3: Nous sommes une famille, maman.
0: Ne t'inquiète pas pour ça, ok?
1: Ok, à bientôt.

0: Je sais pas, je te cherchais, ok?
1: Non, ça ira. Je sors du bureau déjà. On se retrouve à la maison, ok?
0: Ok.
2: Pour Maga et Ximena.
1: Je ne veux pas parler de ça maintenant.
0: Oh, bon, très bien. Je comprends.
2: Tu es déjà en route pour la maison maintenant?
1: Oui. Pourquoi?
2: C'est juste que j'ai une surprise pour toi, c'est tout.
0: Et j'espère que ma surprise
2: parviendra à te remonter le moral.
1: J'ai bien hâte de la voir alors, Jem.
0: Ok, super. Je dois aller juste aller quelque
2: part et ensuite, on se voit, ok. Je t'aime, bye.
3: Je t'aime aussi.
4: Buknoy, oui, je suis presque arrivé. Hé, ne dis rien surtout, ou tu vas gâcher ma surprise d'anniversaire pour JR.

0: Madame Rowena, où êtes-vous?
1: On est presque arrivé, Jaime.
2: Ok, alors je suis sûr que
0: Tessa sera très heureuse.
2: Je dois raccrocher.

0: La séance photo est prévue pour la semaine prochaine. On n'y arrivera pas. Notre marque n'a pas encore trouvé son ambassadrice. Alors dis-moi ce que tu en penses. Est-ce que je dois modifier mon agenda?
1: Monsieur, tombe vos volets.
0: Tu n'as rien d'autre à ajouter?
1: Eh bien, monsieur, pour être franche, je crois que quel que soit votre choix, ce sera la bonne décision.

0: Et maintenant,
1: réponds. Ou elle pourrait se douter d'un truc et ça gâcherait la surprise.
0: Ok. Allô, Tessa ?
2: Salut, maman, ça va bien ?
0: Oui, ça va bien.
1: Tout va bien, chérie.
0: Pourquoi tu appelles, ma chérie ?
2: Ah, pour rien. Je voulais juste entendre vos voix.
3: Je suis épuisée ces derniers temps.
2: Mais je sais qu'en entendant vos voix, je me sens toujours beaucoup mieux.
1: Oh, ma petite fille est si mignonne.
2: Qu'est-ce que c'est, ça, maman ? Où est-ce que vous êtes ?
0: On est à la maison. Bon, Tessa, ton père
3: et moi, on a encore des courses à faire. Tu nous manques. On t'aime fort.
1: On t'aime, Tessa, tu nous manques.
0: Ok. À plus, ma chérie.

0: Oh, la voilà.
1: Désolé, monsieur, elle est déjà réservée.
0: Je paierai le double, mais je veux celle-ci.
1: Désolé, monsieur, je ne peux pas faire ça. Hé, monsieur.
2: Alors, c'est prêt? Je peux la prendre maintenant?
1: Voilà la casquette réservée, monsieur.
2: Parfait.

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8: La dernière fois, c'était la première nuit que je passais avec quelqu'un depuis...
9: Depuis le décès de ton amoureux.
10: Tu peux pas t'empêcher de vivre. Et puis Samuel, lui, c'est sûr que c'est pas ce qu'il aurait voulu.
8: Ça va aller. Ah, c'est fou, ça. C'est la première fois que j'ai l'impression que je le pense vraiment.
9: Alison, qu'est-ce que tu fais là?
11: Vous vous connaissez?
12: Je suis sa femme. Maître Kepler s'est procuré des documents qui montrent que vous avez administré un traitement non approprié à deux patientes.
13: Diane Galilini était en rapport avec un labo pour tester un nouveau traitement. Deux jours avant sa mort, son mari lui a envoyé un mail lui disant comment tu as pu faire une chose pareille. La coupable, c'est elle.
14: Il en sait trop. Je vais reprendre les choses en main.
10: Je t'en supplie, il faut vraiment que tu te réveilles.
12: Je pensais pas qu'il irait jusque-là.
10: Qui ça, il? Tu penses qu'il était drogué?
15: Maître Kepler, vous n'êtes pas dans votre état normal.
13: Tout va bien.
14: Putain, mais en fait, t'es complètement défoncé.
15: La cour ordonne le renvoi de l'affaire à une date ultérieure.

0: Oui, Maître Kepler. Mais je lui ai déjà laissé 2 messages sur son téléphone. Très bien, je vous remercie.
1: Alors, encore un de vos confrères qui se défile?
0: C'est normal. C'est compliqué de reprendre un dossier comme ça.
1: Eh ouais. Et laisser un jeune accusé sans défense, c'est comment?
0: Un avocat sera commis d'office.
1: Je vous ai confiance?
0: Je vous rappelle qu'on m'a drogué.
1: Mais peut-être parce que c'était déjà votre point faible, non? Je me trompe?
0: On va vraiment parler de ça maintenant.
1: Vous savez que moi, ce week-end, je suis allée voir Félix. J'ai eu un parloir avec lui. Et il était désespéré.
0: Parce que vous croyez que je m'en veux pas assez, c'est
1: ça? Mais je m'en fous. Je m'en fous de vos états d'âme.
0: Mais je fais tout pour lui retrouver un remplaçant, là.
1: Mais vous ne le trouverez pas, ce putain de remplaçant! Et donc le procès va être ajourné pendant des semaines ou des mois. Et Félix ne tiendra pas, je vous l'ai déjà dit. Vous allez où?
0: Foutre en l'air ma carrière, ça vous va?

0: Ok, d'accord.
1: Ulysse, aussi fait le mort, qu'est-ce qui se passe?
0: Rien du tout.
1: Comment ça, rien du tout? Avant qu'il se fasse droguer, c'est Gabriel qui se fait agresser. C'est à cause du procès, on est d'accord?
0: Bon, écoute, je suis tenue au secret professionnel.
1: Oui, bah tu l'étais un peu moins quand tu m'as appelée au secours. Non, mais la vérité, c'est que je suis très inquiète pour toi, Apolline, vraiment.
0: Ok. C'est... C'est notre cliente.
1: Docteur Gallieni.
0: Apparemment, elle serait impliquée dans la mort de son mari.
1: Est-ce qu'il... Mais je pensais que c'était un homme qui l'avait poignardé.
0: Elle aurait un complice.
1: Qui?
0: Léa. Je peux rien te dire.
1: Mais Maître Bataille est au courant, vous avez prévenu la police?
0: On peut pas.
1: Parce que il vous menace vous aussi, c'est ça? Je vais t'envoyer le numéro d'Idriss Salem et tu lui dis tout ce que tu sais.
0: Oui, d'accord, ok, je vais y réfléchir.
1: Non, non, tu le fais maintenant, c'est trop grave.
0: D'accord.
1: De toute façon, si tu le fais pas, c'est moi qui le ferai.
0: Je tiens à toi.

0: Pourquoi tu réponds pas à mes messages?
1: Écoute, j'avais pas mal de taf là en ce moment par rapport aux audiences et tout ça.
0: Bah ça va?
1: Oui, ça va. Non, vraiment,

0: Oh, ah, t'as les mains froides.
1: Ça te dirait pas qu'on retourne se mettre au lit tous les deux?
0: Bah, tu vois bien que je suis occupé, là.
1: Mais pourquoi tu fais ça? On a un lave-vaisselle, en plus.
0: C'est bien, mais c'est le gratin d'hier, il a grave accroché, donc, tu vois, je préfère frotter maintenant.
1: Bon, c'est quoi le problème?
0: Y'a pas de problème.
1: À peine. Ça fait 10 jours qu'on n'a pas fait de câlin.
0: Ah ouais, quand même.
1: C'est à cause de mon gros ventre, tu me trouves moche?
0: Mais non, pas du tout. J'ai jamais trouvé aussi belle.
1: Alors pourquoi tu me fais plus l'amour?
0: Parce que j'ai lu que ça pouvait provoquer les contractions.
1: Alors, moi, j'ai lu que ça enlevait beaucoup le stress et que donc ça te permettait d'arriver en salle de travail très relaxée.
0: Non, je peux pas. Je suis désolé, j'y arrive pas. Même pour le bébé et tout.
1: Ok. Tu sais quoi, tu m'as saoulée.
0: Attends, tu vas où?
1: Au pavillon des fleurs. Je vais faire ma séance de relaxation. Ça me fera du bien.
2: Est-ce que vous aurez le dossier de Madame Chartres, s'il vous plaît? Yes. Et comment ça se passe avec Madame Neuville? Je savais pas que c'était votre truc, le trouble.
3: Oh. Alors, pour l'humour de merde, je vais pas être d'humeur, ok?
2: Wow, ok. Mais vous l'avez revu, le docteur, depuis que sa femme, elle a débarqué?
3: De quoi je me mêle?
2: Le mec est marié. Je sais pas, ça mériterait quand même une petite explication, quand même.
3: On s'est rien promis. Vous devez pas aller bosser?
2: Il a essayé de s'expliquer, au moins?
3: Oui, il a essayé de m'appeler tout le week-end, mais c'est moi qui le ghost.
2: Ok.
3: En fait, il m'intéresse plus. C'est terminé.
2: Je vous laisse.
4: Je voudrais bien te parler. 5 minutes, s'il te plaît.
0: Je vous écoute.
5: Malheureusement, je n'ai pas trouvé de confrère pour me remplacer.
6: Bon, je vais donc procéder à la désignation d'un avocat commis d'office.
5: Qui demandera un renvoi des audiences.
6: Et que j'accepterai au nom de l'effectivité des droits, comme la loi m'y autorise.
5: Sauf que l'accusé pourrait très mal vivre une telle suspension.
6: Elle serait pourtant dans son intérêt.
5: Je vous rappelle qu'il est suicidaire.
6: Raison de plus pour ne pas faire n'importe quoi.
5: C'est une allusion directe à mon comportement de vendredi.
6: Vous êtes très perspicace, maître.
5: Et vous trouvez ça juste que Félix Arnault paye pour moi?
6: Vous reconnaissez enfin que vous n'étiez pas en état d'assurer sa défense.
5: En revanche, aujourd'hui, je le suis.
6: Et je dois vous croire sur parole?
5: En tout cas, quoi. Je dois vous avouer que j'ai eu un souci d'ordre médicamenteux.
6: Poursuivez.
5: Dans un moment d'égarement autant personnel que professionnel, j'ai eu recours à certains psychotropes de manière excessive.
6: Ce qui contrevient au principe élémentaire de votre charge.
5: Je le reconnais.
6: Je vais devoir en référer au bâtonnier.
5: Ce qui signifie des sanctions disciplinaires pouvant aller jusqu'à la radiation, je sais. Mais s'il vous plaît, laissez-moi plaider cet après-midi.
6: Pourquoi y tenez-vous autant?
5: Et je ne peux pas abandonner mon client. Alors j'insiste, laissez-moi assurer sa défense, je suis mieux placé pour ça. Et ensuite, faites votre devoir et j'assumerai toutes les conséquences.
3: Trois minutes, pas plus.
4: Ok. Bon, déjà, Alison et moi, ça fait 6 mois qu'on est séparés.
3: C'est pour ça qu'elle se présente toujours comme ta femme?
4: Techniquement, elle est toujours, hein. Enfin, en attendant qu'elle accepte le divorce.
3: Parce que vous allez divorcer?
4: Ah, c'est ce que je veux, oui.
3: Et elle?
4: Bah, elle m'a trompé avec mon meilleur ami. On peut considérer ça comme un vrai motif, non?
3: Ça veut pas dire que tu l'aimes plus?
4: Bah, disons que ça m'a ouvert les yeux sur mes vrais sentiments, tu vois, cette trahison.
3: Question subsidiaire, pourquoi est-ce que tu m'en as pas parlé?
4: Je sais pas. On était si bien tous les deux, tu vois, j'avais pas envie de tout gâcher.
3: Moi, je t'ai ouvert mon cœur. Je t'ai parlé de Samuel, je t'ai dit des choses super intimes.
4: Oui, mais justement. Tu vois, Comment tu veux que je te parle de tromperie, de mariage foireux après ça?
3: Mais c'est ton histoire. Ça n'a rien de foireux.
4: Ouais, t'as raison. Je me suis trompé. Voilà. Je me suis comporté comme un con. Je te demande pardon.
3: Un truc que je comprends pas. Pourquoi est-ce qu'elle est venue à Marseille si vous en êtes là?
4: Elle s'est mise en tête de vouloir sauver notre mariage.
3: Ah, ok. Et elle a des chances?
4: Non, aucune. Tu me crois, j'espère.
3: Faut que je retourne bosser.

0: Ok, maintenant vous fermez les yeux, vous respirez profondément et vous laissez la détente vous envahir.
1: Oh, la seule chose qui m'envahit là, c'est des crampes. Oh, si je respire plus profondément, je crois que je décède.
2: Arrête. Je vais pisser sur mon ballon, meuf.
0: Vous sentez une brise légère sur votre visage.
1: Ce matin, j'ai pleuré parce qu'il y a une feuille d'arbre qui m'est tombée dessus.
2: C'est les hormones, laisse tomber, j'en peux plus. Et moi, mon mec me touche plus, s'il te plaît. Je sais plus quoi faire, je suis au bord de l'implosion.
1: Au moins, ça, c'est un problème que j'ai pas.
2: Excuse-moi.
1: Non, t'inquiète.
0: Vos pieds sont ancrés dans le sol, vous puisez l'énergie de la terre.
1: Ça te dirait une manucure.
2: Mais grave.
1: On peut faire ça chez moi, je suis esthéticienne.
2: T'es sérieuse?
1: Ouais.
2: Pourquoi tu m'as pas dit avant? Je kiffe trop. Et en plus, c'est pas une activité très dangereuse pour le bébé.
1: Attends, tu sais pas, hein. À tout moment, tu glisses sur un flacon.
2: T'es con. Je vais vraiment finir par pisser.
1: Je suis vraiment contente de te connaître.
2: Chut, pardon. Moi aussi, grave.
3: Tout va très bien se passer, d'accord? On reste digne, tête haute.
4: Maître Bataille, j'apprends qu'Ulysse Kepler va plaider malgré tout.
3: Je suis aussi surprise que vous. On m'a transmis cette information il y a à peine une heure.
4: Mais rien ne nous dit qu'il est rétabli et en pleine possession de ses moyens.
5: Pourquoi le président de la cour a-t-il changé d'avis alors?
3: Je l'ignore.
5: Félix Arnaud doit rester en prison pour le meurtre de mon mari.
3: Ma plaidoirie est prête si jamais vous en doutiez. Et j'aime pas perdre.
5: Les gens pour lesquels je travaille non plus.
3: Je rêve ou elle vient de nous menacer, là? Oh, vous rêvez pas. Ça veut dire quoi, ça?
5: Bon, Apolline, on va pas se laisser impressionner par cette femme, d'accord? J'ai besoin de me concentrer.
6: Et si Ulysse parvient à faire acquitter Félix Arnaud? Qu'est-ce qui va nous arriver?
5: Rien. Ça n'arrivera pas. On y va.
3: Je vous remercie de la réponse.
7: Alors, rappelez-vous bien. Les menaces, la veille. Le lieu, le moment, tout concorde. Et cet ensemble dessine une seule chose. La préméditation. Je vous demande donc de dire le droit. De déclarer l'accusé coupable d'assassinat. Et de le condamner à 22 années de réclusion criminelle. Merci.
8: Je vous remercie, madame l'avocate générale.
9: Ce n'est qu'une réquisition. Les jurés ne sont pas obligés d'y souscrire.
10: Faut m'aider, là. Faut faire quelque chose.
9: Je suis là. D'accord.
8: Maître, pouvons-nous poursuivre?
11: Oui, monsieur le président.
8: Maître Bataille pour la partie civile.
12: Monsieur le Président, mesdames et messieurs les jurés, je plaide aujourd'hui pour une femme qui est là, assise, silencieuse et digne. Cette femme est une veuve. La veuve d'un homme qui a été tué parce qu'il était médecin. Alors, on a entendu pendant ce procès l'émotion, la colère, le chagrin de l'accusé. On a entendu sa version de la nuit où sa mère est décédée. Et je n'ai aucune intention de salir cette mort-là ou d'en faire un argument. Mais je dois vous rappeler une chose simple. Il y a deux histoires ici. La première, c'est un drame. La seconde, c'est un crime. Un assassinat, c'est d'abord décider de tuer, puis tuer ensuite. Dans l'affaire qui nous occupe, sa chronologie doit parler à votre bon sens. Elle commence avec une mère qui décède aux urgences, puis son fils, en colère, qui accuse, qui menace, publiquement. Et 24 heures plus tard, un médecin attendu à la sortie de sa garde près d'un parking. Et ce n'est pas un détail. Ça dit l'instant choisi. Ça dit l'intention. Alors, bien sûr, on vous demandera sûrement de relativiser, de comprendre, d'excuser. Mais la justice n'est pas un concours d'émotions. La justice, c'est un cadre. Et dans ce cadre, on ne tue pas un soignant parce qu'on souffre et on ne remplace pas une enquête par un couteau. Vous devez protéger la société de la tentation la plus dangereuse. Celle de croire qu'un chagrin pourrait autoriser qu'on poignarde un homme. Au nom de la veuve du docteur Gallieni, je vous demande de déclarer l'accusé coupable et de faire droit à ses demandes. Pour que cette femme désormais seule, brisée mais courageuse, puisse rentrer chez elle avec une certitude. Justice a enfin été rendue.
8: Maître Kepler, vous avez la parole.
11: On vous parle d'assassinat, de préméditation. On décrit une chronologie qui mènerait nécessairement à Félix Arnault. Et je comprends que ça impressionne. Mais nous sommes dans un procès d'assises. Et votre rôle n'est pas de condamner celui qui ressemble le plus au coupable, mais celui dont on est sûr qu'il l'est, au-delà du doute. Félix Arnault a donc perdu sa mère. Il l'a perdu brutalement, dans des conditions qui l'ont mis hors de lui. Il a accusé un docteur, c'est vrai. Il l'a même menacé. Et il a dit des choses qu'il regrette aujourd'hui. Mais depuis quand des mots, même terribles, remplacent-ils une preuve? Depuis quand une colère fait-elle automatiquement un assassin? Nous l'avons démontré. Dans ce dossier, plusieurs faits ne concordent pas. Les incohérences sont nombreuses, trop nombreuses pour être ignorées. Alors je vous pose la question. Êtes-vous certain que Félix Arnault a décidé de tuer? Êtes-vous sûr qu'aucune autre piste n'aurait pu être exploitée? Parce que si vous n'êtes pas sûr, la justice vous interdit de condamner. On vous réclame 22 ans. On vous a parlé d'assassinat. Mais un mot aussi terrible soit-il, ne remplace pas une démonstration. Mesdames et messieurs les jurés, je vais vous demander de ne pas commettre l'irréparable. Condamnez Félix Arnault sur une impression de cohérence. Ce jeune homme a déjà tout perdu. Sa mère, sa dignité et sa paix. Ne lui prenez pas le reste. Alors si vous doutez, et si ce doute persiste, je vous en conjure. Déclarez-le non coupable.
8: Monsieur Arnault, avez-vous quelque chose à ajouter pour votre défense?
10: Ma mère, je l'aimais tellement. Alors c'est vrai, sur le coup, j'étais en colère. Et le lendemain, je suis revenu à l'hôpital. Pour m'excuser. Sauf que je l'ai pas trouvé, le docteur. Les soignants, c'est des gens bien. Jamais j'aurais pu le tuer. Jamais j'aurais pu le tuer. Je le jure.

0: Avant toute chose, je veux avoir la garantie que ce que je vais vous dire restera anonyme.
1: À quel sujet ?
0: L'affaire Galigny.
1: Ok, vous avez ma parole.
0: Je sais qui est l'assassin. C'est Simon Dutoit.
1: Le fondateur de Stop Violence Soignant ?
0: Oui, sauf que c'est un faux nom et que l'association n'a jamais existé.
1: Ok, admettons. Pourquoi vous soupçonnez ?
0: Mais parce que c'est lui qui a drogué Vice Kepler.
1: Il a été drogué ?
0: Oui. Et c'est la même personne qui a agressé le docteur Riva et Baptiste Marcy. Et aujourd'hui, il nous menace, Maître Bataille et moi, pour qu'on fasse condamner Félix Arnaud à sa place. Vous pouvez faire quelque chose ?
1: Ouais, il y a moyen, ouais. Mais j'aurai besoin de vous pour piéger.
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Le collagène, qu'est-ce que c'est? C'est une protéine qui est présente naturellement dans notre organisme. Et ce qu'elle permet, entre autres choses, c'est de pouvoir garder l'élasticité et la fermeté de la peau. 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Et heureusement, nous, Nena, cette chance-là de vieillir, hein. 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Mais le collagène, il permet à Zot aussi de sentir à Zot mieux, d'avoir moins de douleur au niveau des articulations parce qu'il permet aussi aux articulations de mieux fonctionner. Les os sera plus solide si Zot a plus de collagène. Donc, c'est vraiment un bien-être et un confort que Zot va récupérer sur Zot corps en entier. Et en plus, ça se verra sur votre visage qui sera éclatant de beauté, de jeunesse et de santé. 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

votre alimentation, si vous êtes là envie d'avoir, de voir une vraie amélioration de sur votre corps, sur votre visage, dans votre quotidien, ben, moi midi, quand je commence un affaire comme ça, un affaire sérieux comme ça, ben, peut-être qu'il faut faire un petit peu plus d'activité physique et sportive la journée, manger plus sainement, s'hydrater beaucoup, ça c'est primordial, boire beaucoup d'eau, parce que pareil, hein, la peau il paraît beaucoup plus vieille si on manque de l'eau. Elle est comme ça, on est comme des fleurs, mais des belles plantes. Donc voilà pour le complément alimentaire qui a un petit goût fruit rouge qui est très agréable en bouche, parce que moi, m'y goûte, hein, avant de vendre azote, m'y goûte, mais regarde quoi n'est là dedans et m'y connaît que celle-là. 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Évidemment, il y en a de collagène dans la crème, mais pas seulement, il y a aussi de la gelée royale, ce qui va fonctionner, ce qui va avoir le rôle d'une barrière, hein, contre les agressions extérieures. Qu'est-ce que c'est les agressions extérieures? Par exemple, ça va dans le chemin, la pollution, tout ce qu'il peut avoir dans l'air et qui peut rentrer par les pores du visage. Ben, tout ça va faire comme une barrière. La crème protocole va vraiment agir comme une barrière pour protéger votre peau un maximum. Elle sera hydratée et boostée en collagène. 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

0: Et deux hachis parmentier à l'ail. Deux. Merci. C'est super, t'as su, Ravi.
1: Je vais terminer.
0: Oh, attention à ne pas gaspiller la truffe, Kev, elle vaut plus cher que ma voiture.
1: Faut dire que ta voiture a 10 ans et les vitres ne descendent plus.
0: Elle se baisse très bien, c'est juste qu'après, elle remonte plus. J'ai d'autres préoccupations pour l'instant.
1: Oh, ça concerne le financement?
0: Ouais, la banque veut pas me prêter suffisamment.
1: T'en achèteras un autre.
0: Une salade de choux et poulet à enlever. Et deux souris d'agneau à venir.
1: Oh, on les a finis.
0: Oh, mince.
2: SOS, souris d'agneau.
0: Oh, t'es génial. Merci, frérot. Attends, goûte.
2: Ok, c'est quoi, ça?
0: Du poulet aux olives. Alors?
2: Pas mal.
0: Génial. Je m'entraîne pour l'anniversaire de Lola. Je vais lui annoncer ce soir que c'est moi qui ferai son repas.
1: C'est cool.
2: À propos de ça,
0: oui,
2: je peux te parler?
0: Bien sûr, oui. On va dehors, ouais. Tu gères?
1: T'inquiète.
0: J'arrive pas à croire qu'elle ait déjà 15 ans. Je la revois encore quand elle avait des paillettes plein les cheveux. C'était drôle.
2: Eh ouais, ça grandit vite.
3: À propos, pour l'anniversaire, il y a des changements. Ça se rapproche.
0: Oh, waouh, il nous reste... juste 10 jours.
3: Et ce sera au Biscayne Club.
0: Oh, ok, alors on oublie ton jardin comme c'était prévu.
3: Le responsable me fait un très bon prix.
0: Génial.
3: Mais comme la salle est immense, Dolores peut inviter plus de gens.
0: Mais tu veux dire quoi par plus de gens?
3: Bah, la liste des invités est passée de ça à ça. On va dire, on invite plus de gens puisque c'est plus grand.
0: Et dis un chiffre.
3: Oh, c'est raisonnable. J'en sais rien, Dolores t'en dira plus.
0: Ok, ok, ça va aller. Juste une question. Est-ce qu'elle est sûre qu'une fille d'Irlandais va pouvoir cuisiner pour autant de Cubains?
3: T'inquiète, tu vas y arriver.
0: Oui, ça va être génial.
4: C'est pour faire ça que je suis devenu chef?
5: Oh, à ce point-là? Je voudrais pas en rajouter, mais la livraison des laitages est encore en retard.
4: C'est pas possible. Un resto français où il n'y a pas de crème? Je vais gérer, Dana, t'inquiète.
5: Merci, chef.
4: Salut, Maria, tout va bien?
6: Ben, disons que je suis stressée avec le boulot et l'anniversaire de Teresa.
7: Mais j'ai quand même fini par trouver un thème qui me plaît. Ce sera Miami et ses épices.
6: Autrement dit, de la cuisine cubaine revisitée. Allô? Est-ce que tu m'écoutes, Tony? Je veux que ce soit parfait.
4: Oui, oui, je t'écoute, évidemment. Je crois que t'as eu une excellente idée. Parce que franchement, Miami Vice, c'est original.
6: Non, Miami et ses épices. Teresa va avoir 15 ans, pas 50.
4: Oh, pardon. Ouais, t'as raison, t'inquiète. Les épices, c'est cool, ouais. Le repas va être super, t'inquiète, d'accord?
6: Il faut aussi que je te parle d'autre chose. Tu viens toujours à la maison demain?
8: Oui, je serai là demain.
6: Ouais.
8: J'ai besoin de soleil
4: et de faire un break. J'ai envie de tous vous voir. Ça fera bientôt 2 ans que je suis parti.
6: Oui, eh bien, tu as les problèmes que seuls connaissent les chefs étoilés. Est-ce que Anna vient avec toi?
4: Ah, Maria. Je viendrai seul. Je t'expliquerai, t'inquiète.
7: D'accord. Envoie-moi ton heure d'arrivée à l'aéroport et je te dis à demain. Bisous.
4: D'accord, je t'envoie ça.
9: Ma robe sera en organza brillant, c'est super joli. Maman l'a fait faire sur mesure spécialement pour moi.
10: C'est super, Teresa.
9: Et ta tenue, elle est prête, Lola?
11: Oui, il y a de la dentelle au niveau du décolleté. Magnifique.
9: Sur la mienne, la dentelle est
11: là. Il faut que je vous dise, eh bien, on a changé la date de ma soirée, finalement.
9: Mais non. C'est la veille de ma fête, maintenant?
11: Tu fais ça le vendredi soir alors que ta soirée devait avoir lieu la semaine après la mienne? Mon père a réservé le Biscayne Club, c'est le seul jour qui restait. Je suis vraiment désolée, tu sais.
9: Je dois retourner en cours.
6: C'est toi qui vas cuisiner?
11: Oui. Merci beaucoup, Tante Sarah.
6: Ça me fait trop plaisir. Non mais tu vas vraiment cuisiner pour 150 personnes, t'es sûre?
11: Oh, 150.
12: Oh, Matt t'avait rien dit?
11: Non, pas le chiffre exact.
12: Tu vas

0: Une fois que toute la famille a su qu'il y avait une fête, j'ai dû inviter tout le monde.
1: Évidemment. Bon, cuisiner, c'est mon métier, après tout. T'inquiète pas, ça va être une super fête.
2: C'est la boîte où j'ai mis toutes les recettes de ma grand-mère. Oh. Tu vas pouvoir t'en servir pour le repas.
1: Oh, c'est gentil. Je suis très touchée, Isabelle. C'est un très beau cadeau.
0: Et puis, tu sais, pour le thème, on a choisi la Havane. Viens, je vais te montrer quelque chose.
1: Oh, j'avais jamais vu tous ces souvenirs.
0: Mes 15 ans à Cuba. On avait fait une petite fête, mais ma robe était splendide. Maman l'avait cousue elle-même.
2: Je voudrais que Lola ait un anniversaire qui soit plus extraordinaire que ce que j'avais fait pour toi, ma Dolores.
1: Oh, quel beau gosse, celui-là. C'était ton petit copain de l'époque, maman?
0: Non, c'était Romero, mon cousin. Vous l'avez jamais vu.
2: Ta mère n'avait pas le droit de sortir.
0: C'est vrai que j'avais pas le droit de sortir, jusqu'à ce que je rencontre ton frère quand on est venu habiter dans le même quartier. Il a fallu que je trouve le seul qui n'était pas cubain à Little Havana.
1: Je me souviens encore de la première fois où t'es venue chez nous. Je vous ai vu avec Matt vous embrasser sous le porche.
0: Si j'avais su qu'un jour j'habiterais cette maison. Oh, elles savent, tes copines, qu'on a avancé la date de ta fête?
1: Ah oui.
0: Il faut qu'elles me disent si elles viennent.
3: Oui, Teresa a piqué une crise quand elle a su que ma soirée aurait lieu avant la sienne. Oh.
0: Comme d'habitude, il a fallu qu'elle fasse sa princesse. Qu'est-ce qu'elle t'a dit?
3: Elle était très... contrariée. Elle a pas arrêté de nous parler de sa robe extraordinaire.
0: La tienne, elle est magnifique. Celle qu'elle préférait était malheureusement hors budget.
3: Ça fait rien, maman. Je vous laisse, je vais finir mes devoirs.
2: Je vais t'apporter un petit goûter. J'arrive.
1: C'est triste, elles étaient si amies toutes les deux.
0: T'as raison.
1: T'as pu en parler à Maria?
0: Tu sais, on s'appelle plus beaucoup.
1: Mais pourquoi?
0: Elle est trop occupée à aménager sa nouvelle maison.
1: Ah bon?
0: On était amies depuis toujours. Et elle me laisse tomber. Comme son frère a fait avec toi. Excuse-moi, je voulais
1: t'inquiète,
0: pas parler
1: de lui. Aujourd'hui, c'est de l'histoire ancienne, il y a prescription.
0: Tony revient pour l'anniversaire de Teresa. Avec sa petite amie, il paraît.
1: Et avec le titre de chef étoilé. Je sais. La vie continue, je m'en moque. Dolores, il y a quelque chose qui me tient à cœur. Je voudrais t'en parler si t'as une seconde. Ma chérie, c'est plutôt stressant cet anniversaire, hein?
3: C'est alors, tu l'as dit.
1: T'inquiète pas. Je sais que ta maman veut juste que tu passes une excellente soirée. Moi, j'ai pas oublié le jour de mes 15 ans. Quand c'était ma chambre ici. J'avais réussi à sortir par la fenêtre et mon père m'a retrouvée sur la plage avec des copains. J'ai été privée de sortie durant un an.
3: C'est moche. Ouais,
1: je t'interdis de faire pareil.
3: J'aimerais que grand-mère et grand-père soient encore là. Ils me manquent tellement.
1: Je sais, chérie. À moi aussi. Ce qui ne nous empêchera pas de passer une soirée inoubliable. Ouais. Lola, si c'était moi qui te l'achetais, ta robe, ça te ferait plaisir? Celle dont tu rêves?
3: Quoi? T'es sérieuse?
1: Très sérieuse. T'es ma seule nièce, j'ai bien le droit de te gâter un peu.
3: Mais t'économises pour ton nouveau restaurant. Oh,
1: t'en fais donc pas pour ça. Si on allait essayer cette robe ce week-end?
3: T'es la meilleure, Sarah. J'adore.
1: Moi aussi, ma chérie.
4: Je suis là.
3: Oui.
4: Ça va?
3: Mon petit frère, je suis si heureuse de te revoir.
4: Moi aussi, vous m'avez tellement manqué. Ah, merci beaucoup.
3: Merci, monsieur. Quand je pense que ça va faire 2 ans...
4: Ouais, 2 ans, c'est long.
3: Tu vas voir, la maison est magnifique et papa et maman sont ravis d'avoir le premier étage
4: pour
3: eux.
4: Ouais, ça a l'air cool, mais je t'avoue que je regrette un peu notre ancien quartier et la vieille maison.
3: Ouais, c'est sûr. Dis donc, tout le monde t'attend ici, mais il va falloir que tu mettes un nom sur ton pull parce que personne va te reconnaître.
4: N'importe quoi.
3: Est-ce que t'es au courant que Lola va fêter son anniversaire le même week-end que Teresa?
4: Ouais, Matt m'a dit qu'ils avaient changé la date. Et aussi que Sarah avait un restaurant à South Beach.
3: Oui, son nom c'est Munch. C'est très bien, tu devrais y aller.
4: Ça, je suis pas sûr. Je crois que ça ferait un peu bizarre, non?
3: T'as peut-être raison. Mais vous pourriez devenir amis, Sarah et toi.
4: Ça fait 2 minutes que je suis arrivée, mon passé revient me hanter. Tu voulais me parler de quelque chose,
3: tout
4: non?
3: Tout à fait, mais on verra ça plus tard. Tada! Le voilà!
4: Salut!
5: Mon petit garçon!
4: Hey, maman!
6: Ah, mon fils chéri.
5: Ce fils indigne qui abandonne sa

0: C'est à cause d'Anna?
1: Non, non, avec Anna, on vient de se séparer.
2: Oh.
3: Quoi?
1: Ouais.
0: Ce n'était pas la femme qu'il te fallait, de toute manière.
2: Aucune femme ne sera jamais assez bien pour lui.
1: Non, c'est vrai. C'est vrai, t'as raison.
2: Ah, au fait, j'ai quelque chose à vous annoncer.
1: Quoi?
0: On t'écoute.
2: Il se trouve qu'un magazine de cuisine sort un numéro sur les repas de fête dans les familles cubaines. Et il recherchait des volontaires. Alors, j'ai postulé et on a gagné.
0: Oh,
3: wow. Sérieux? On va parler de ma soirée dans un magazine?
2: Oh, c'est super, je suis trop contente.
3: Génial.
1: Attendez, c'est super tout ça, mais le menu est pas encore fait.
2: Peu importe, je leur ai donné le thème et je leur ai dit que tu étais un grand chef. Et donc...
3: Accepte, oncle Tony.
2: Tu peux pas lui dire non.
1: Ok. Oh.

0: Bonjour.
1: Hey, bonjour, fiston.
2: Ça va, mon chéri?
0: Très bien.
2: Tu as bien dormi?
0: Ouais, super bien. Maria est où?
2: Elle est partie à l'aube ce matin. Elle aussi, elle travaille beaucoup.
0: Ça va, papa, bien dormi?
2: Oui, tout va bien au restaurant?
0: Ouais, j'ai téléphoné à Dana hier soir, tout allait bien.
1: Et tu fais quoi ce matin?
0: Je vais aller dans le quartier me balader.
1: Tu as eu Matt depuis que t'es arrivé?
0: Non, je l'appellerai plus tard.
1: Tu vas prendre la voiture, j'espère.
0: Ton américaine? T'es fou. T'es sûr?
1: T'es une star aujourd'hui, il faut assumer.
0: J'ai pas oublié les fois où on se baladait sur Ocean Drive dans cette voiture. On se sentait les rois du monde.
1: L'essence ne valait rien à cette époque, heureusement.
2: Je suis tellement heureuse de te voir.
0: Moi aussi, maman.
2: Je t'aime, mon chéri.

0: sent bon, hein, vous en voulez?
1: Non, désolé, pas aujourd'hui, merci. Bah,
0: c'est pas grave, la prochaine fois. À bientôt.
1: D'accord.
2: Salut, toi, cool
0: salut,
2: de vous voir.
0: Salut,
2: depuis tout ce temps, ça fait plaisir.
0: Ouais.
2: On se voit vite. Eh, comment tu vas?
3: Salut, Tony.
2: Merci. Ah, un vrai café, ça m'a manqué.
3: Tu m'étonnes.
2: Un coup de main, peut-être? Moi aussi, je fais toujours tout tomber. Sarah?
1: Tony!
2: Hey. Comment tu vas? T'as l'air...
1: Oui, ça va.
2: Génial. J'arrête pas d'entendre parler de ton restaurant, c'est super. Félicitations.
1: Et toi, te voilà devenu chef étoilé, bravo.
2: Ah, c'est gentil.
1: Waouh.
2: Je suis venu au marché acheter quelques mangues pour ma mère et franchement, celles-ci, elles ont l'air plutôt pas mal. Tu les prends finalement?
1: Non, vas-y.
2: Je te remercie.
1: Bon, eh bien, ça a été cool de te voir.
2: Ça te dit que je t'accompagne à un bout de chemin? Histoire de rattraper le temps perdu. S'il te plaît, j'ai besoin de te parler.
1: Si tu veux, oui.
2: Tu sais, tout ce que je t'ai dit la dernière fois, c'était sincère. J'étais vraiment désolé. Et je le suis toujours, d'ailleurs.
1: Et moi, je suis désolée de pas t'avoir répondu. Je crois que j'étais pas prête, il fallait que j'accuse le coup.
2: C'est sûr, mais tu sais, je te comprends, je trouve que j'ai super mal réagi à l'époque.
1: C'est vrai que tu m'as quitté du jour au lendemain en me laissant le cœur en 1000 morceaux. J'en ai bavé, je peux te dire. On avait plein de projets. Mais j'ai fini par admettre que tu ne pouvais pas laisser passer une telle occasion. J'aurais sûrement fait pareil à ta place.
2: Ouais. Tu t'en sors plutôt bien, est-ce qu'on m'a dit? Comment ça se passe alors? Raconte-moi.
1: Le restaurant est minuscule, mais je crois qu'on s'y sent bien. J'ai fait ce qu'on avait prévu pour le nôtre.
2: Génial. Je suis ravi que t'aies réussi à t'épanouir. Être heureux dans son boulot, c'est hyper important pour réussir.
1: C'est difficile comme métier.

0: T'as de la chance, toi, de pouvoir faire un break.
1: Ouais, ça c'est vite dit. C'est moi qui fais le dîner de l'anniversaire de Teresa.
0: Et moi, je cuisine pour celui de Lola.
1: Sérieux?
0: Ouais, il faut encore que je trouve des tas de recettes pour la soirée. En quelques jours.
1: Et moi, je dois créer un menu digne d'un magazine. Je vais figurer dans le Savory spécial Floride.
0: Oh, ça alors? C'est cool?
1: Ouais, génial.
0: Eh bien, bonne chance. Je crois qu'on m'attend au restaurant. Pense à appeler mon frère.
1: C'est promis. Ravi de t'avoir revu.
2: Oh, ça sent super bon.
0: C'est pour la marinade. J'ai trouvé des rougets fraîchement pêchés.
2: J'ai le droit de goûter?
0: Je t'en prie. Oh, qu'est-ce qu'il y a?
2: C'est amer. Combien d'agrumes t'as mis là-dedans?
0: Eh bien, c'est-à-dire que je trouvais ça un peu fade.
2: Franchement, je crois que j'ai eu ma dose de vitamine C pour toute l'année. Hey, je rigole. Excuse-moi, je te charrie.
0: Non, non, ça n'a rien à voir avec toi. J'ai croisé mon ex aujourd'hui, le grand chef.
2: Tony, c'est ça?
0: Oui, c'est ça.
2: Ça a été?
0: Très bien.
2: Ah, on dirait pas. Tu m'as jamais expliqué ce qui s'est passé entre vous.
0: Eh bien, disons, pour faire court, qu'on avait postulé dans une école de cuisine à Paris. Ses études, c'était notre rêve depuis toujours. Une aventure qu'on voulait vivre à deux. Mais aucun de nous n'a été accepté, alors. À la place, on a acheté un food truck.
2: Oh, le Sarah, c'est ça?
0: C'est ça. Mais au départ, on devait l'appeler Cubiche pour le mélange cubano-irlandais du projet. On commençait à travailler sur le menu quand une place s'est libérée à l'école.
2: Oh.
0: Et c'est à Tony qu'on l'a proposé.
2: Ce qui a aussitôt mis un coup d'arrêt à Cubiche.
0: Ouais, il est parti dans la semaine.
2: Quel idiot de t'avoir quitté.
0: Ah.
2: Il est revenu, si j'ai bien compris.
0: Oui, il organise l'anniversaire de sa nièce.
2: C'est le karma.
0: Ou la catastrophe.
2: Tu crois pas que t'exagères un peu?
0: Non, je pensais que ça allait être fun de cuisiner pour cette soirée. Je sais maintenant que mon dîner va être comparé au sien. Il y aura les mêmes invités aux deux réceptions. Oh, et ils font son portrait dans le prochain Savory.
2: Le spécial anniversaire à la cubaine?
0: Exactement.
2: Ouais, j'en ai entendu parler. Tu devrais postuler également.
0: Oh.
2: Le rédacteur en chef a adoré ta cuisine.
0: La cuisine que je prépare tous les jours, c'est pas du tout le genre du magazine Kevin.
2: Eh bien, quelle meilleure motivation que de relever un tel défi? T'as ouvert ce restaurant parce que tu aimes les challenges. Alors vas-y, relève ce défi.
0: Non, pas cette fois.
2: Toi, tu m'énerves.
0: Bien essayé.
2: Dis donc, je voudrais savoir combien d'agrumes t'as utilisé pour la sauce.
0: Oui, c'est ça. Allez, vas-y, va-t'en.
1: Voilà, je crois qu'on est bien là. Tu veux goûter?
0: Ah, oui.
1: Dis-moi comment tu la trouves.
0: Ok.
1: Alors?
0: Le piment donne un goût excellent à ta sauce.
1: Tu aimes?
0: C'est parfait avec les agrumes.
1: Tu vois, j'ai préféré en mettre un tout petit peu à la place du vinaigre. C'est la recette de mamie. Revisité, on va dire.
3: N'oublie pas que papa n'aime pas les choses épicées.
1: Il t'a bien épousé, pourtant.
3: Oh.
1: Ah, c'est cool de cuisiner avec vous. Ça me manque tellement. Ah, excusez-moi. Salut, comment ça va?
4: C'est cool de savoir que t'es revenu.
1: Ouais, ça fait du bien d'être à la maison.
4: Eh, ça te dit qu'on mange un bout ensemble?
1: Bah ouais, bien sûr, ouais, quand tu veux. On pourrait aller chez Munch?
4: Au restaurant de ma sœur. Tu crois que ça va le faire?
1: Ben, je sais pas, tout le monde dit que c'est super.
4: Si je fais ça, elle va me renier, j'aurai plus de sœur.
1: T'en fais pas pour ça, ça me ferait plaisir d'y aller. Tu sais, on s'est parlé avec Sarah aujourd'hui.
4: Comme tu veux, à tes risques et périls.
1: D'accord, à ce soir. On en était où?
3: À Sarah.
1: Ouais, je l'ai vu ce matin au marché.
0: Et alors?
1: Oh, bah, j'ai commencé par m'excuser.
0: Vous êtes réconciliés?
1: Je crois, ouais. Enfin, j'espère. Quoi? Tu demandes si je veux qu'on soit amis? Oui, je veux qu'on soit amis.
0: Un travers de porc. Pourquoi est-ce qu'il est là?
2: Qui ça?
0: Tony.
2: Oh, un chef étoilé qui nous rend visite.
4: Je suis là.
1: Salut, Matt, ça va?
0: Ben voilà, il a appelé mon frère.
1: Ah, je suis trop
4: Salut,
1: content.
4: Je t'ai commandé une bière et une spécialité de la maison.
1: Merci, super. Ça me rappelle le bon vieux temps.
4: Ouais, c'est t'as raison, c'est trop cool.
1: C'est sympa, cette terrasse,
0: voilà,
1: j'adore.
0: Voilà pour vous, le bœuf braisé à la bière avec des frites maison, du pain à la mode irlandaise et une petite tourte à l'agneau.
1: Génial, ça a l'air délicieux. Oh, qu'est-ce que c'est bon. Mes compliments au chef.
0: C'est gentil, je ne manquerai pas de lui dire.
1: T'avais raison, on se sent bien ici. C'est cool.
4: Sarah voudrait ouvrir un nouvel établissement.
1: Où ça?
0: À South Beach, de préférence.
1: On pourra en reparler, quand on déjeunera ensemble. Demain?
0: Or, en fait, avec Lola, on va faire du shopping à Coconut Grove.
1: Ok, dans ce cas, on se verra plus tard.
0: Je vous souhaite un bon appétit.
1: Merci. Mais n'importe quoi. Je veux juste lui parler boulot.
5: Mais oui.
1: Salut les filles.
6: Coucou.
1: Vous allez où?
6: Chercher ma robe. Ma couturière a fini les toutes dernières retouches. Ensuite, j'aurai une visite de maison et après un rendez-vous chez le pâtissier.
1: Vous allez où pour la robe?
6: À Coconut Grove.
1: Si vous voulez, on s'y retrouve et je ramène Teresa. Comme ça, t'enchaîne avec ce que t'as prévu.
6: Depuis quand tu aimes le shopping?
1: J'aime toujours pas ça, ok? Mais j'ai envie de voir ma nièce, c'est tout.
6: D'accord, mais on s'en va là, tout de suite.
1: Faites ce que vous avez à faire. Moi, je prends ma douche, je demande à papa la voiture, et puis après, je vous retrouve.
6: Ok, je compte sur toi.
1: Pas de soucis. À tout à l'heure.
6: À toutes.
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11: Mesdames.
12: Bonjour, Bonita.
11: Oh, chérie.
12: Et voici ma belle-sœur, Sarah.
11: Soyez la bienvenue.
12: Vos créations sont magnifiques.
11: La satisfaction de mes clientes, voilà mon obsession. Vous voir sourire, c'est ce que je veux. Je prends mon travail très au sérieux.
12: Sarah a proposé à Lola de lui offrir la robe verte dont elle rêve. Dites-moi que vous l'avez encore.
11: Vous avez une chance inouïe. Il m'en reste une à sa taille. Tout le monde réclame du vert cette année. Apparemment, les couleurs pastels sont démodées.
12: Ah, première nouvelle.
11: Tenez, j'ai terminé les retouches sur celle-ci hier soir.
12: Wow.
11: Elle est magnifique.
12: Oh, oui. Wow.
11: Oh. Laisse-moi te trouver des chaussures qui vont avec.
12: D'accord. Tu deviendras une vraie femme quand tu enlèveras tes baskets.
13: C'est la tradition.
12: Quand tu auras des petits talons.
13: Des stilettos.
12: Oh, non, pas des stilettos. Hors de question. Tu pourras pas ouvrir le bal avec ton père si tu portes des échasses aux pieds.
13: Hmm? Elle a pas tort. Ok.
1: Tu viens t'acheter une robe de soirée?
13: Oh, Tony, qu'est-ce que tu fais là?
1: Ah, je suis venu chercher Teresa. Elle arrive dans une minute.
13: Ok.
1: Et, tu sais, vraiment, c'était super hier. Je l'adore, ton match. Ta cuisine est délicieuse.
13: C'est gentil.
1: Je voudrais t'inviter à dîner ce soir. Si tu t'accordes un peu de repos.
13: Ça...
11: Voici la vedette.
12: Oh. Wow. Ma chérie, tu es absolument magnifique.
13: Tu es ravissante.
14: C'est la robe de mes rêves.
12: Elle est magnifique.
13: Super bien, magnifique.
12: T'es sérieuse, là? Maria? Dolores, comment vas-tu? Très bien, merci.
11: Vous vous connaissez?
12: Oui, nous sommes amis.
13: Le même week-end? La même couleur de robe? Bravo, Lola.
1: T'as qu'à en choisir une autre?
12: La sienne a été faite sur mesure, Tony.
13: Je vais en choisir une autre, c'est pas grave.
12: Ah non,
13: alors ça, c'est hors de question.
12: Il n'y a aucune raison pour que ma fille renonce à la robe de ses rêves pour son anniversaire, n'est-ce pas? Je ne vois pas de raison à ce que Teresa se fasse voler la vedette pour sa fête d'anniversaire.
15: Le vert, c'est en l'honneur des racines irlandaises de Lola. Cette tenue est un hommage personnel à ces deux cultures.
12: Mais le vert de la jalousie ne va à personne, c'est évident.
15: Lola n'est pas jalouse.
12: Viens, allons-nous-en.
13: On dit verte de jalousie ou vert de rage?
12: J'arrive pas à croire que tu as changé de robe. Lola est vraiment trop gentille.
13: Mais ça fait rien. Je veux pas faire d'histoire, maman. Et en plus, tu sais que j'adore les couleurs pastel.
12: Non, mais vous avez entendu la façon dont m'a parlé Maria? Elle a même pas répondu à notre invitation.
13: Tu devrais l'appeler. J'ai l'impression que cette histoire est en train de prendre des proportions démesurées.
12: C'est plus compliqué que ce que tu crois, Sarah.
13: C'est-à-dire?

0: Oh non, il a pas fait ça.
1: Fait quoi? Qu'est-ce qui t'arrive?
0: Kevin a envoyé notre thème de la soirée d'anniversaire de Lola au Savory spécial Floride. Et bien sûr, nous avons été retenus.
1: Oh, c'est vrai?
0: Oui, mais je vais leur dire que j'ai pas le temps.
2: Teresa va être en photo dans le magazine avec Tony. Elle l'a posté sur sa page.
1: Là, c'est trop. Dis à ce magazine que tu es d'accord. Si Teresa et sa famille participent, alors nous aussi. Ça va être le meilleur repas que tu auras jamais fait. Pas vrai, Sarah?
0: Bien sûr.
3: Allez, les filles, arrêtez tout ce que vous faites parce que je vous ai préparé un carpaccio de homard sorbet à la mangue, voilà. Teresa, tu goûtes la première?
0: C'est joli.
3: Il y a du sésame que j'ai fait infuser dans l'huile à la truffe. Mais goûte, maman, faut essayer une nouvelle saveur.
2: Approche le plat.
3: Tiens, tu vas adorer. Enlève ton ordi de là.
1: Merci.
3: Dis-moi ce que t'en penses.
1: Je goûte une minute.
3: Alors, la sauce?
0: Délicieux. C'est super bon.
4: Pourquoi revisiter les recettes? Moi, j'aime bien ce qui est traditionnel.
3: Il faut savoir évoluer.
1: J'adore cette entrée.
3: Vous allez voir, je vais vous étonner. Ça va être un festival.
0: Il est encore amoureux? Non. Et il veut qu'on discute.

0: Ok, ça vous ennuie si je dîne pas là ce soir?
1: Avec qui dînes-tu?
0: Avec Sarah. Il y a quelque chose dont elle aimerait me parler.
1: Te parler de quoi?
0: J'en sais rien, peut-être de ton comportement.
1: Qu'est-ce qu'il raconte?
2: Mais c'est nul de dire ça.
0: Allez. Hey.
1: Salut.
0: Bienvenue. J'espère que
1: voici
0: ça va te plaire.
1: Oh, merci. Je vais y jeter un œil.
0: Tu es magnifique.
1: C'est gentil.
0: C'est la vérité.
1: Oh, je me souviens quand ta mère a été embauchée ici.
0: Ouais, elle a bossé ici une bonne quinzaine d'années. J'aurais rêvé qu'elle ait son propre restaurant. Elle a tellement de talent.
1: Oh oui, quel dommage. Pourquoi elle l'a pas fait?
0: Ah, tu sais, mes parents vivaient plus ou moins au jour le jour. Elle devait penser que c'était pas pour elle, ce genre de choses. Et c'est d'ailleurs pour ça que j'ai tant voulu avoir ma propre affaire. C'était une sorte de revanche.
3: De Canchancharas.
0: Oh, hey, wow. Salut, merci Ernesto. Beaucoup. Merci pour ton accueil.
3: Cadeau de la maison.
0: C'est super. Je te remercie, c'est vraiment très sympa. Et tu te souviens de Sarah Kelly?
3: Évidemment.
0: C'est la chef de Munch, t'es au courant?
3: Ben oui, bien entendu.
0: Tu veux t'asseoir une minute?
3: Avec plaisir.
0: Cool. À cette soirée.
1: À cette soirée.
0: Dis-moi comment tu le trouves, à la nôtre.
1: Waouh, c'est étonnant. Il y a quoi dedans? Du jus de citron vert, du rhum et du miel. C'est bien ça?
3: Tout à fait.
1: Oh, je pourrais en faire une version sans alcool pour Lola.
0: Ouais, pourquoi pas. Ce serait parfait comme cocktail pour un anniversaire.
1: Elle va adorer.
3: Et pour la santé, c'est excellent, le miel.
1: Ce cocktail est définitivement adopté.
0: Je suis désolé de ne pas venir te voir plus souvent. Le boulot, tu connais.
3: J'ai un petit secret à vous dire. Je vends le restaurant.
0: Mais comment ça? Enfin, Ernesto, t'es une institution, tu peux pas vendre.
3: C'est gentil, je suis touché. Je tourne la page aujourd'hui. Tony, j'ai été ravi de te revoir.
0: Pas autant que moi.
3: Je vous recommande le filet de bœuf mariné.
1: Oh, génial. Merci.
4: Merci. Ça a l'air délicieux. Je goûte, je te dis.
1: C'est pour voir ça que je suis devenue chef.
0: Ah ouais? Voir quoi?
1: Voir le sourire de mes clients. Il m'arrive très souvent d'observer leurs réactions dans la salle. Et leurs sourires en disent long. Ça ne trompe jamais.
0: Pas étonnant. C'est comme ça que je t'imagine.
1: Mes parents étaient de vrais gourmets. Ils m'ont toujours encouragée quand je voulais essayer de cuisiner quelque chose à ma façon. Surtout si c'était irlandais.
0: J'imagine qu'ils seraient extrêmement fiers avec ton restaurant.
1: Ouais.
0: Tu veux en ouvrir un autre?
1: J'aimerais un endroit plus raffiné cette fois.
0: Ah ouais?
1: Ouais. Munch est une sorte d'extension du food truck.
0: Et tu veux faire ça quand?
1: J'en sais rien encore, c'est pas si évident. Et toi, t'aimerais ouvrir un autre établissement?
0: Pourquoi pas, ouais.
1: Ah, français, j'imagine.
0: J'en sais rien.

0: rien.
1: Tu devrais te lancer dans la cuisine cubaine.
0: Ouais, c'est une idée. Jusque-là, je m'en suis surtout tenu à ce que j'ai appris à l'école. Quand j'ai déménagé à New York, j'ai eu une occasion, celle de reprendre un restaurant français. J'ai pas hésité une minute.
1: Mais est-ce que c'est ce que tu veux faire?
0: Pour être franc, tu sais, la cuisine cubaine, elle a pas une réputation extraordinaire. On la considère rarement comme gastronomique, alors...
1: Mais peut-être que si un chef étoilé s'y intéressait, ça changerait. Et il faut que tu saches...
0: Je t'écoute.
1: ...que je vais être aussi dans le magazine Savory.
0: Ah ouais? C'est génial.
1: J'en sais rien. Évidemment, j'ai peur que ta sœur n'apprécie guère la nouvelle.
0: Ah, Maria, elle a rien à dire. Toute cette histoire devient ridicule. Ça fait maintenant 2 ans que j'ai quitté cette ville et... Je comprends pas pourquoi il y a toutes ces disputes.
1: Ta famille te manque?
0: Ouais, bien sûr. Des tas de choses me manquent, d'ailleurs.
1: T'as pas une nouvelle copine? J'ai entendu dire
0: non,
1: que...
0: Non, j'ai pas de copine. En fait, j'en avais une, mais on a rompu.
1: Oh, et pourquoi?
0: J'en sais rien. Je me suis rendu compte que... On était tous les deux chefs. C'est comme quand tu fais un soufflet. T'as l'espoir que ça va bien se passer, et très vite, si tu fais pas gaffe, ça retombe. Comme tu sais... On a des plannings de fous. Alors je pense qu'on a fini par s'éloigner l'un de l'autre.
1: Quoi?
0: Rien. J'adore cet endroit.
1: Ah, oui, moi aussi. Mais je vais retourner travailler.
0: Oui, bah je te raccompagne. Bonjour.
2: Bonjour, fiston.
3: Oh, mon chéri.
0: Qu'est-ce qui se passe ici? C'est dingue. Vous dansez sur la Macarena?
3: Tu connais Maria, elle veut que l'anniversaire soit parfait.
0: Et vous êtes obligé de répéter le dimanche matin?
3: Tu sais que nous allons à un cours de salsa avec Maria et Esteban ce soir. Viens avec nous.
1: J'ai reçu un mail de Savory. Le journaliste veut t'interviewer demain pour le dîner.
0: C'est génial.
4: D'accord.
1: Ils ont eu des centaines de likes sur leur page et ils ont tellement aimé votre histoire qu'ils veulent que l'un de vous fasse la couverture.
3: Oh.
0: De quelle histoire tu parles?
1: L'histoire que t'as vécue avec Sarah. Ils vont faire un shooting de vous deux et évidemment de vos plats.
0: Un shooting?
1: Oui, et après, il y aura des prises de vue avec les filles. Oh, il faut que vous déchiriez, Teresa et toi. Tony, tu dois faire cette couverture.
0: Bien sûr.
1: Il faut vraiment que ce soit demain. Ils veulent que tout soit prêt afin que ce soit publié juste après les réceptions. Mais je dois faire les cintres de table, les bouquets de fleurs, tu te rends compte? La nourriture, on en est où du dîner?
5: Calme-toi, Dolores. Sarah se charge de tout.
1: Oui, j'ai tous mes ingrédients. Et je t'ai envoyé le projet de menu, on en reparlera. Peut-être que je serais moins stressée si j'avais trouvé un chorégraphe. T'as vu la danse de Lola? Pauvre petite Lola. Oh, ok. Waouh. Eh ben, on n'est décidément pas doué pour la danse dans la famille. Vous savez, Lola n'est peut-être pas une super danseuse, mais elle est belle comme un cœur. C'est sûr. Et tellement brillante. Tu dois faire cette couverture, hein? Oui, peut-être. Bon, ben, je crois que je vais retourner dans ma cuisine.

0: Oui, Dana, un problème?
1: Le primeur nous a pas livré les tomates cerises. Il s'est trompé, il a livré des cerises. Alors on en a presque 10 kilos écoulés.
2: Ok, t'inquiète pas. Appelle José qui tient la petite épicerie au bout de la rue. Mm-hmm. Tu lui demandes de te livrer des tomates pour le service de midi et de ce soir. Il me doit bien ça. Et avec une partie des cerises, tu fais une sauce pour le canard et tu donneras ce qui reste au chef pâtissier. Il a des tas de recettes inouïes.
1: Entendu.
2: Pas d'autres problèmes?
1: Non, non, t'inquiète, ça va. On va y arriver.
2: Ok, bon courage à tout le monde.
3: T'as l'air d'avoir des soucis?
2: Ah, salut.
3: Salut.
2: C'était ma sous-chef à New York.
3: Ah, diriger ce genre de restaurant, j'imagine que c'est pas évident tous les jours.
2: Effectivement.
3: Il faudrait que t'essaies de déléguer davantage. Rappelle-toi pourquoi t'as voulu devenir chef. Kevin, lui, me remplace tous les dimanches soirs.
2: C'est cool.
3: Maintenant, est-ce que je peux savoir pourquoi tu es devant chez moi?
2: Ah, ouais. Matt m'a dit où tu vivais. J'espère que ça t'ennuie pas de me

0: toi. Tu sais que t'es la seule personne que je connais à Miami qui se déplace partout à vélo.
1: T'as pas vu ma voiture?
0: Non.
1: Allez, viens. Allez, entre.
0: C'est très cosy chez toi, j'adore. Ouh, ça sent bon. Tu fais de la ropa vira?
1: Ça mijote depuis des heures. Je suis sortie pour acheter de quoi la transcender un peu.
0: Regarde-moi cette Irlandaise qui devient plus cubaine que moi. Bien.
1: Et toi, t'en es où?
0: Toute cette histoire de magazine nous fait oublier pourquoi on va tous faire la fête bientôt, pour les filles.
1: Oui, t'as tout à fait raison. J'ai la trouille de pas être à la hauteur. J'ignore ce que veut Dolores exactement et ça m'inquiète. Je vais faire mon effiloché. Est-ce que tu veux y goûter?
0: L'effiloché?
1: Oui.
0: Tu voudrais que je pactise avec l'ennemi?
1: T'exagères.
0: Allez, c'est une blague. Bien sûr que je vais le goûter, ton effiloché. Vas-y. Waouh, ça a l'air délicieux.
1: Tu goûtes? J'ai peur de ce que tu vas dire.
0: Oh, oh. Ça fait beaucoup, dis donc.
1: Il faut bien ça.
0: Ouh. Pas trop, quand même.
1: Sois indulgent avec moi. C'est si mauvais?
0: Non, c'est pas ça, c'est juste que... c'est difficile d'avoir le goût précis de chaque épice. Tu nous connais, nous les Cubains, on est difficile. Il peut arriver qu'on n'aime pas les plats trop épicés, mais ensuite, on trouve que c'est fade comme cuisine, alors... T'aurais du piment habanero?
1: Ah, oui, oui, je viens d'en acheter, justement. Petit peu.
0: Et un couteau qui coupe bien?
1: J'arrive.
0: Et tu sais, ce que je fais de temps en temps aussi, c'est que j'ajoute un peu d'ingrédients sucrés pour contrebalancer les épices.
1: Tu sais quoi? Je viens d'avoir une idée de dingue.
0: Ouais.
1: Pourquoi ne pas essayer... Attends, c'est quelque part ici... De la menthe.
0: De la menthe?
1: Ouais.
0: Je suis pas sûr, ce serait bizarre, mais tu sais, pourquoi pas essayer un nouveau truc?
1: Oui.
0: Ouais.
1: Ça m'arrive souvent ces temps-ci.
0: C'est ça, cuisiner finalement. Voir ce qui fonctionne.
1: Sans doute.
0: C'est certain.
1: Tu te rappelles notre idée pour le food truck? Mais si, voyons. C'était un plat principal. Un effiloché dans une
0: absolument.
1: Tourte, une espèce de mélange
0: ouais,
1: de nos deux cultures.
0: Le mix parfait entre deux continents.
1: J'ignore tout de la cuisine cubaine.
0: J'ignore tout de ce qu'on fait en Irlande. Mais finalement, tu l'as appelé comment, le food truck, après que je sois parti?
1: Juste... Sarah.
0: Ça te dirait qu'on fasse une repa paille ensemble? Comme on avait l'habitude de le faire il y a des années de ça. T'es partante?
1: Je veux bien.

0: Waouh, regarde-moi ça, c'est magnifique.
1: Et voici notre création cubano-irlandaise.
0: Génial. Tu vois, c'est ça que j'aime dans la cuisine.
1: C'était très chouette.
0: Chouette, c'est extra, tu veux dire. On a toujours fait une bonne équipe.
1: Oui, absolument.
0: Est-ce que tu te demandes parfois ce qu'on serait devenu si j'étais pas parti?
1: Ça m'arrive, oui.
0: Moi aussi.
1: Bon, allez, ça va.
0: Je pense qu'on peut manger comme ça, non? On n'a pas besoin d'assiette, finalement.
1: Non.
0: On goûte? Allez.
1: On va se régaler.
0: Oh, mon Dieu. Oh, c'est vraiment excellent. Je t'avoue que j'avais des doutes avec la menthe, mais c'est super.
1: Elle neutralise les épices.
0: Ma mère adorerait ça, c'est évident. Waouh. Mais dis-moi, tu vas venir danser avec nous ce soir? Toute ma famille serait ravie de te revoir.
1: Oh, j'ai encore 10 000 choses
0: Allez,
1: à faire.
0: Allez, fais une pause.
1: D'accord, mais
0: t'as le droit de t'amuser, non?
1: On a le shooting demain et... Tu sais bien que je danse mal, très très mal. J'ai pas le rythme du tout. Je suis pas faite pour danser.
0: Allez, arrête un peu de t'inventer des excuses. Je te guiderai.

0: Bon, d'accord.
1: T'es prête?
0: On va dire ça.
2: Bienvenue, Floridia.
1: Et là, tu peux plus reculer.
0: Ah, oh, je ne peux pas, Dieu.
1: Ah, c'est génial. Je suis trop content d'être là avec toi.
0: J'ai envie de me sauver.
1: Hors de question. T'as vu, c'est sympa, non?
0: Oui, très sympa.
1: Ma famille est là.
0: Oh, oui.
1: Je fais pas les présentations, hein, Sarah.
3: Bonsoir, papa.
0: Je suis si heureuse de vous voir, ça fait plaisir.
1: Bonsoir, maman.
4: Quelle surprise! Comment va Dolores? Tu as de ses nouvelles?
0: Ça va, elle court toujours. Téléphone-lui.
4: Elle me répondra?
0: Évidemment.
4: T'es sûre?
0: Oui.
4: Elle était très remontée contre moi.
0: C'est pas grave. Je crois qu'elle attend ta réponse pour l'anniversaire.
4: Oh, Dios mio. J'ai complètement oublié. Je l'appelle demain.
0: Il y a un malentendu entre vous deux, peut-être?
4: Eh bien, s'il y en a un, c'est pas de mon fait, en tout cas.
5: Bon, qu'est-ce qu'on attend? Allons danser.
0: T'as raison, allons-y.
1: Vous permettez, mademoiselle.
5: Venez danser.
0: Bon. Là, tout de suite.
1: Détends-toi. Ça va bien se passer. Laisse-toi guider. Surtout, il faut te laisser envahir par la musique, d'accord?
0: Je vais essayer.
1: Laisse-toi faire. Tu vas voir, ça va aller.
0: J'espère.
1: Et après ce soir, je suis sûr qu'on va débuter une tournée mondiale, tu veux dire.

0: Félicitations, tu t'es bien débrouillé.
1: Wow, j'ai cru que jamais j'y arriverais.
0: C'était génial.
1: J'ai des doutes.
0: Ouais, j'ai plus trop la forme en tout cas, faudrait que je me mette au régime.
1: T'exagères.
0: Oh, wow.
2: Bonsoir.
1: Je voudrais un daiquiri, s'il vous plaît.
2: D'accord.
0: Ah, c'est un excellent choix. Je crois que je vais prendre la même chose.
2: Mm-hmm.
0: Je vous remercie.
1: Avant, tu ne buvais jamais de cocktail?
0: Bah, on est à Miami, je suis couleur locale.
1: Ah.
0: Je peux te demander un truc perso?
1: Je t'écoute.
0: Pourquoi t'es seule? Ben, je veux dire, t'es une fille superbe. Tu es brillante, douée en cuisine. T'es vraiment incroyable.
1: J'ai rencontré personne qui accepterait mes horaires, ma passion pour le restaurant. Tu vois ce que je veux dire?
0: Ouais, je crois.
1: C'est
0: je crois que ça me dit quelque chose. Ah, Sarah, quand je vois mes parents comme ça... Mon père a passé sa vie à réparer des voitures et ma mère dans sa cuisine. Mais ils sont jamais pleins. Ce qui comptait pour eux, c'est d'être tous les deux. Nous aussi, on a connu ça.
2: Voici vos cocktails.
0: Ah, génial. De daiquiri. Merci beaucoup.
2: De rien.
0: Gracias.
2: Bonne soirée.
1: Merci.
0: Alors, trinquons à l'avenir, à nous deux. Est-ce que ça te dit qu'on aille faire un tour avant que je te raccompagne et qu'on se rappelle le bon vieux temps?
1: Bah, je suis déjà transformée en citrouille, alors.
0: Alors monte dans mon carrosse.

0: Ça me fait vraiment drôle d'être devant la maison et de me dire qu'une autre famille y vit.
1: Tu te rappelles quand on se parlait avec les Tokiwoki?
0: Si je m'en souviens, bien sûr. On avait de longues conversations d'une fenêtre à l'autre.
1: C'était tellement mieux que les textos. On avait flashé l'un pour l'autre. Nos familles s'adoraient.
0: C'est vrai. C'était le bon temps, vraiment. Et tu vois, je suis vraiment heureux que mes parents et Maria soient bien installés tous ensemble, mais j'aurais préféré...

0: J'espérais qu'il n'ait pas déménagé. C'est ici. C'est ici que j'ai mes plus beaux souvenirs. Surtout avec toi. T'as pas oublié notre premier baiser? C'était là-bas, vers l'arbre, un soir de fête nationale.
1: J'entends encore le feu d'artifice.
0: J'ai vécu les plus belles années de ma vie avec toi.
1: Alors pourquoi est-ce que t'es parti aussi vite?
0: Ça n'a pas été facile. J'étais sans doute trop jeune. Je croyais que si je voulais réussir dans la vie, je devais partir d'ici. On ne sait jamais ce qu'on perd. Tu me manques beaucoup.
1: Bien sûr.
0: Si, je t'assure. J'aurais voulu que tu viennes avec moi en France.
1: Pourquoi tu ne me l'as pas demandé?
0: C'était impossible. Il n'y avait qu'une seule place. Je suis vraiment désolé.
1: Je t'en veux plus du tout.
0: Je dois t'avouer quelque chose. Je suis impressionné que tu sois resté fidèle à ce qu'on était. Je suis même un peu jaloux, à vrai dire.
1: Mais pourquoi?
0: Parce que moi, je suis accaparé par toutes sortes de choses qui sont bien loin de ma vraie passion, contrairement à toi qui t'éclates dans la vie. C'est toi qui es dans le vrai.
1: Merci. Mais en réalité, je trouve que je perds mon temps à vouloir à tout prix faire mes preuves. Comme si je devais prouver que je suis légitime.
0: Et moi, je crois que t'as plus rien à prouver.
1: Tu veux bien aller dire ça à la banque?
0: Qu'est-ce que c'est? T'entends la musique?
1: Oh, ça, c'est Lola. Elle répète pour l'anniversaire. Dis donc, ça t'embêterait de passer une minute?
0: Oh non, bien sûr que non.

0: Tante Sarah.
1: Bonsoir.
0: Bonsoir, monsieur Rodriguez.
2: Ah, appelle-moi Tony, je t'en prie. Tu t'entraînes pour le mambo?
0: J'essaye. Est-ce que tu sais que Tony est très doué pour les danses latines? Il pourrait vous donner quelques cours?
3: Ah oui?
0: Je crois qu'on a besoin de toi.
2: Je vois ça. Eh ben, dans ce cas, allons-y.

0: Bravo, Lola. Ouais. Tu nous accompagnes? Super. Ça, c'est
1: un rien bon.
0: Tu te débrouilles très bien. C'est pas évident, hein. Et voilà, madame.
1: Je te remercie pour la soirée. T'as été super avec Lola.
0: Ah.
1: Je t'ai trouvé très patient.
0: C'est moi qui te remercie.
1: Surtout, dis rien à Maria, ce sera mieux.
0: Ne t'inquiète pas, Maria t'aime beaucoup.
1: Tony, ce serait une erreur.
0: Pourquoi?
1: Tu vas repartir à New York. Et tu l'as dit toi-même, de chef ensemble, c'est jamais une réussite.
0: Dis-moi si j'ai tort, mais il y a quelque chose entre nous. Je le sais.
1: Il y avait quelque chose entre nous il y a des années, et regarde ce que ça a donné. Tu sais quoi? On se dit à demain.
0: Ok.
1: Merci pour cette excellente soirée.
0: Ouais, bonne nuit.

0: tout est déjà installé. Oh, mais c'est pour nous tout ça. Oui, ma poupée, c'est pour vous. C'est magnifique, c'est extra.
1: Super, hein.
0: Je suis trop contente.
1: Ça te plaît?
0: J'adore.

0: Désolée de pas t'avoir répondu. On viendra.
1: Oh, super.
2: Bonjour à tous, je m'appelle Stéphane. Je vais m'occuper de vous aujourd'hui. Voici votre cuisine pour la journée.
0: C'est cool.
2: Je suis responsable de la séance photo. Le rédacteur en chef vous envoie ses amitiés, Sarah.
3: Bonjour, je suis Mégane et c'est moi qui vais réaliser toutes vos interviews.
0: Merci beaucoup, nous sommes ravis. C'est un grand honneur.
2: Les filles, si vous êtes d'accord pour me suivre, nous allons nous rendre là-bas au maquillage.
0: Allez, viens, je passe devant.
3: Allez vous faire bichonner, les filles. Venez avec moi. Qui j'interviewe en premier?
4: Honneur aux dames.
5: Non, c'est lui le pro.
4: Oh, n'importe quoi.
3: Pourquoi êtes-vous devenu chef?
5: Disons que j'adore entendre ces mots. Mes compliments au chef.
3: Ça doit être agréable.
4: Oh, j'ai toujours adoré cuisiner. Quand j'étais petit, je passais des heures avec ma mère à faire des recettes.
3: Quel genre de menu allez-vous faire pour l'anniversaire?
5: Il y aura différentes recettes de la grand-mère de Lola.
4: Les recettes cubaines de ma mère. Revisitées à ma façon.
5: Du riz avec du poulet.
3: Vous seriez prête à faire la couverture à la place du chef étoilé? Son succès a changé vos rapports, peut-être?
5: C'est vrai que je le connaissais déjà, mais franchement, Tony est un chef extraordinaire.
3: Comment réagiriez-vous si la couverture de Savory revenait à un chef amateur?
4: Si un amateur faisait la couverture? Écoutez, laissez-moi vous dire une chose. Sarah n'est pas encore reconnue, mais c'est une chef sensationnelle. Et puis, de toute façon, peu importe, on est ici pour les filles, vous savez. Et pour la cuisine, qui est vraiment une passion pour nous deux. Le reste n'a pas beaucoup d'importance.
5: Ce repas sera un cadeau. Ce sera mon cadeau à Lola.
3: Ça risque d'être encore plus pimenté que prévu.
4: Waouh!
2: L'objectif va se régaler avec vous deux.
4: Félicitations, vous êtes canon.
0: Ma chérie, jamais j'aurais pu imaginer que ce serait aussi joli.
2: C'est bon, vous êtes prêts? Vous faites tous de beaux sourires,
4: Super.

0: allez-y, Sarah, mettez-lui de la crème sur le nez, ça va faire des photos géniales. Oh, ouais, j'adore. C'est super avec les chiffres à la main. Super. Magnifique, Teresa. Ne regardez plus l'objectif. Bouge ta robe.
1: Oui, très joli.
0: Mets la tête en arrière, comme ça, c'est top. Bougez les chiffres, Sarah. Là, vous êtes parfait. Regardez bien l'objectif. Et ça y est, merci, c'est fini. Vous avez été formidable, bravo.
2: C'est pas facile de marcher dans le sable avec cette robe.
3: Tu m'étonnes.
2: Je t'ai trouvé génial au shooting. Toi aussi. Teresa, je suis désolée que ma soirée soit juste avant la tienne. Ça fait rien.
3: C'est pas grave. Elle m'a tellement mis la pression avec cet anniversaire. Ma mère voudrait toujours que tout soit parfait.
2: Tu sais ce qui s'est passé avec ma mère? Elle se parle presque plus.
3: Oui, je sais. Allez, viens, Lola. On va rentrer.
2: Salut.
3: Salut.
2: Tu viens? C'était plus amusant que ce que je pensais.
4: Ouais, je suis d'accord. Dis donc, ça te dirait d'aller manger un morceau? Cette nourriture, ça m'a donné faim.
2: Ah, il faut que je retourne travailler. Sinon, j'ai peur que Kevin ne dise à la police que j'ai disparu.
4: À très vite, alors.
2: D'accord.
5: J'ai un copain qui est sous-chef chez Ernesto.
2: Ouais.
5: Il m'a dit que le resto est à vendre.
2: Oui, je suis déjà au courant. Ah,
5: mais fais une offre, vite! Ça marche super bien, ce serait génial que tu le reprennes.
2: Je te signale que j'ai toujours pas les fonds nécessaires.
5: Mais fais au moins une offre, tu verras après pour l'argent. Tu trouveras certainement un moyen.

0: Ouais, allô?
1: Dis, t'as vu le poste de Savory?
0: Non.
2: Tu devrais regarder leur page.
1: Et faire une offre pour Ernesto, aujourd'hui. Je t'ai envoyé le numéro de l'agent immobilier.
0: Ah, toi alors, tu sais comment parler aux filles.
2: Allez, debout!
0: Voyons voir cet article. Quel chef fera la prochaine couverture du Savory spécial Floride? Le chef Sarah Kelly ou le chef Tony Rodriguez? Lui dit que cette jeune femme est une chef amateur. Et elle dit que la star n'est pas vraiment ce qu'on imagine. Amateur? Il est sérieux? Oh. Restaurant Ernesto à vendre.

0: Tony, viens voir, s'il te plaît. Regarde.
1: Elle a dit ça sur moi?
0: Mais regarde ce que t'as dit sur elle.
1: J'ai dit que c'était une chef géniale, voilà ce que j'ai dit.
0: Il y a des centaines de likes.
1: Waouh, c'est la façon qu'elle a de me remercier. Je lui ai donné des conseils pour son dîner et j'ai aidé Lola pour la danse.
0: Pourquoi?
1: Parce que c'est normal.
0: Attendez, je vais poster ça sur ma story.
1: Non, fais pas ça, Teresa, s'il te plaît.
0: En fait, j'ai entendu qu'Ernesto est à vendre.
2: Tu vas me faire regretter de t'avoir demandé de nous aider pour la soirée.
0: Vous savez quoi? Peut-être que Tony a raison. C'est peut-être pas raisonnable de cuisiner cubain pour la première fois pour 150 personnes.
3: Et lui, il a été formé en France avec un chef français?
0: Oui.
2: Et en plus, il a été primé pour des plats qui n'étaient pas de sa culture. Toi, tu as toujours respecté nos traditions, Sarah, et notre cuisine. Tu l'as toujours fait avec générosité. C'est tout ce qui compte.
0: Merci, Dolores. Au fait, j'ai quelque chose à vous dire.
2: Quoi?
0: J'ai fait une offre pour acheter Ernesto.
2: Sérieux? Mais c'est génial!
0: Bah oui, la banque m'a donné son accord pour un prêt et je peux vendre le Munch pour avoir le reste.
2: Tu voulais le garder au début?
0: C'est la seule solution de financement que j'ai. Ah, j'y vais.
1: Salut. C'est Matt qui m'a dit que t'étais là.
0: Je remercierai Matt.
1: Et pourquoi t'as dit ça sur moi?
0: Je pourrais te poser la même question.
1: J'ai jamais dit ça sur toi, c'est n'importe quoi. T'imagines bien que jamais je ne te critiquerai.
0: Tu t'es déjà demandé pourquoi ce sont des hommes qui sont toujours récompensés en cuisine. Il n'y a que 20% des chefs qui sont des femmes. Et elles ont un mal de chien le jour où elles veulent trouver un financement pour s'installer. Nous aussi, nous existons. Nous méritons tout autant que vous de faire la une des magazines et de recevoir des étoiles.
1: Je suis sincèrement désolé. Crois-moi. Je le sais que t'as du talent.
0: Je reste convaincue que ton parcours est exemplaire. Et j'aurais jamais cru qu'on en arriverait là.
1: Je suis désolé. Mais franchement, Sarah, réfléchis une seconde. On se connaît depuis bien trop longtemps pour laisser un magazine s'immiscer entre nous. Tu sais bien que je tiens énormément à toi.
0: Tony, ce sont des mots...
1: C'est vrai qu'on vit très loin l'un de l'autre, mais on pourrait se rapprocher.
0: Oui, mais on serait quand même séparés, même si on est moins loin.
1: Mais je pourrais peut-être venir plus souvent à Miami pour commencer. Je sais qu'on est très occupés tous les deux. Essayons de voir ce qu'on peut faire. On verra bien.
0: Écoute, je suis désolée. Je ne peux pas redémarrer une histoire avec toi. J'ai trop souffert. Tu m'as fait trop mal, Tony.

0: Salut.
1: Salut.
0: Tony est passé à la maison pour parler à ma tante. Ça se voit qu'ils s'aiment toujours.
1: C'est vrai qu'ils sont craquants tous les deux.
0: Le problème, c'est que ma tante lui a dit que c'était terminé.
1: Hein?
0: Mais c'est affreux pour Tony.
1: Tous les deux, ils font n'importe quoi. Au début, nos familles voulaient nous faire plaisir et c'est devenu un enfer.
0: Ouais, c'est vrai. Je voudrais tant que nos mères redeviennent amies.
1: Quand je pense qu'avant, on était toujours l'une chez l'autre.
2: Il faut qu'elles se réconcilient, nos deux familles.
0: Je suis d'accord. Mais de quelle façon?
3: Ça va, maman?
4: Ça va, et toi?
3: Ouais.
4: Tant mieux. Qu'est-ce qui te préoccupe?
3: Qu'est-ce qui te fait penser que je suis préoccupé?
4: Je suis ta mère. Je te connais bien.
3: Ouais. J'ai parlé avec Sarah ce matin.
4: Je sais que tu en es toujours amoureux.
3: Sans doute. Ouais, t'as raison.
4: Alors dis-lui.
3: C'est ce que j'ai fait. En quelque sorte, mais elle m'a plutôt mal reçu. Je sais pas vraiment si c'est à cause de ce qui s'est passé ou de la distance.
4: Eh bien alors, reviens à la maison. Au téléphone, tu me dis toujours que tu t'ennuies de Miami, que tu es plus heureux ici.
3: C'est vrai, maman, mais ma vie est à New York. D'ailleurs, il faut bientôt que je reparte.
4: Il est vrai que tu travailles à New York et que c'est important. Mais sinon, tu le sais. Ta vie est toujours ici, avec ta famille et tes amis.
3: Je sais, maman, je sais, mais c'est très délicat. Tu te doutes que je peux pas tout envoyer balader. J'ai tellement travaillé pour avoir ce que j'ai.
4: Je ne suis pas la mieux placée pour te parler. Mais je sais que c'est bien souvent en prenant de gros risques qu'on obtient ce qu'on veut. Quand ton père est parti tenter sa chance aux États-Unis, il m'avait promis de revenir me chercher. Notre séparation a été la chose la plus difficile que j'ai jamais vécue. J'avais une peur bleue de ne plus jamais le revoir. Et je l'ai attendu. Je n'avais pas le choix. Je lui ai fait confiance. Si c'est elle la femme de ta vie, tu feras ce qu'il faut.
3: Bon, écoute, voilà. Je vais être direct. J'aimerais faire une offre pour le restaurant. Je voudrais te le racheter.
5: Ça me ferait très plaisir, mais je t'avoue que je suis un peu gêné. Ta petite amie vient de me faire une offre.
3: Sarah pense le reprendre?
5: Il semblerait.
3: Au fait, c'est seulement une amie.
5: Ah. Mais il se trouve que j'ai une offre supérieure à la sienne. Depuis que j'ai mis le restaurant en vente, c'est une véritable frénésie.
3: Tu crois que Sarah va suivre?
5: Je dirais que oui. Mais si tu peux aller au-delà, mon restaurant sera à toi. Je voudrais le vendre à un ami. Ça me rassurerait.
3: Ouais. Bonjour.
6: Bonjour.
3: Tu vas où? Tu veux que je te dépose?
6: Ça va aller.
3: Je reviens de chez Ernesto.
6: Je sais, t'as surenchéri sur ma proposition, félicitations.
3: Non, quelqu'un d'autre avait déjà proposé plus que toi et j'ai surenchéri sur cette personne. Je t'aurais jamais fait ça.
6: Pourquoi tu m'as pas dit que t'étais intéressé?
3: Toi non plus, tu m'as rien dit.
6: Je voulais surtout pas que tu sois triste pour moi si j'échouais. C'est d'ailleurs ce qui est en train de m'arriver.
3: J'ai encore un truc à te dire. Je veux ouvrir un restaurant ici, mais je suis pas sûr d'être assez dispo, alors je me demandais si tu voulais être mon associé. Qu'est-ce que t'en dis?
6: Associé à 50-50?
3: J'y ai pas encore réfléchi, mais ce serait toi la gérante, et je reviendrai de temps en temps. Qu'est-ce que t'en dis? L'offre que j'ai faite à Ernesto pourrait vraiment nous convenir.
6: J'ai aucune nouvelle de toi depuis 10 ans, et on se croise, et tout d'un coup, tu veux qu'on s'associe? Ça part sûrement d'un bon sentiment, mais j'ai pas besoin de sauveur, Tony. Et je refuse qu'on planifie mon avenir derrière
3: non,
6: mon dos.
3: Non, non, non, loin de moi cette idée, Sarah. C'est juste que je pensais qu'ensemble, on pourrait faire quelque chose de bien.
6: Ben non, merci. Salut.
3: Bravo.
7: Bouquet de fleurs.
8: J'ai.
7: Centre de table.
8: J'ai.
7: Couvert et serviette.
8: Parfait.
7: L'ordinateur pour les photos et les vidéos.
8: Oh, les chevalets.
3: Dans la voiture.
6: La plus grande partie de la nourriture a été livrée avec le gâteau au club. Tout le personnel est vraiment génial.
3: Qu'est-ce que je t'avais dit?
6: Ah, c'est vrai.
3: Je repasserai prendre le reste quand j'aurai déposé ça.
6: Ok, je vais commencer à cuisiner. J'arrive pas à croire qu'on y soit presque.
3: Dis-moi. Oh non. Non, tu plaisantes. Ouais, je sais pas. On va voir si on peut reprogrammer. Je te tiens au courant.
7: Vas-y, parle.
3: Le gérant du club m'a dit que la cuisine avait brûlé hier soir.
7: Quoi? Oh non, c'est pas vrai.
3: Écoute chérie, on peut toujours installer les tables dans le jardin.
7: Non, on est trop nombreux. Et toute la nourriture a sûrement brûlé aussi.
6: Ils vont nous reproposer une date avec les mêmes conditions.
7: Mais tout le monde vient ce soir. Mes parents accueillent toute la famille.
1: Oh mon Dieu.
6: Ils comprendront ce qui arrive. Ok?
7: Et comment je vais le dire à Lola? En plus, la journaliste doit venir ce soir. Oh, c'est une catastrophe.
6: Je vais appeler le magazine. Toi, t'essaies de joindre Lola au lycée?
7: Oui, je sais qu'elle a pas cours en première heure.
6: Ok. Elle pourra déjà avertir toutes ses copines.
3: Appelle-la.
8: Lola? Qu'est-ce qui t'arrive?
9: Ma soirée est annulée. Il y a un problème au club.
8: Quoi? Tu peux la reporter.
9: J'ai plus envie de la faire maintenant.
8: Évidemment que tu vas la faire.
9: Ça me prend la tête, tu entends?
8: Je crois que j'ai une idée.
7: Un double anniversaire? Non! C'est ta soirée et c'est notre famille.
8: Mais les Kelly sont comme de la famille. Alors on peut pas les laisser tomber.
4: Maria?
8: Ils peuvent venir à la répétition ce soir?
7: On me demande pas la charité.
8: Mais arrête, maman.
7: Je voulais vraiment que ce soir, ce soit ta soirée.
8: Bah ça le sera. Il y aura quand même tous mes amis et ma famille.
3: Elle a pas tort. Nous donnerons à la famille de Teresa ce que nous aurions payé au club. Ça se passera bien.
8: On apportera tout ce que tu as préparé. Et les fleurs.
6: Dolores, ça pourrait être super.
7: Mais on se parle à peine avec Maria.
8: Mais c'est pas grave, ça peut s'arranger, maman.
7: D'accord. Mais je veux des tables séparées.
3: Ça alors, je pense qu'on va passer une bonne soirée.
6: Ça va?
9: Ouais. Je pense que si je survis à cette soirée, je survivrai à toutes les catastrophes.
6: Oh, t'inquiète pas, chérie.
9: Ce serait tellement mieux si maman et Maria s'entendaient.
6: Ouais, sans doute.
9: Et t'en es où, toi, avec Tony?
6: Comment ça?
9: Je t'ai entendu discuter avec lui l'autre jour.
6: Oh, tu fais comme moi quand j'espionnais ton père quand on était jeune.
7: C'est compliqué entre nous.
9: Mais tu l'aimes toujours?
6: Ça marchera jamais.
9: Ce soir, tu vas quand même cuisiner avec lui. Je compte sur toi, Sarah.
6: On verra. Mais tu sais, il faut déjà que j'en parle avec Maria et Dolores. Je vais peut-être pouvoir faire un truc.
7: Et tu vas m'aider.
10: Alors, il va falloir qu'on s'organise entre le plat et les apéritifs pour demain. Vous savez qu'on va recevoir beaucoup d'invités, donc on a intérêt à être prêts. Je vous souhaite bon courage. Allez, à vos postes. Salut, toi.
6: Pas de familiarité. Je voulais surtout pas te laisser tout seul. On a toujours besoin d'une chef en plus en cas d'urgence.
10: Entièrement d'accord. C'est cool d'être venu. Je te remercie.
6: Mais de rien.
7: On apportera les entrées. Bien sûr, je veux que tout soit parfait, absolument parfait. Je refuse tous les à peu près, vous le savez. Et pour ce qui est des fleurs, on va voir.
6: Je te remercie.
7: Je le fais pour Lola. Et ensuite, il faut répéter le mambo.
6: Ok, bonsoir. Le mambo.
7: Maman, je crois qu'il faudra disposer les fleurs de l'autre côté. Approchez les filles. Parfait. Donc, une fois que le DJ aura appelé les parents et les parrains et les marraines, vous ferez toutes les deux votre grande entrée. Chacune d'entre vous fera son discours et allumera ses bougies. Et ensuite, selon la tradition, nous servirons le repas. Et juste après, il y aura l'ouverture du bal. Alors, les filles, vous allez continuer à vous entraîner pendant que nous autres, on fait le point.
9: Avant, il y a aussi notre discours à répéter.
7: Oh, oui, t'as raison. Allez-y.
11: Ça risque d'être...
9: On dit qu'il faut un village pour élever une famille. Dans notre cas, il a suffi de deux maisons voisines. De maman qui partageait toujours tout, y compris notre éducation. Madame Sanchez, vous êtes comme une deuxième mère pour moi.
11: Et Madame Kelly, vous êtes ma deuxième maman.
9: Si on s'écorchait un genou...
11: ou qu'on avait mal à la tête...
9: peu importe la maison où on allait, on savait bien qu'on veillerait sur nous.
11: Nos familles n'étaient pas très riches. Mais, à nos yeux, notre monde était parfait.
9: Nous nous sentions aimés et protégés par une seule et même famille. Alors maintenant...
11: regardez l'écran.
12: Ouais.
13: Je suis désolée, Maria. Et moi aussi, je suis désolée. Pour l'amour du ciel, dis-moi ce que je t'ai fait.
14: Tu m'appelles plus jamais. J'ai l'impression que tu veux plus être mon amie.
13: Mais enfin, qu'est-ce que tu vas t'imaginer? C'est que je suis tellement occupée avec mon boulot et avec l'anniversaire de Teresa en plus, et puis... tu as raison, il faut que je t'appelle. Mais il y a autre chose.
14: Alors tu t'en es pas rendu compte?
13: Tu savais combien on aimait cette maison. T'as choisi de la vendre à des inconnus. Je t'ai expliqué ce qui s'est passé. Ils payaient cash et ils ont pas négocié le prix. C'est pour ça qu'on leur a vendu.
14: J'ai toujours cru que notre amitié était plus importante que le profit.
13: Dolores. Je veux me faire pardonner. Je vais te trouver la maison de tes rêves à un prix.

0: Est-ce que t'es prêt à envoyer?
1: Ouais. On envoie.
0: Allez.
1: Et on ajoute ça.
0: T'as raison.
1: Génial.
0: Ça a l'air délicieux.
1: Ça l'est.
2: Salut tous les deux.
1: Salut Kevin. Hey. Ça
2: va?
1: Fait plaisir de te
2: Super
1: voir.
2: Merci d'être venu. Ouais. Alors, vous êtes prêts pour le grand soir? Vous allez faire des miracles.
0: J'espère.
1: On va essayer.
2: Ouais.
1: T'as fermé ton restaurant ce soir? Tu sais que t'es une nana formidable. Merci beaucoup.
0: De rien, voyons. Hé, hey, vous êtes venu quand même?
3: Grâce à vous et à Tony. Ce que vous avez expliqué à mon chef a eu des répercussions. Le fait que vos deux familles se réunissent ce soir était encore plus vendeur que le combat des deux chefs. Ce qui nous avait intéressé au début, je vous le cache pas. Oh, je vous ai apporté quelque chose. Venez.
4: Ce soir, nous allons fêter le merveilleux passage de l'enfance à la jeunesse de deux délicieuses demoiselles. Voici arrivé l'instant que vous attendez tous, j'en suis sûr. Je vais vous demander de vous lever pour accueillir notre première reine de la soirée, Teresa Sanchez. Je vous demande maintenant d'accueillir comme il se doit notre deuxième reine, Lola Kelly. Applaudissez plus fort nos deux reines. Wow.
5: Je tiens à remercier mes parents.
6: Merci à mes parents.
5: Merci pour la vie que j'ai.
6: Et aussi pour cette soirée merveilleuse qui n'a pas été simple à organiser. Je vous aime plus que tout.
5: Je vous aime tellement fort.
7: Oh, nous aussi, ma chérie.
5: Je vous aime. Pour toujours. Je vous aime tellement.
7: Merci.

0: Vos applaudissements pour Lola et Teresa, nos merveilleuses reines de cette soirée.
1: Avant de commencer à dîner, nous voudrions remercier deux personnes ce soir.
2: Une tante et un oncle, Sarah et Tony.
1: Nous tenons à vous dire merci pour le dîner de ce soir, mais aussi pour tout l'amour que vous nous offrez.
2: Il peut parfois arriver que deux ingrédients ne se marient pas ensemble,
1: comme la menthe et le piment habanero.
2: Mais si vous leur donnez une chance de sympathiser, ils pourraient vous surprendre.
1: Nous n'aurions jamais pensé fêter nos 15 ans ensemble, mais nous sommes tellement heureuses ce soir.
2: Nous espérons que vous allez tous passer une bonne soirée.
1: Bon appétit à tous.
3: Bonne soirée à tous.
4: J'aime beaucoup quand c'est pas trop cuit comme ça, ça relève les saveurs.
5: Elle est délicieuse, elle a beaucoup de goût.
4: Merci, Dolores. Elle est trop gentille.
0: Et maintenant, chers amis, nous vous avons réservé une grande surprise. Nos reines de la soirée, accompagnées de leurs camarades, vont vous présenter ce qu'ils vous ont préparé. Et maintenant, c'est à vous!

0: Restez, Cyprien.
1: Oui, j'arrive. J'y vais.

0: Vous dansez, mademoiselle?
1: Avec plaisir. Ah.
0: Madame. Oh. Changement de cavalière, ma petite fille. Tu es magnifique.
1: Je te remercie.
0: Je t'assure.
1: Attention. On y va.
2: S'il vous plaît, si on peut avoir votre attention. Les filles, vous voulez bien vous approcher?
1: Oui, approchez. On a deux, trois choses à dire.
2: Ouais. Sarah et moi, on a découvert que avoir 15 ans, c'est comme tester un nouveau plat. Avant de trouver la bonne recette, parfois on se trompe. Alors on ajoute un peu de ci, un peu de ça. Et c'est vrai que c'est dur d'y arriver, mais certains plats valent le coup qu'on insiste parce qu'ils sont spéciaux.
1: Lola et Teresa, nous sommes tellement fiers de la maturité dont vous avez fait preuve en réunissant à nouveau nos familles.
2: Vous êtes deux jeunes femmes exceptionnelles, et vous méritez le meilleur.
1: Nous sommes honorés de faire partie de vos invités. Alors, bon anniversaire, les filles. Souvenez-vous toujours de cette soirée.
2: Joyeux anniversaire.
1: Et voilà ce qu'elles attendaient. Cette soirée est exceptionnelle.
3: Je suis entièrement d'accord. Et le dîner était très réussi. Tout le monde avait le sourire.
1: C'est toi qui as eu l'idée de téléphoner au rédacteur en chef de Savory, et je t'en suis infiniment reconnaissante.
3: Ah, tu sais, j'aurais rien fait sans toi.
1: Tony, à propos du restaurant, je crois que je viens de me rendre compte. Après l'aventure de ce soir, qu'ensemble, nous faisons une formidable équipe. Oui, tu le savais.
3: Ah bon? Première nouvelle.
1: Alors, si ton offre tient toujours ce soir, je me disais que peut-être...
3: L'offre tient toujours. Je te répète ce que j'ai dit. J'y arriverai pas tout seul. Et il faut que tu saches... Et qu'évidemment, je regrette de pas t'en avoir parlé avant. Tu sais.
1: Et moi, je regrette d'être parfois trop susceptible.
3: Ouais, effectivement, ça peut t'arriver.
1: Et je suis d'accord pour qu'on s'associe.
3: Ok. Je trouve ça super. T'auras toutes les parts que tu veux. 60-40 pour toi?
1: 70-30. 70% parce que c'est tout ce que je peux me permettre. Alors, si tu veux, partons comme ça.
3: Ok, entendu.
1: Génial. Ça veut dire que maintenant, on va se voir beaucoup plus souvent.

0: On y va ?
1: Allez.
2: Ah, oui ! Super ! Bravo !
1: Soyez les bienvenus pour l'ouverture du Cubiche.
0: Merci de votre présence.
1: Oui, que vous veniez d'Irlande.
2: Oui, oui.
0: Ou de Cuba.
1: Oui. Ou que vous ayez envie de dîner dans un endroit sympa et cool, vous êtes au bon endroit.
0: Bah allez, entrez.
1: Quelle élégance. Je suis tellement
3: contente. Je suis fière de toi, mon
1: fou. C'est gentil d'être.
4: Bravo à ma vie.
0: On y est arrivé.
1: On a réussi.
0: Non mais...

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0: Qui va passer ? Elle va glisser, elle va tomber et mourra. Et personne ne pourra nous accuser.
1: Génial, maman.

0: Monsieur Devrage a-t-il découvert que je suis là? Mais c'est Rati. Allô?
1: Krisha, je me sens très mal.
0: Qu'est-ce qu'il y a, Rati?
1: Je ne vois plus rien, Krisha. Je ne vois rien. Qu'est-ce qui m'arrive?
0: Mais où es-tu?
1: Je vais dans la chambre de maman. Elle m'a appelée tout à l'heure.
2: Si je ne viens pas,
1: elle va avoir des doutes. Tout le monde va tout découvrir.
0: Non, non, non, Rati.
2: Ne bouge surtout pas.
1: Non, ne t'inquiète pas, Krisha. Je vais bien. Je tiens ma promesse. Je t'appelle pour ça.
0: Mais Rati, mais ta chambre est à côté des escaliers. Tu ne vois rien du tout. Écoute-moi, tu pourrais tomber. Fais attention, reste là. J'arrive tout de suite. Allô?

entendu. Au revoir.

0: Cathy, tu vas bien?
1: Oui.
2: Oh non, maman. Et bien sûr, comme par hasard, Trisha vient pour la sauver.

0: Pourquoi y a-t-il de l'eau? Tu m'expliques, Sujata.
1: Oui, Neina a renversé son café. Et je suis venue nettoyer. Et j'ai déposé le seau dans un coin plus loin. Je ne l'ai pas laissé ici.
2: Ah oui. Alors l'eau s'est renversée tout seul.
1: J'ai mis le seau dans un coin, vous avez bien vu. Écoutez, vous m'avez demandé d'aller chercher une autre tasse de café pour Neina.
0: Maintenant, c'est de ma faute. Tu rejettes la faute sur moi? Jayalakshmi, tu devrais la virer de cette maison avant que quelqu'un meure.
1: S'il vous plaît, non, c'est la vérité. Ce n'est pas ma faute. J'ai laissé le seau dans un coin. Je l'ai placé juste là devant elle.
0: Tu vas te taire maintenant? J'en ai assez d'entendre tes excuses. Est-ce que tu nous accuses? J'ai renversé l'eau? C'était moi? Tu te rends compte de ce que ta négligence aurait pu faire à Rati, idiote? Jayalakshmi, qu'est-ce que tu attends? Vire-la tout de suite. Elle est trop irresponsable pour rester. Sujata.
1: Oui?
0: Vas-y. Mais Jayalakshmi! Calme-toi, Ugra. Rien n'est arrivé à Rati. Mais dis-moi, Rati, comment ça se fait que tu n'aies pas vu l'eau sur le sol?
3: Je vais bien, Dayama. Je faisais pas vraiment attention quand je marchais.
0: Fais attention la prochaine fois. Mais nous devons tous remercier Krisha de t'avoir empêché de tomber. Si elle n'avait pas été là, tu aurais pu mourir. Allez, n'y pensons plus. Vous pouvez disposer. Rati, Krisha.
4: Qui est-ce? Cette porte a été verrouillée il y a très longtemps, je crois. Comment ça s'est ouvert?

0: Demain matin, pour l'anniversaire de Dave, j'organiserai une prière. Nous aurons beaucoup de choses à préparer. Donc ne soyez pas en retard.
1: Oui.
2: Ratti, attends. Attends, je vais t'accompagner à ta chambre.
1: Fais attention.

0: Mais... ça ne se ferme pas. Oh, quelle misère!
1: Où est-elle?
0: Les portes sont vraiment bizarres ici. Soit elles ne s'ouvrent pas, soit elles ne se ferment pas.

0: Je suis sauvée.
1: Que fais-tu ?

0: Revenir ici me rappelle ma tendre enfance. Je me cachais ici quand mes parents me grondaient, je me rappelle bien. Et Raghav, je me rappelle qu'il avait déjà enfermé Naina ici. Elle avait tellement eu peur d'ailleurs. Pourtant, je pensais que Tanjaya avait scellé cette porte. Je me souviens que ces escaliers étaient mon terrain de jeu. Quelqu'un vient de tousser là, n'est-ce pas? C'était en haut? Qui ça peut bien être?
1: Que fais-tu là?
2: Je n'arrivais pas à dormir, donc j'ai pensé que lire un livre m'aiderait.
1: Tu aimes? Le livre?
2: Oui.
1: Arrête-toi. Ce sujet t'intéresse? Investissement boursier?
2: Mais oui, c'est très intéressant.

0: On y va? Ou bien tu veux rester scotché au livre?
1: Non. Il y a vraiment un mystère caché dans ce palais qu'on essaye de me cacher à tout prix.
0: Il n'y a qu'une chose à faire, Jayama. Elle devra prendre sa place.
1: Qui était en train de chanter? C'était une fille qui chantait, mais qui était-ce?
0: Quoi? Allez.
1: Est-ce que Maya est vraiment morte?

0: Dites-moi.
1: C'est quoi cette question ?
0: C'est une question très facile. Est-ce que Maya est encore vivante ?
1: Je t'ai déjà tout raconté à propos de Maya. Je t'ai même montré l'endroit où l'accident avait lieu.
0: Mais vous m'aviez dit aussi que le corps de Maya n'avait jamais été retrouvé.
1: Qu'est-ce que tu insinues ?
0: Rien, mais je pose seulement une question. Est-ce que Maya est encore vivante ?
1: Tu es en train de te moquer de moi, n'est-ce pas ? Ou bien tu aimes bien jouer avec mes sentiments ?
0: Non, c'est juste que...
1: Juste que quoi ? C'est quoi ces questions ? Tout le monde ici sait que Maya est morte. Cet accident lui a coûté la vie.
0: Je demandais juste une simple question, monsieur
1: Lefrach. Une simple question, hein ? Je t'ai dit des dizaines de fois d'arrêter d'agir comme Krisha. Arrête de me poser des questions aussi absurdes que ça. Krisha fait ça. Maya, non. Krisha ne doit plus exister ici. Elle doit disparaître. Seulement Maya vit dans ce palais. Je te répète encore une bonne fois pour toutes. Tu dois tout simplement te concentrer dans ta transformation en Maya et arrêter tes questions. Car je n'ai Dieu que pour elle. Je veux Maya. Tu m'as compris ? J'espère que cela répond à toutes tes questions.
0: Oui, on ne peut plus clair. J'ai toutes mes réponses. Vous m'avez parlé de l'accident. Vous m'avez aussi dit que Krisha n'existait plus. Vous m'avez dit aussi que vous vouliez seulement Maya. Mais vous ne m'avez pas dit que Maya était décédée. Monsieur Devrage ne va jamais me répondre clairement. Je pense que tous mes doutes sont bien fondés et je vais découvrir des preuves.

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Santé. Il n'y a rien. Il n'y a rien là-dedans.

Mais ce sont les mêmes vêtements que j'ai vus. C'est... Oui, ce sont vraiment les mêmes. Cette personne portait les mêmes vêtements. Alors ça veut dire que... Maya, c'est elle.

Elle. Elle est bien là. Mais je ne comprends pas pourquoi Monsieur Devraj veut tellement faire de moi sa Maya, alors qu'elle est bel et bien vivante.

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0: que cette chose me fait mal. Ce n'est rien à côté du mal que vous, me faites, Monsieur Devrage.
1: Que veux-tu dire?
0: Maya est bien vivante. Je sais qu'elle vit dans ce palais et vous, osez me cacher ça. Vous m'avez menti. Vous m'avez épousée en sachant très bien qu'elle était vivante. Comment avez-vous osé me faire ça? Donc mon mariage n'est qu'un mensonge. Pourquoi me faire vivre une chose pareille? Pourquoi? Répondez-moi. Pourquoi? Vous m'avez menti tout ce temps.
1: Arrête! Hey! Arrête!
0: Vous m'avez toujours menti!
1: J'ai menti, et alors? Oui, Maya est belle et bien vivante. Elle vit ici. Voilà. Maintenant quoi? Il n'y a rien que tu puisses faire sur ça. Tu n'as qu'à faire. Une seule chose, c'est tout. Et tu sais bien de quoi je parle. Deviens Maya, simplement. Je ne veux plus jamais entendre parler de ça. Tu m'as bien compris? Mets-toi ceci dans la tête. J'ai des yeux partout. Et je surveille toujours ta famille.

0: S'il vous plaît. S'il vous plaît, laissez-moi partir. Pourquoi vous me retenez ici alors que vous n'avez même pas de sentiment pour moi? Je ne veux plus rester ici. Je veux partir le plus loin possible de vous et de votre famille, s'il vous plaît.
1: Tu n'iras nulle part. Mon amour pour Maya n'a pas de limite. Et je fais tout ceci pour elle.
2: Qu'est-ce que tu fais là? Je te parle, réponds-moi. Que fais-tu ici?
0: Je vais prendre l'air. Vous savez, parfois, on a besoin de prendre du recul pour comprendre les choses. Cela permet d'avoir les idées en place.
2: Je ne comprends pas ce que tu veux dire par là. Tu ne sens pas les décharges?
0: Je n'ai pas fait attention.
2: Est-ce que tu pleurais?
0: Eh bien, qu'est-ce que ça peut vous faire?
2: Qu'est-ce que tu manigances?
0: Rien du tout. Vous serez le premier à être au courant. Si je manigançais quelque chose. Parce que vous me surveillez en permanence, n'est-ce pas? Comme je vous l'ai déjà dit. Je sortais prendre l'air.
2: Très bien. Rentrons. Allez,

Si je vous avais dit que j'étais au courant de tout, je serais restée coincée ici pour l'éternité. Je fais tout ceci pour le bien de ma famille et pour sauver ma vie. Il faut que je rassemble des preuves. Il faut que je découvre pourquoi vous avez caché l'existence de Maya à tout le monde. Et pourquoi vous voulez que je devienne Maya ?

Est-ce que vous m'aimez ? Vous ne m'aimez pas du tout. Pourquoi vous ne m'aimez pas, Monsieur Devrach ? Mais pourtant, je ne veux que vous. Votre façon de me parler et comment vous me traitez, ça me fait tellement de mal, Monsieur Devrach. Je ne supporte vraiment pas ça. C'est insupportable.

0: Qu'est-ce que... Que faisiez-vous ?
1: Tu parlais dans ton sommeil.
0: Ah bon ? Mais... Qu'est-ce que je disais ?
1: Aucune idée. Je travaillais et tes murmures me dérangeaient. Donc je t'ai réveillé.

0: Aujourd'hui, c'est l'anniversaire de Devraj. Je veux qu'on change tous les coussins.
1: Oui.
0: Kesha, attends, je voudrais te parler un moment.
1: Oui, Jayama.
0: Demandez à Dian Chan de poser le nouveau tapis que j'ai commandé, d'accord?
1: Oui, madame.
0: Dépêchez-vous.
1: Oui, j'y vais tout de suite.
2: Oui. T'étais venue me voir tout à l'heure, mais j'étais avec maman.
1: Rati, tu devrais te faire tester. Tu sais, je m'inquiète pour ta santé. Ce n'est pas normal de s'évanouir aussi fréquemment que toi.
2: Oui, Krisha, c'est d'accord. Demain même, j'irai faire des tests. Ne t'inquiète pas pour moi, Krisha. Ne te fais pas de soucis pour moi pour le moment. Depuis que Raghav est en prison, maman est très gentille. Elle me prépare mes repas et même du thé. Je crois que maman a changé. Après tout ce qui s'est passé au palais. Et j'espère que Raghav aussi. J'espère qu'il rentrera bientôt.
1: Oui, mais je ne serai sûrement plus là.
0: Comment ça, Krisha?
1: Jayama.
0: Qu'est-ce que tu insinues? Toutes les deux devaient choisir le menu de ce soir. Si je me mets à tout faire, comment mes deux belles filles vont-elles briller? Vous devez aussi choisir. Ah, c'est le prêtre qui m'appelle. Allô, bonjour. Oui, j'ai la liste de tout ce dont on a besoin.
2: Comment ça, tu ne seras plus là? Krisha, toi et Dev, ça ne va pas bien entre vous en ce moment?
1: Rati, s'il te plaît. Je n'ai plus beaucoup de temps. Je te le demande encore une fois, réponds à ma question. Est-ce que Monsieur Devraj aimait beaucoup Maya? Cette fois-ci, dis-moi la vérité. Et s'il te plaît, ne me mens pas, Rati.
2: Krisha... Maya était hors du commun. Très différente. C'était une femme forte. Elle vivait sa vie selon ses propres conditions. Elle pouvait aller où elle voulait quand elle le voulait. Elle voyageait beaucoup. Sa vie n'était jamais monotone. Elle aimait beaucoup faire la fête. Et elle aimait beaucoup rouler à grande vitesse. Elle ne portait que des vêtements de grande marque. Bref, c'était une femme indépendante. Et Dev ne l'avait jamais empêchée de faire ce qu'elle voulait. Il n'a jamais essayé de contrôler la vie de Maya. J'ai entendu qu'elle voulait partir à Londres et s'installer vraiment là-bas. Et Dev n'y voyait aucune objection.
1: Quoi? Monsieur Devraj était vraiment prêt à quitter le pays? C'est bizarre. Lui qui est si attaché à ses racines.
2: Ah, c'est vrai. Peut-être que c'est parce que Maya le voulait. Et il acceptait tout ce que Maya lui demandait. Il ne pouvait rien lui refuser. Pourquoi tu me poses autant de questions sur Maya? Tout ça, c'est du passé. Elle ne fait plus partie de ce monde.
1: Tu crois vraiment?
0: Krisha, tu devras suivre une autre tradition.
1: Oui, Jayama.
0: Voici des pièces en or. Garde-les avec toi. Tu dois les distribuer aux gens après la prière. Mais n'aie pas l'air si inquiète. Ce n'est pas une tâche difficile. Des chefs des villages voisins seront là aussi. Et tu leur en donneras. Et puis, il y a une autre tradition très importante que tu dois suivre. Tu devras donner 3 cadeaux d'anniversaire à Devraj. Ce n'est pas compliqué.
1: 3 cadeaux? Jayama, que dois-je lui donner?
0: Mais comment pourrais-je le savoir? C'est ton mari. Tu connais ses goûts mieux que moi, voyons. Réfléchis bien, je suis sûre que tu vas trouver un cadeau qu'il aimera. Mais il faut juste que tu en choisisses 3. Je sais que tu trouveras des choses qui feront plaisir à Devraj. En fait, sa grand-mère lui donnait toujours 3 cadeaux. Sa mère, puis moi. Donc maintenant, c'est ton tour. Garde-les bien avec toi. Rati, écoute.
1: Si Maya est là, pourquoi devrais-je continuer la tradition? Si elle est encore vivante, pourquoi Monsieur Devraj tient-il à ce que je devienne comme elle? Il garde Maya cachée à l'étage. Et il veut que je prenne sa place aux yeux de tout le monde. Je voudrais savoir pourquoi.
0: J'ai déjà expliqué à Krisha tout ce qui concerne la cérémonie. Il faut juste...
3: Écoute, je t'apporte une tisane, Devraj.
4: J'ai rien demandé.
3: Oui, tu n'as rien demandé, je sais. Mais je t'ai entendu hier soir, tu toussais très fort, alors je t'apporte ceci.
4: Je n'ai pas toussé hier.
3: Donc je crois que c'était Krisha dans ce cas.
4: Krisha va bien, je t'assure. Quand m'as-tu entendu tousser ?
3: Bon, la porte à côté de la bibliothèque était ouverte. Tu sais, là où on jouait avant. Donc je me suis permis d'entrer dedans. Et j'ai entendu quelqu'un tousser à l'étage. C'est ta chambre, n'est-ce pas ?
0: Ah ça... Non, c'était moi, Rav. J'ai toussé hier. Il y avait beaucoup de vent hier, n'est-ce pas ? J'ai attrapé froid. Et au réveil, j'ai eu un mal de gorge horrible. J'avais beaucoup toussé après ça. C'est un peu ma faute, tout ce qui arrive. Maintenant, ça va mieux, je ne tousse plus.
3: Si c'est comme ça, alors je vais boire la tisane. Ah oui, Dave. Quand as-tu ouvert la porte secrète, déjà ? Tant Jaya l'a bien verrouillée depuis des années, non ?
0: Arav ? Non, c'est moi qui l'ai ouverte. En fait, quand Krisha s'est fait tirer dessus, j'ai ouvert cette porte pour voir s'il n'y avait personne. Qui est allé pour se cacher ? Tu viens de me rappeler que je dois la verrouiller maintenant. J'ai complètement oublié.
4: Arav, ne repars plus là-bas. C'est dangereux.
0: Oui, c'est vrai. Ça va, Dev ?
4: Jemma, c'est cette personne qu'Arav a entendue. Je crois que... en ce moment, sa santé se dégrade.
0: C'est un peu ma faute, tout ce qui arrive. La fenêtre n'a pas encore été réparée. Alors qu'hier soir, il ventait beaucoup dehors.
4: Son état est fragile. Que faire si son état se dégrade ?
5: Allez, finis tout le verre. Pas de mais, maman. Tu termines tout le verre. Là, là, voilà.
2: Mais qu'est-ce qu'il y a au fond de ce verre ?
5: Ah, il n'y a rien. Laisse-moi voir. Ah, je vois. Ça te donne de l'énergie. Je l'ai ajouté. Je vois que tu es un peu faible ces temps-ci. Écoute, regarde, tu es si fragile. C'est pour ça que tu n'as pas pu me donner ce que je désire depuis si longtemps. Un héritier. Et en plus, même si tu venais à concevoir un enfant, tu ne voudrais quand même pas que ton enfant soit fragile, non ? Et qu'il ait des problèmes congénitaux.
2: Non. Non, jamais.
5: Rati ?
2: Je veux dire que non. Ça n'arrivera jamais.
5: En plus, je pense que tes chances de concevoir sont faibles. N'est-ce pas ? J'ai même demandé à Jayalakshmi de ne pas te laisser te marier avec Raghav. Mais il semble qu'elle ne veuille pas que l'héritier de cette famille naisse enfin, je crois. Mais moi, je pense qu'il ne faut jamais s'avouer vaincu dans la vie. Des fois, il faut forcer le destin qu'on veut.
2: Mais qu'est-ce que vous faites ?
5: Non, rien, très cher, je disais n'importe quoi. Va, retourne dans ta chambre. Repose-toi. Vas-y.
6: Tu as augmenté sa dose, maman ?
5: Ah, oui, les effets ne tarderont pas à se faire sentir.

0: Alors dis-moi.
1: Je lui ai donné ses médicaments, mais tu avais raison, Dave. Ça ne va pas mieux.
0: Donc, il faut vite que Krisha devienne Maya. Au plus vite.
1: Tu crois que c'est vraiment le bon moment?
0: Si nous attendons encore, nous allons tout perdre. Ça n'ira pas mieux. Et tu sais bien que, quand ça ne va pas bien, on aura affaire à ses caprices. En plus de ça, Arav a vu la pièce secrète. Si nous attendons encore, le secret que nous avons si bien gardé sera révélé.
1: Dave, il y a le rituel aujourd'hui.
0: Tu sais bien que je hais ce rituel. Et en plus, je n'aime pas du tout faire ce rituel seul. C'est injuste que je doive le faire tout seul. Mais bon, c'est impossible. Je vais faire ce rituel. Comme si son absence ne faisait aucune différence.
1: Je comprends, mais il faut que tu comprennes qu'en ce moment, nous ne pouvons rien...
0: Nous ne pouvons rien faire. C'est ça. Ce maudit accident a chamboulé toute ma vie. C'est comme si ma vie s'était arrêtée.

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0: Et maintenant, il n'y a plus rien. Oh, pourquoi tu as fait ça, Valeria? Mais pourquoi? Un demi-million jeté comme ça à la poubelle. Oh, je peux pas la supporter. Je peux pas la supporter. Je ne la supporte plus.
1: Je reviens.
2: Tu veux quoi?
1: Oh, j'ai presque pas faim. Juste une salade.
2: D'accord.
3: Je n'arrive pas à y croire. Tu es encore plus belle que la dernière fois que je t'ai vue.
1: Non. Ne touche pas.
3: Du calme, ne te fâche pas.
1: Ma vie a changé et je ne suis plus la femme que tu as connue, d'accord?
3: Moi non plus, je ne suis plus la personne que tu as connue. Maintenant, j'ai plus d'argent. Ça te réjouit pas de l'entendre? Je n'ai jamais oublié ce qu'on avait fait ensemble. Et ça te manque pas? Combien de fois je dois payer pour qu'on soit à nouveau ensemble? Dis ton prix.
1: Lâche-moi!
3: Dis ton prix.
1: Lâche-moi!

0: Valeria, ça fait longtemps que tu n'es pas venue ici.
1: Je suis très contente de te voir. Ne disparais plus.
2: Je vous le promets.
0: Bon, c'est promis, hein? Oh, elle est tellement jolie, n'est-ce pas?
2: J'ai vu ton numéro dans une salle. Est-ce que tu proposes toujours des entraînements?
0: Oh, enfin!
2: Oui, bien sûr que oui. Ça pourrait se faire demain?
0: Oh, oui.
2: Envoyez-moi votre adresse. Vous me donnez aussi un horaire de rendez-vous et j'y serai. Oh, merci, mon Dieu, merci beaucoup.
3: Mon amour, on y va.
4: Quoi?
3: Allons-y.
4: Mais attends, le dîner, attends. T'es sûr que tu veux pas qu'on s'assoie?
3: Non, je veux plus rester ici. On doit partir.
4: C'est passé quoi?
3: Rien. Je sais pas. Je me sens pas très bien, s'il te plaît. On y va.
4: C'est qui, lui? Ce type-là.
3: Qui?
4: Bah, ce type, juste derrière.
3: Non.
4: Te regarde depuis tout à l'heure, j'aime pas ça.
3: Leonardo, c'est rien, c'est personne. On y va, s'il te plaît.
4: Tu veux me dire quelque chose?
3: Non. Je crois que je le connais, mais c'est rien. C'est juste quelqu'un que j'ai jamais aimé, chérie. D'accord? S'il te plaît.
4: Ouais, d'accord. Allons-y, allez. Ouais. Oh là, attends-moi.

0: Bonjour.
1: Bonjour. Enchanté de vous rencontrer. Asseyez-vous, s'il vous plaît.
0: Non, ça va, je vais pas tarder de toute façon. Je suis venue vous dire que Madame Ophélia Garcia ne me représente pas.
1: Mais votre mère a déjà conclu un accord avec nous.
0: Oui, je sais. Mais elle n'est pas mon agent. Et j'ai déchiré le chèque parce que je ne m'intéresse pas à votre argent.
1: D'accord, mais votre visage fait déjà partie de la marque.
0: Non. Cette photo a été prise par Arturo sans mon autorisation. Donc je ne veux pas, je ne suis pas d'accord. Non, mon image ne doit pas être utilisée au sein de votre entreprise, non.
1: D'accord, oui, très bien, pas de problème. Merci pour votre franchise. Maintenant, j'aurais besoin que vous signiez... l'annulation du contrat.

0: Merci.
1: Oui, bonsoir.
2: Bonsoir.
1: Je viens encaisser ce chèque. En billets de toutes les coupures, s'il vous plaît.
2: Je suis désolé, mais je ne peux pas accepter ce chèque.
1: De quoi vous parlez? Il est signé et il est valable.
2: Mais il est déchiré.
1: Non, il n'est pas déchiré. Il était déchiré. Je l'ai recollé. Ça se voit pas? Regardez.
2: Madame, on ne peut pas accepter de chèque raturé et encore moins recouvert de ruban adhésif.
1: Écoutez, jeune homme, je suis très pressé et je n'ai pas le temps de vous convaincre, d'accord?
2: Madame, je vous répète que je ne peux pas accepter ce chèque.
1: C'est vrai? Mais pourquoi pas?
2: Comme je vous l'ai déjà dit, madame, votre chèque est déchiré.
1: Et je vous dis qu'il est recollé, il n'est plus déchiré.
2: Je suis désolé, mais non, je ne peux pas accepter ce chèque. Veuillez le reprendre.
1: Appelez votre supérieur.
2: Non, il n'est pas là.
1: Alors appelez le supérieur de votre supérieur.
2: Madame, peu importe à qui je parle, ce chèque ne sera pas encaissé.
1: Je n'en reviens pas du service ici. Non, je n'en reviens
2: madame,
1: pas.
2: Madame, baissez d'un ton, s'il vous plaît, d'accord?
1: Ne me dites pas ce que je dois faire, ok? Vous allez me donner mon argent.
2: Au nom de Valéria?
1: Ophélia.
2: Mais enfin, ce chèque n'est même pas à vous. Reprenez-le, s'il vous plaît.
1: Je suis au-dessus d'elle, je suis sa mère.
2: On ne prend pas ce genre de chèque, je vous en prie.
1: Tu nous as ruinés. Tu nous as ruinés.
3: Le service marketing nous a déjà remis un premier rapport sur la campagne pour la nouvelle ligne de vêtements.
4: Vas-y, tu peux le dire. Je suis prêt à essuyer n'importe quelle critique.
5: Vous imaginez la fille qui s'est embrouillée avec Arturo se retrouve être top modèle?
6: Silence, s'il te plaît. J'ai fini par accepter.

0: Citer cette réunion parce qu'il semble y avoir des résultats qui valent la peine d'être entendus. Mais n'oubliez pas que ce projet est complètement sous votre responsabilité.
1: Eh bien, le choix de Valeria a non seulement aidé la nouvelle ligne en créant de l'attente, mais il a également amélioré l'image de toute notre entreprise sur les réseaux sociaux. Constatez.
2: Quoi ? Tu en es sûr ?
1: La photo de Valeria avec le logo est devenue virale et a suscité de nombreuses discussions sur Internet.
2: Non.
1: Regardez les commentaires. Nos clientes fidèles apprécient le visage d'une femme authentique. Elles ne voient pas un mannequin auquel elles ne pourraient pas s'identifier.
2: Bon, bah, ça leur passera, hein.
1: Plusieurs médias en ont fait un sujet d'actualité. Et nous avons gagné des abonnés sur les réseaux sociaux et des interactions.
2: Non, je m'y attendais pas.
0: Moi non plus.
2: Non, personne.
1: Et ça, ce n'est que la première photo de la promotion, vous savez. Nicolas, cette femme pourra vous être d'une grande aide, et pas seulement pour votre nouvelle ligne de vêtements. Monsieur Portilla, pour toute l'entreprise également.

0: Salut, bonjour. Je suis Valeria Sanchez-Garcia, la coach personnelle que vous avez demandé.
1: Bien sûr. Entrez, je vais prévenir mademoiselle.
0: Merci.
1: Par ici, s'il vous plaît.
0: Par ici ?
1: Oui, dans le salon.
0: Merci.
1: Je vous accompagne. Je vous en prie.
0: Merci beaucoup.

0: c'est bien que tu sois là. Parce que toi et moi, on a beaucoup de choses à se dire.
1: Vous vous trompez. J'ai rien à vous dire. Je suis désolée.
0: Tu t'es immiscée dans la vie d'Arturo. Et tu ne représentes absolument rien pour lui.
1: Je suis désolée, mais j'ai pas le temps pour ça.
0: Non. Je sais très bien comment sont les femmes comme toi. D'abord, tu lui soutires une maison. Et bien sûr, juste après, tu deviens le plus beau visage du monde, comme par hasard.
1: Arturo ne m'intéresse pas.
0: Oh, arrête de faire semblant. Je déteste les femmes comme toi. Qui sont de sacrées hypocrites et qui ne peuvent jamais accepter ce qu'elles sont.
1: Très bien. S'il compte autant pour toi, garde-le. Mais alors vraiment, garde-le.
0: Alors écoute-moi bien. Il va revenir avec moi. Il le fait toujours. Toi, tu n'es qu'une fille parmi tant d'autres. Toutes ces femmes ont été avec lui. Et toi, tu es tellement insignifiante. Tu ne représentes rien du tout dans la vie d'Arturo. Rien du tout. Regarde! Dans tous ces magazines, tu trouveras des photos d'Arturo avec différentes femmes. Et toi, tu ne vaux pas mieux que toutes ces filles, tu vois.
2: Eh bien, je n'arrive pas à croire que les gens aient autant aimé cette femme.
3: Leonardo, laisse-le finir.
4: Il y a beaucoup d'attentes autour de la nouvelle ligne de vêtements, c'est clair.
2: Ah, attendez, et on fait quoi du scandale autour d'Arturo et de cette fille? Et en plus, il l'a présentée comme sa petite amie.
4: Il n'y a pas un seul commentaire négatif à ce sujet. Au contraire, j'ai l'impression que ça a aidé la campagne d'une manière certaine. Les gens s'étaient déjà intéressés à cette femme qui avait réussi à être aux côtés d'Arturo.
5: Non.
2: Attendez, donc tout ce travail est réduit à un simple potin, c'est ça?
5: Ce n'est pas vrai. Tu sais qu'Arturo est très doué dans ce qu'il fait.
2: Mais ce n'était pas la bonne façon. Nicolas, c'est une chose qu'une seule photo fonctionne. Mais une autre que toute la série soit bien accueillie.
5: Papa, et toi, quelle est ton opinion?
3: Je pense que c'est une bonne nouvelle, mais il ne faut pas crier victoire. Leonardo a raison, on ne sait rien, ce n'est que la première photo.
5: Oui, à mon avis, à première vue, cela signifie qu'on part sur de très bonnes bases.
3: Peut-être, mais tu sais déjà ce que j'en pense. C'est quelque chose que vous devez faire par vous-même. La décision t'appartient entièrement.
4: Alors, vous voulez faire quoi?
5: Eh bien, peut-être profiter de l'instant présent. Et où est Arturo?
4: On y va.
1: Pourquoi est-ce que tu te fais autant de mal?
0: Quoi?
1: Pourquoi tu gardes tous ces magazines? C'est évident,

0: Carturo t'a trompé des milliers de fois. Pourquoi tu restes avec lui? Vas-y, dis-moi.
1: Non, il ne s'agit pas de moi. N'essaye même pas de retourner la situation. Tu aimes Arturo? Ça se voit à chaque fois que tu le vois. Tu as osé lui offrir cet horrible pull? Heureusement que j'ai pu le déchirer avant qu'il ne se balade avec dans la rue.
0: Ah bon, c'était toi?
1: Oh, mais enfin, comprends-moi. Tu ne seras jamais quelqu'un pour lui. Tu me fais vraiment de la peine.
0: Non, c'est toi qui as à plaindre. T'es carrément obsédée par Arturo.
1: Non, celle qui est obsédée, c'est toi. Et ta mère, vous voulez à tout prix le piéger.
0: Arrête, hein, ne mêle pas ma mère à ça. Ou tu vas le regretter.
1: Ne t'avise pas de me menacer à nouveau.
0: Laisse-moi tranquille. Et ma mère aussi.

0: maman? Tu m'as fait peur.
1: T'es en train de prendre le petit déjeuner?
0: Et alors?
1: Comment ça, et alors? Il est déjà très tard. Comme ta sœur nous a laissés sans argent, je dois travailler.
0: Tout de suite?
1: Oui, tout de suite. On doit partir chez les Portilla. Allez, on est en retard. Dépêche-toi.
0: Non, je ne crois pas.
1: Oui, bah peu importe ce que tu crois, tu vas y aller.
0: Et pour faire quoi?
1: Je n'ai personne pour te garder, alors je ne vais pas te laisser seule.
0: Ah d'accord, je suis un bébé, c'est ça?
1: Ce n'est pas grave, tu es ma fille et je ne me sens pas tranquille de te laisser ici.
0: Mais maman...
1: Pas de mais, d'accord? Et puis tu vas rester là? Tu vas t'ennuyer, je te trouverai quelque chose à faire, tu liras, je sais pas.
2: Madame!
1: Ah.
2: Bonjour.
1: J'arrive tout de suite.
2: Vous avez parlé à Valeria. Elle a signé le contrat. Elle va faire la campagne. Vous n'avez pas réussi, c'est ça?
1: Non, enfin, pas tout à fait. Mais je vais y arriver.
2: Allez, faites-le pour que je puisse vous donner ce qu'on a convenu.
1: Oui, oui. C'est une question de temps. Je connais bien ma fille.
2: Oui, mais vous ne savez pas dans quel pétrin je me suis mis.
1: Laissez-moi m'en occuper.
2: Bon, après tout, c'est votre fille, vous savez comment la convaincre, hein? À plus tard, on se voit bientôt.
0: C'est la vérité.
3: Non, je ne suis pas d'accord.
0: T'en penses quoi?
3: Mais ça ne sert à rien.
0: C'est vrai,
3: on ne sera pas d'accord.
0: C'est toujours comme ça.
4: Excuse-moi, pardon, c'est toi sur la photo? Ah, évidemment que c'est toi.
5: Non, non, c'est pas moi.
4: Ah, si, c'est bien toi.
5: Oui, c'est moi.
4: Waouh, je peux prendre une photo avec toi, s'il te plaît? Allez, sois sympa.
5: Ok, d'accord.
4: Allez, regarde par ici, s'il te plaît. Comme ça, on voit bien l'annonce. Oh non, je suis moche.
5: Non, c'est bon.
4: Allez, sois gentil, ça coûte rien.
6: S'il te plaît.
7: Elle est tellement belle.
6: Moi aussi, j'en veux une photo, s'il vous plaît.
8: Mademoiselle, est-ce que vous... Mademoiselle Priscilla, que s'est-il passé? Monsieur?
2: Oui.
8: Monsieur?
2: Quoi? Qu'est-ce qui s'est passé?
8: Je ne sais pas.
2: Priscilla? Qu'est-ce qui s'est passé? Qui est-ce qui t'a fait ça?
5: Hein? Oh, c'est Valeria. C'est Valeria, papa. Valeria m'a attaqué.
2: Non.
5: Est-ce que vous êtes sûre? C'est elle, tais-toi! Ne reste pas là, aide-moi.
2: Ma fille, on ferait mieux d'aller à l'hôpital tout de suite. Doucement, doucement, fais attention.
5: J'ai mal partout.
2: Doucement. Allez, viens. Attention, laisse-moi t'aider, viens. Doucement.
9: Arturo,
10: qu'est-ce qu'il y a?
9: J'ai dit à ta secrétaire de m'avertir quand tu arriverais.
10: Pourquoi? Tout va bien?
9: On a une réunion marketing sur l'impact de la photographie.
10: Et?
9: Et c'est un succès!
10: Je te l'avais dit!
9: Oui, mon frère, oui! C'est pour ça qu'il faut absolument en profiter.
10: Ah oui?
9: Parce que la photo a très bien été accueillie. Tout le monde ne parle que de la photo!
10: Parfait.
9: Et le service des relations publiques dit qu'il n'arrête pas de recevoir des appels pour toi. Et aussi Valeria! Je pensais que ça te ferait plaisir.
10: Non, si, enfin oui, ça me fait très plaisir. Il va juste falloir attendre encore un peu.
9: Attendre quoi?
10: On va dire qu'il y a comme un petit problème. Valeria n'est pas intéressée.
9: Quoi?
10: Bon, et ben voilà, en fait, c'est moi qui ai pris la photo et j'ai pensé qu'elle était parfaite pour la campagne.
9: T'es en train de me dire que tu as utilisé son image sans son autorisation?
10: Je pensais qu'elle accepterait.
9: Je ne sais pas ce que tu dois faire, mais tu dois la convaincre tout de suite.

0: Tu fais quoi ici?
1: Je nettoie.
0: Pourquoi tu es revenue? Tu n'es pas la bienvenue.
1: Pourquoi vous me détestez? Pourtant, vous ne me connaissez pas. Si c'est à cause du parfum, eh bien je l'ai remplacé.
0: Tu vas arrêter de me mentir. Je sais que tu l'as fait exprès, et c'est pour ça que je te déteste. Ta présence me dérange. Oh non, tu vas encore pleurer. Tu es dangereuse. Tu manipules tout le monde en pleurant pour qu'il croie que tu es une sainte. Mais ça ne marche pas avec moi. Je sais que tu veux tout ce que j'ai. Ça n'arrivera pas. J'aurais préféré que tu ne quittes jamais ton quartier minable.
2: On m'a donné une crème pour qu'il n'y ait pas de cicatrices.
3: C'est bien, ma fille. Mon Dieu, tu sais même pas à quel point j'ai eu peur en te voyant comme ça.
2: Ben, heureusement que j'ai pu me défendre. Et que c'est pas vraiment très grave. Mais tu sais quoi? Je ne vais pas en rester là. Quoi qu'il arrive, je ne la laisserai pas s'en tirer comme ça, celle-là.
3: Je suis bien d'accord, ma chérie.
2: Elle va payer. Elle va payer pour ce qu'elle m'a fait. Et elle le paiera très très cher. Qu'elle soit maudite.
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0: Tu peux dire ce que tu veux à mon père pour qu'il te laisse continuer à venir. Mais moi, je vais m'assurer que ta vie ici soit un enfer. Et bon après-midi!
1: Hé, attends.
8: Et maintenant, tu pleures?
1: Je t'ai déjà dit que je ne voulais pas revenir ici, maman.
8: Ma chérie, qu'est-ce qu'il y a?
1: S'il te plaît, laisse-moi partir.
8: Mais il s'est passé quoi, enfin?
1: Je ne veux pas rester ici une seconde de plus.
8: Oh, Mar!

0: Salut, Amparo. Maman n'est pas là.
1: Non, je suis venue te voir. Tu étais très en colère. Tout va bien ?
0: Non, tout va mal. J'ai passé l'une des pires matinées de ma vie.
1: Mais ta mère m'a dit que tu avais trouvé un nouveau travail. Que se passe-t-il ?
0: Non, c'était qu'un mensonge. C'était la petite amie d'Arturo. Elle m'a donné rendez-vous chez elle pour me dire à moi que je devais rester loin de lui.
1: Mais quel genre de femme fait ce genre de choses ?
0: Elle est folle. Je te jure qu'elle est folle. Elle va pas bien du tout.
1: Je suis vraiment désolée que tu aies traversé ça.
0: Depuis que j'ai rencontré les Portilla, ils ne m'ont apporté que des malheurs dans ma vie.

0: Mar? Mar, ça va? Mar, pardon. Pardon. Je ne t'avais pas vu.
1: Non, non, c'est ma faute.
0: Non, non, laisse-moi voir.
1: Non, non, non, je vais rentrer à la maison.
0: Non, tu peux pas partir comme
1: ça. Non, ça va, je vais bien, je vais bien.
0: Non, non, laisse-moi au moins te ramener chez toi, d'accord? S'il te plaît. Je suis désolée, Mar. Pardonne-moi, Mar.

0: Voyons voir.
1: Service client, comment puis-je vous aider?
0: Bonjour, écoutez, j'ai essayé de joindre l'un de vos chauffeurs. Je l'ai appelé plusieurs fois, mais il n'a répondu à aucun de mes appels.
1: Souhaitez-vous signaler quelque chose?
0: Non, non, j'aurais plutôt besoin de le retrouver. Et on dirait que son téléphone ne fonctionne plus. Pouvez-vous me donner des informations pour que je puisse le joindre, s'il vous plaît?
1: Les informations de nos opérateurs sont confidentielles.
0: Non, mais je dois le retrouver, c'est très important.
1: Je suis désolée. Je ne peux prendre que les signalements ou les plaintes. Je peux vous aider autrement?
2: Tu parlais à qui?
0: Non, personne. Juste, je cherchais quelqu'un, mais je n'ai pas réussi à le trouver.
2: Et cette personne? D'où est-ce que tu la connais?
0: Pourquoi est-ce que tu veux savoir?
2: Ah, allez, dis-moi!
0: C'est un garçon que j'ai rencontré.
2: Et?
0: Il m'a beaucoup plu.
2: Ah, tu vas le revoir ou tu vas sortir avec lui ou...
0: Eh bien, je l'ai appelé plusieurs fois, mais il ne me répond pas. Son portable ne marche pas, je sais pas.
2: Et si tu allais le chercher où tu l'as rencontré?
0: Tu crois que je devrais?
2: Pourquoi pas? Tu n'as rien à perdre.
0: Oh, je sais pas trop, parce que ce serait comme dans un film ou quelque chose comme ça.
2: C'est parce que tomber amoureux, c'est comme vivre dans un film. Qu'est-ce que tu attends?
0: Ma tante, tu n'es jamais tombée amoureuse?
2: Non.
0: Pas une seule fois?
2: Toute ma vie, j'ai rêvé que le prince charmant viendrait me chercher. J'ai attendu et espéré, et ma vie s'est écoulée. J'ai passé tout mon temps à rêver. Je n'ai jamais réalisé que beaucoup de personnes étaient amoureuses de moi. Et je n'ai rien fait. C'est pour ça que je suis seule.
0: Je suis désolée.
2: Ah, mon film n'a pas eu une fin heureuse. Mais par contre, je suis sûre que le tien en aura une.
3: Que s'est-il passé, Mar? Tu partais où comme ça?
4: Je ne veux vraiment pas aggraver les choses.
3: Je te le demande juste pour que tu puisses vider ton sac. Qu'est-ce que tu as?
4: Pourquoi ta sœur me déteste autant?
3: Elle est comme ça avec tout le monde. Et encore plus après le décès de notre mère. Tout est plus difficile pour elle.
4: J'ai perdu mon père et je ne me suis jamais vengée sur les autres.
3: Et tu as tout à fait raison.
4: J'ai dû y faire face, sans blesser personne.
3: Il y a des personnes plus fortes que d'autres, Mar.
4: Je trouve que toi, par exemple, tu es très différent de tes frères.
3: C'est peut-être parce que je suis partie étudier loin. Et ça m'a rendu plus indépendant.
4: C'est génial que tu aies eu cette opportunité.

0: te jure que j'ai rien fait.
1: Je sais. Je le sais très bien.
0: Sors-moi d'ici.
1: Je cherche un moyen, mais... Pourquoi tu te bats, mon fils ?
0: C'est la faute des autres détenus. Ils m'ont fait porter le chapeau. Je te jure que je te dis la vérité. Si je voulais pas sortir d'ici, tu crois que j'aurais fait ça ?
1: Non, non, je sais que non. Ce n'est pas toi. Ce n'est pas toi. Mais ici, tu dois être plus malin, mon garçon. Tu es quelqu'un de très bien et... Tu es très mal entouré.
0: Je vis un enfer. Tout le monde me déteste ici.
1: Promets-moi que tu ne te laisseras plus provoquer, d'accord ? Promets-le-moi.
0: Je te le jure. Mais ça va pas être facile, papa.
1: Juan, quoi qu'ils te disent, ne te laisse pas abattre. Réfléchis bien, s'il te plaît, ne les écoute pas.
0: Je me sens tellement impuissant.
1: Je te jure que je fais tout mon possible pour te libérer. Parce que je me sens coupable. Pardonne-moi de t'avoir frappé. Je t'en prie, pardonne-moi. Si je n'avais pas été si dur avec toi, peut-être que tu ne serais pas parti ailleurs et...
0: Non, c'est pas ta faute. Mar et moi, on s'est trompés. On n'aurait pas dû faire ça.
1: Non. Ce n'est pas toi. Je n'arrive pas à me sortir de la tête que tu es ici. À cause de moi. Je n'aurais jamais dû te frapper. Pardonne-moi, mon fils, je t'en prie, pardonne-moi. S'il te plaît, pardonne-moi.
0: Bien sûr.
2: Tu n'as pas besoin de me raccompagner jusqu'à chez moi.
3: Non, je veux m'assurer que tu rentres bien chez toi, dans ta maison.
2: Merci de m'avoir ramené. Et merci aussi pour la conversation.
3: Je suis content que tu te sentes mieux. C'est chez toi.
4: Valeria Sanchez Garcia ?
5: Oui, c'est moi, qu'est-ce qui se passe ?
4: Vous êtes en état d'arrestation pour avoir agressé mademoiselle Priscilla Gongora.
5: Quoi ?
4: Suivez-nous. Vous avez le droit de garder le silence. Tout ce que vous direz pourra être retenu contre vous dans un tribunal.
2: Que se passe-t-il ?
4: Vous avez le droit à un avocat, et si vous n'avez pas les moyens, un avocat vous sera commis d'office.
5: Attendez. C'est sûr que c'est une erreur, j'ai rien fait du tout !
2: C'est une erreur, pourquoi vous l'emmenez ? Valeria ? Valeria, qu'est-ce qui est en train de se passer ?
5: Je sais pas, c'est un malentendu !
2: S'il vous plaît, ne l'emmenez pas.
4: Si vous avez besoin d'informations, rendez-vous au poste de police. Je ne peux rien faire pour vous. Je suis vraiment désolé.
2: Valeria, qu'est-ce que je fais ?
5: Rien, ne fais rien, tout va s'arranger. J'ai rien fait.
2: Non, monsieur, s'il vous plaît, vous ne l'emmènerez pas.
4: Mademoiselle, laissez-moi faire mon travail. Sinon, je serai obligé de vous emmener aussi.
5: Oui, Mar, oui. C'est bon, on n'y peut rien.
2: Non, je ne veux pas te laisser seule.
5: Je sais, Mar, je sais.
2: Non.
6: Comment ça s'est passé ?
1: Ça fait mal de le voir comme ça.
6: Comment va mon enfant ?
1: Il traverse une période difficile. Il le provoque, le harcèle. Il pourrait... Susanna...
6: Quoi ?
1: Il faut qu'on puisse le sortir de là rapidement.
6: Mais comment ?
1: Je ne sais pas. Ils disent qu'il faut attendre que la procédure s'applique. Mais je n'en sais rien. On doit bien pouvoir faire quelque chose.
6: Mon fils ne mérite pas d'être là.
1: Ça va aller.
3: Excusez-moi, où est-ce que
2: je
3: vous l'emmenez ?
4: Il l'emmène au poste de police du quartier.
3: Mais pourquoi ?

0: Je ne comprends pas ce qui a pu se passer.
1: On dirait bien que ta sœur a agressé Priscilla.
0: Non, c'est impossible. Ma sœur ne ferait jamais une chose pareille.
1: De ce qu'il vient de me dire, il faut aller au poste de police pour avoir plus d'informations. Allez, on y va.
2: C'est toi qui les as faites ?
3: Ils m'ont aidée dans la cuisine. Je n'ai fait que servir.
0: Priscilla, qu'est-ce qui t'est arrivé ? Dieu.
4: La copine d'Arturo a agressé Priscilla.
2: Quoi ?
5: Non mais qu'est-ce que tu racontes ?
4: Elle est entrée chez moi pour frapper ma fille.
3: Mon Dieu !
6: Au contraire, c'était logique qu'elle fasse ça, c'est une traînée.
2: Arturo, tu étais au courant ?
5: Valeria serait incapable de faire ça, papa.
0: Elle est venue se vanter d'avoir atteint son but en devenant l'égérie de la marque. Je lui ai dit de partir, mais elle s'est moquée de moi. Et elle m'a dit qu'Arturo était à elle. Alors je l'ai poussée pour la faire sortir et elle m'a frappée avec le vase.
5: Valeria t'a dit ça ?
0: Oh, on ne va pas en rester là. Cette femme aurait pu te tuer, Priscilla.
3: C'est horrible. Arturo, comment as-tu pu te mettre avec une femme pareille ?
5: Mais enfin, Valeria n'aurait jamais fait ça, c'est absurde.
2: Arturo.
5: Dis la vérité. Priscilla, dis-moi qui t'a fait ça.
2: Mais comment oses-tu, Arturo ?
5: Je connais très bien Valeria.
2: J'en ai assez. C'est la dernière fois que ma fille souffre à cause de toi, tu m'entends ? Cette femme va le payer en allant en prison.
7: Vous êtes accusé de coups et blessures sur Priscilla Gongora.
8: Je vous jure que j'ai rien fait.
9: Priscilla m'a piégée. Elle m'a donné rendez-vous chez elle pour que je devienne sa coach et vous savez ce qu'elle a fait ? Elle m'a humiliée, insultée, j'ai rien fait du tout.
7: C'est donc elle qui vous a provoqué ?
9: Je l'ai même pas touchée !
7: Les preuves indiquent le contraire.
8: Attendez, quelles preuves ? Non, non, c'est pas vrai, c'est pas possible, je l'ai même pas touché.
7: Si vous n'avez pas les moyens, un avocat vous sera attribué.
8: Attendez, j'admets, je l'ai poussée. Mais je suis partie de chez elle et elle allait très bien.
7: Vous admettez que vous vous êtes disputée avec elle?
8: Oui, mais je lui ai pas fait de mal.
7: Pour ce type de blessure, vous risquez au moins 3 ans de prison.
8: Mais elle ment, je vous le jure, monsieur, je vous le jure devant Dieu.
7: Cette affaire sera transmise au juge.
8: Non. Je vous jure, sur tout ce qui m'est le plus cher, c'était pas moi. Priscilla vous ment, je vous promets, c'est pas moi, j'ai rien fait, non mais...
5: Priscilla, dis la vérité. Valeria n'aurait jamais fait une chose pareille, elle se fiche complètement de ce que tu racontes.
4: Si j'ai amené ma fille, c'est pour que Louise se rende compte de la voie dangereuse qu'Arturo est en train de suivre. Son entreprise est devenue celle d'un délinquant.
2: Écoute, Francisco, si cette fille est coupable, je ferai tout pour qu'elle paye aussi pour ça.
4: Non, c'est pas nécessaire. Mon équipe juridique s'en occupe. Alors, à bientôt.
0: Papa...
4: Allez, viens.
0: Attends, mais...
4: Viens, je te dis.
2: Tu as vu Priscilla blessée ? Tu doutes d'elle ?
5: J'ai plus confiance en Valeria qu'en Priscilla.
0: Comment peux-tu être aussi cruel ?
5: Parce que je connais parfaitement les deux. Je sais de quoi Priscilla est capable et Valeria ne ferait jamais ça.
6: Écoute, mon amie est blessée, là, et ce n'est pas un mensonge, d'accord ?
5: Bien, alors va la consoler et va croire ses mensonges.
3: Arturo, ne parle pas comme ça à ta sœur.
5: Papa, il y a forcément une explication.
2: Et sûrement...
5: Je te promets que Valeria n'est pas comme ça, je la connais. Je vais le prouver. Qui est-ce ? Qu'est-ce qu'il y a ?
6: Arturo est aveuglé par cette femme.
3: Je ne comprends pas. Pauvre Priscilla.
2: Ça me fait mal de voir qu'il cause autant de peine.
0: Tu crois qu'elle est où ?
1: Elle doit être en garde à vue, non ?
0: Je suis certaine qu'il y a eu une erreur. Valeria ne se mettrait jamais dans le pétrin.
1: Bon... Je vais aller demander s'ils ont des informations.
0: Oh non. Ma mère va sûrement devenir folle.
1: Ça va aller. Écoute, si tu veux, parle-lui pendant que je demande où est ta sœur.

0: Mon amour, je suis contente que tu m'appelles. Tu es où? Tu sais que je me faisais un sang d'encre pour toi?
1: Je vais bien.
0: D'accord, alors pourquoi tu es partie comme ça? Camilla t'a dit quelque chose? Dis-moi ce que cette peste t'a dit.
1: Non, ce n'est pas important maintenant. Il s'est passé quelque chose.
0: Qu'est-ce qui s'est passé? Là, tu m'inquiètes. Tu es où?
2: Valeria
1: Sanchez. Je suis au poste de police.
0: Quoi? On t'a fait du mal?
1: Non, rien, je vais bien.
0: Alors quoi? Oh, ma fille, dis-moi tout, bon sang.
3: C'est Valeria, maman.
1: Elle vient d'être arrêtée.
0: Quoi? Comment ça, elle a été arrêtée?
4: C'est la première fois, petite? Ici, ils adorent les premières fois.
5: Valeria Sanchez Garcia, tu as de la visite.
4: Allez. Il y a quelqu'un qui t'attend.
6: Je peux les voir.
0: Oh, Sainte Marie. Vous savez que ma fille n'est pas mauvaise. Elle ne mérite pas d'être dans un endroit pareil. Aidez-nous. Aidez-la, s'il vous plaît. Aidez-la. Aidez-la.
1: Oh. Maman.
0: Ma fille. Ma fille. Oh. Est-ce que tu vas bien?
7: Oui.
0: Ils t'ont fait quelque chose?
7: Non. Tout va bien. Ne t'inquiète pas.
0: C'est juste que je n'arrive pas à croire qu'ils t'aient emmenée ici. Mais qu'est-ce que tu as fait,
7: rien,
0: ma chérie?
7: Rien, maman, j'ai rien fait du tout. C'est l'ex-petite amie d'Arturo, elle m'accuse de l'avoir frappée. Mais je l'ai pas fait, je te le jure. Je suis allée la voir, parce que quelqu'un m'a donné rendez-vous pour que je devienne sa coach.
0: Oh non, pourquoi tu as fait ça? Tu es allée chez elle,
7: mais
0: c'est
7: oui,
0: ça?
7: Mais oui, parce qu'elle m'a menti. Oh. Elle m'a envoyé un message pour que je devienne sa coach, mais c'était pas vrai.
0: Oh. Tu vois, voilà ce qui se passe quand tu m'écoutes pas, mon amour. Écoute, tu aurais très bien pu devenir mannequin, mais non. Toi, tu préfères rester ici. Tu es tellement fière.
7: Maman, ne recommence pas. Tu veux bien?
0: Oui, je sais. Je sais que ça te met en colère quand je te dis ces choses, mais je le fais pour te rendre la vie plus facile, Valeria. Pourquoi tu as besoin... Enfin, pourquoi tu as besoin d'être ici?
7: Non, mais tu crois que j'ai envie d'être ici?
0: Enfin, ma chérie!
7: C'est injuste. Et tu sais ce qui est le pire dans tout ça? C'est que tout le monde va la croire.
0: Non.
7: Maman, qu'est-ce que je vais faire, s'il te plaît?
0: Allons. Calme-toi, mon amour, calme-toi. Et écoute-moi bien. Ne t'inquiète pas. Et surtout, laisse-moi m'en occuper.
7: Et si jamais on me laisse ici pour toujours?
0: Non! On dirait que tu ne connais pas ta mère. Tu verras, c'est moi qui vais te faire sortir. Je te le jure. D'accord?
2: Oui, Hector. Je compte sur toi. Oui, appelle-moi dès que tu as des nouvelles.
8: Où est Valeria?
2: En garde à vue.
8: J'y crois pas. Je dois la voir.
2: Je ne sais pas si tu peux. J'ai seulement réussi à faire entrer Madame Garcia et je ne pense pas qu'ils te laisseront la voir.
8: Ah, oh, c'est pas possible.
2: Tout est très compliqué, Arturo. Francisco a certainement dû donner de l'argent pour faire pression afin qu'elle soit rapidement incarcérée après ce qu'elle a fait.
8: Quoi? Mais pourquoi tu me dis ça?
2: J'ai vu les photos des blessures. C'est grave, Arturo.
8: Valeria n'a jamais fait ça.
2: Pourquoi t'en es si sûr?
8: Parce que je la connais. Elle serait incapable d'une chose pareille.
2: C'est pourtant ce qu'a dit sa sœur.
8: Je dois la voir. S'il te plaît.
9: Il doit bien y avoir quelque chose à faire.
10: J'y ai déjà réfléchi, mais je ne vois rien.
9: Attends. Et si on demandait l'assurance pour la voiture de Juan?
10: Tu crois?
9: Écoute, ça ne serait pas beaucoup, mais ça pourrait sûrement nous aider à payer l'avocat.
10: Mais tu as vu que c'était très cher. Où est-ce qu'on va trouver le reste de l'argent?
9: Il faut trouver une solution. Écoute, tu sais quoi? Bon. Tant pis. Je vais devoir chercher un boulot pour le soir. Comme ça, je ferai mes heures la journée et je trouverai quelque chose pour le soir pour joindre les deux bouts. Pourquoi tu me regardes comme ça?
10: Si tu n'avais pas été aussi violent avec lui, rien de tout ça ne serait arrivé.
9: C'est donc moi le responsable?
10: C'est ton fils, Jacinto!
9: Oui, mais je ne suis pas responsable.
10: Oui, mais je ne peux pas penser autrement. Si tu ne l'avais pas frappé, il ne serait pas parti de la maison. Et il ne serait pas maintenant en prison.
9: Allons, Susanna, attends. Écoute-moi. Je ne suis pas le seul responsable. Au lieu de tout me mettre sur le dos, on pourrait plutôt réfléchir ensemble à une solution. Bon sang!
10: Pourquoi tu as fait ça? Pourquoi tu as fait ça?
8: S'il vous plaît, messieurs les agents, je dois la voir. Laissez-moi passer.
3: N'insistez pas. Vous ne passerez pas.
8: Et si vous parlez à votre supérieur?
3: Ce n'est pas possible.
8: Dites-lui que c'est...

0: tout haut pour Tia.
1: Non, c'est impossible.
2: Maman, comment va Valeria?
3: Mal. Ce qu'elle vit est une injustice, ma fille. Une injustice. Oh. Monsieur Portilla.
4: Oui.
3: Vous savez que ma fille est innocente.
4: Oui, je le sais.
3: Cette demoiselle Priscilla a fait beaucoup de mal à ma fille. Vous devez faire quelque chose, s'il vous plaît. Ma fille est enfermée là-bas, toute seule.
4: Écoutez, je vous promets que je ferai tout pour la faire sortir.

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19: Bonjour à toutes, c'est ma saison préférée, c'est la saison des bébés. Avec toute l'équipe d'Antenne Réunion, nous la poursuivons de nouveaux parcours de maternité. Et à chaque bébé, une nouvelle histoire tout aussi touchante. Nous la suivons bon moment ici aux Orchidées et sur tout le reste de l'île. Et mi petit azote que cette année nous mène à des mamans vraiment admirables. Bienvenue bébé, il commence tout de suite sur Antenne Réunion. La noix arrive chez Carmel et Will, alors m'y fais pas trop désordre, parce que m'y connaissais l'heure à laquelle le petit Wayan y fait sa sieste. Il fait à peu près 3 mois que l'île est née. Et là, nous allons prendre un petit peu des nouvelles de la petite famille, mais j'espère que tout le monde l'est en forme. Vous êtes attendre à nous à l'intérieur. Nous, ça va.
20: Avec Carmel, nous l'est toujours bien accueilli. La famille gagne 10 samoussa, comme vous avez pu voir. Donc, c'est bientôt 3 mois après la naissance de Wayan.
21: C'est ça.
20: Comment cette vie l'a changé? Que ça l'a changé dans votre quotidien?
22: Ben, il faut aller tout recentrer sur lui, en fin de compte.
20: Il fait un bizarre.
22: Ah, ben oui. Ah. Le dernier, il avait 6 ans.
20: Donc, est-ce qu'il perd la main en 6 ans?
21: Un petit peu.
22: Non, il n'a pas pris. Il perd le sommeil. La main, non.
20: Raconte à nous un petit peu, pendant ces 3 mois-là, vous avez eu un événement que la tracasse vous un petit peu.
22: Ah, ça oui, ça a été un événement dangereux, ça là. Alors, il a chopé une bactérie, la salmonelle. Donc, ça, c'est foudroyant. Mm. Pour un bébé,

0: Et tous les jours, les Gaïa, ils bougent, ils n'arrêtent pas. Ben là, ils étaient stagnes, ils ne bougent pas, ils étaient inertes.
1: Inertes.
0: Mm. Inertes, mais.
2: Donc c'est comme ça que Zalaron a rendu compte qu'on avait un affaire,
0: toi-même. Ben oui, il n'est pas normal.
2: Oui.
1: Il a commencé par la diarrhée.
0: Oui,
1: il dit, tiens, après, il dit, bon, il a 2 mois, il était bave beaucoup. Il dit, bon, écoute, une petite diarrhée, il commence, les dents, il commence. Mais la diarrhée, elle était de plus en plus intense.
2: Ouais.
1: Et après, c'est quand il a commencé à avoir la fièvre. Et là, nous voit, il dit, qu'il risque même de dire, maman, ça va pas, hein? Wayan, il bouge plus, alors que Wayan est très, tout le temps très, très agité. Voilà, il rigole avec nous, il interagit bien. Et là, vraiment, bébé, tu bouges plus. Et c'est là que ben, nous l'a parti au pédiatre, et le pédiatre l'a envoyé à nous en urgence pédiatrique.
0: Ben là, on pense le pire, là où la peur. Mm-hmm. Vous ne pouvez pas arriver ce qu'il veut, vous ne pouvez pas y arriver là. Vous pouvez qu'il y guérir, mais vous connaissez qu'il faut un diagnostic le temps il trouve ce qu'il y en a et pour guérir, il trouve la maladie.
2: Et là, le temps est long.
1: Ah oui, le temps est long, mais non seulement ça, mais à savoir que elle était partie au pédiatre toute seule. Monsieur, tu es au boulot. Et comment dire, ça Aurélie, ou voit sur le visage du médecin quand il est en train de diagnostiquer des enfants là, ou voit le médecin la façon dont il réagit. Mm-hmm. En plus, il dit, madame, vous êtes toute seule. Il dit, non, monsieur, au boulot, mais je vais l'appeler. Il dit, moi, il faut partir, il faut vite y aller. Quand il a dit, moi, ça, c'est là que ma compris, je n'allais pas. Et c'est là, ma l'appelle, elle dit, en plus, où ça où l'été? Salazie.
0: Salazie, elle boulot.
1: Mais elle dit, rentre vite, viens vite, retrouve-moi là-bas au shore.
2: Les enfants, comment vous êtes la fait? Qui risque la vie à son petit frère.
1: Tout à fait.
3: Comment on connaît?
2: Non, parce qu'il voit que il est responsable, il est posé, il peut prendre la situation en main.
1: Ben, nous les rester au champ là-bas. Et c'est Kéris, ben, c'est lui qui la récupère son petit frère à l'école. Il l'occupe toujours.
2: Et du coup, à l'hôpital, combien de temps a duré le séjour? Comment l'est-ce passé?
1: Alors, 3 jours.
2: Oui.
1: Nous les rester 3 jours. Donc, aussitôt que Zot l'a fait le diagnostic, que Zot l'a trouvé la bactérie, elle a donné l'anil, elle explique à nous, elle a donné les antibiotiques, donc il a été sous perfusion pour réhydrater, etc. Ouais. Donc bébé avait perdu du poids, mais il a aussitôt repris. Hein.
2: Finalement, il arrive à bout de trouver une solution, sorte dedans.
1: Oui, mais notre enfant l'a souffert.
2: On l'a senti qu'il avait souffert.
1: Ah oui, il souffert, beaucoup de douleurs, à un point où même, ben, elle a donné un médicament, c'était un dérivé de morphine, hein. Un morphine spécial.
2: Oui.
1: Pour les
2: nourrissons.
1: Quand
2: on dit qu'il a souffert, c'est parce que dans son comportement, il pleurait beaucoup, c'était quoi?
1: Mais vraiment, tortillé, mais pleurer, m'a jamais vu Wayan pleurer comme ça. Hein. C'était des cris.
2: Et comment tu vives ça?
1: Mais
2: au cœur de maman, au cœur de papa.
1: Au cœur sain, où les impuissantes. Ouais. Là, où les là, on prie, on dit, mon Dieu, aide Ali, mon Dieu, nous, t'es impuissant. Ah, nous, oui. Deux, nous, te regardes à nous comme ça.
2: Ah ouais?
1: Moi, mais tu vois ce que l'été ressent dans ses yeux.
2: Un enfant, il amène beaucoup d'amour dans un foyer. Mais il ramène un peu de tracas, c'est ce que Zati raconte là.
1: C'est ça.
2: Mais ce que l'important là, c'est que nous dit ça dessus en termes de réunion ce soir, parce que peut-être qu'il y a des futurs parents, ils regardent à nous, ou des jeunes parents, et au moins si Zati voit ces signaux-là, ben peut-être Zati peut... Ça, tu peux pas faire ce diagnostic par eux-mêmes, mais au moins emmène pour le pédiatre.
1: Ah oui, attends, pas. Urgences. C'est pas diagnostic, eux-mêmes.
2: En plus, elle a sorti le jour de la fête des mères.
1: Le jour de la fête des mères, c'est ça. Oui.
2: C'était un joli cadeau.
1: Ça, c'était mon cadeau de la fête des mères.
2: Bon, en tout cas, c'est un beau bébé. Nous laisse aller reposer. Voilà. Parce que ben, il a passé quelques jours compliqués dernièrement, mais heureusement, ben, sa famille est autour de lui. Son papa Will, sa maman Carmel, ses frères, qu'il est là pour occuper de lui aussi. En tout cas, merci pour le partage. Et puis, je pense que va rendre service de Monique qui regarde à nous sur Antenne Réunion. Merci pour tout l'amour que vous partagez aussi. Et nous retrouve bientôt sur Antenne Réunion pour un nouvel épisode de Bienvenue Bébé.
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13: Bonjour à tous. À l'occasion des Journées européennes du patrimoine, nos structures départementales vous ouvrent grand leurs portes. Mais cette année, le département célèbre aussi le bicentenaire de la photographie et les 80 ans de la départementalisation. Comment ces temps forts mettent-ils en valeur l'identité et l'histoire de notre île? C'est le thème de notre émission.

0: Madame Chanquin, bonjour.
1: Bonjour.
0: À l'occasion des Journées européennes du patrimoine, nos monuments culturels s'ouvrent au public. Quel est le programme de cette édition 2026?
1: Le thème central de la manifestation, c'est la photographie, puisque nous avons élaboré un programme spécial pour le bicentenaire qui a été labellisé par le ministère de la Culture. Et ce programme connaît ses premières déclinaisons dès les Journées du patrimoine de cette année. Il y a un ouvrage inédit qui est consacré aux responsabilités de la collectivité départementale en faveur du patrimoine, dans son sens large, puisqu'il concerne à la fois le patrimoine naturel et le patrimoine culturel.
0: Merci beaucoup pour ces informations.
1: Je vous en prie.
0: David Gagnard, bonjour.
2: Bonjour Alexandre.
0: L'Iconothèque met également à l'honneur les jeunes de l'océan Indien à travers un concours photo. Parlez-nous de cette troisième édition.
2: Ce concours photographique s'adresse plus particulièrement à des jeunes âgés de 11 à 15 ans.
0: Quel a été l'engouement pour ce concours et quand connaîtrons-nous les lauréats?
2: On a cette année 206 collégiens de ces territoires qui ont proposé donc un projet. Alors la particularité cette année, c'est que le ministère de la Culture a décerné un label, le label du bicentenaire de la photographie, et forcément le jury a accordé une attention particulière à la qualité photographique des productions. Donc nous avons 5 lauréats qui vont se revoir remettre leur prix au Palais de la Source, donc le 19 septembre prochain.
0: Merci beaucoup Monsieur Gagnard.
2: Merci à vous.
0: Autre temps fort de cette programmation, une perspective originale artistique sur l'histoire de La Réunion. Parlez-nous de cette exposition Miroir Octographique.
3: Alors, Miroir Octographique est une exposition que le musée monte avec le partenariat de l'IHOI, Iconothèque historique de l'océan Indien. Et à cette occasion, on a voulu montrer un regard artistique sur les 80 ans qui viennent de s'écouler à La Réunion. Un premier temps est déjà visible sur les grilles du musée Léon Dierdre, c'est tout le long de la rue de Paris, où on présente une première période de 1946 à 1976. Cette expo va ensuite se poursuivre à l'intérieur du musée et va couvrir une deuxième période, donc de 1976 à aujourd'hui. Cette seconde partie d'exposition aura lieu à partir du 12 décembre. Elle aura lieu sur le site du musée Léon Dierdre actuel et une partie aussi sur la Villa Mas qui est juste à côté. Nous avons reçu plusieurs labels, le label des 80 ans, le label du bicentenaire de la photo et le label d'exposition d'intérêt national. Une façon de souligner l'importance du patrimoine réunionnais.
0: Bien belle exposition, merci beaucoup Jackie Courtois.
3: Merci.
4: Qu'est-ce qui reflète le mieux la mémoire et l'identité d'un peuple si ce n'est son patrimoine et la trace laissée par ses images? Transmettre cette histoire à nos jeunes et la préserver, c'est un devoir essentiel. Financer la conservation de nos fonds photographiques, soutenir la création artistique et sensibiliser nos collégiens à la beauté de leur environnement, ce sont des actions concrètes menées tout au long de l'année. Notre rôle au département, c'est de préserver notre mémoire commune tout en portant un regard fier vers l'avenir.
0: Découvrir nos trésors patrimoniaux et célébrer 2 siècles de photographie, la culture réunionnaise est vivante et accessible à tous. Merci de nous avoir suivis et à très vite pour un nouvel épisode du Département des Générations sur Antenne Réunion.

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13: Bien le bonsoir, la Réunion est ravie de vous retrouver pour votre météo. Pour ce soir, le vent faiblit mais reste présent sur notre département. Entre 60 et 65 km/h de Saint-Pierre jusqu'à l'étang Salé, ça passe à 50 km/h sur le nord de l'île. On conserve cette mer forte au vent et au déferlement justement de cette houle. Donc bien entendu, on reste extrêmement prudent. On parlera de vigilance juste après. Et côté temps, on va avoir quelques petites pluies, c'est vrai, sur le sud-est, mais dans l'ensemble, c'est une nuit assez calme. En ce qui concerne les températures, entre 17 et 20 sur l'ensemble du littoral, 5 et 6 sur les cirques et puis 3 et 4 degrés vers le Maïdo et le volcan. Parlons de vigilance. Alors tout ce qui est vigilance vent, on les enlève et on va passer sur une vigilance vague submersion. Finalement, elle sera effective un tout petit peu plus tôt à 19h, donc de la pointe au sel jusqu'à la pointe de la table. Donc bien entendu, on reste extrêmement prudent et surtout attentif. Regardons le temps pour demain matin. Quelques petites pluies sur l'est une fois de plus et puis ailleurs, un ciel lumineux dès le réveil. Pour l'après-midi, on étale un petit peu tout ça. On conserve l'humidité sur l'est. On en rajoute sur les hauteurs du nord-ouest. C'est un peu plus bâché dans l'intérieur, mais quand même quelques éclaircies sur le nord, également sur le sud, voire même sur le littoral ouest. Regardons le vent qui reste présent, même si c'est vrai qu'on enlève les vigilances. On passe en dessous des 80 km/h, donc 75 au plus haut sur le sud, 70 au plus haut sur le nord. La mer reste forte sur l'ouest, le sud et le sud-est du haut déferlement de la houle. Ailleurs, elle sera plutôt agitée. Regardons maintenant les températures minimales, 18 degrés à Saint-Denis, entre 6 et 10 pour les cirques. On termine avec le volcan assez frais avec 3 petits degrés. Pour les maximales, 25 degrés au port également pour la pointe des Trois-Bassins, 15 degrés à Petite-France. On terminera avec Saint-Pierre avec 24 degrés. Demain, nous serons le mercredi 16 septembre. Des bisous d'avance à vous les Edith. Le soleil se lèvera à 6h13 et nous quittera à 18h13. On se retrouve juste après le journal d'Antoine Asselin. À tout à l'heure.

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0: Ah ben, il tombe bien, où il est là-haut.
1: Ouais.
0: Vous l'avez vu, la tonne de vaisselle qu'on a dans les vieilles à ton là-haut, là.
2: Audrey, ok, regarde les circonstances. Voilà. Ma vaisselle échappée en trottinette. C'est pas mon faute, m'a pas fait exprès, hein, ça c'est pas...
3: Attention, si t'es...
0: Comme par hasard, le jour de vaisselle.
2: Mais Audrey, au cas où tu m'as fait exprès, t'es... Audrey, Brice, merci.
3: Non, il peut pas faire une affaire comme ça. Audrey, au même, j'ai pas acheté un vaisselle.
2: Merci, Brice.
3: Bah ouais, t'es...
2: Fais vaisselle pour moi.
3: Oui, il m'a fait vaisselle pour
2: moi. Merci.
3: T'inquiète pas.
2: Merci, Brice.
3: Non, mais
0: Audrey, dans son panneau.
3: C'est moi, il pense qu'il ferait pour moi, d'accord. Si moi, mettrais blessé, il aurait fait vaisselle pour moi. Là, à un moment donné, il faut m'y penser. Voilà, il faut...
0: Il est naïf. Naïf.
2: Mon téléphone, Brice, on a pas vu mon téléphone, ça. Allez là, excusez. Non mais merci Brice, hein. Franchement on est un frère. Aïe, aïe, aïe.
0: Alors le frère, vous l'a pas remarqué en affaire?
3: C'est ma remarque.
0: Vous l'avez vu, hein?
3: Je me l'ai vu.
0: Vous l'avez vu?
3: Attends, folle pas. Thierry, viens vite là.
2: C'est quoi
0: l'arrivée, hein?
2: Quelle caméra?
0: Alors, elle est pas cassée alors? La pâte de mon trottinette?
3: C'est bizarre, hein? Hein? Oh, la telle, elle a disparu.
0: Allez, fais vaisselle.
3: Pourquoi tu fais ça tout de suite? Tout de suite. Dépêche, traverse. Traverse.
0: Mais de où?
3: Traverse.
0: Tout de suite.
2: En fait, on a d'armes de la telle, mais on va pas prendre...
0: Non. Traverse, c'est déjà où?
2: M'a tombé en trottinette.
3: Non.
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0: Le 19h sur Antenne Réunion, bonsoir, votre journal. Voici les titres. Il devra quitter son chemin pour 3 ans, le prêtre tamoul de Dioré face à la justice. Affaire de troubles de voisinage au long cours à Saint-André, les riverains constitués en partie civile pour dénoncer entre autres des actes de sorcellerie. L'homme a été condamné à 1 an de prison avec sursis. Précision dès le début de ce journal. Avis de tension sur les hôpitaux de la Réunion, fréquentation accrue dans les établissements, les urgences notamment, prise d'assaut pour des symptômes grippaux. Il faut appeler le 15 plutôt qu'aller aux urgences, nous enjoignent les autorités de santé, nous le verrons. Tous uniformes, effet de la démocratisation de l'intelligence artificielle, les affiches se multiplient sur les réseaux, dans les magasins, les restaurants ou même pour les petites annonces ou brocantes. Bien souvent, elles se ressemblent, alors que penser de ces airs de déjà-vu? Comment concilier IA et créativité? Commentaires et avis de professionnels dans quelques minutes. Notre rendez-vous à Saint-André, ce soir un don indispensable. Nous visiterons le camion de l'établissement français du sang. Donc pour commencer ce conflit de voisinage au très long cours, avec une issue devant la justice ce soir, l'homme surnommé le prêtre tamoul de Dioré face au tribunal. Plusieurs de ses voisins se sont constitués partie civile pour dénoncer le calvaire infligé par l'individu, des actes de sorcellerie, des jets de cadavres de poulets entre autres. L'homme poursuivi pour harcèlement moral, dégradation des conditions de vie. Il a été condamné ce soir devant le tribunal. Compte rendu d'audience, Johan Mazard avec Loïc Vidon.
1: Idriss Desailles, poursuivi pour harcèlement moral envers plusieurs de ses voisins du chemin Dioré à Saint-André, vient d'être condamné à 1 an avec sursis par le tribunal de Saint-Denis. Il est également condamné à l'interdiction de rentrer en contact avec les victimes pendant 3 ans et de paraître dans le chemin Dioré. À l'audience, les témoignages se succèdent et décrivent un conflit qui dure depuis 2019, avec des nuisances sonores liées à des rituels, mais aussi des scènes beaucoup plus troublantes. Les voisins racontent notamment la découverte de carcasses de volailles dans leur jardin ou encore une tête de coq avec des cigarettes dans le bec projetées sur leur toit. Écoutez l'une des victimes qui se satisfait du délibéré.
2: Maintenant, là, on est tranquille. Je pourrais avoir au moins passé des journées dans ma maison tranquille, au moins avec un sourire, avoir des gens chez moi, vivre comme tout le monde. Parce que c'était vraiment un calvaire. C'était un stress permanent. On ne pouvait plus.
1: Devant le tribunal, un voisin raconte avoir retrouvé devant chez lui un sac contenant des plumes de poule, des clous et une photo du collectif Dioré maculé de sang, des éléments que les policiers associent à un rituel vaudou. Écoutez à ce sujet l'avocate de l'une des parties civiles.
3: Il y a eu un poulet qui a eu la tête tordue devant certaines des parties civiles. Donc encore une fois, c'est un acte qui est très choquant. Il y a eu des poulets effectivement décapités qui ont été jetés sur leur toit. Enfin, c'est plusieurs actes qui vraiment sont traumatisants à terme et qui dégradent les conditions de vie des personnes qui vivent au lotissement Dioré à Saint-André.
1: Des faits qui s'ajoutent aux plaintes pour tapage. 6 interventions des forces de l'ordre sont recensées, notamment pour des cérémonies nocturnes gênantes pour les riverains. Malgré sa condamnation, Idriss Desailles conteste fermement les faits qui lui sont reprochés. Il dispose de 10 jours pour faire appel.
0: À propos de justice, notez ce rendez-vous exceptionnel demain matin dans le CIP Suite Ensemble, invité de la matinale, nouvelle procureure de la République de Saint-Pierre, Élodie Landa. Elle répondra aux questions de Julien Andy en direct après les infos de 7h30 dans le CIP Suite Ensemble sur Antenne Réunion Télé. Et en radio. Notre santé, les hôpitaux sous tension, je vous le disais, les CHU Nord et Sud, le GHER, le CHOR, face à une activité accrue, les urgences notamment, connaissent une fréquentation particulièrement soutenue en ce moment, en partie en raison de l'épidémie de grippe, selon les services de santé, qui nous invitent à contacter le 15 plutôt que d'avoir le réflexe urgence réservé à de vrais pépins de santé. On fait le point avec Morane Sacle.
4: Face aux symptômes de la grippe, de nombreux patients se tournent directement vers l'hôpital. Une affluence qui intervient alors que l'épidémie de grippe se poursuit à La Réunion, avec une circulation des virus grippaux qui s'intensifie depuis plusieurs semaines. Résultat, les urgences sont sous pression.
5: Quand on a la grippe, il faut aller aux urgences ou SOS médecin. On dit mieux vaut... Mieux vaut...

0: se soigner soi-même, quand on voit aux urgences le nombre de personnes, il faut attendre.
1: Il y a beaucoup de gens, finir la grippe là, il fait mal, il y a une douleur, un refroidissement, un refroidissement.
2: À 15h, au CHU Sud, il ne restait plus que 22 lits disponibles, alors que plus de 80 patients étaient susceptibles de nécessiter une hospitalisation, une situation de tension qui n'est pas nouvelle.
3: Sur ces 80 patients, il y a quand même une proportion, on ne peut pas définir avant, mais qui devra être hospitalisé. On a donc évidemment un phénomène de roulée d'étranglement à partir des urgences, puisque les patients qui sont censés être hospitalisés, il n'y a pas de place pour les hospitaliser. Il faut attendre bien souvent le lendemain que des places se libèrent le lendemain matin. Ça crée beaucoup de problèmes d'engorgement à partir des urgences. On subit une tension capacitaire qui est maintenant quasiment chronique parce qu'on manque de lits d'hospitalisation complète.
2: Dans ce contexte, les établissements de santé appellent les Réunionnais à adopter le bon réflexe. Lorsque l'état de santé le permet, il est recommandé de privilégier son médecin traitant ou les autres solutions de soins disponibles.
4: Une bonne nouvelle pour les quelques 30 000 licenciés, revoilà le foot. Ça y est, un administrateur provisoire a été nommé à la tête de la Ligue réunionnaise de football. Après les remous des dernières semaines, l'activité, les matchs devraient pouvoir reprendre dès ce week-end. Le football réunionnais est plus grand que les divergences qui ont pu s'exprimer ces dernières semaines. Il appartient désormais à chacun de placer l'intérêt général au-dessus de toute autre considération afin de permettre à notre Ligue de retrouver pleinement sa stabilité, sa crédibilité, sa capacité d'action au service des clubs. Réaction de Roser Morisco, ex-président de la Ligue de football, dans un communiqué. On aura l'occasion sans doute d'y revenir dans nos prochaines éditions. Il est là, le front froid, ambiance à La Réunion pour cette journée. Ça va durer encore un petit peu, du vent, de la pluie, des températures en baisse et de la houle aussi, traditionnel scénario. À côté vigilance terminée pour le vent, mais la vigilance jaune vague submersion. On va démarrer ce soir et courir jusqu'à au moins demain matin. Vous voyez les zones concernées, les côtes sud et sud-ouest. Impression venteuse et fraîche aujourd'hui à Boisneuf-Sainte-Clotilde, comme l'a constaté Morane Sacleuf.
2: Des températures en baisse et des rafales de vent jusqu'à 85 km/h sur l'île. Des effets d'un nouveau front froid que n'ont pas manqué de remarquer ces sportifs dans les hauts.
5: Il caille très très bien ici. Et là, le vent relevé, donc... Enfin, je mets plus frisquette. Ici, il doit y avoir une petite 2 degrés en moins quand même par rapport au vent. Il faudra mettre les manches longues et avec peut-être un petit pantalon aussi. Et avec les souliers de qui va bien et les bonnes chaussures montantes, surtout pour les chevilles.
6: Je mets le froid quand même, on peut chauffer. Contrairement au chaud, si on n'a pas de piscine ou pas d'eau, c'est un peu compliqué, quoi, on va dire. Je sens un petit peu plus le froid et comme le haut, c'est pas trop chauffé non plus, j'ai un petit truc, une petite manche, hein, y a pas de grande manche. Je préfère quand même protéger un petit peu plus aujourd'hui, voilà quoi.
2: Les températures ont perdu 2 à 3 degrés en moyenne. Elles ne dépasseront pas les 20 degrés dans les cirques et 26 sur le littoral. Une baisse qui se fait ressentir sur l'île.
7: Ce matin, je me suis levé à 5h du matin. Vers 7h, bon, le vent s'est levé et en ce moment, il fait plus froid qu'avant, quoi. Je pense qu'il doit faire le matin 16, 15, 16. Je déboise un peu pour la période cyclonique.
8: J'ai remarqué qu'il faisait plus froid en début d'après-midi, comme ça, vers la soirée. Et donc, j'ai commencé à me couvrir. Et, après, je venais de rentrer, donc j'ai pu aller dans le lit, me mettre une couette, etc. Par contre, ce matin, je me suis réveillée à 5h et là, il y avait du vent.
2: Ce troisième front froid que connaît l'île en 2 semaines s'éloigne progressivement. Selon Météo France, de nouveau pourrait toucher l'île dans les prochaines semaines, et ce, jusqu'au mois d'octobre.
4: Dans l'actualité sociale, c'est un avantage estimé à 700 millions d'euros, le tarif agent des électriciens et gaziers. Nous en parlions hier, 140 000 salariés du secteur de l'électricité et du gaz, mais aussi 160 000 retraités de ce secteur bénéficient d'un tarif préférentiel en ne payant qu'une partie infime de leur facture d'énergie. La Cour des comptes évoque un coût démesuré, réclame un coup de rabot que le gouvernement envisage. C'est non négociable, répondent les syndicats mobilisés chez nous, comme partout en France aujourd'hui. Au port, reportage Johan Mazard.
9: Des pneus en feu et une cinquantaine de grévistes devant la centrale EDF du port.
10: C'est toujours la même rengaine. Toujours chez les petits qu'on veut matraquer. Vouloir casser le statut des agents des IEG, électriques et gazières. Et ça, il n'en est pas question.
9: La mobilisation est nationale et au port, elle rassemble près de 60% des salariés du site. Actifs comme retraités, les agents d'EDF bénéficient d'un tarif préférentiel sur l'électricité et le gaz. Dans un rapport publié le 17 juillet, la Cour des comptes juge cet avantage disproportionné et demande sa réduction progressive. Pour la CGTR, revoir ses acquis est une ligne rouge à ne pas franchir.
11: C'est du salaire pas direct, mais c'est du salaire indirect, étant donné que c'est un avantage en nature qui n'est quand même pas négligeable financièrement parlant. Nous, aujourd'hui, ce qu'on dit, c'est que s'il y a de l'argent à aller chercher pour renflouer les caisses d'EDF, c'est plus sur la privatisation et le fait de reverser des dividendes à des actionnaires dits privés.
9: Le tarif préférentiel est fixe depuis les années 50. Les agents paient 0,61 centimes d'euros le kilowattheure, soit 2,2% du prix moyen payé par les autres consommateurs. En 2024, ces avantages sur l'électricité et le gaz ont coûté 733 millions d'euros à l'entreprise détenue à 100% par l'État. Près de 300 000 salariés et retraités d'EDF en bénéficient aujourd'hui. À La Réunion, la mobilisation d'aujourd'hui n'entraîne aucune conséquence sur les installations pour le moment. La direction d'EDF Réunion n'a pas souhaité s'exprimer à ce stade de la mobilisation.
4: Les recours concernant les municipales rejetés aussi pour Saint-Leu et pour Saint-Benoît, les élections de Karim Jouhar et de Patrice Sély, elles sont confirmées par le tribunal administratif. Les cas de Saint-André et de Saint-Paul seront tranchés dans les prochaines semaines. Les hommes politiques les utilisent largement, tout comme les restaurateurs, gérants de magasins, de commerces ou même de particuliers, pour déposer une petite annonce ou promouvoir un vide-grenier à la case. Les affiches créées par intelligence artificielle, elle pullule avec cet air de déjà-vu, un effet bizarre d'uniformité, ce qui peut agacer les professionnels du graphisme et de l'illustration. Alors, pourquoi ces affiches se ressemblent-elles toutes? Comment concilier essor de l'IA et savoir-faire du design? Le reportage de Candice Bessier.
12: Dans cette publicité, une erreur s'est glissée. Saurez-vous la retrouver?
13: Si, j'ai l'impression que les pieds sont inversés.
14: Ouais.
13: Les pieds sont inversés.
14: Sur celle-ci. En fait, c'est
13: pas sur toutes.
12: Bien vu, ce type d'affiche inonde les réseaux sociaux, mais les Réunionnais ne se laissent pas avoir.
15: On se rend compte directement que voilà, l'image, elle est truquée, quoi.
14: Moi, ça me donne pas envie d'acheter.
16: Non, moi non plus. C'est ça, oui, ça décrédibilise un peu l'objet ou le service qui est derrière.
12: Des polices similaires, une composition centrée et un format carré. Chez les professionnels du graphisme, cette nouvelle tendance fait grincer des dents.
17: C'est très triste aujourd'hui de voir qu'on est en train de tuer ces métiers-là. Des métiers de gens de passionnés qui ont donné leur temps et qui ont donné leur vie là-dedans. Pourquoi ça se ressemble? C'est que tout le monde va taper le même prompt, le même style de prompt. C'est en gros, ils vont voir sur internet que quelqu'un a fait cette affiche là, ils vont récupérer le prompt et ils vont juste remplacer moi je veux mettre tel tarif.
12: Quand le choix entre humain ou IA doit se faire, c'est aussi le coût qui fait pencher la balance. Malgré cela, les publicitaires restent prudents avec son utilisation.
18: L'IA, c'est pour nous aujourd'hui un outil qui est intéressant, qui nous permet de gagner du temps, mais qui sur la partie production va être utilisé avec parcimonie, notamment sur tout ce qui est image photo, image vidéo, où effectivement aujourd'hui on va continuer de travailler avec des vrais humains, donc des vrais photographes, des vraies sociétés de production audiovisuelle.
12: À l'heure où chacun peut créer son image de manière simple et accessible, la vraie différence sera peut-être justement de réussir à ne pas faire comme les autres.
4: Encore une fois, le côté obscur de l'IA, plus cher nos téléphones maintenant, conséquence de la crise des puces mémoire, surnommée en ce moment Rampocalypse. C'est décidément à la mode. L'industrie connaît une grave pénurie en raison notamment de l'intelligence artificielle. Et comme ce qui est rare et cher, le prix de la mémoire vive s'envole avec des conséquences directes sur les tarifs des objets informatiques. Téléphone en première ligne. Alors combien de plus? Comment devons-nous acheter ou pas? Explication Farouk Moulin.
19: Apple vient d'augmenter de $100 le prix de ses nouveaux iPhones par rapport à la génération précédente. Beaucoup s'attendaient à une baisse classique après la sortie des nouveautés, mais à la grande surprise des consommateurs, le prix des anciens modèles n'a pas diminué, mais bien augmenté.
20: Mais les prix affolants, 2000, 2200 euros, surtout le nouvel iPhone tablette un peu qui se plie là. Mais je pense pas que

0: Je vais l'acheter.
1: Mais ils font l'obsolescence programmée sur les téléphones, donc j'espère qu'il fonctionnera le plus longtemps possible.
2: 500 euros un téléphone, je sais pas, 500 euros c'est quoi? C'est un tiers de mois de salaire pour des ouvriers, donc j'ai un peu de mal à comprendre quand je vois les gens avec des téléphones à 1000, 500, 1000, tu dis c'est la folie quoi.
3: Mais je sais que la mémoire, le composant de la mémoire ayant augmenté, je sais que les prix des téléphones, et j'avais entendu dire que Apple allait augmenter les tarifs, et ils ont augmenté pour les Mac et les iPad, et maintenant les téléphones, là ça a suivi là avec la keynote qu'il y a eu.
4: Apple n'est pas le seul concerné derrière cette hausse des prix, une pénurie. Celle des puces de mémoire vive et de stockage, des composants indispensables au fonctionnement des téléphones. Les fabricants privilégient désormais le marché de l'intelligence artificielle au détriment du grand public.
5: On a bien vu que effectivement, il y a au niveau du stockage, les téléphones qu'on avait en... Les modèles 128, on les vend au même prix que les 256. Et donc mécaniquement, tout le reste, les stockages plus grands augmentent. Et c'est sûr que les consommateurs, les clients, des fois ils sont un petit peu plus... c'est un peu rédhibitoire quoi. C'est à nous de trouver un petit peu le petit argument ou la petite promotion qui fera que le client il repart avec sa console satisfaite.
4: Les consommateurs devront désormais revoir leur budget téléphone à la hausse, et ce, quelle que soit la gamme choisie.
6: On reparle santé, le risque est très faible mais existant pour 1,6 million de femmes. En France, l'agence du médicament informe sur les pilules contraceptives à base de désogestrel. Le produit est associé à un risque accru mais faible de développer une tumeur des méninges. Un courrier d'information est envoyé aux femmes concernées. À la précision de Candice Vessier.
7: Elfazette ou Optimisette, des pilules contraceptives qui pourraient augmenter le risque de tumeur cérébrale.
8: C'est censé nous protéger ou même en fait nous apporter des solutions, et finalement on apprend que ça nous rajoute un problème supplémentaire, donc forcément l'inquiétude elle grandit et on se dit finalement est-ce que ça sert à quelque chose? Il n'y a pas d'intérêt finalement à le mettre du coup.
9: Nous les femmes, la pilule, tout ça, c'est très important, donc c'est très inquiétant du coup.
10: Ah, et puis si on trouve des moyens palliatifs, ce serait beaucoup mieux.
7: Un courrier va être envoyé par l'Agence nationale de sécurité du médicament et des produits de santé à destination des femmes utilisant une pilule à base de désogestrel. Une étude menée par Epiphar a mis en évidence une augmentation très faible du risque de méningiome avec la prise de ces contraceptifs. Sont concernées les pilules Antigone, Cerazette, Elfazette et Optimisette. La probabilité est davantage élevée chez les femmes de plus de 45 ans ayant utilisé ces contraceptifs pendant plus de 5 ans.
11: Le méningiome, c'est une tumeur cérébrale qui est l'immense majorité du temps bénigne, qui est aussi très, la plupart du temps asymptomatique, donc c'est-à-dire qu'il n'y a pas de symptômes, mais qui peut aussi donner des symptômes. Et ces symptômes, c'est surtout des maux de tête et des troubles visuels. Le risque, il est de 1 sur 67 000 femmes qui prennent le désogestrel, il y aura une patiente qui aura une chirurgie pour un méningiome. C'est un risque qui est très faible.
7: Près de 1 600 000 femmes vont recevoir ce courrier, un document à titre informatif dans lequel l'ANSM rappelle qu'en l'absence de symptômes, les femmes concernées doivent continuer à prendre leur contraception.
6: Un don particulier ce samedi, ce sera la journée mondiale pour le don de moelle osseuse. Le nombre de donneurs encore insuffisant à La Réunion. Pourtant, de par son histoire, l'île possède un sacré atout grâce à sa diversité génétique et peut sauver des vies dans le monde entier. Un donneur témoigne, inscrit depuis 10 ans, il s'apprête à donner sa moelle osseuse à un receveur compatible et anonyme. Pourquoi ce choix? Comment se déroule un prélèvement concrètement? Un témoignage au service hématologie du CHU Sud avec Farouk Moulan.
12: 10 ans après s'être inscrit sur le registre des donneurs volontaires, Nicolas reçoit enfin l'appel. Son profil est compatible avec celui d'un patient. Pendant près de 4 heures, il va être pris en charge pour permettre le prélèvement de ses cellules souches.
13: Aujourd'hui, moi je suis arrivé à 7 heures, donc il y a eu des examens qui ont été faits pour voir si je pouvais être prélevé aujourd'hui. Une procédure qui est simple de mon côté, mais on est content de se dire voilà, ça peut sauver une vie, ça peut rendre service à quelqu'un. Nous, ça ne nous coûte pas grand-chose, voilà, ça nous coûte 4 heures dans une vie, c'est plutôt positif. Voilà.
12: Contrairement aux idées reçues, pas de prélèvement directement dans l'os. Le sang de Nicolas passe dans cette machine qui récupère les cellules souches nécessaires avant de lui restituer le reste de son sang.
0: Je pense qu'il faut se rassurer, c'est une procédure qui est vraiment quasiment sans danger, le risque est quasi nul. Ce qu'on donne quand on donne sa moelle osseuse, quand on le donne et surtout quand on le donne comme un don du sang, ne nous manque pas après. C'est pas comme donner un rein, ça ne nous manque pas par la suite. Les malades qui ont besoin d'un don de moelle osseuse sont des gens atteints de leucémie aiguë, il peut y avoir plein d'autres maladies. Et quand on s'inscrit sur le registre de donneurs volontaires de moelle osseuse en France, on peut être amené à être appelé pour un don qui va aller n'importe où dans le monde. Ici, à La Réunion, les gens ont un bagage génétique unique du fait du brassage. Et donc, on a été amené à faire envoyer le don partout dans le monde, à l'international.
12: Les profils compatibles restent rares. Plus le registre compte de donneurs volontaires, plus les chances de trouver le bon profil augmentent.
6: Un chef à la cantine, maintenant, pas toujours la meilleure réputation pour la dégustation, le réfectoire. D'où ce nouveau concept de restauration collective animé par le chef Nicolas Rivière au lycée Saint-Jean-Paul II de Brabannon. Atelier pédagogique autour du safran pays à dégustation, menu spécial au bonheur des élèves, comme l'a constaté Romain Guest.
14: Sur des lentilles ou sur un gâteau, le curcuma trouve sa place partout. Et ce mardi, les élèves deviennent commis de cuisine.
15: Ça donne un sablé avec du curcuma. C'est super beau. Il nous a expliqué un petit peu son parcours, il nous a expliqué les bases en cuisine et le repas qu'on allait avoir aujourd'hui. Ça change un peu des cours classiques où on peut découvrir plein de nouvelles choses.
14: À midi, place à la dégustation. Et visiblement, les lycéens ont bien accueilli le repas.
16: Sans belle saveur qu'il y a derrière.
17: C'est différent du repas de la cantine. Je pense qu'il devrait venir tous les jours.
18: Franchement, il y a vraiment de quoi être fier. Et c'est très bon pour nous.
14: Cet atelier s'inscrit dans un projet de cuisine collective mis en place à la suite d'un appel d'offres lancé par le lycée. En partenariat avec le groupe Cerver Réunion, l'activité est encadrée par un chef signature, Nicolas Rivière.
19: Et alors, le choix du chef Nicolas Rivière, c'est un chef que je connais depuis quelques années. Et puis surtout un chef qui a une vision et des produits locaux qui est absolument exceptionnel. Voilà, donc l'idée, c'est qu'il vienne sur nos menus et d'apporter sa touche, la touche chef Nicolas Rivière.
14: L'objectif, permettre aux jeunes de découvrir toutes les possibilités offertes par les ingrédients pays.
20: C'est vraiment la somme d'un lycée qui a cette volonté de vouloir mettre ça en place, de Cerver qui est un gros porteur et qui a l'habitude de gérer ce genre de logistique. Et puis moi qui peux contribuer ça à mon niveau sur peut-être des fois cette folie aussi d'intégrer les produits de manière différente et de passer outre les barrières qu'on a pu nous imposer.
14: Au-delà de l'aspect gastronomique, l'établissement et l'OGEC mettent aussi en avant le côté ludique de ces ateliers.
21: Les repas qui ont été concoctés sont des repas qui ont été mis à la disposition des élèves pour ce midi. Et le retour des élèves, c'est très, très, très bon.
22: Ils ont découvert autre façon de manger le curcuma en entrée, en dessert. Et c'est important pour eux, ils apprennent plein de choses.
14: Une initiative que l'établissement souhaite renouveler et développer tout au long de l'année pour proposer davantage de menus similaires aux plus de 200 demi-pensionnaires. Comme quoi, si le safran dans le Brenmorum y fait l'assassin, ce n'est visiblement pas le cas dans du riz et des lentilles.
6: Dans l'Hexagone, la colère contre les prix des carburants, ils dépassent là-bas largement les 2 euros le litre. Des manifestations contre la vie chère se sont tenues dans plusieurs villes. Des pompes à essence ont été vandalisées. Un dépôt pétrolier a été bloqué pendant plusieurs heures à Fos-sur-Mer. Reportage Marine Brossard, Lucie Glasson, F. Genu.
23: À Fos-sur-Mer, les pêcheurs hurlent leur colère. Face à face tendue avec les CRS, venus déloger ces professionnels réunis à l'appel des comités de pêche de Méditerranée. Depuis 2h du matin, ils bloquaient l'accès à ce très stratégique dépôt pétrolier où transite près de 10% du carburant du pays.
24: Le gasoil, c'est le nerf de la guerre, qui est passé de 30% à notre chiffre d'affaires, à 80% à notre chiffre d'affaires, plus de trésorerie, plus le moyen de rémunérer les marins, qui travaillent, qui font 7 heures par semaine pour gagner 16-50 euros.
23: Leur revendication, le doublement de leur aide sur le carburant, coûte que coûte.
25: Nous allons faire usage de la force qui fait immédiatement le mieux.
1: qui nous font partir. Demain, qui se prépare. Parce que nous aussi, on va venir avec les bars, les matraques, on fera. On a tout ce qu'il faut. Vous inquiétez pas.

0: Le balai des camions citernes a repris en fin de matinée, mené par des chauffeurs solidaires.
1: Sûr qu'on comprend et on soutient. Et ça fait longtemps qu'on le dit, il faut que tout le monde se mobilise maintenant.
0: Dans le nord de la France, ce sont les stations-service qui ont été prises pour cible. Plusieurs d'entre elles ont été vandalisées. Ici, les écrans sont brisés. Les quatre pompes, hors service.
2: Un coup de ras-le-bol, je pense, ouais. Mais bon, est-ce que c'est une solution en soi? Je pense pas. Il faut qu'on aille bosser quand même.
3: Demandez au gouvernement. Hein. Je crois que c'est plutôt lui le responsable. Il baisserait un petit peu ses taxes. Ça irait peut-être un peu mieux.
0: Ce matin, le ministre de l'économie répond.
4: Des mesures générales qui concernent tout le monde, y compris ceux qui n'en ont pas besoin, sont une fausse bonne idée.
0: Seule solution pour le ministre, des aides ciblées. Une réponse loin de calmer la colère de cette cinquantaine de manifestants à La Rochelle, réunis en ce moment à l'appel de cet entrepreneur. Une mobilisation qui se revendique citoyenne, sans étiquette politique ni syndicale.
5: De nouvelles affaires d'enseignants menacés de mort par des parents d'élèves en Gironde et dans l'Yonne, où le maire demande que les enfants du parent violent quittent l'école. Ça a déjà été le cas près de Toulouse la semaine dernière. Un nouveau décret le permet désormais. Explication Florence de Juvigny, Sarah Francesconi, Florent Ferraud.
6: Des gendarmes aux portes de l'école. Hier, une mère d'élèves vient menacer la directrice. Un geste mimant un égorgement, selon le maire, après des mois de tension. L'élu réclame un changement d'école pour les enfants de cette famille. Un décret le permet depuis juillet.
7: On ne veut pas les garder. Pourquoi ? Parce qu'il va de leur intérêt d'aller ailleurs. Parce qu'aujourd'hui, le climat serein qui doit régner entre les enseignants et les parents ne règnera plus. Parce que demain, il y aura une sortie scolaire et on n'osera pas dire à l'enfant « fais pas ci ». On n'osera pas faire remonter les résultats, les problématiques. Parce qu'on se dira « mon Dieu, qu'est-ce qu'on va encore se prendre si on exprime les choses ?»
6: Du côté de l'éducation nationale, l'urgence est ailleurs. Assurer la sécurité, soutenir l'enseignante avec des renforts et une aide juridique.
8: Ce n'est pas non plus une mesure qu'on peut prendre de manière impulsive. Ce n'est pas anodin non plus comme décision. Je vous l'ai dit, il y a une enquête qui est en cours.
6: En Gironde, hier aussi, le père d'une élève profère des menaces de mort face à un surveillant, dit un AED. Tous répartis d'une altercation entre élèves.
9: Il est arrivé, il a voulu séparer les deux et il aurait pris la fille par le pull et donc la fille, elle aurait parlé à son père.
6: S'en suivent des menaces, un comportement inadmissible pour les autres parents d'élèves.
10: On ne règle pas un conflit par un conflit et ce n'est pas forcément l'exemple à donner non plus à ses enfants. Je pense que prendre rendez-vous avec le surveillant concerné et la proviseure aurait été plus intelligent.
11: Quelqu'un qui peut aller menacer une directrice ou l'équipe éducative peut aussi menacer d'autres parents, voire même d'autres enfants. Donc j'avoue que ça fait un peu peur.
6: Le père de l'élève a aussitôt été placé en garde à vue.
5: La disparition d'une icône du rock français, elle était la voix inimitable d'Erita Mitsouko. Catherine Ringer est décédée, elle avait 68 ans, ses tubes, sa personnalité auront marqué plusieurs générations, comme nous le rappellent Romain Gouachon et Alexis Tranchant.
12: Et malheureusement, c'est comme ça, la grande Catherine Ringer vient d'éclipser sa présence au monde, mais certainement pas... Les la la la de 50 ans de rock français. L'inclassable chanteuse a rarement manqué d'exprimer sa folie douce à la scène. Comme en coulisses des victoires de la musique, récompensée en 2012 du prix de l'artiste interprète féminine, où elle évoquait le souvenir de son compagnon Fred Chichin, disparu 5 ans plus tôt.
13: Je pense très souvent à lui. Je pense qu'il serait très fier de moi.
12: Frédéric Chichin, guitariste et fondateur avec sa compagne d'Erita Mitsouko en 1979. Elle est maigre, belle comme à la... En ensemble, ils définissent un style totalement inédit et signent des tubes qui vont marquer au fer les années 80.
14: C'était une chanteuse fantastique, elle avait une boîte des reins, elle avait 3 octaves, elle pouvait chanter de l'opéra, d'ailleurs elle en a chanté en Italie. Ils étaient vraiment le groupe branché, il y avait leur amitié avec Jean-Paul Gaultier, bien sûr, et puis leur volonté de ne pas faire comme les autres, d'être créatif par-dessus tout.
12: Soirées des dernières décennies se sont passées de titres comme Andy, avec une singularité constante et un poil de provoque. Elle interprète un titre un peu moins rock que d'habitude en 2024, lors de la cérémonie d'inscription de l'IVG dans la Constitution, et va certes saluer le président de la République avant de s'en défaire avec désinvolture du vrai Catherine Ringer. Expression scénique débridée. La liberté d'une Catherine Ringer a rarement trouvé d'égal sur la scène française. Appuyée par une voix capable de fendre les murs.
5: Plus encore. Je propose de partir maintenant en Afrique centrale, en Angola, sur la piste des chasseurs d'ivoire. Là-bas, les éléphants ont failli totalement disparaître. Ces géants sont en principe protégés, mais les braconniers sont toujours présents. En 40 ans, la population d'éléphants a diminué de moitié en Afrique. Il n'en reste aujourd'hui qu'environ 400 000. Evin Ouin et Pierre Humé.
0: Le soleil n'est pas encore levé. Et ils sont déjà sur le qui-vive. Ces rangers sont les gardiens d'une des plus grandes réserves de l'Angola, mais aussi l'une des plus menacées. Exceptionnellement, ils ont accepté d'être suivis par notre caméra.
15: Nous allons aller dans cette zone où les animaux viennent le plus souvent et où les braconniers les cherchent.
0: Ils doivent veiller sur 10 000 km² de nature sauvage, presque 100 fois la ville de Paris, sur des milliers d'animaux et surtout sur un trésor national.
16: Le soleil est en train de sortir. On va pouvoir voir des éléphants.
0: Plus de 300 pachydermes particulièrement menacés, ciblés par les braconniers pour leur défense en ivoire.
16: Il y a des chasseurs qui viennent à 3 ou 4 et d'autres tout seuls pour tuer les animaux. Généralement, s'ils arrivent à abattre des éléphants, c'est pour leur ivoire, pour fabriquer des bijoux comme des bracelets, des colliers ou des bagues.
0: Parfois ici, les gardes de la réserve font face à des individus armés venus chasser illégalement les animaux du parc, comme les éléphants, les zèbres, les antilopes. Alors toute la journée, cette équipe patrouille à pied, en voiture et même en bateau.
15: Si vous apercevez des chasseurs, on ira au contact pour les arrêter.
0: Ces gardiens sont toujours armés. Ils sont presque tous d'anciens militaires qui ont combattu pendant la guerre civile.
15: On a désormais assez de matériel pour lutter contre la chasse dans le parc. Si on emploie un civil, ça prendra du temps pour le former et c'est compliqué. C'est pour ça que la majorité des agents ici sont d'anciens militaires.
0: La chasse et la vente illégale d'ivoire exposent vendeurs et acheteurs à des peines de prison. Pourtant, cela n'empêche en rien le trafic. Nous nous rendons sur le marché le plus touristique dans les environs de Luanda, la capitale. Nous tournons en caméra discrète. Sur les étals, une multitude d'objets, de sculptures vendues comme artisanaux. Un des vendeurs nous montre ses bijoux fabriqués avec des os d'animaux, semblables à de l'ivoire. Il précise ne plus pouvoir utiliser de défense ou de corne.
17: Parce que c'est interdit.
18: Oui, ça c'est interdit. L'ivoire c'est interdit.
0: Mais très vite, il nous propose de fabriquer des bijoux en ivoire si nous lui en fournissons.
18: Attention, tu as besoin, tu as quelque chose pour faire?
17: Ah non, j'ai pas. Okay. Si j'avais, c'était possible.
18: Oui, c'est possible.
0: En entendant notre échange, un autre vendeur nous interpelle. Il nous emmène à l'abri des regards. Derrière son stand, dans plusieurs sacs en plastique, des dizaines de bijoux en ivoire. L'homme, qui tente de dissimuler le plus possible sa marchandise, nous l'assure.
19: Si tu le brûles, ça ne casse pas. Cela prouve que c'est du vrai.
0: Mais si j'achète celui-ci, c'est interdit, non ?
19: Pas de problème si vous le gardez sur vous comme moi. Les gens vous demandent d'où ça vient, vous direz que c'est de l'os. Moi, j'ai été à Paris avec mes bijoux sur moi, je n'ai pas eu de problème.
0: Comptez 150 euros pour ce bracelet, que nous n'achèterons évidemment pas. Les vendeurs nous confient vendre souvent ces bijoux à des touristes européens. Sollicitées, les douanes françaises nous confirment que de l'ivoire arrive en France depuis l'Afrique australe. L'an dernier, près d'un millier d'objets ont été saisis. Posséder illégalement de l'ivoire est passible de 3 ans de prison et de 150 000 euros d'amende. L'Angola tente aujourd'hui de reprendre le contrôle sur la chasse illégale de ces animaux. Un moyen aussi de développer le tourisme dans ce pays fermé au monde pendant plusieurs décennies.
5: On retourne pas très loin de chez nous, avant notre rendez-vous aux Seychelles. Avant de devenir un haut lieu du tourisme, l'archipel a été, comme ici, un refuge de pirates, dont l'un des plus célèbres, Olivier Levasseur, dit la Buse, aussi passé par chez nous. Et là-bas, également, la légende de son trésor enterré. Histoire contée par Anaïs Barthes et Christophe Faure.
20: Lorsqu'ils ont accosté au XVIIIe siècle sur les îles encore inhabitées des Seychelles, les pirates ont trouvé au milieu de cette nature luxuriante un endroit idéal pour se cacher. Aujourd'hui, une poignée d'initiés s'amusent à retracer leur parcours.
21: Et c'est là où on pense que les pirates sont arrivés.
20: Ces deux retraités sont des mordus d'histoire et de randonnée. Il y a quelques années, ils entendent parler d'une caverne à 2 heures de marche des côtes, à une dizaine de mètres de profondeur.
21: Voilà. On voit les premiers signes, là. Vous voyez ? Tu vois l'autre signe, là ?
20: Personne ne connaît la signification précise de ces inscriptions, mais elles seraient l'œuvre de flibustiers.
21: Ah, c'est super !
20: Des indices.
21: Extraordinaire.
20: Comme une carte au trésor.
22: On le voit. Olivier.
23: Olivier.
22: Levasseur.
21: C'était la Buse. Il y avait un gros, gros trésor. Et on dit que la valeur, c'est des milliards. Depuis, tout le monde sait ce trésor.
20: Cette chasse au trésor tient en haleine tout l'océan Indien. Réunion, Maurice et Madagascar. Il y a plus de 300 ans, toutes ces îles ont vu débarquer sur leurs côtes le pirate La Buse.
24: Ça attise encore beaucoup de convoitises et notamment des chercheurs de trésors illégaux. Pourtant ici, tout est très encadré.
20: Pour fouiller, il faut des autorisations officielles et passer un contrat avec l'État seychellois. Ils sont une vingtaine à avoir dépensé des fortunes en vain. Mais en cas de découverte, c'est 50-50 avec l'État.
25: Ça nous intéresse de faire vivre cette histoire. Pour le tourisme, par exemple, pour le marketing du tourisme, c'est formidable. C'est un gros jackpot.
20: En attendant de découvrir le gros lot, les quelques trouvailles faites ces dernières années par des chasseurs de trésors sont exposées au Muséum National. Ce coffre, par exemple, découvert à Mahé il y a 30 ans, dans lequel se trouvaient ces quelques objets en cuivre et en porcelaine.
26: Ça fait rêver quand on se dit qu'il y a vraiment eu des gens qui ont débarqué ici avec des biens, des trésors volés.
20: De nouvelles fouilles sont en cours sur l'une des 115 îles de l'archipel des Seychelles. Pour des raisons de sécurité, le lieu est tenu top secret.
5: Peut-être chez nous aussi le trésor de la Buse, on ne sait pas. Notre rendez-vous à Saint-André cette semaine, on s'arrête régulièrement le camion de l'établissement français du sang pour rencontrer les donneurs qui répondent présents à l'appel du don indispensable alors que les réserves doivent être constamment renouvelées, encore plus pendant cette période de la rentrée. Rendez-vous signé Inès Vic.
27: On l'a en forme.
28: Ça va.
27: On l'a bien mangé, bien boire. Ok, super. Alors, Midlet, ça va. La petite bouteille d'eau.
28: Merci.
0: Pour Georges, donner son sang est devenu un rendez-vous incontournable.
28: Demain, c'est notre tour qui peut avoir besoin du sang. Donc, ne connaît pas par rapport aux circonstances. Et puis, c'est très important. Demain, on peut sauver une vie aussi par rapport à ce geste très simple qui prend juste 10 minutes et un quart d'heure.
0: Comme lui, tous les 3 mois, Catherine prend le temps de venir accomplir ce geste simple, mais essentiel.
1: Ça peut sauver du monde, il faut donner son sang, au contraire, c'est très bien. J'en parle autour de moi, autour de mes amis, j'en parle, il faut venir. Oui.
6: Nous l'avons suivi tout au long de son parcours. Après le questionnaire médical vient le contrôle des constances, puis un entretien avec un professionnel de santé. Quelques minutes plus tard, c'est l'heure du prélèvement.
2: Je vous laisse serrer le poing, s'il vous plaît. Ok, super, vous pouvez desserrer le poing. On inspire, 1 et 2. Vous pouvez desserrer le poing. Petit mouvement de la main, s'il vous plaît. Tranquillement. Pas eu trop de gêne, pas de douleur.
1: Non, impeccable.
2: C'est parti, madame. Comme d'habitude, 480 millilitres.
1: Ok, à tout à l'heure.
2: Je reste là quand même.
6: À La Réunion, près de 10 000 patients sont transfusés chaque année. Pour répondre à leurs besoins, 19 000 donneurs se mobilisent. Mais tous les ans, environ 4 000 d'entre eux ne peuvent plus donner en raison de contre-indications temporaires ou définitives. Un renouvellement constant des donneurs est donc indispensable.
3: Ça fait quelques années que je donne et ça me fait plaisir, tout simplement.
4: Vous dites toujours « demain peut être mon tour ». Ou c'est quelque chose d'intéressant. Non, il faut au moins une fois dans sa vie essayer. Il faut au moins une fois.
6: Une fois le prélèvement terminé, une dernière étape attend les donneurs, la collation. Un moment important pour reprendre des forces, mais aussi pour échanger et partager son expérience.
7: Bonjour madame, un café, un jus de fruits, un Coca-Cola.
8: Cette étape-là est importante parce qu'après le don, les personnes sont censées rester un certain temps pour bien récupérer, pour voir si tout va bien.
6: Au-delà du geste médical, c'est aussi un moment de convivialité entre les donneurs, tous réunis autour d'une même volonté, aider à sauver des vies.
7: Salut madame.
1: Merci, c'est gentil, merci beaucoup. Ah bon, on est bien gâtés. Puis en plus, c'est gentil, tout le monde est gentil. T'as vu, on se connaît pas, mais on se parle entre nous. C'est sympa, je trouve. Hein.
6: Le mois de septembre est particulièrement sensible. Après les vacances, de nombreux donneurs sont temporairement inéligibles, notamment en raison de voyages dans certaines zones où un délai est imposé avant de pouvoir redonner.
2: Quand on donne son sang, on dit qu'on participe à sauver jusqu'à 3 vies, puisqu'avec un don du sang, on fait 3 produits. Une poche de globules rouges, des plaquettes et du plasma. C'est des produits qui sont irremplaçables, il n'y a pas de solution alternative. On ne peut pas les remplacer par un médicament ou par un autre produit, donc c'est des produits qui sont indispensables. Et ils ont une durée de vie qui est extrêmement contenue. Une poche de globules rouges, c'est 42 jours. Et des plaquettes, ça a une durée de vie de 7 jours. Donc on a besoin de dons continus tout au long de l'année pour permettre d'avoir des réserves qui permettent de répondre aux besoins des patients dans les établissements de santé.
6: À La Réunion, l'objectif est de maintenir 12 jours de stock pour garantir les besoins des patients. Le groupe O est le plus recherché. Il est utilisé en priorité lors des urgences, lorsque le groupe sanguin du patient n'est pas encore connu. Un don qui prend moins d'une heure, mais qui peut, lui, sauver plusieurs vies.
5: La météo grand coup dans la fraie et dans le soleil demain matin, de belles éclaircies et 8 degrés tout là-haut. Harmonie Peria va nous donner la tendance dans quelques minutes et c'est la fin de cette édition. Merci de l'avoir suivi. L'Instant Ciné reviendra la semaine prochaine. Demain pour l'info, l'équipe du 6-8 ensemble, Julien Andy, Émile Le Breton, Anne-Hélard Victoria, Slicoré, vous retrouvez Laura Château pour le 12h30. Moi je vous donne rendez-vous pour le 19h à suivre sur antenne la météo. L'amour est dans le pré. On se quitte évidemment en musique ce soir, les Rita Mitsouko, hommage à Catherine Ringer qui vient de nous quitter. Belle soirée, à demain.

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2: Bonsoir à tous. Je vous l'avais dit, il risque d'avoir une vigilance vague submersion. Ce sera le cas. On en reparle dans quelques instants. Faisons le point d'abord sur le vent. Que va-t-il se passer pour ce soir? Donc, des rafales de 60 à 65 km/h vers Saint-Pierre jusqu'à l'étang Salé. On passe à 50 km/h sur le nord. En ce qui concerne le temps, quelques petites pluies, c'est vrai, sur le sud-est, mais ailleurs, c'est un temps assez calme dans l'ensemble, peu nuageux. On aura toujours de la houle, donc il reste assez important, 3,50 m en moyenne. Donc, ça concerne le sud-ouest et le sud-est. Donc, bien entendu, on reste vigilant. Faisons le point d'ailleurs sur les vigilances. Donc toutes les vigilances vent fort vont être enlevées et puis surtout on va rajouter à partir de 19h cette vigilance vague submersion. Donc sur le sud-ouest, le sud et le sud-est de la Réunion. Donc bien entendu on reste vigilant. Je vous le disais, elle fera en moyenne 3,50 m. Donc les vagues les plus hautes peuvent atteindre 7 mètres. Demain matin, on retrouve quelques pluies sur l'est-sud-est. Ailleurs, ce sera le soleil qui l'emporte. Pour l'après-midi, les nuages s'étalent dans l'intérieur. Les hauteurs restent bien couvertes. On a droit à quelques précipitations sur les hauteurs du nord-ouest, ça reste pluvieux sur l'est de la Réunion et puis quand même quelques éclaircies sur le nord, le sud, voire même sur le littoral ouest où le ciel se partage entre nuages et éclaircies. On aura toujours du vent, même si on n'a plus de vigilance, ça passe en dessous des 80 km/h, donc au plus haut 75 sur le sud, au plus haut sur le nord 70, la mer reste forte, donc sur l'ouest, le sud et le sud-est, dû au déferlement de la houle, donc bien entendu on reste prudent, ailleurs on a une mer agitée. En ce qui concerne les températures minimales, 18 degrés à Saint-Denis, 6 degrés à Petit France également à Sillaos, 9 degrés à Takamaka, on termine avec Piton-Sainte-Rose avec 17 degrés. Pour les maximales, 25 degrés au port, 24 à Saint-Pierre, 19 à Sillaos, on termine avec Saint-André avec 24 degrés. Pour les prochains jours, côté temps, pas de grands changements, on va conserver un vent présent pour jeudi, 60 km/h, un peu moins d'ici vendredi. Petite nouveauté d'ici jeudi, deux houles, donc il va faire une houle croisée, c'est vrai, vers le sud-est, donc houle d'Alizé, houle de sud-ouest, et la même chose pour vendredi, mais elle tend quand même à s'amortir, on va avoir une houle de 2,50 m pour jeudi, on va tendre jusqu'à 1,50 m pour vendredi, les températures varieront entre 4 et 26 degrés. Direction nos voisins maintenant, un temps ensoleillé pour Madagascar, la même chose pour Rodrigue, quelques averses à

0: prévoir pour l'île Sœur. Un peu plus loin, ce sera quelques averses pour Morogny-Maye, du soleil pour Johannesburg avec 24 degrés. Direction l'Hexagone, le soleil l'emporte, mais quelques pluies éparses tout de même pour Paris, Strasbourg et Lyon. Les températures varieront entre 21 et 29 degrés. Retour chez nous. Demain, ce sera le mercredi 16 septembre. Des bisous d'avance à vous, les Edith. Le soleil s'élèvera à 6h13 et nous quittera à 18h13. Excellente soirée à vous tous. Et d'ici là, restez dans l'air du temps sur Antenne Radio.
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16: Oh, il est fou ce scud d'Étienne.
17: Elle est bête. Moi, je suis en compagne.
18: Je pense qu'elle va avoir plus la chatte.
16: J'espère aussi qu'elle aura la chatte, oui.
19: Pardon, j'ai la voix qui tremble.
20: C'est un amour, ton frère. Hein. Autant toi, t'es une teigne, autant lui.
16: J'ai rarement reçu.

0: senti ça, quoi. Bah,
1: tu veux que je vienne un peu?
0: Oui, s'il te plaît.
2: Oh, c'est beau.
3: Je crois qu'il m'a eu.
0: Oh, ils sont trop mignons. On vient faire calme.
4: Ouais, c'est incroyable.
5: Moi, demain, je suis chez toi.
6: Hein. Je peux pas rester sur le bateau.
1: C'est jamais arrivé dans toute l'histoire de l'amour et dans le pré, ça. Allez,
4: les filles arrivent directement chez moi.
7: Nous avons bouleversé notre schéma pour toi, Benoît.
8: Alors, je te lis ton horoscope, hein. Écoute bien. Ouais. La jalousie vous nuit totalement.
9: Je suis un rebelle, j'ai 100 marches avant, mais...
10: Ouais, hein.
11: Je suis pépère qui monte.
12: C'est quoi ça?
13: Oui, oui,
12: oui, oui.
13: Allez! Hey, hey.
1: Ce soir, ça va être une soirée.
14: Cinq culottes.
9: Et allez, tout doucement, je sais pas, on verra. On va s'apprivoiser comme deux animaux sauvages.
4: Oh. Et quand tu la regardes, t'as envie de la bouffer.
15: Mais. Comme la mouillette.
4: Ouais.
16: Ouais, tu trouves qu'elle l'avait été un peu relou, quoi.
9: C'est ça.
16: Ouais, bah, faut le dire.
17: Oui, Karim.
18: Salut, c'est Vincent. Ça va?
19: Comment ça se passe?
18: Ça se passe dans l'ensemble bien. Il y a que moi que je crois qu'il déconne un peu, mais c'est intense émotionnellement, tu vois. Donc tu.
19: Ah, c'est sûr.
7: Elle est partie.
18: Merde.
7: Ah, c'est compliqué. Ouh là là.
2: Au bout d'un moment, c'est bon. Tu as envie de faire du cinéma là?
7: Bah, stop, je t'ai dit, c'est tout.
2: Ah ouais.
7: Moi, c'est fini.
20: J'ai pas ce truc, c'est vraiment purement amical. Je vois pas d'évolution derrière.
21: J'ai vraiment envie que ça marche. Je fais tout pour que ça marche.
22: Que je suis amoureuse et que j'ai un coup de foudre, ces mots-là sont très sincères.
2: Je sens que vous êtes une petite ado là, avec les petits papillons, les petites étoiles dans les yeux.
23: Vous partez tous les deux, dans une heure vous décollez pour Toronto au Canada.
24: Ouais, tout va bien, nickel.
25: Pour moi c'est la bonne personne et voilà, pourvu que ça dure.
26: Ouf. Je suis très content et je suis heureux. C'est un petit rayon de soleil.
27: Je croyais pas que j'aurais pu tomber amoureux comme ça.
28: C'est inespéré et je me rends compte qu'il n'y a pas d'âge pour aimer.
29: À l'amour, avec un grand A.

0: Notre Tour de France des émotions fait une première escale ce soir sur les quais de Seine, où notre péniche se prépare à une nouvelle traversée sentimentale. Et déjà ça tangue fort du côté des cœurs.
1: Moi je l'ai entendu, j'ai eu des frissons et je l'ai senti vrai, sensible.
2: C'est ça, on a envie d'y apporter beaucoup de tendresse, c'est un homme superbe.
3: Et puis ses yeux bleus et tout, j'aime bien. Et le fait qu'il a des moutons, plein de moutons, qui dansent le rock, j'étais sous le charme et puis j'ai dit, c'est à lui qu'il faut que j'écrive.
0: Alors, vous avez reconnu ce mouton à cinq pattes ? Eh oui, c'est Daniel, notre ch'ti de 55 ans, capable de passer de la piste de danse à la bergerie sans jamais perdre le rythme.
4: Ah ouais, ça va vite, hein. Oh là là !
0: Ça va très vite, un peu comme ce jour où son mariage s'est brusquement brisé il y a 3 ans.
5: Tu rentrais de tondre des moutons,
6: la maison elle était vide.
0: Mmh.
6: Les enfants ils l'ont suivi.
4: Waouh ! Et pas de lettres ?
6: Rien, y a rien vu venir.
0: Depuis, Daniel a déserté la chambre maritale à l'étage et dort en meute sur le canapé.
6: Allez, on fait le dos sur père.
7: Là, c'est ce qui se passe tous les nuits, comme ça.
4: Pourquoi tu remontes pas là-haut ?
7: La flemme. Et puis, comme une rupture, comme une cassure, comme...
4: Ouais, quand même.
7: J'y remonterai, hein. Mais pas tout seul. Le jour que les gens ils verront la lumière à la fenêtre le soir, ouais, hier, Daniel, il a trouvé un petit poussin.
4: Ah, c'est trop chouette.
0: Daniel sait que 3 petits poussins ont répondu à son appel du coq. Il a choisi de lire leurs lettres et de les recevoir sur la péniche. Alors, pour que ces rencontres fassent éclore une belle histoire d'amour, Daniel mise sur la délicatesse.
4: Et ça veut dire ce que ça veut dire, les roses rouges.
7: Ils vont craquer avec ça.
4: Bah, ils sont obligés de craquer.
7: Je vais partir avec ma dulcinée sous le bras. Avec...
4: Bonjour, madame.
7: Ça fait presque... On va se marier, quoi. C'est bouquet.
4: Ça va un peu vite en besogne.
7: Non, ouais, ça va trop vite, ça.
4: Il manque plus que le genou à terre, là.
7: Non, mais ça fait penser à ça, quoi.
8: On va passer.
7: J'y crois.
4: Mais moi, j'y crois pour vous aussi.
7: Et merci.
0: Ne nous fions donc pas à ce ciel qui se charge et espérons que Daniel, comme les gens du Nord savent si bien le faire, mettra du soleil, si ce n'est dans le ciel, au moins dans son cœur.
7: C'est quand même une chose qu'on ne fait pas tous les jours. Hein. Les speed meetings, c'est quand même pas rien, quoi. Je pense que je suis dans un tournant de ma vie où c'est maintenant ou jamais. Et j'espère que je trouverai la perle rare, que je saurai la reconnaître.
0: Daniel ! Oh
7: bonjour,
0: là
7: bonjour.
0: Là ! Mais dis donc, t'es pas frileux, hein ? C'est le déluge dehors !
7: Et puis, il y a une plante qui s'est fait la malle.
0: Bah oui, il y a trop de vent.
7: Bonjour Karine, je peux pas enlever ma casquette. Désolé.
0: Oh là là, mais t'es musclé, c'est tout dur, ça ! Bah oui, c'est à force de tondre.
7: Ça doit être ça.
0: Comment ça va ?
7: T'as bougé, les dions.
0: T'as vu ? Je fais tout pour t'envoyer des bonnes ondes.
7: Tu es splendide.
0: T'es trop gentil.
7: Comme toujours.
0: T'es trop gentil. Alors ça, c'est des cadeaux.
7: Oui, et il y en a une pour toi.
0: Je te remercie.
7: De rien, c'est avec plaisir. Avec toute la peine que tu te donnes pour nous.
0: Bon, mais c'est que du plaisir, je te jure. Hein. Alors attends, regarde, les fleurs. Je les mets là, viens voir Daniel. Trouve-moi un endroit où t'as envie de te poser pour lire tes lettres. Peut-être la table. T'as un petit verre d'eau s'il y en a qui te font déglutir. Donc voilà. Donc t'as 3 lettres. Tu vas pouvoir les lire tranquillement. Je vais te laisser évidemment tranquille les lire. Parce qu'il y a toujours des petites différences entre les courriers, les photos, la vraie vie. Il y a des fois des lettres où tu dis « Oh, j'ai un coup de cœur », puis pff, ça retombe comme un vieux soufflé au fromage. Oh, là, il y en a d'autres, tu dis « Ouais, pourquoi pas ?» Et puis finalement, quand tu la vois, cette personne, elle est pleine de vie, c'est ce qu'il te faudrait. Incroyable.
7: D'accord, d'accord.
0: Bon, tu peux enlever ta casquette ?
7: J'ai pas de problème.
0: Moi, je prends ma petite rose.
7: Oui.
0: Voilà.
7: Bon.
0: Bonne lecture.
7: J'attaque.
0: T'attaques et n'oublie pas que peut-être que tu vas trouver la femme de ta vie là-dedans quand même.
7: Tu crois, bah, j'espère.
0: Voilà, on espère.
7: Ouais.
0: Bah grave. À de suite.
7: Merci Karine. Eh ben dis donc.
0: La première lettre, c'est celle de Véronique. Et bonus, ils sont voisins.
9: Bonjour Daniel, je t'écris après avoir découvert ton portrait qui m'a profondément touchée. Derrière ton accent ch'ti, j'ai ressenti un homme sensible et romantique. J'ai 56 ans, 2 enfants et le bonheur d'être 2 fois mamie. J'aime les animaux, la nature, la campagne, la musique et la danse.
7: Eh ben dis donc.
9: Avec moi, tu trouveras quelqu'un pour partager les rires, les câlins. Et si tu m'invites à danser, je promets de ne pas marcher sur tes pieds. Si ton cœur me choisit, ce serait avec un très grand plaisir d'être ton petit poussin de 1m52. Bien à toi, Véronique, tendre baiser.
7: Eh ben dis donc, c'est mignon tout plein. C'est magnifique, hein. Que d'émotions.
8: Ces émotions offertes par quelques mots sur un papier seront-elles aussi intenses lorsqu'ils se verront enfin pour de vrai ? En attendant de le découvrir, je vous emmène par monts et par champs jusque dans le Lot-et-Garonne, où vous commencez à le savoir, avec Jean-Louis, notre producteur de fraises, on roule souvent au radar. Mais ses prétendantes, Brigitte et Léonie, ont bien l'intention de faire partie du voyage.
10: Et on va y aller où maintenant ?
11: On va à la mer ?
12: On va à la mer.
11: Ah, il fait beau là.
12: Il fait beau, oui.
11: Donc on va dormir à trois dans le temps.
12: Oh oui.
4: Regarde. Bon,
12: Je vais m'appeler Milieu.
11: Tu vas avoir chaud dans le milieu là.
12: Oui.
11: Il va pas survivre.
12: Non. J'ai pas fait le testament encore. J'ai pas le testament, hein. J'ai pas l'assurance de vie.
11: Ah ouais. Bah, vous la mettre dans mon nom.
8: Il faut dire que Brigitte semble déjà bien installée dans les petits papiers de Jean-Louis.
12: Bonjour.
11: C'est pour un contrat d'embauche.
12: Un bon contrat d'embauche,
11: oui. Il y a des fraises à ramasser.
12: Ouais, peut-être, oui. On peut faire un petit contrat. Hein.
13: Je sens que c'est un peu difficile pour moi de trouver ma place. Parce qu'ils sont une super bien connexion, super bien clic.
12: Nom, prénom, situation de famille.
14: Célibataire.
12: Ah, célibataire.
13: Donc moi, je suis naturelle et je recule un petit peu. Mais bon, j'espère que je vais trouver ma place plus tard. On verra bien.
8: Peut-être très prochainement, puisque notre trio doit faire quelques courses pour la semaine. En cette 21e saison, on le sait, dans les rayons, certaines poussent le caddie et d'autres encaissent.
11: Tu prends deux baguettes ?
4: Deux ?
12: Quelques fois, je prends ça.
11: Tu prends ça ? Bah, ça cale un peu.
12: Moi, je prends ça, une fois.
11: Avec du beurre, c'est très bien.
12: Ça, je prends ça, moi.
11: Mais non, c'est du pain de mie, c'est pourri, ça. C'est plein de sel.
4: Ça ?
11: Oui. C'est plein de sel, c'est pas bon, ça.
12: C'est pas bon. C'est pas bien.
11: Oui, non, mais c'est pour le cœur, tout ça, sans compter la
12: gomme. Oui, oui. Bah, oui. Pourquoi je prends ça ? Parce que, quelquefois, je prends pas le pain tous les jours.
11: Oui, puis ça dure longtemps, mais voilà, je suis d'accord avec toi, mais il faut pas prendre ça. C'est pour...
12: Bien, ouais.
11: On va faire la digitique. Après, vous avez peut-être des fruits aussi, parce que là, on est aux fruits.
4: Ah oui, ça...
11: Les bananes,
12: moi, j'aime tout.
11: Ah
12: pas
11: ouais,
12: difficile. Moi,
11: c'est
12: si pas pour vous soutenir, j'aime tout.
11: Ah, tu veux des avocats, tout ça, non ?
12: Eh oui, t'as raison.
11: Moi, je te laisse choisir.
12: Qu'est-ce qu'on veut ? Je sais pas, pour que je vais,
11: mais tu peux choisir ton avocat, quand même, non ?
12: Ça se mange, je veux.
11: Oh là là là là.
12: Après, on peut prendre... Moi, j'aime bien le...
11: Le quoi ? Vas-y, dis-moi.
12: Quand tu veux, moi, je...
11: Tu veux du bleu ?
12: Ou non ?
11: Bah après, t'as le bleu différent, là. Celui-là, t'as plusieurs bleus. T'as celui-là qui est fondant.
12: Allez.
11: Et beaucoup prennent celui-là.
12: Alors ?
11: Bon, bah, tu veux que je te fasse des galettes de ma Bretagne ?
12: Oui, oui, les traditions.
11: Tradition, ok. Donc, on va faire les galettes. Faut prendre de la farine sarrasin.
12: D'accord.
11: C'est de la farine noire. Et dedans, vous voulez quoi dans les galettes ?
12: Bah, je sais pas.
11: On peut faire des galettes complètes.
12: C'est complet, il faut prendre.
11: Donc ça, je peux mettre des pommes de terre, crème fraîche, oignons, champignons. Je mets tout ce que tu veux, du jambon. Moi, j'ai fait...
12: Quoi, ça te fait bosser, ça, hein ?
11: Oh, ça fait pas bosser.
12: Ouais, mais tu fais... Mais quand tu le sens ? Quand tu le sens ?
11: Oui, mais moi, je sais pas ce que vous aimez.
12: Moi, j'aime tout. C'est pour ça que j'ai pas...
11: Bon, on peut prendre des oignons. Bon, c'est un peu beaucoup le bordel parce qu'il n'y a pas de liste de courses. Jean-Louis, c'est vas-y, c'est bon, tu prends et tout. Il donne pas son avis en fait. Donc c'est un peu le bazar, mais bon. Je vais prendre pour mes galettes, je vais faire à mon goût. Ça ne plaît pas, ben tant pis.
8: Oui, enfin, il y en a aussi une qui est bonne patte, mais qui aimerait bien prouver qu'elle est toujours dans la course.
15: Moi, je veux faire un repas aussi. Je veux faire la pâte moi-même.
12: Ah, il faut des œufs, de la farine.
15: Les œufs, farine, et après avec une sauce bolognaise ou une sauce avec du thon aussi.
12: Allez.
0: Ah oui?
11: Ouais, ouais, moi je sais.
12: Après, il y a des pâtes, ouais, c'est moins, il n'y avait pas de toute
11: farine. Non,
12: prendre
11: de la farine, non, mais.
12: Allez, on fait hein? Quoi? Fait, allez.
11: Bah, attends, il faut qu'on prenne le jambon pour ce soir, là.
12: Oui, le jambon. Le jambon. D'accord.
13: Brigitte, elle prend beaucoup de la place. Jean-Louis, il réalise pas que moi, je suis là aussi.
0: Ça t'énerve un peu qu'elle soit comme ça sur lui?
13: Non, mais moi, je ne sais pas, peut-être un petit peu. Je dois être plus courageuse.
8: Laissons Léonie souffler un peu et s'armer de courage. Et allons faire un tour en Normandie, et plus précisément dans la Manche, où dans la famille éleveur de vaches laitières, je demande le petit frère, Fabien. Il accueillera bientôt Maëva, mais la première arrivée, c'est Charlotte, maroquinière dans la Sarthe, et visiblement, elle est là pour rester.
14: Et t'as mis quoi là-dedans? T'as toutes tes affaires, là.
0: Ça me rassure d'avoir tout ce qu'il faut.
14: Ah bah là, oui, je pense.
0: Non, mais c'est que je savais tellement pas ce qu'on allait faire que j'ai pris un peu pour tout.
14: T'as des affaires pour aller à la ferme?
0: Ouais, aussi.
14: Ok. Oh, parce que c'est quand même un peu essentiel aussi. Hein. Bon, bah, on est parti.
0: Go.
14: Ouais.
0: Ça marche.
14: Hop. Ouais, bah au moins, t'as un petit temps d'avance sur Maëva.
0: Je veux pas m'en plaindre. Hein.
8: Et sentimentalement aussi, puisqu'avant même de la rencontrer, le cœur de Fabien battait la chamade.
14: Ok, coup de cœur.
8: Et le tête-à-tête s'est terminé sur une douce note.
14: Ah ouais, je pense que t'as beaucoup de choses qui me...
0: C'est réciproque.

0: Ça, j'avais oublié que t'avais des yeux incroyables.
1: Franchement. Bah, franchement, je pense qu'on a quasiment les mêmes yeux.
0: Ouais, je sais pas, mais t'as des... Tu mesures combien? Parce que j'aurais demandé aussi la taille.
1: Mais oui, je suis 1m60.
0: Ok.
1: C'est pas...
0: Tout ce qui est petit mignon, du coup. Bon, tu vas rencontrer tous mes collègues. Enfin non, pas tous mes collègues du coup, parce qu'on est beaucoup moins nombreux. Là, on est 6. Et...
1: Beaucoup moins nombreux.
0: Ah non, mais t'inquiète. Donc, bienvenue à la coloc.
1: Ah ouais, waouh.
2: Et la coloc la plus difficile à séduire sera peut-être Poupette, la chatte de la maison, qui ce matin a bien montré à Fabien que les chambres des filles étaient avant toute chose son territoire à elle.
0: Par contre, Poupette, je viens de nettoyer les draps. Hein, alors, ciao. Oh, Poupette, sors de là. Allez, oust. Dehors. Non, oh, t'abuses. Eh, dehors. Hop. Bon, bah, bienvenue...
1: À la coloc.
0: Bienvenue à la coloc.
1: Oh, mimi.
0: Le salon, le cœur de la maison.
2: Ah, les rires sans aucune raison, c'est tellement mignon.
0: On t'a fait quoi pendant cette attente des 10 jours?
1: C'était long, hein? C'était trop long. Non, mais ça va, j'ai travaillé aussi, donc ça m'a occupé l'esprit. Enfin, quoique, j'étais pas du tout au taf. J'étais un peu perdue.
0: Ouais, bah, moi, c'est pareil. On avait plein de choses à faire à la ferme, mais totalement inefficace.
1: Non, mais
0: un
1: c'est
0: matin
1: ça.
0: Sur deux, j'étais là, putain, mais réfléchis quand même.
1: Avec Fabien, ça fonctionne plutôt bien pour l'instant. On n'est pas 3 heures à essayer de chercher une question ou une petite phrase qui peut être dite, donc c'est agréable. Et bah voilà, j'en profite. Je prends le temps qu'on m'offre.
0: T'as des spécialités cuisine?
1: Certes. Hein? Spécialité? Bah, fondue au poireau, j'en fais souvent.
0: Ah. ça me fout la pression d'avoir...
1: Mais non! Faut pas!
0: Ah là là.
1: Tu fais ça bien, tu fais ça.
0: C'est pas bien, t'as le droit de le dire.
1: Non, je juge pas, je juge pas.
0: C'est si faux. Moi, je suis le premier à juger, alors.
1: Ah d'accord, ok. D'accord.
0: Ça fait longtemps que t'as tes chiens aussi. Toi, t'en as deux, hein?
1: Ouais, j'ai une border, elle a 7 ans. Alors, le problème de Juliette, elle s'appelle Juliette.
0: C'est qu'elle a peur des animaux.
1: Non, elle l'aime beaucoup. Mais si j'enlève la laisse, je la retrouve pas.
0: Ah ouais, pas grave. Oh, bah, si Juliette va vache... Bah oui, elle aura de la place pour se déplacer.
1: Ouais, c'est clair.
0: Moi, je kiffe trop les gros chiens.
1: Moi aussi. Ouais. Du coup, le petit équel.
2: Le petit équel, c'est Lucky, le chien de Maëva, l'autre prétendante invitée par Fabien, qui pour l'instant ne montre pas encore le bout de sa truffe.
1: J'espère qu'elle ne va pas arriver trop tôt non plus. Non, c'est vraiment agréable de pouvoir avoir un temps comme ça, tous les deux, c'est rassurant.
0: T'aimes bien mélange chèvre et miel ou pas?
1: Ouais.
0: Ok, t'es vraiment pas compliqué.
1: Non, bien. Vraiment pas.
0: Quand même le mec, tu prends le point.
1: T'as rien prévu encore après, là? Prochain voyage ou truc comme ça, non?
0: Le voyage de l'amour dans le pain.
1: Bah oui, après tout. J'adore.
0: T'es parti un peu, là?
1: Rien dans les tuyaux pour l'instant, du coup.
0: Bah, peut-être le voyage de la moine.
1: Peut-être, du coup, ce sera peut-être ça le prochain. C'est marrant de partir là où je ne sais pas où.
2: Ici, ça ronronne de tous les côtés. Mais avec l'arrivée de Maëva, on pourrait vite s'entendre comme chien et chat. Il était une fois Justine, jeune princesse du royaume des mille étangs. Elle régnait sur une ferme enchantée où une nuée d'animaux lui portait un amour sans limite. Mais un grand vide habitait son cœur. Jour après jour, elle espérait qu'un preux chevalier trouble enfin sa paisible destinée. Touchée par tant de solitude, une mystérieuse bonne fée fit son apparition. « T'inquiète pas, Tata Caca est là !» Quelques lunes plus tard, notre princesse s'envola pour la capitale où se préparait un grand bal en son honneur.
3: Cocher, direction, l'amour.
2: Là-bas, 5 chevaliers vinrent la conquérir et Justine ouvrit grand son cœur.
3: Mais n'importe quoi, ça ne s'est pas du tout passé comme ça.
4: Oh là là, j'aime pas ça.

0: Vincent, t'as pas le droit de rigoler, toi, là-haut.
1: Mais mon Dieu, je rigole pas.
0: C'est une horreur.
2: Oh, c'est la catastrophe.
3: Qui ?
0: Je peux pas rester sur le bateau.
2: Oh ! Elle est partie.
0: Oh, putain.
1: C'est quoi, ce speed dating ?
4: Et oui, Justine nous a offert le speed dating le plus chaotique que le royaume de l'amour et dans le pré ait connu depuis 21 saisons. Dès le portrait, Justine nous avait pourtant prévenu.
0: Je suis Pierre Richard, donc je sais très bien que la journée que j'avais prévue le matin...
2: ne se passera pas comme ça.
0: Non, il y a le destin aussi, tu vois. Je vais à la plage, c'est sûr que la seule mouette qui va venir faire...
2: Caca tête sur ta tête.
0: Voilà. Genre limite, je l'attends, une fois j'ai le panneau. Viens, comme ça c'est fait.
4: À la tête d'une ferme pédagogique dans l'Ain, Justine manquait donc d'amour. Alors son petit prince, Valentin, 6 ans, s'est mis à rêver d'un conte de fées pour sa maman. Un soir de décembre, il a écrit une lettre et l'a glissée au pied du sapin.
5: Père Noël, trouve un amoureux, joli, drôle, qui joue avec moi. Oh là là.
0: Ouais, c'est trop beau. C'est trop beau.
4: Justine s'est donc rendue au speed dating parisien avec son complice apiculteur, Vincent. Il a ouvert le feu, mais se retrouve désormais de l'autre côté pour voir son ami sur les charbons ardents, à l'idée de rencontrer 5 inconnus charmants.
6: Il n'en restera qu'un.
7: Après, on y va 5, les gars.
8: Ouais, allez, solidaires, les gars, solidaires.
9: Jusque vous. Non, franchement, à 5, faut peut-être pas viser non plus.
8: Bah, si tu veux pas venir, tu viens pas.
9: J'aime le partage, mais pas trop non plus.
5: Justine ?
0: Oui ?
5: C'est Vincent et Karine qui te parlent. On va regarder ton speed dating.
0: Ok.
5: C'est quoi le ok ?
0: Bah, tout est ok.
5: Ben voilà, tout est ok. Il y a Audran qui arrive. Ça commence.
0: Et je fais quoi ? Je me lève ?
5: Bah oui, comme dans la vraie vie. Tu te lèves, tu vas l'accueillir, tu le mets à l'aise, tu lui poses des questions et hop.
0: Ok.
5: Ça va bien se passer, t'inquiète pas. Il arrive.
4: Audran, dépanneur automobile bourguignon de 27 ans, est le premier à se mettre sur la ligne de départ.
10: Vas-y.
4: Dans la tête de notre fermière, il coche déjà pas mal de cases. Il aime les animaux.
11: Une passion très forte m'accompagne, les chiens et plus particulièrement les chiens de Terre-Neuve.
0: Pas mal pour le moment.
4: Et les valeurs familiales sont essentielles pour lui.
11: J'ai également vu que tu étais maman. La famille occupe une place essentielle dans ma vie.
1: C'est pas trop mal, hein.
0: Ah bah y'a rien à dire.
1: Rien à dire.
0: Là, il a capté mon attention.
4: Notre dépanneur auto roulait pour l'instant sans le moindre malus. Mais d'autres critères entraient en jeu.
0: Tu fais du marathon. Je dois courir. Oh oui, il doit faire de l'aérox.
8: Bah c'est pile ton style quoi, s'il est sportif et tout. T'as peut-être des tablettes de chocolat et tout, non ?
0: Mais y'a les tablettes de chocolat. Je compte bien aller les regarder travailler, bah.
4: À ce stade, on était très proche de la commande passée au Père Noël. Audran semblait être à la hauteur.
5: Tu mesures combien, Justine ?
0: 1m80.
5: Ah oui ? Donc c'est important d'avoir des hommes grands pour toi ?
0: Ouais.
5: Tu pourrais pas être avec un homme d'1m75 ? 70 ?
0: Non, parce que, en fait, c'est pas contre lui, mais c'est moi, je vais me sentir girafe. À mon avis, il est pas petit.
8: Il serait à côté de moi, à Terre-Neuve, la tête du Terre-Neuve, elle est à ma hanche.
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2: Alors, Audran a-t-il vraiment tout d'un grand ?
3: Salut.
4: Salut.
3: Enchanté.
5: Oh, il est 20 cm, mais facile d'écart. Hein.
4: T'as fait un bon voyage ?
3: Ouais, nickel.
6: Je le voyais plus grand que ça.
7: Bah, je pense qu'elle aussi.
3: Donc, voilà.
7: Voilà.
3: Ton portrait, j'ai eu un coup de cœur, donc j'ai écrit tout de suite. Donc j'ai trouvé ça qui me plaît assez bien.
4: Bouge pas, je peux pas rester sur le bateau.
7: Oh, elle est partie.
4: Oh, putain. Putain, il s'est mis à bouger le bateau, c'est une horreur.
5: Elle a mal de mer.
7: Elle a envie de vomir, tu crois ? Oh, le pauvre.
4: Je suis désolée.
3: Non, mais t'inquiète, c'est pas
4: Est-ce
3: grave.
4: Est-ce que... tu peux te mettre en face.
3: Ah oui.
4: Je prends ta chaise, comme ça.
3: Ça marche.
4: Je vois pas l'eau qui est derrière toi.
3: Ça marche, plus de soucis. Ça va ?
4: Ouais, c'est une horreur.
7: Ouais,
4: mais c'est bon. Oh, c'est hyper mal poli, je suis désolée.
3: Non, mais c'est pas grave, tu prends rien. Tu prends rien.
4: Ça te fait pas peur, le fait que je sois maman d'un petit garçon qui a 6 ans ?
3: Ah non, pas du tout. Pas du tout. Ton portrait, j'ai regardé combien ? 4 fois ?
4: Ouais.
3: Ça me fait pas du tout peur.
4: Ok. Ok, attends.
5: Oh, il me fait de la peine.
7: Le pauvre ! Oh, c'est la catastrophe. Mais c'est jamais arrivé dans toute l'histoire de l'amour et dans le pré, ça.
4: Tu vas te dire la pauvre. Je suis désolée.
3: Non, mais t'inquiète, c'est pas grave.
4: Je pense aussi à toi.
3: C'est pas grave, t'inquiète.
4: Si je me mets là, normalement, je vois plus les fenêtres. Ça va bien se passer.
3: Donc voilà.
4: D'accord.
3: Et sinon, je suis bénévole aussi dans une association à côté. Je fais du secouriste aussi. J'adore ça, quoi.
4: Je vois.
3: J'adore ça.
4: J'ai une autre question.
3: Vas-y.
4: Je vais toutes les faire, mon pauvre, aujourd'hui. Tu sais, dans mon portrait, j'avais demandé que je voulais quelqu'un de grande taille.
3: Ah, je sais, je suis petit. Hein.
4: Ouais, et ça te dérange pas ?
3: Bon, pour moi, non, ça me dérange pas. Après, toi, je sais pas ce que t'en penses, mais...
4: Je sais pas, je verrai.
7: Oh, c'est la catastrophe.
5: Il est refroidi, lui.
7: Ah, il est refroidi, là.
4: T'aimes voyager ?
3: J'ai pas beaucoup voyagé dans ma vie. Je suis déjà allé il y a très longtemps en Slovénie. Puis la Suisse.
4: Pour aller manger du chocolat ?
3: Je suis nationalité suisse aussi, donc.
4: Ah, c'est vrai ?
3: Ouais.
4: Un petit Suisse, pardon. Ah,
3: voilà,
4: la blague est pourrie.
5: Non, mais jure.
4: J'aurais pas dû la faire.
3: On me l'a déjà fait.
7: Je suis désolée, c'est la fin de cet entretien historique.
3: Bon.
4: Allez, je te raccompagne
3: ouais,
4: bien.
3: Ça marche.
4: Bon, bah, peut-être à tout à l'heure.
3: À tout à l'heure, merci.
4: Ouais.
7: Je vais descendre le faire le débrief.
4: Vincent, t'as pas le droit de rigoler.
5: Mais je rigole pas.
4: C'est une horreur.
2: Pauvre Audran, il a dû se sentir totalement déboussolé. À moins que son aiguille intérieure n'indique une autre direction que les images.
3: L'échange s'est bien passé. On m'a regardé bien, tout ça. Après, je me suis senti à l'aise. Et elle m'a fait des compliments. C'est du plus grand bonheur, de la joie. Et puis, c'est quelqu'un qui me correspond, quoi.
2: Comme quoi, chacun voit midi à sa porte.
4: Oh. Cette honte, le bateau il s'est mis à bouger d'un coup, c'est tout monté, j'ai senti tout le... Je me suis dit, ah non, mais le pont...
7: Tu vois, t'as failli vomir dessus ?
4: Oh, mais je me voyais déjà le... C'est une horreur, j'en veux plus.
7: Bon, tout ça, ça te plaisait pas ?
4: Bah, c'est le problème,
7: t'étais
4: c'est
7: que déçu,
4: sa taille.
7: Hein.
4: Ouais. Mais bon, après, le pont...
7: Mais à quel moment on parle de la taille d'un mec, et là, tu nous la castrais pour les 30 prochaines années ?
4: Je sais pas, j'ai posé la question, ça a apparu comme ça dans mon cerveau.
7: Mais il peut rien y faire. Hein.
4: Bah, je sais bien, ouais. Je lui ai fait le pire date de toute sa vie.
7: Ah, je pense.
4: Ça me fait chier pour lui, quoi, le pauvre.
7: Est-ce que tu veux qu'on t'installe une table dehors ?
4: Non, c'est bon.
7: T'es sûr ?
4: Ouais.
7: On n'est pas à l'abri qu'il y ait encore un gros bateau.

0: non, mais t'inquiète pas.
1: Tu sais, les bateaux mouches, c'est le principe de la Seine, hein, souvent. Hein.
0: Oui.
1: Donc, il y en aura d'autres. Hein.
0: Non, non, mais t'inquiète pas. Tout va aller.
2: Jus, respire. OK?
0: Oui.
2: Et accepte qu'on prenne soin de toi.
0: T'inquiète, je vais bien, ça va.
1: Allez. Bon, allez, à tout de suite.
0: À tout de suite.
2: Jus, oublie pas, tu déchires. Oh, merde.
3: Ah, la liaison a été coupée. Justine en arrivera-t-elle, elle aussi, à interrompre ses speed dating? Chez Jean-Louis, Léonie a trouvé du courage et prend les choses en main à sa sauce.
4: Et tu veux quoi avec la pâte? Une sauce de thon ou de la bolognaise?
5: Bolognaise. Compris, ça vous dit pas?
4: Oui. Ah, je vais pas perdre d'espoir. Je vais tirer Jean-Louis. Allez, on y va. Jean-Louis. Crash Europe.
6: Bonjour.
5: Bonjour. Ça va, oui, au pardon.
6: Salut.
5: Ça va.
6: Oui. Pour combien, je pense, 600 grammes de viande hachée, s'il vous plaît.
5: C'est le meilleur, hein.
6: Avec ça. Tu parlais de moi?
5: Non, oui. Oui. Le meilleur, c'est le meilleur.
6: Non, tu te trompes, c'est moi.
5: Je suis bien dans la merde, au bout du bois. Une, que c'est compliqué, mais deux, je dis pas. Une, c'est compliqué, mais deux, c'est compliqué.
7: Ah, t'as pas vu que j'étais là, en fait, hein?
5: Ici, oui. Tu veux pas un peu de viande, tout ce que tu veux?
7: J'ai de la farine. De la viande, pour quoi faire? Bah, vous avez pris déjà.
6: Oui.
5: Salut.
7: Non, je vais faire des galettes.
5: Ah ouais, c'est bon.
6: Et ça?
7: Je vais faire des galettes complètes. Je vais faire pommes de terre, crème fraîche, oignons, champignons, jambon.
6: On va mourir alors.
5: Ah ouais.
7: Ça, c'est de la galette bretonne, je vous le dis.
5: En plus, ça a été chez elle.
7: C'est de la complète.
5: Quoi, oui, ça, c'est privilégié. Hein. C'est jamais arrivé.
7: Mais il a deux femmes, il dort tout seul.
8: C'est pas vrai.
7: Ah si.
6: Allez, on y va.
8: Depuis quand vous êtes là?
7: Non, depuis ce matin.
8: Ah ouais.
7: Bah, lui, il m'a fait boire au thé une heure à la gare.
8: C'est pas vrai. Ah ouais, quand même.
7: Il a déconné, le garçon.
8: Elle n'a pas fait demi-tour.
5: Oui, ça c'est vrai.
7: Je ne pouvais pas.
5: Ça c'est vrai.
7: Sinon, j'aurais fait. Non.
8: Oui. Vous êtes aveugle.
5: Je suis aveugle. Non, mais ça c'est...
7: Qu'est-ce qu'il ne faut pas faire?
5: Quasiment ce soir.
7: Et tu imagines, il a fallu...
5: Quasiment ce soir.
8: C'est déjà ce soir.
7: Tu penses à la fessée, toi, en fait, déjà.
5: La fessée?
7: Oui.
5: Non, doucement.
8: Ah ouais.
7: Dis pas le contraire.
5: Par contre,
8: tu m'appelles pas.
5: Pourquoi?
8: Parce que. Pas pour la fessée, moi.
5: Ah, mais il est pour la galette, je veux bien.
7: Mais par contre, vous êtes en charcuterie, vous ramenez du jambon et tout, moi, il n'y a pas de souci. Hein. Moi, je suis très convivial, j'aime bien.
5: Ça, c'est bon, ça, tu vois. Pas vraiment, hein.
7: Aïe. J'aime bien recevoir, moi, donc c'est pas souci.
5: Ah, bah, c'est bon. Oui.
8: On est nombreux quand même.
7: Pas grave, du moins, on m'a amené ce qu'il faut. Avec la galette, ça se fait chaque tour, hein.
3: Pendant que Brigitte fait copain comme cochon avec tout le magasin, il en est une qui fait un peu sa tête de lard.
6: Ça, c'est quelque chose. C'est un peu trop. Mais bon.
7: Moi, je te laisse porter les croquettes du loup. Moi, je porte le garçon.
5: Plus maligne, mais le plus léger, moi, le plus lourd.
7: Ouais, ça va, quand même. Tu peux avoir un peu de galanterie, quand même, dis donc.
5: Oui, allez, on y va.
7: Ah oui, on y va.
5: On y va.
3: Reste à savoir maintenant si Jean-Louis sera un vrai gentleman farmer ou s'il laissera Léonie sur le bas-côté.

0: À quelques encablures de là, une voiture sillonne les routes de Haute-Garonne avec à son bord un cœur rempli d'espoir.
1: À 8 minutes du bonheur, j'ai cru voir des chevaux. Je crois qu'on arrive, non? Je me sens stressé, mais je suis impatient de me garer et de la voir, de la retrouver. En tout cas, le coin est très joli, quoi. Il y a un parking, on va se garer là. Bon, on y est. Il y a quelqu'un?

0: Il y a un cheval. Tu veux pas me voir, toi? Va, toi.
1: On va essayer de trouver...
0: Manon. Manon ? Bon, du coup, je visite, ouais. J'ai vu qu'il y avait des petits chevaux là-bas. Je vais leur rendre visite. Hein.
1: Oh, tu veux me voir, toi? Tu veux me dire bonjour?
0: Eh oui,
1: c'est gentil, toi. Hein.
0: Bon, ça, j'essaie de pas le toucher parce qu'à mon avis, il y a du jus là-dedans. Je suis venu pour le coup de foudre, pas pour le coup de jus.
2: Surtout que sur la Seine, le courant est déjà plus que passé entre Manon et Kevin, charpentier couvreur du Sud-Ouest.
0: T'es vraiment ravissante.
3: Ah, mais c'est gentil, merci. Bah, toi aussi. Du coup, je te fais un bisou, ouais. Et je te dis à tout à l'heure.
4: À tout à l'heure.
0: Ça s'est passé magnifiquement bien. Elle est plus belle que dans son portrait, plus souriante. Enfin, c'est vraiment rien de soleil.
3: Et bien là, on a le coup de cœur plus, quoi. J'ai rarement ressenti ça, quoi. Là, c'est un grand oui.
5: C'est coup de foudre.
3: Ouais, mais c'est déstabilisant quand même.
2: Ce coup de foudre va-t-il se confirmer lors du séjour? Un peu de patience. Car si les premiers pas de Kevin ne sont pas tout à fait à la hauteur de ses espérances...
0: J'ai pas mis les bonnes chaussures pour être à la ferme. J'aurais dû mettre les vieilles.
2: C'est surtout parce que Manon est partie sans crier gare accueillir son autre prétendant, Sébastien, chargé d'affaires dans les Ardennes.
6: Coucou.
3: Coucou.
6: Ça va?
3: Tu vas bien?
6: Ça va et toi?
3: Oui, ça va. Ça a été?
6: Ouais, oui. Super. Ouais. Je suis arrivé hier soir sur Toulouse. Du coup, ça m'a permis de dormir.
3: C'est une vraie nuit, quoi.
6: C'est ça. Enfin, une vraie nuit, on va dire.
3: Avec le stress, tout ça, c'est pas forcément...
6: Oui, je te le confirme, mais super content de te revoir.
3: Ben oui, moi aussi, ça me fait trop plaisir. C'est trop bien. Et ce que je te propose, c'est qu'on y aille.
6: Vas-y.
3: Moi, chez moi. C'est retrouvailles avec Sébastien. C'était trop bien. C'est trop cool. Je suis très contente de le revoir. Quand je l'ai vu arriver, j'avais le même sentiment. Co-speed dating. Enchanté.
6: Enchanté, Sébastien.
3: Bah oui.
6: Ça
3: tu
6: va?
3: Tu sens bon.
6: Toi aussi. Toi aussi. T'es encore plus belle que dans ton partout.
3: Merci, c'est gentil. Mais toi aussi, c'est très beau. Sébastien, c'est vrai que je le vois vraiment comme le gendre idéal. Il est vraiment très sérieux, très calme, très posé, très mature.
6: Moi, de partir de ma région, c'est pas forcément quelque chose qui me fait peur. Et ma démarche, du coup, de venir vers toi, je l'ai fait vraiment à fond.
3: Ouais.
6: Enfin, notre rencontre, pour moi, elle est pas anodine, en fait.
3: Il a vraiment un côté hyper rassurant. J'adore. Clairement.
2: Sébastien a peut-être un petit train de retard sur Kevin, mais gageons qu'il saura profiter de ce trajet en tête-à-tête avec Manon pour passer à la vitesse supérieure et tenter de dépasser son adversaire.
6: En tout cas, moi, je suis très heureux d'être ici.
3: Oui, moi aussi. Moi aussi, j'avais trop hâte.
6: Quand j'avais vu ton portrait, déjà, forcément, j'avais été touché, mais c'était un peu au-delà de mes espérances, en fait.
3: D'accord.
6: Franchement, quand je t'ai rencontré, je fais...
3: Ah oui, ça s'est confirmé.
6: Ouais, c'était Pompélope.
3: Ah putain, on va prendre notre route. C'était là qui...
6: C'était là. Ah, c'est de ma faute, tu te distrais.
3: Voilà.
6: Oh, tu peux aller jusque Toulouse comme ça si tu veux.
3: Ben voilà, on va faire tout le tour de la Haute-Garonne, comme ça.
6: C'est ça, tu vas me faire visiter.
3: C'est ça. Au moins, on a plus de temps qu'à deux. Parce qu'après, je pense qu'à un moment donné, on va être à trois quand même.
6: Un peu, ouais. Kevin, d'ailleurs, tu sais, il arrive quand?
3: Eh ben, je sais pas du tout.
2: Nous, on sait. Kevin est arrivé et continue son petit tour de la propriété en attendant désespérément la propriétaire.
0: Bon, je crois que ça, c'est là où elle vit. Manon ?
1: J'ai pas l'impression qu'il vient plus.
0: Ça se fait désirer. Ça se fait bien désirer, ouais. Moi, bon, j'aurais visité la ferme, tout son environnement, quoi. Bon, j'espère qu'elle me fera une visite privée, quand même.
2: Encore faudrait-il qu'elle arrive à bon port.
3: Qu'est-ce que je disais? On parlait des...
6: Tu me parlais que t'allais me faire visiter la Haute-Garonne.
3: Ah oui, aussi. Alors, fais un tour, allez. Je regarde le GPS,
6: Oui, pour te dire, en fait, comme je suis quelqu'un de passionné et qui veut vraiment faire bien les choses, tu vois, je suis allé faire du cheval.
3: D'accord, ok. Ah ouais, non, mais le mec, il est super investi, en fait, de A à Z, jusqu'à aller prendre des cours d'équitation. Franchement, c'est une belle preuve, quand même. Il est vraiment, vraiment mignon, attentionné. Et puis, bah, il garde, du coup, ce côté rassurant, parce que lui, il se projette vraiment jusqu'à aller prendre des cours d'équitation. T'as voulu déjà mettre un pied à l'étrier, quoi.
6: J'ai voulu, effectivement, m'imprégner de ton environnement et me dire
3: voir
6: ton environnement,
3: tu vois. Ce que ça fait, quoi, aussi, parce que ça peut aussi totalement pas te plaire.
6: Carrément. Au fur et à mesure de la balade, franchement, je me suis détendu.
3: Et ça allait mieux.
6: À la fin, nickel, quoi.
3: Ah,
6: en tout cas, ça allait beaucoup mieux.

0: c'est normal, c'est impressionnant. Enfin, au début, t'es là.
1: Entre Manon et Sébastien, ça démarre sur les chapeaux de roue. De quoi mettre un peu la pression à certains si jamais ça venait à leurs oreilles. Au fait, est-ce que je vous ai dit que Manon s'est encore trompée de chemin ? Du côté des quais de Seine, pas de sortie de route pour l'instant. La balade sentimentale de Daniel va commencer avec la très attendue Véronique. Grosse pression pour notre ch'ti éleveur de moutons, puisque c'est son premier rendez-vous galant depuis son divorce il y a 3 ans.
2: Oh, c'est pas rien quand même. Que d'émotions. Alors on y est.
1: Véronique vit dans la Somme à un battement d'aile de la ferme de Daniel. Et elle l'espère d'une jolie histoire d'amour.
3: Voyons si ça va être ton petit poussin.
2: Un poussin pour un vilain petit canard comme moi. Non, je déconne. Bonjour, bonjour.
4: Bonjour.
2: Ouf. Ça y est, t'es arrivé.
4: Oh ouais, je suis stressée.
2: T'es stressée?
4: Très content de te rencontrer enfin.
2: C'est vrai?
4: Je t'ai fait un petit cadeau qui te... Oh là là, c'est...
2: Hey, oh, c'est la moindre des choses, moi, je dis. Oh. Avec tous ces efforts qu'on vous fait faire.
4: Je suis déjà émue.
2: Ça, c'est peut-être pas... Bon, tu verras bien.
4: Ah, non,
2: les
4: mais...
2: chocolats.
4: Oui, bon, bon. Oh, je suis... Merci.
3: Elle est émue.
2: Ça va?
4: Bah oui, toi.
3: Oh, elle est mignonne.
2: Fallait pas, hein.
4: Et... Bah écoute, moi, c'est des trucs...
2: Ah, bah, il y a des poussins.
4: Voilà.
2: Puis des moutons.
4: C'est un truc tout ça.
2: Alors là...
4: Bah, ça rappelle ton travail. Puis bon, en attendant de trouver ton petit poussin.
2: En plein. Bon, celui-là, je vais avoir du mal à le tondre, hein. Mais il est beau, hein.
4: Voilà.
3: Il est trop rigolo. Ah, les gens du Nord, ils sont quand même sympas.
4: T'as quand même beaucoup d'activités entre ta ferme, les moutons...
2: Bah, du fait que j'ai une petite structure, il faut que je complémente... Pas la tonte, le mouton
4: oui. Oui, d'ailleurs, tu vas vite. Ouais, j'ose pas trop te regarder parce que t'as des yeux, waouh.
2: À ce point-là?
4: Oui,
2: ils sont trop... Non, bleus. Ils sont bleus, il paraît.
4: Tu m'as timide, là.
2: Non.
4: Si, si.
2: C'est vrai?
4: Ouais.
2: Moi, bon, rigole.
4: Bah, non. J'ai un peu...
2: Bon, il y a Karine qui est là, qui est en haut. Elle nous entend.
4: Hein. Ah oui. Ah, ouais, bah, bonjour, Karine.
5: Bonjour.
2: Ah, elle me surveille pour voir si je dis pas de bêtises.
4: Voilà. Bah, moi, c'est pareil, je suis une ch'ti, donc...
2: Moi, si je parle ch'ti, ils vont plus rien comprendre aussi.
4: Ah oui.
3: Tu fais que rigoler. Non, mais je te jure.
4: Mais moi, c'est une trouble. Moi, sinon, tu recherches quoi, vraiment, par rapport à une femme? La douceur, la tendresse, l'attention?
2: Ouais, tout ce que tout homme recherche, hein. Pas les prises de tête, surtout pas.
4: Ah non. Après, moi, je suis quelqu'un cool, gentil, douce, du moins qu'on me fait pas de crasse, voilà.
2: Après, nous, les agris, enfin, pas moi plus qu'un autre, mais on est fort pris par le travail, quand même.
4: Mais si je suis choisie, je vais agré t'aider, attends, les moutons.
3: Elle s'intéresse à lui, sincèrement. Elle a des bons yeux. J'adore.
4: Je sais plus combien t'as
2: mis. 120.
4: Oui, puis pour 6...
2: 6 garçons,
4: oui. 6 garçons, oui.
2: Non, mais ils sont...
4: Oui, au taquet.
2: Ils sont au taquet.
4: Oui, je suis là, c'est ça.
2: Non, mais tu peux pas lutter, là, c'est...
4: Ah, bah oui, ça.
2: Et bon, sinon, toi, tu recherches quoi, concrètement? Mis à part que je te trouble.
4: Bah, une relation sérieuse, ça, bien sûr. Hein.
2: Mais, bah, à notre âge, faut mieux.
4: Ah, exactement. Après, je te dis, quand je t'ai vu, j'ai eu quand même un frisson, quoi, voilà.
2: C'est... Ah ouais.
4: Je t'ai enregistré sur mon téléphone, bah oui, il faut. Puis j'ai regardé et j'ai ressenti quelque chose. T'es simple, t'es vrai. Enfin, moi, c'est ce que j'ai ressenti.
2: Mais moi, c'est ce que je cherchais.
4: C'est
2: ce que...
4: très bien.
2: Et...
4: T'es simple, t'es naturel.
2: Je veux pas paraître pour un autre parce que je ne suis pas.
4: Bah oui, mais ça sert à rien.
2: De toute façon, la vérité, elle est toujours là un jour.
4: Exactement.
2: On sait...
4: Voilà.
2: Ça sert à rien de mentir, faut pas...
4: Exactement. Après, j'ai vu que t'aimais bien la danse aussi. T'apprends le rock.
2: Ouais, j'essaye, bon, c'est qu'avec Damien, ouais, mais c'est pas on rouille un peu quand même, faut pas se
4: voir. Oui, bah oui,
2: faut pas se voiler la face. Hein.
4: On a plus 20 ans.
2: J'ai des points de rouille.
4: Oui, après moi je le danse, mais bon, faut quelqu'un qui sache danser. Puis après, même si on se trompe, c'est pas grave, hein, quoi. On danse.
2: Ouais.
4: C'est pour s'amuser, quoi. On habite pas loin de Linglotte, donc si jamais tu me choisis, bah c'est bien, on peut.
2: Ouais, se voir. Et puis.
4: Quand t'es disponible, hein, tout ça, voilà. Hein. Après, le plus possible, j'espère. Mais si jamais, bon, voilà.
2: De toute façon, il y a de la place à la maison, il n'y a pas de problème.
4: Ah, ouais. Puis avec tes deux chiens.
2: Ah oui, ah, là, faut aimer les chiens, sinon.
4: Moi, j'ai toujours qui n'aime pas les bêtes, n'aime pas les gens.

0: Ah ouais? Ah t'es vraiment...
1: Oui, je suis troublée.
0: Je te raccompagne.
2: Et en plus, elle fait la bonne taille.
3: Allez, on va directement à la mairie.
0: Je vais te tenir la porte.
1: Je te remercie beaucoup.
0: À bientôt.
1: À bientôt.
3: Alors?
0: Qu'est-ce que t'en penses, Karine?
3: Non, je t'écoute, je te dirai après.
0: Elle a un visage très jovial, j'aime bien.
1: Ses yeux, il a des yeux waouh. Et sa façon de parler, tout ça, d'être, quoi. Oui, j'ai encore des frissons, ça me... Voilà.
0: Elle est rigolote, hein. Elle sourit bien, souvent.
1: Il dégage quelque chose, on a envie de le bichonner. C'est lui, quoi.
0: C'est bien.
2: Elle est bien, hein. Ben, moi, j'adore. Elle a un beau regard.
0: Ouais, c'est vrai.
1: J'ai eu l'impression vraiment d'être en face de l'homme, bah oui, de ma vie, quoi, voilà.
2: Donc elle, tu la verrais bien à la ferme?
0: Pourquoi pas?
2: Parce que quand elle t'a dit « j'espère qu'on pourra prolonger », t'as dit « on verra
0: ». Bon, on va en parler après, on verra.
2: Oui, oui, oui, oui. Ok.
1: Ah mais moi, j'ai fondu devant lui, j'ai pas pleuré, mais j'ai mon cœur qui a... Ouf.
4: Merde, c'est normal, hein.
1: Ouais. J'ai encore les mains moites, des frissons, enfin, je sais pas. Ça fait longtemps que j'ai pas ressenti ça. Ça fait quand même bizarre, mais dans le bon sens, tu vois.
4: Bien sûr.
1: Après, j'ai un peu de mal à y croire. Avoir tant de bonheur, là, pour moi, c'est...
4: Oui, bah, bien sûr, ça se convient. On a toujours un petit espoir.
1: Oui,
4: mais après, c'est lui qui décide.
1: Ouais.
5: Les larmes ont coulé et la pluie a cessé, mais rien n'est joué. Deux autres femmes, et pas des moindres, veulent elles aussi leur petit bout de soleil dans le cœur.

0: Retour sur les quais parisiens où Justine, loin de sa ferme, tente de garder le cap, même si la barre lui semble aujourd'hui beaucoup trop haute.
1: Sur Audran, je suis juste dégoûtée qu'il ait une petite taille et que j'ai pourri le date.
2: Il faut pas que tu restes sur ta déception d'Audran, en fait.
3: Bon, allez, on va voir les autres. T'inquiète pas, mais si tu sens que t'as le mal de mer, tu me dis.
1: Je gère, vous inquiétez pas. Je suis bizarre, mais je gère.
0: S'il en est un qui aimerait prendre soin d'elle, c'est François, infirmier de 40 ans venu du Sud. Et il a déjà commencé à lui faire du bien, rien qu'avec sa lettre.
1: Le timbre, c'est un timbre des lapins crétins. Et c'est marqué « Vous avez un message à l'envers ». Je trouve ça génial, c'est le genre de truc que je peux faire en fait.
4: Chère Justine, dans ton portrait, on ressent ton caractère dynamique, passionné, tourné vers l'autre. Physiquement, tu es ravissante, avec un joli regard profond et déterminé, souriante en permanence.
1: Ça, c'est parce qu'il m'a pas encore vu le matin au réveil. Il est plus grand que moi. Il fait 1m83. Et c'est le premier qui le précise en plus.
4: T'écrire, c'est accepter le package. Alors, Valentin a le droit à sa petite enveloppe.
1: Je vais lire. Contrôle parental obligé. Dans mon portrait, il y a Valou qui dit qu'il veut un amour pour moi pour Noël. Et du coup, il y a une carte du Père Noël. Et au dos, c'est marqué « Mon cher Valentin, j'ai bien reçu ton dessin et je m'occupe de trouver un amoureux pour Mi cette année. Sois bien sage, le Père Noël. » Alors, il n'a pas d'enfant, mais il a déjà compris le principe. Je trouve ça hyper touchant.
0: Avec cette lettre digne d'un conte de Noël, François est un bien beau cadeau au pied du sapin. Mais Justine voudra-t-elle le déballer ?
1: Salut !
5: Salut ! Ça va ?
1: Enfin, bien et toi ?
5: Ouais, bah nickel, super !
2: C'est pas du tout son style ?
6: Non. Il a un style très propre.
2: Ah oui.
5: Je t'ai remis un petit colis ?
1: Ouais, cool !
5: Salut, j'étais infirmier.
1: Ah, nickel !
5: Petite trousse de secours.
1: Ouais, obligatoire.
5: Pour prendre soin de toi.
1: Nickel.
5: Et voilà.
1: Hop, merci.
3: Oh, elle est déçue, hein. Et c'est un beau garçon.
6: C'est un beau gars, il a des yeux...
3: J'espère qu'elle le voit, tu vois.
1: Toi, ça va ?
5: Bah, nickel.
1: T'as trop stressé ? Ouais.
5: Non. Pourquoi stresser ?
1: Bah, je sais pas, parce que tout est nouveau.
5: Ouais, non, mais c'est pour le plaisir qu'on est là.
1: Ah, bah, tant mieux.
5: Non, faut pas stresser. Un peu impatient, évidemment.
1: Ouais.
5: Voilà. Donc, après, bah, le but, c'est de te rencontrer, donc...
1: Bah, me voilà.
5: Bah, voilà.
1: J'ai rien d'os.
6: Il y a un super sourire, je trouve.
3: Ouais. Des beaux yeux, aussi.
6: Des beaux yeux.
3: Non, c'est la coupe de cheveux et le pull, quoi.
6: Oui, oui, ça...
3: Ça fait un peu tonton Lucien.
1: C'était super, le petit mot pour Valou.
5: Ouais.
1: Avec le petit Père Noël. J'ai adoré.
5: C'est vrai.

0: Bon, ah, super.
1: Ouais, t'as des piles dans le mille.
0: Ce que je veux, c'est que tu te poses toutes les questions que t'as envie.
1: Eh ben, vas-y,
0: même
1: pas
0: celles que t'aurais pas osé ou quoi que ce soit. Je veux dire, on est là pour être à l'aise avec l'autre. De toute façon, c'est le but du truc. Donc,
1: ouais. Tu fais quoi, du coup, sur Aix-en-Provence?
0: Alors, moi, je suis infirmier. Ouais. Donc, j'ai beaucoup voyagé par le passé, entre autres dans les dom-toms, en tant qu'infirmier. Donc,
1: t'habites où à côté d'Aix-en-Provence?
0: Du côté de Manosque.
1: Manos, non,
0: nord-est.
1: Ça me dit,
0: tu connais un peu la région?
1: Ouais, en fait, moi, là-bas, je suis de Grenoble.
0: Ouais.
1: Donc, je connais bien la Drôme.
0: Ok.
1: Ben, tout ce qui est Valence.
0: Ok. Ouais,
1: donc,
0: ouais,
1: c'est pas...
0: Pas encore ce secteur-là, mais c'est bien. C'est... J'ai tout à explorer, donc...
1: Bon, bah, voilà, c'est plutôt cool. Après, c'est plus dans le Gard, c'est un peu plus loin qu'Aix-en-Provence.
0: Ouais. T'aimes bien voyager aussi, ça?
1: Ouais, j'ai pas mal voyagé avec mes parents.
0: Ton pays de rêve, ça serait où?
1: Je voudrais retourner au Brésil. Puis j'aimerais bien faire les États-Unis. Ce qui serait top, ça serait que j'ai mon permis moto et faire un bout de la route 66.
0: Ah. Est-ce que t'es prête à embarquer quelqu'un à l'arrière de ta moto qui aurait pas le permis moto?
1: Non, bah comme ça, faut prendre un van, comme ça c'est encore mieux.
0: Ah d'accord, parce que t'es partante pour le van, je suis d'accord.
1: Ouais, non, attention, une moto c'est chaud quand même.
0: Bon, ça va, on a déjà des idées de voyage alors.
1: Parfait.
0: Et après, au niveau de ton boulot?
2: Il est chouette ce gars. Il s'intéresse à elle, il est dans l'échange, tu vois.
0: Ton but, c'est quoi? C'est de trouver quelqu'un qui partagerait le métier avec toi?
1: Non, je veux pas.
0: Ok.
1: En fait, je voudrais vraiment que chacun a sa vie professionnelle.
0: Ouais.
1: Et se retrouver le soir.
0: Ok.
1: Voilà. Parce que après, d'être tout le temps avec la personne au boulot et à la maison, je l'ai fait dans le passé.
0: D'accord, ouais.
1: Et
0: j'y
1: arrive pas.
3: Et sur ces bonnes paroles, je vous dis que le temps est terminé.
1: Allez, viens, je te raccompagne.
3: Il est chouette.
2: Chouette bien. Hein.
1: Eh ben, merci, puis peut-être à tout à l'heure.
0: Eh ben, avec plaisir. Bon, bon courage pour les suivants.
1: Merci.
0: À tout à l'heure.
1: À tout à l'heure.
0: En vrai, Justine est encore mieux que ce que j'avais vu dans le reportage. C'est une très belle femme, hein. Une femme, je veux dire, complète et bien sous tous les aspects. Après, est-ce que c'était des échanges intenses? Pas forcément, mais si j'ai la chance d'être invité, par exemple, pour le séjour, voilà, c'est à ce moment-là qu'on verra pour passer à l'étape séduction si le début se passe bien.
3: Alors,
1: je t'écoute.
3: Non, c'est le contraire.
1: Ah, alors pour le mec?
3: Oui, nous sommes là pour ça.
1: Ouais, il a l'air d'être cool, mais c'est pas mon style. Et j'ai peur qu'il soit trop... Ah, j'aime pas dire ça. On va dire trop vieux dans sa tête.
3: Non, mais qu'est-ce qui te fait dire ça?
1: Le look, quoi.
3: Mais ça se relook un homme.
2: Non, mais...
3: C'est la base. Et franchement, il a un beau sourire, il a un joli visage. Il a plein de cheveux. Moi, tu me laisses un quart d'heure, je te refais une coupe. Hein.
1: Ah, et quand même, je veux rien dire, mais les prétendants, ils sont venus, ça fait deux cocottes que j'oublie de leur donner. Hein.
4: Voilà une excuse en or pour aller voir François. Et si on s'occupe bien de sa tête, celle de Justine finira peut-être par tourner.
5: Bonjour.
6: Oh, bonjour.
1: Mais non, c'est vrai que je ne l'ai pas vu encore. Bonjour, messieurs.
5: Bonjour.
1: Alors d'abord, Justine s'excuse, mais elle était tellement bouleversée qu'elle a oublié de vous donner votre petit cadeau. J'ai juste un petit mot à dire à François. De rester assis deux secondes. Ne t'inquiète pas. Non, ne t'inquiète surtout pas. Tout va très bien. C'est une proposition que j'ai à te faire.
2: Mouche.
6: Est-ce que... tu verrais un inconvénient à ce que ma coiffeuse te repositionne les cheveux?
2: Pas du tout.
6: Ça te dérangerait pas?
2: Non. Pourquoi?
6: Mais parce que tu fais trop sage. Et moi, je sais que t'es pas aussi sage que tu parais.
2: Ah oui, mais est-ce que j'ai fait un petit effort, j'ai mis la petite chemise?
6: Mais t'aurais pas dû.
2: Ah, quand même.
6: Viens avec, t'es d'accord?
2: Oui.
6: Allez, viens, je t'emmène. Ah, je suis contente. Mais tu vois, ça montre ta souplesse d'esprit.
7: Ah bon? On a tous envie de savoir ce que François il fait, là.
2: Ouais.
6: Je te présente Katia.
2: Enchantée, Katia.
6: La coiffeuse. Voilà, c'est la première fois qu'on fait ça. Hein. Alors, assieds-toi.
2: C'est exceptionnel.
6: Voilà. Voilà, on lui enlèvera sa veste si t'as besoin. Tu lui fais tout. Et je te vois dès que c'est fini.
2: Bon. Il y a du boulot, hein.
8: T'autorises?
2: Il y a du boulot?
8: Non, bah, attends, on va les mettre en place différemment.
2: Ok.
8: Hein, tu me fais confiance?
2: Bah, on va voir.
8: Ok.
3: Je te signale qu'il est déjà à la coiffure. Hein.
1: On les martyrise, hein, les prétendants avec moi. Il y en a un qui se fait relooker, le deuxième, je manque de lui vomir dessus.
3: C'est vrai. T'as prévu quoi pour le troisième?
4: Avant de le découvrir, ainsi que le François nouveau, à 300 km plus à l'ouest, dans la Manche, Fabien savoure ce début d'aventure tout en dévorant des yeux Charlotte.
5: Mes copains, avec qui t'étais auparavant, ils avaient ton âge, ou...
9: Alors déjà, j'ai pas eu vraiment beaucoup de copains. J'ai jamais eu de relation de couple à vivre avec quelqu'un ou autre chose comme ça.
5: C'est fou, plein.
9: Ça n'allait jamais jusque-là.
5: J'ai du mal à y croire, mais...
9: Non, je te jure, c'est vrai. Ça fonctionne jamais, donc en fait... Pas vraiment d'ex-relation où je peux vraiment me baser dessus, tu vois. Mais avoir les enfants, s'installer ensemble, etc. Ouais. Tout ça, ça, tu te dis, ouais, ça va, je loupe un truc là. En fait, je loupe quelque chose.
5: Bah oui, c'est genre.
9: Si tu peux vivre à deux pour la première fois, c'est quand même
5: un truc de fou. Ouais, je suis d'accord.
10: Charlotte, c'est une fille, elle a l'air super agréable. Et puis, elle est très douce. Ouais, ça fait des petites palpitations, quoi.
5: T'as des bottes pour aller à la ferme?
9: C'est pour ça que la valise est énorme.
5: Elle pèse 10 kilos, les bâtons.
9: On dirait que je pars 6 mois.
10: J'ai quand même envie de rencontrer Maëva, mais c'est vrai que Charlotte commence à prendre beaucoup de place. Il est temps que Maëva arrive.
4: Eh bien, justement, quand on parle du loup, ou plutôt du chien...
9: Attends, Bobo, maman met sa veste. Attends-moi, attends-moi. Attends-moi. Maman, elle est pas prête.
5: Ah non,
9: j'entends
5: non,
9: un chien.
5: Non, il y a un chien.
9: Non. Salut. Ça va?
5: Ça va et toi?
9: Oui, ça va.
5: J'ai entendu le chien, j'ai dit ah,
9: c'est bien. Doucement, Boubou. Il y a plein d'odeurs, Boubou.
5: Bah, il y a un chat en plus.
9: Oui, alors, voilà.
5: J'espère qu'ils vont bien cohabiter. Mais... alors, je te fais une. Bah, déjà, oui.
9: Écoute,
5: ça
9: va.
11: Écoute, t'es beau.
9: Attends, on attend de voir le chat d'abord.
12: Oh là, elle l'a entendu.
11: Ah bon, non. Oh, mes chats.
5: T'as mangé ou quoi, non?
12: Pas du tout.
5: Ok. Bah attends, je te fais une assiette. Bon, ça va, tu te sens comment?
12: Là, ça va, ça redescend. J'étais un peu tendue en arrivant.
5: Un petit peu.
12: Et vous, nickel? La tension, elle est plus, c'est bon?
9: Bah, ouais, non, ça va plus déjà, c'est clair.
12: Je me suis doutée que Charlotte était déjà là, étant donné que moi j'ai traversé toute la France. Elle a pris de l'avance, elle va, c'est sûr, elle aura plus de moments que moi avec Fabien. Mais heureusement que je ne viens pas toute seule, je suis avec mon petit chien Lucky. Et heureusement qu'il est là, c'est mon petit soutien. Oui, t'as vu, il y a un petit chien qui fait sa vie, mais il y a un petit chien.
5: Il a quel âge? 1 an et demi? Non, c'est pas ça que tu m'as dit.
12: Il va avoir 1 an et 3 mois. Pas encore les demi. Encore un petit bébé.
5: Oh là là, mon petit bébé.
3: Encore ton bébé.
12: Encore mon petit bébé. Lucky? Viens, Bobo.
5: Ah non, je peux pas monter, il y a Poupette en haut.
12: Ah, mais c'est pas ça. Ça se pourrait.
5: C'est exactement ça.
12: C'est vrai?
5: Je peux pas passer.
12: Ah, allez, viens.
9: Oh là là.
12: Hop. Allez, on reprend ton.
9: Putain,
12: le regard de la peur. Boubou, viens. Si je peux me permettre, elle y va quand même, elle fonce. Viens.
9: C'est chez elle, hein, petite mère.
12: Genre, elle se dégonfle
9: pas
12: parce
9: que c'est chien.
3: Je peux pas me faire remplacer par un chien.
12: Non, viens là, viens. Lucky, viens.
4: Est-ce que c'était vraiment une bonne idée de venir avec Lucky?
5: Qu'est-ce qu'il vient foutre chez moi?
12: Oui, c'est clair. Non, mais...
9: Il en a peur en plus.
12: Oui, en plus c'est la peur. N'importe quoi, Lucky.
10: Le fait que Maëva arrive avec son chien, je m'y attendais plus ou moins. Ça me fait un peu rire. Elle me parle tout le temps d'elle et son chien en disant nous, nous. Bon, ça, c'est un peu too much pour moi, mais on va voir comment ça se passe.
4: On espère surtout que la relation de Fabien et Maëva ne ressemblera pas à celle de Lucky et Poupette.
13: Ma propriété.
3: C'est chez moi.
12: Non, allez, stop. Chut.
5: Mais
3: alors,
5: je vais
3: m'écarter
5: un peu.
3: Ouais, voilà, zone de sécurité. Mais pas du tout. Et... Non. Non, tu ne cours pas après. Non.
10: Bon, bah, je vous laisse prendre vos positions.
4: Allez, on laisse tout le monde prendre ses marques.
12: Ok. Boubou.
4: Pas sûr que Fabien goûte cette façon de marquer son territoire.
5: Oh, putain.
4: Retournons à Paris, où le cœur de Daniel a déjà frémi pour Véronique. Mais deux autres dames pourraient bien faire oublier la favorite. Notamment Dani, 67 ans, du Pas-de-Calais, qui patiente avec un sortilège dans la Manche.
13: Moi, j'ai eu un truc qui m'a vraiment... qui m'a choquée. Voilà, j'ai été voir une cartomancienne. Et elle a ressenti, elle m'a appelée. Elle m'a dit, soit c'est pour du travail, mais t'as une bonne nouvelle. Elle a un don, cette femme, rien qu'en regardant les gens, elle sait ce qui se passe.
14: Dani, c'est à vous.
13: Avec Daniel ?
15: Oui.
13: Bon, bah, je parlais de On va aller voir Daniel.
3: Figure-toi que Dani arrive. Dani et Daniel sont dans un bateau sur la Seine.
16: Et Dani tombe dans l'eau.
3: Voilà. C'est ça.
16: Bonjour, bonjour.
13: Bonjour Daniel.
16: Bonjour Dani.
13: Comment va Daniel ?
16: Ben Daniel, un peu stressé quand même.
13: C'est normal.
16: C'est
13: moi,
16: normal.
13: C'est pareil.
16: C'est pareil ?
13: Oui. On est pareil.
16: C'est pas évident.
13: Ah non.
16: Je ne pensais pas qu'à notre âge, ben, on serait encore si stressé.
13: Il n'y a jamais rien de perdu, de toute façon, dans la vie. Il faut avancer.
3: Bon, déjà, elle est positive.
13: Il faut toujours essayer de voir le positif dans la vie.
16: C'est ça, c'est ça, c'est ça, c'est ça. Et ouais, non, la solitude, c'est pas top.
13: Ah, c'est dur, je sais. Hein? Mais moi, j'ai toujours travaillé. Bah, donc, ouais. Jusqu'à 67 ans, j'ai arrêté là maintenant.
16: Seulement.
13: Ben, j'ai fait des trimestres. Hein. J'ai 230 trimestres de fait. Puis j'ai une bonne retraite.
16: Vous faisiez quoi, si sur l'indiscrétion ?
3: Il la vous voit. Elle le tutoie, il la vous voit.
13: Ben, j'ai travaillé dans les collèges.
16: Ah ouais ?
13: Donc la plonge, le ménage, les classes à faire.
16: Ah ouais, d'accord.
13: J'ai travaillé à la médiathèque départementale de Dainville.
16: Oh, vous êtes du coin.
13: Ah ben, je suis de Dainville, moi. Oh. On n'est pas loin l'un de l'autre.
16: Il n'y a même pas 10 km.
13: Il n'y a pas 10 km. Je ne suis pas loin de la mare au canard, moi.
16: Ah oui, oui, j'ai osé la démonter, j'ai vu.
13: Bah oui, parce que en fait, le bassin, il va être partagé en deux. Ah. Donc ils vont remettre des arbres.
16: Ils ont viré les canards, ils en ont fait quoi?
13: Bah, je sais pas où ils sont, les canards.
3: Oh, les pauvres canards. Bon, on parle d'amour? J'ai pas mis ce pull pour rien.
13: J'ai eu 5 enfants. Ils ont leur vie.
16: C'est un peu aussi pourquoi j'ai écrit un courrier. Je me dis qu'un jour, voilà, quoi, je vais me retrouver là tout seul.
13: C'est ça.
16: Et puis la pendule, elle avance. Hein.
13: Il y a l'âge, hein. Mais ça va parce que physiquement, tu fais pas ton âge. Une belle peau.
16: C'est, je suis au vent, je suis au quatre vents. C'est pas toujours évident.
13: Après tout, ton travail que tu fais.
16: Ah ouais.
13: Alors
16: ah.
13: Là, je te tire le chapeau. Et tes bêtes, tes animaux, tes chiens.
16: Ouais, ils sont toujours avec moi. Ils nous quittent jamais. Et toi, quand j'explique ça à nos enfants, avec leur smartphone, ils comprennent pas trop ce qu'on raconte. Hein. Ils sont connectés sur leur truc, il n'y a plus rien d'autre. Hein,
3: non, heureusement qu'il m'a dit qu'il ne savait pas draguer. Hein. Comme ça, moi, je tombe pas de haut, mais leur à ce point-là. Les téléphones portables chez les jeunes...
16: Quelle génération.
13: Ah, c'est une sacrée génération.
16: Quand je compare à la mienne...
13: Ah oui, bah, moi, j'ai pas connu ça non plus, hein, vu que je suis un peu plus âgée que toi.
16: Bah oui.
13: Et j'aime pas trop, moi, tout ce qui est technologie, tout ça. Je suis pas trop dans ces trucs-là.
3: Je suis désolée de vous interrompre.
16: Karine.
3: Mais c'est terminé.
16: Karine, allez,
13: bah écoute, je suis contente d'avoir eu ce passage avec toi.
16: Hein, c'est gentil.
13: Hein,
16: c'est gentil, puis un grand merci de vous être déplacé.
3: Ah là là, il l'aura vous voyez tout le long.
16: Et puis, à tout à l'heure.
13: À tout à l'heure.
3: Non, mais là, c'est pas possible. Qu'est-ce que tu en as pensé ?
16: Parle cause bien. Elle a un bon parler.
13: J'ai trouvé un homme très attentionné, parlant et sincère. Donc c'est un homme formidable. Et je pense que celle qui sera à ses côtés aura de la chance.
3: Alors, vous avez perdu 4 minutes à parler d'un sujet qui n'est pas du tout près de la séduction.
16: C'est vrai.
3: Et je te rappelle qu'elle te tutoie et que tu la vouvoyais.
16: Ben, du fait qu'elle soit plus âgée, je pense.
3: Oh la vache.
16: Non mais, c'était plutôt une marque de respect. C'est...
3: Oh mais non.
16: Bon, on voit quand même qu'elle est plus âgée, faut pas se mentir quoi.
3: Oui, c'est pas choquant non plus. Hein. Je veux pas te faire du mal, mais...
16: Voilà, un petit blocage quand même, hein. Vraiment dommage parce qu'elle habite vraiment près, quoi. Je pourrais aller la voir à vélo presque.
3: Ouais, ça suffit pas. Bon, on la garde dans un coin de la tête.
16: Voilà, c'est ça.
4: Visiblement, la cartomancienne s'est emmêlée dans les cartes. Mais une autre rencontre pourrait bien, elle, changer la donne.
14: Marie, c'est à vous.
17: C'est à moi.
4: Suivons notre romance agricole en Haute-Marne, chez Benoît, qui a accueilli directement chez lui Charlène et Élodie, ses deux prétendantes. Et après un parcours sentimental cabossé, il envisage enfin de ne plus rouler seul.
15: Ça va, pas trop stressé d'aller manger chez papa et maman?
17: Bah, un petit peu quand même. Hein.
15: Beau papa et belle maman, potentiellement.
17: Un petit peu. Ça va, ils sont aussi gentils que toi?
15: Oui, il n'y a pas de problème. Donc mon papa c'est Eric, ma mère c'est Bernadette.
3: Ok. Voilà.
17: On a un point commun, mon papa s'appelle Eric aussi.
15: Ah ouais? Ok. J'espère que c'est pas le même.
4: Visiblement, côté blague, Benoît a desserré le frein à main. À voir si les filles ont l'estomac pour.
3: Bon, je m'accroche.
4: Sur le papier, Élodie a tout pour rassurer les parents. Elle habite à la campagne, à seulement 10 km de la ferme. Elle est très famille et a eu un véritable coup de cœur pour Benoît.
17: Moi, j'ai vu ton portrait, je me suis dit, oui, il est tout mignon. J'ai quand même... Alors, j'ai hésité, puis j'ai fait, allez, je vais écrire quand même. Sinon, je vais avoir des regrets qui ne tentent rien à rien.
4: Charlène, elle, a avalé un peu plus de route depuis la Côte d'Or pour arriver jusqu'ici. Mais le chemin pour ouvrir son cœur semble long.
9: Ben, ce qui m'a plu chez toi, c'est que, ben...
4: Profitera-t-elle du déjeuner chez les parents pour se mettre à table? En tout cas, ce midi, Eric et Bernadette ont mis les petits plats dans les grands pour que leur cher fils remette enfin le couvert pour deux.
18: On est très impatients de faire leur connaissance.
19: Depuis 40 ans qu'on attend qu'il ait quelqu'un, donc c'est sûr que là, on est prêt à accueillir cette jeune fille à bras ouverts. Hein. Puis au moins qu'il puisse nous faire un petit bébé.
18: On s'assied.
20: Tu vas pas les accueillir assis?
18: Ouais, non.
20: Ah, peut-être que...
21: Bonjour.
22: Bonjour.
23: Bonjour. Bonjour.
21: Alors, je vous présente Élodie et Charlène.
22: Enchantée.
21: Je me suis perdu un peu près.
22: Bonjour mon grand.
21: Bonjour. Ah.
18: Alors, donc, Benoît ici.
4: S'asseoir au plus près de Benoît, c'est se réserver une place de choix avant même d'attaquer le plat principal.
18: On fait une petite présentation. celle qui veut.
9: Eh ben, Charlène, j'ai 38 ans. Et voilà.
19: Ok. Ben, c'est bien.
20: Oh, le blanc.
17: Donc, bah, moi, c'est Élodie. Oui. J'habite tout près d'ici. J'habite à Donjeu.
18: Oh ouais. plus près, on peut pas faire.
17: Moi, je suis pas dépaysée, hein, ça va.
18: Non, non.
17: Mais après, j'ai adoré son portrait. Il avait... Alors déjà, il avait bon humour. Et il dégageait beaucoup de gentillesse dans son regard. Donc, je me suis dit, je vais tenter. Et en plus, je suis pas loin.
21: Le comble est aussi près.
17: Oui, aussi près. Ça n'est jamais rencontré. Non. Donc, je me suis dit, on va forcer un peu le dessin.
9: Je me sens stressée, ce qui est normal. C'est les parents de Benoît, on les connaît pas. Donc, un petit peu en mode pression. Le problème, c'est que ça va me porter peut-être préjudice.
19: Il y a une arête dans le ton.
21: Ouais.
19: Hein, voilà, gueule dans sa barbe.
17: Ah, puis il a un rire communicatif. Ah, mais je l'entendais, j'étais pas à côté de lui, j'étais à l'autre bout.
19: Tu l'as entendu loin.
17: Alors que je ne savais même pas pourquoi il rigolait.
19: Pourquoi, hein. T'as l'air nerveux. Il y en a une que je préfère, c'est la petite blonde.
20: J'ai plus son prénom.
19: J'ai zappé. Elle fait plus naturelle, plus... moins stressée. Mais alors, un peu en retrait.
17: Autrement, vos loisirs. Un petit peu de sortie avec des copines le week-end. Sinon, je regarde des films et puis je fais du coloriage pour adultes.
19: Voilà. Ouais, voilà. Oh.
9: Ouais, sortir avec des copines.
19: De quoi?
21: Ça dit rien, non?
9: Non, mais c'est très bien, même.
18: Charlène est très intimidée, très timide, elle est stressée, là, mais peut-être que ça nous cache des choses, je ne sais pas, je peux pas. L'autre est beaucoup plus à l'aise, c'est Ophélie, hein, Ophélie.
19: Élodie
18: est beaucoup plus à l'aise, mais elle est pas loin de chez nous, c'est proche, elle est
19: à proximité.
18: La proximité pour moi, il fait pour beaucoup, quoi. Donc pour l'instant, elle prend le dessus, elle parle beaucoup plus. Et en contrepartie, ben Charlène
19: est plus effacée.
18: Charlène s'assoit, quoi. On l'entend pas, quoi. Beaucoup moins. Trouvez pas bizarre, hein,
0: c'est normal.
2: Quand tu as mangé pour 10, ouais, ben en fait, on est
18: toujours. C'est toujours très copieux.
19: Non, et vous êtes gourmand. Hein.
6: D'avoir se faire plaisir aussi, c'est pour.
19: Oui. Faire attention. C'est pour que travailler, pas manger, c'est pas la peine. Hein.
18: Du moment qu'on soit bien dans la peau, dans notre peau.
2: Puis pomme là, surtout.
19: C'est bon.
7: Merci. Moi, j'ai un chien, c'est pas que je veux pas me lever. Hein.
24: Vous avez besoin d'aide ou pas?
19: Non, parce que tiens, j'ai remis chauffer.
24: Ok, d'accord.
19: C'est des lasagnes. Oui. Vous aimez ça?
24: Oui.
19: Je te vois. Oh là là, je suis un peu perturbée.
24: Mais non, je mange de tout. Moi, y a pas de souci.
19: Tu manges de tout?
24: Oui.
2: Mes parents, j'ai bien compris qu'ils avaient une préférence. Mais Élodie, elle habite à côté, elle est vraiment plus avenante. Ça peut-être jouer aussi un peu en sa faveur, je sais pas. Pour l'instant, je me prononcerai pas, mais oui, il est vrai que si Charlène ne se dévoile pas un minimum, il y a un moment donné, ça va être compliqué, quoi. 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
4: 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Et ça risque d'être un brin indigeste pour la jeune femme. Alors, saura-t-elle mettre les bouchées doubles pour séduire l'agriculteur de son cœur? Elle a intérêt, car Élodie, elle, ne lui laisse déjà pas beaucoup de miettes.
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4: Chose promise, chose due, retour auprès de Daniel qui s'apprête à recevoir Marie, et je peux vous dire qu'elle est attendue.
26: Waouh.
18: Elle a tout compris. Elle a mis les petits poussins. Elle a fait le bon choix de papier quand même. Il y en a des petits poussins. Elle s'est donné de la peine, cette dame.
27: Bonjour Daniel. Moi, je m'appelle Marie.
28: Serais-je la 121e brebis?
27: Ou mieux, ton petit poussin. Je suis quelqu'un qui a bon caractère, qui n'aime pas les conflits, plutôt romantique et tactile.
18: Eh ben, dis donc.
27: Volansky disait « Je préfère faire plein de choses différentes avec la même femme »
28: plutôt que de faire la même chose avec plein de femmes différentes. C'est chouette, hein?
27: C'est aussi mon point de vue.
18: Eh ben, c'est plein d'entrain, tout ça.
27: Je t'envoie la plus belle marque qui soit, la marque de mes lèvres sur papier. C'est ça.
28: Elle arrive.
18: Bonjour Marie.
28: Tu vas bien?
18: Tu as bravé le froid?
28: Oui.
18: Le vent?
28: Pour te voir.
18: Et...
28: On ne se moque pas. Oui, mais quand même, c'est un petit peu tentant quand même ce look, non? Non, tu vas être pleine de bienveillance et tu ne te manqueras pas de cette personne et surtout pas de sa tenue. Bon, d'accord, ok, tant pis.
27: Alors moi, je t'ai ramené aussi un souvenir d'Alsace.
18: D'Alsace?
27: Donc voilà, c'est le 6 en 1, hein, ça a plusieurs utilités, soupe-plat, planche à découper.
18: Mon Dieu!
27: Tu verras, il y a toutes les utilités là et puis c'est facile à nettoyer. Et je t'ai ramené, comme tu
18: forcément,
27: disais... Forcément. Comme tu disais que tu cherchais... Tu voulais un petit poussin. Voilà, alors voilà.
18: Pour le poussin, on va le garder.
27: Voilà, c'est pour toi. Et puis j'ai dit, comme
18: c'est gentil.
27: Un petit poussin, j'ai dit, voilà, un avant-goût avant de trouver ton petit poussin à toi.
18: L'avenir nous le dira.
27: Oui, et puis j'ai dit...
18: Mais il est intrépide. Hein. Ça a été la route.
27: Oui, ben moi, 3 heures de train. Oui, avec le TGV.
18: Ah, quand même.
27: Ouais.
18: Malheureusement, j'ai très peu voyagé. J'ai toujours vécu au village.
27: Moi, je suis franc-comtoise. Je viens du Jura, dans un petit village très viticole. Donc moi, j'ai grandi à la campagne. On avait un corps de ferme, une bergerie, on avait un alambic, on avait un pressoir.
18: J'adore Jura.
27: Et la montagne. Puis j'ai ma sœur qui habite encore pas loin de
18: Cogny. J'avais dit, je finirai mes jours là-bas. C'est assez calme là-bas.
27: Ouais, puis c'est la mentalité qui est bien.
0: Ouais.
27: Hein? Et alors j'ai vu que tu avais des yeux bleus, moi aussi j'ai des yeux gris-bleus. Hein.
0: Ah bon? D'accord. Oui,
27: bon, je porte des lunettes surtout pour lire.
0: Ah oui, voilà.
27: Pour lire, pour conduire, et puis bon, en vieillissant, ben presque obligé. Hein. Et puis bon.
0: J'ai pas vu ton âge par contre.
27: Ah. 66.
0: D'accord.
27: Voilà.
28: Elle les fait tellement pas. C'est quoi sa crème de jour? Faut qu'elle fasse influenceuse, hein, moi je vous le dis. Pas sur les pulls, mais sur la crème de jour.
27: Mais j'hésitais, je me suis dit, est-ce que je suis pas trop âgée par rapport à... Oh, je me suis dit, peut-être.

0: Peut-être trop âgée, peut-être.
1: Il n'y a pas d'âge pour, pour ça, je pense pas. Non, moi j'en ai 55, ouais.
0: Oui, ça je savais, ouais. Et tu penses prendre ta retraite à un moment donné ou...
1: Bah, j'en ai encore au moins pour 10 ans, je pense. Hein.
0: Ah oui, d'accord.
1: Ben, tout dépend.
0: Tu travailles tout seul dans ton exploitation?
1: Bah, la tonte, on est en plusieurs
2: collègues. Ça s'intéresse, hein, ça parle facilement quand même, moi je trouve. On n'est pas dans la séduction, mais il est à l'aise. Bah, elle est super.
0: Je t'ai fait un petit clin d'œil sur mes ongles. J'ai fait une petite brebis.
1: Ah oui? Alors, ouais, je vois.
0: J'ai une petite brebis, voilà.
2: Je suis désolée, c'est terminé.
0: Faut qu'on se laisse. Voilà. Ok. Bon, ben écoute,
1: Marie,
0: si jamais je suis invitée chez toi, voilà. Merci beaucoup.
1: Bah, de rien.
2: Ça va être Véronique et Marie, hein. C'est sûr.
0: Allez, salut.
1: Au revoir.
0: Salut, Daniel.
1: Au revoir, Marie.
0: Salut. C'était un accueil très chaleureux, quelqu'un de très souriant, très convivial.
1: Elle est bavarde, hein.
2: Ah ouais, mais c'est sympa.
1: Bon, ça m'arrange.
0: Je suis un peu émoustillée comme ça, un peu excitée et j'ai pas souvent des rencontres comme ça. Je pense que je peux avoir une chance. J'espère.
2: Oh, t'étais à l'aise.
1: Ouais, ça va.
2: Qu'est-ce qui te chagrine?
1: Oh, l'âge.
2: Attends, elle fait pas du tout son âge. Tu trouves qu'elle fait 66 ans?
1: Moins que Dani, c'est sûr. Beaucoup moins.
2: Je descends pour en parler.
1: Allez, je t'attends.
3: En attendant de voir quels sont les petits poussins que Daniel invitera à la ferme... 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
11: Retournons nous occuper de Justine, pour qui les rendez-vous galants ne sont clairement pas un long fleuve tranquille. Pierrick et Jordan, 33 ans tous les deux, vont tenter une manœuvre d'approche malgré la houle.
12: Je te laisse te mettre ici.
13: Ouais, ça marche.
12: Comme ça, du coup, je vois pas l'eau derrière.
13: Pas de soucis.
14: J'ai regardé ton profil plusieurs fois, donc ça m'a plu directement. Ça fait 5 ans que je suis célibataire, donc ça m'a vraiment bouleversé.
15: Et ça tombe bien.
13: Actuellement, je travaille dans la restauration. C'est quand même pas anodin, mais...
14: Aussi, il y a l'idée en tête de faire une ferme pédagogique, mais bon, c'est sûr que de se lancer là-dedans, c'est pas évident.
12: Ça bouge pas. C'est dans combien de temps qu'il n'y a plus de vagues, là?
16: 30 secondes, mais si tu dois sortir, non. Go.
12: Non, c'est bon, attends. Si tu me dis qu'il y a bientôt plus de vagues, c'est une horreur.
14: À ce moment-là
12: Ouais, à ce moment-là. Putain, il bouge, hein, c'est pas toi.
14: Sinon, à part ça?
12: Ben, à part ça, tout va bien, il fait beau.
14: Il fait beau, ouais.
16: Ça va être compliqué.
12: Après, si je dis pas bêtise, je crois que tu fais du trail, non?
13: Non, c'est pas moi. Non. C'est pas mal de... Ouais, de rando.
14: Du coup, Maintenant, je fais du paddle. Je sais pas si t'as déjà
12: paddle.
14: Vu.
12: Bateau ou paddle tennis?
14: Bateau.
12: D'accord, ok.
16: C'est terminé.
12: Cool. De pas cool, pardon. Tiens.
13: Cool.
12: Non, bien joué, pas dire ça. Non, je fais que des boulets.
15: Non, mais jus.
12: Bon, allez, je te fais une petite bise.
14: Putain, merci. C'est le bon choix pour toi.
12: Ouais, puis, j'ai pensé à moi, ouais.
14: Et puis voilà, ça marche.
12: Ça marche,
14: à la
12: salut.
14: Salut.
12: Ça sera non, hein. Lui, c'est sûr. Hein.
16: Pourquoi?
12: Je me vois pas du tout, ouais, non. Je suis désolée pour lui. 5 ans sans relation, ça me fait peur aussi, tu vois. Quand tu restes célibataire trop longtemps, c'est souvent qu'il y a un couac derrière.
16: Je te remercie.
12: Pardon, Karine. Oui, mais toi, t'es trop belle, c'est pour ça. Bon, ça s'est à peu près passé normalement.
13: Oui.
12: Eh ben, peut-être à tout à l'heure.
13: Ouais, peut-être. Bon courage pour la suite.
12: Merci. Pierrick, ouais, il a l'air cool, sympa.
16: Bah, tant mieux.
12: Ce qui fait un peu yège dans l'histoire, c'est la restauration, quoi.
15: C'est un boulot.
16: Pourquoi, hein?
12: Les horaires de restauration, on va pas se croiser, quoi, en gros.
16: T'as donné la cocotte?
12: Bah non, il l'a oublié sur la table.
16: Oh là là.
12: Mais les boulets!
16: De toute façon, ce speed dating ne se passe pas du tout comme prévu.
12: Non, bah, comme d'hab, hein. Voilà, post-sard d'un jour, post-sard toujours.
11: Si pour Pierrick et Jordan, ça semble mal engagé, un autre prétendant, lui, est bien décidé à ne pas passer à un cheveu du bonheur.
15: Il a changé de tenue. Mmh. Ah, mais en plus, il a changé de coiffure aussi.
13: Non.
15: Ouais. Si, il a un collier et tout. Il a changé de style.
13: Sérieux?
15: Il est où, là? C'est plus le même.
16: Regarde comme il est mignon.
15: Il est trop beau.
16: T'as vu?
13: Attends. Bonjour.
15: Bonjour.
13: Vous êtes
15: François.
13: Enchanté.
15: Et toi, t'es passé au salon de coiffure?
13: Ouais, bah, je m'ennuie un petit peu, donc petit relooking. Ça vous plaît?
15: Ouais, t'es magnifique.
13: J'espère que ça plaira à Justine, surtout.
11: Avant de le découvrir, Justine va honorer un dernier rendez-vous avec Clément, éducateur sportif venu du Rhône, qui est parti avec un léger handicap. Il a 24 ans.
12: Disons des cœurs.
15: Non, ça fait pas de coucard.
11: Mais parfois, la valeur n'attend pas le nombre des années.
17: Chère Justine, ton esprit est dans mes pensées depuis que j'ai vu ton portrait. Une femme accomplie qui ne demande qu'à être chérie.
12: Oh, ça j'adore.
17: Depuis septembre 2024, je suis épanoui dans mon travail d'éducateur sportif en protection de l'enfance. Car les gosses sont toute ma vie. J'ai toujours voulu fonder une famille assez tôt, pour pouvoir profiter de mes enfants et de mes petits-enfants.
12: Peut-être une vie remplie d'aventures à trois, car il y a le petit Valentin qui est là, et pourquoi pas à quatre par la suite. C'est ça que j'aime bien.
17: Je précise aussi que je suis fils d'agriculteur. J'ai grandi avec les valeurs du monde agricole, je connais le rythme, les contraintes et l'investissement que cela demande.
12: Bah franchement, très très belle lettre. Part en plus son boulot, ça se trouve il est très mature pour 24 ans.
3: Exactement, ouais. Je suis d'accord avec toi.
12: Donc je lui laisserai bien une chance pour le rencontrer à Paris et voir.
3: Bah go.
7: Clément, c'est pas toi.
18: Parfait. Allez Clément. Allez, on passe.
19: 10 minutes, un peu plus.
11: Pour ce dernier rendez-vous, Justine et Clément resteront à quai, histoire d'éviter le mal de mer. À lui maintenant de la faire voyager autrement.
18: Salut.
20: Salut.
18: Ça va?
20: Et toi?
18: Ça va mieux.
16: Il est mignon comme tout.
18: Ouais.
16: Avec une fleur. Allez, on y croit.
12: Hop, merci.
18: Pas de soucis.
12: Tiens, j'ai pris une petite cocotte.
18: C'est gentil.
16: Il a un bon sourire.
18: Ouais.
20: Bien la chemise.
12: Merci.
20: Pas trop stressé, toi, les dates et tout?
12: Bah, ça se passait bien jusqu'à ce que le bateau commence à vraiment bouger.
20: Ah ouais?
12: Ouais, je t'avoue, ça allait pas du tout. Hein.
20: T'as le mal de mer?
12: Affreusement, ouais.
20: Ok. Bon, on partira pas en vacances à la mer, alors.
12: Ouais, y a pas un bateau, quoi.
19: 10 minutes.
12: J'ai eu ton métier. Ouais. Donc, dans la protection de l'enfance.
20: C'est ça, ouais.
12: Donc, je pense que d'être le beau-père d'un petit loulou de 6 ans, ça va pas te faire peur.
20: Non.
12: Tu vas réussir à faire
20: ouais,
12: à l'occuper.
20: Non. J'arrive à en gérer 16, donc un, normalement.
12: Oui, un, ouais. Bah là, il sait ce que je fais aujourd'hui.
20: Ouais.
12: Donc, là... Demain, je vais avoir 50 000 questions.
20: Oui, tu m'étonnes.
12: Voilà.
21: Ça s'est bien passé, t'as invité qui?
12: Ah, c'est ça, c'est ça. Puis il est curieux comme tout.
20: Okay, bah, c'est top alors.
12: Ouais.
19: Elle s'ennuie.
22: Non, elle a l'air d'être plutôt intéressée, ouais. Franchement.
20: J'ai vu que t'étais une grande cuisinière aussi, non?
12: Ah ouais. Moi, je m'embarque pas dans des plats trop compliqués, on va dire.
20: Des pâtes, des knackis.
12: Bah, tu sais quoi, tu vas rigoler, on n'aime pas les pâtes, on n'aime pas les knackis.
20: Et tu manges quoi alors?
12: Ben t'as plein de choses, t'as plein de légumes.
20: Oui, c'est vrai.
22: Moi, je pense que Clément, franchement, il a son épingle à tirer du jeu.
12: T'as voyagé?
20: Ouais, je suis parti au Cambodge.
12: Ouais.
20: Un mois, on avait monté un projet avec des potes et tout.
12: En type mission humanitaire?
20: Ouais, c'est ça. Et après, je suis parti 6 mois au Cameroun.
12: Ah ouais, t'as quand même beaucoup bougé parce que t'as 24 ans, c'est ça?
20: Ouais, je suis un petit jeune.
12: Ouais.
20: Je regardais L'amour est dans le pré avec mon coloc et je me suis dit, elle est incroyable cette nana. J'ai regardé mon coloc. Il m'a dit, mec, elle va jamais te prendre. Je dis, vas-y.
12: Bah, la preuve que si,
20: vas-y, ouais. Viens, on tente. Qui tente à rien à rien, quoi.
16: T'as vu?
19: Il est
16: volontaire.
19: Il la kiffe.
16: Hein. Ouais, il est super.
19: Ouais.
20: Donc, ouais, en vrai, j'ai pas mal bougé. En vrai, ça se passe bien là dans mon job. Après, j'ai pas rencontré l'amour moins qu'une petite femme, tu vois.
12: Et du coup, ouais, t'es en coloc sur Lyon?
20: On est 4 dans la coloc.
12: Ah, il doit avoir l'ambiance.
20: En vrai, ça va. Sortir en soirée, même aller en boîte, tu vois, c'est pas mon délire, tu vois.
12: Je vois.
20: Ouais, tu vois, je préfère me poser tranquille, faire une petite soirée avec ma nana. Tu vois, on vient, on se mate un film, on va se faire une balade, on... chill, quoi.
12: Je vois.
16: C'est terminé.
20: Ok, bah super.
12: Tiens, merci d'être,
20: je te remercie.
12: D'être venu. Merci.
20: Je te refais la bise.
12: Tu t'aideras tout à l'heure.
20: Merci. J'ai trouvé notre première échange très, très sympa.
12: Bah, c'est franchement, lui, c'est plus mon style.
16: Ah.
12: Il fait jeune, c'est clair, ouais, 24 ans, c'est jeune. Mais il est charmant, il a un beau sourire, il a un beau regard. Il s'exprime bien, c'est un beau mec, ouais.
20: Je sais pas si on pourrait parler de séduction. 10 minutes, c'est court pour échanger, pour faire connaissance avec quelqu'un. Je sais pas.
16: Je t'envoie un prétendant surprise maintenant.
12: Oui. Oh, il l'a fait.
16: Non mais franchement, tu sais qu'on a même pas coupé les cheveux, juste recoiffé.
18: François numéro 2.
12: Ça va trop bien. Franchement, ouais. Bien joué, ouais.
19: Ah, après, on s'adapte aux femmes, c'est toujours la femme qui décide. Hein, du...
12: Non, bah t'as déjà tout compris.
19: Bah voilà.
12: Mais ouais, ça te va trop bien comme ça.
19: Bon bah, content que ça te convienne. Ça te permettra de réfléchir encore un petit peu plus, peut-être?
12: Ouais, non, mais vraiment, ouais.
19: On repart pour 10 minutes, hein?
12: Allez, vas-y, je t'en prie. Le bateau, c'est... là, je vais beaucoup mieux. C'était... Bah, tu vois bien, je bouge mieux, déjà.
19: Ouais.
12: C'est catastrophique, sur le bateau.
19: J'ai passé quelques années de ma vie sur des bateaux, donc...
12: Ah non, mais j'ai mal de nerfs de dingue, quoi.
19: C'est marqué, ouais, parce que ça... Enfin, ça se commande pas, hein, de toute façon, là.
12: Non, c'est horrible.
19: Donc là, ça va.
12: Ça va. Oui, là, je suis bien mieux sur le quai. Et puis en plus, tu vois, je suis comme ça, donc je vois rien. Ça me va bien. Voilà.
11: Le regard de Justine n'est plus le même. Alors, avec cette nouvelle coupe, François lui coupera-t-il vraiment le souffle ? Avant de le savoir, chevauchons jusqu'en Haute-Garonne, où Unlucky Kevin, le cœur battant au grand galop, cherche toujours sa cowgirl Manon.
1: Manon ?
11: Ignorant qu'elle est déjà quelque peu désarçonnée par son équipée sauvage avec Sébastien.
2: Quand je t'ai vu, j'ai vu un truc que j'aurais jamais imaginé. Et si vraiment, voilà, il y a des choses à mettre en place, je les mettrai en place et il n'y a aucun souci.
7: T'avais pas regardé pour avoir une imitation
2: Si, j'ai encore regardé.
7: Je m'en souviens, attends.
2: Si, je te le confirme. Et puis, okay. J'ai encore regardé la semaine d'avant pour voir s'il y avait toujours ces postes-là, justement. Putain, ils y sont encore.
7: Ah, attention.
11: Autant dire que Kevin va devoir bien cravacher s'il veut de nouveau caracoler en tête.
7: Ah bah il est là.
2: Il y a le parking là-bas.
7: Ça va ?
2: Ça va et toi ?
7: Mais mon kiki !
2: Ça va ? Ça va et toi ?
7: Ça va ?
2: Oh, tu es belle.
7: Ça va ?
2: Ça va et toi ?
7: Oui, ça va. T'as fait bonne route ?
2: Ouais, ça va,
7: super. Ça a été ?
2: Ouais.
23: Enfin, je la revois. Je suis vraiment heureux, je suis comme un gosse. Je suis un enfant qui a son cadeau de Noël.
7: Bon, ben bienvenue du coup, bienvenue ouais, chez
2: ça
7: moi.
2: Ça va et toi ?
23: Ouais.
2: La forme ?
23: Ouais, ça va.
2: Bonne route ?
23: Oui, ça va, je suis arrivé hier moi.
2: T'es arrivé hier
23: soir, en train.
2: Ah, t'as pris de la race toi ?
23: J'ai pris le train.
7: Okay. Il est malin.
23: Ouais, ouais. Bon, le fait qu'il y ait Sébastien, j'aurais préféré être le premier. Mais ouais, je me suis senti un peu con, quoi.
7: Bon, mais du coup, alors bienvenue chez moi. Alors là, on va travailler un petit peu.
2: On va travailler un petit peu. J'ai pas prévu les baskets.
7: C'est pas grave, vous inquiétez pas, on va rien faire de fou. Par contre, vous êtes très beaux, tous les deux.
23: Ah, c'est gentil, merci.
7: Je
23: te retourne le compliment. Moi,
2: moi aussi, je te le retourne.
7: Merci, c'est gentil. Bon,
23: mais
7: vous voyez rien encore.
23: Sébastien, tu te calmes.
7: Bon, mais du coup, on va s'occuper de Nairobi. Nairobi, c'est un super cheval de 3 ans. C'est un bébé, il s'est fait castrer la semaine dernière.
23: Okay.
7: Et du coup, il faut lui faire les soins, lui doucher l'entrejambe.
23: Ok,
2: d'accord.
23: C'est pas simple, je vais lui nettoyer entre les jambes.
2: Avec Kevin, on a un peu le même état d'esprit de chambreur. L'aventure, on va dire, à trois pendant quelques jours, elle démarre maintenant. Donc après, voilà, à moi de jouer ma carte à fond et justement de montrer que je suis là pour Manon en priorité.
7: Alors, on va prendre un petit licol.
2: Bon, ça, je connais du coup.
7: Mais oui, du coup, vu que tu es allé faire du cheval la semaine dernière.
23: Ah, t'es allé faire du cheval.
2: Ouais, je suis allé faire du cheval.
7: Tu sais mettre un licol, du coup.
2: Bah écoute, je vais essayer en tout cas, mais.
7: Eh ben allez.
23: Donc, c'est lui. Ah, c'est pour ça qu'il a la queue comme ça ?
7: Voilà, du coup, on l'appelle. Moi, je l'appelle Coucouille, du coup,
23: depuis. Ah, Coucouille. Du coup, il les a plus, donc.
7: Du coup, il les a plus, mais on s'occupe de ça.
23: Là, il y a le jus dans ces trucs-là.
7: Oui, attends, faut refermer. Sinon, il va sortir et là, on est mal. Et du coup, tu vas pouvoir aller lui mettre
2: mais écoute, j'ai
7: le licol.
2: En fait.
7: Puis après, je te facilite pas la tâche, c'est pas un pompon de club. Hein. Et un bébé.
2: Là,
7: et
2: ça
7: après,
2: va.
7: Après, tu l'accroches, parfait, et tu l'accroches.

0: Là. Voilà, super. Voilà, gros chat. Bon, je vais le prendre là, parce que des fois, il est un peu gazouille. Et on va l'emmener à la douche.
1: Sébastien s'est donc murmuré à l'oreille des chevaux. Maintenant, nul doute que Manon va s'atteler à tester l'autre cow-boy. Et il en a dans le pantalon, contrairement à ce pauvre Nairobi.
0: Alors, du coup, on va d'abord s'occuper de ces
2: cocognettes.
3: Ouais.
0: Donc, Kevin, si tu veux, là, l'idée, je te montre. Là,
2: Ah ouais, d'accord.
0: Voilà la croûte.
2: C'est boule, ça.
0: Et en fait, il faut le jet, tu ne mets pas direct là, tu
2: là,
0: mets
2: le de la cuisse,
0: la cuisse okay. Là. Et pour que ça coule.
2: Ça risque de lui faire trop mal, quoi.
0: Bah, en fait, si on met direct le jet comme ça, il va pas aimer. Quoi.
2: Ouais, ouais.
0: Okay. Donc, voilà. Je commence toujours par les pattes pour pas surprendre. Et gentiment, tu vas aller dans le creux là. Et tu restes un peu comme ça quelques minutes pour qu'il ait le temps d'avoir le froid, tu vois, que ça dégonfle un peu parce que c'est un peu gonflé, quoi. Alors, Nairobi.
2: Attends, tu vas, ça va.
0: Viens avec
2: là,
0: nous, si tu veux.
2: Ouais. Ah ouais, je vais t'arroser là.
0: Et là, vas-y.
3: Allez.
0: Voilà. Tu vas dans le creux de la cuisse.
2: Mais après, tu nettoies tout le corps ou c'est
0: non,
2: juste pour
0: non, non, là, là, la douche, on fait que ici, au niveau des boulettes. Voilà. Pour leur première expérience à la ferme, ils se sont vraiment très bien débrouillés. Je les ai trouvés quand même vachement à l'aise parce que aussi bien Sébastien que Kevin ont mis la main à la pâte sans avoir de frein.
2: C'est bon?
0: Ouais.
3: Bien joué.
0: Nickel. Mais Sébastien, on voit qu'il aime vraiment les animaux. Il est plus dans la douceur que Kevin. Il est plus... Il fait son taf, il fait son truc et puis voilà, quoi.
3: J'aurais lavé des couilles de cheval.
0: Tu auras douché les coucougnettes d'un cheval comme ça.
3: Écoute. Et puis, il avait l'air d'être à l'aise vu qu'il nous a chié sur les pieds. Donc, du coup, franchement, c'était parfait.
2: T'as ton diplôme de ramasseur de caca.
3: Tout le monde est à l'aise, c'est très bien.
0: Là, on a les brosses. On va prendre... celle-ci et celle-ci. Comme ça, un côté chacun.
3: Vas-y. Merci.
2: C'est les deux mêmes.
0: C'est à peu près pareil.
2: Ok.
0: Alors, attends. Donne. Je te montrerai comment on s'en sert et après, je te montre. Et vu que.
3: C'est comme ça?
0: C'est ça, exactement. Tu connais déjà.
1: C'était peut-être pas malin de mettre en avant sa formation express en soins des chevaux. En tout cas, ça permet à Kevin d'avoir un cours particulier.
0: En fait, là, on enlève la mue. Parce que voilà, là il mue vraiment, donc en fait tu fais doucement parce que sur les côtelettes ouais, ça okay. peut faire un peu mal. Mais le but c'est d'enlever un peu la mue et quand il y en a trop, je mets par terre, on ramassera après.
3: Voilà. Merci la chef.
0: Avec plaisir.
4: Alors avec Kevin, il y a eu beaucoup de regards. Ça me fait clairement bizarre parce que j'ai vraiment les papillons qui reviennent comme au speed dating.
3: C'est agréable de brosser un cheval, hein.
0: Ah, puis en plus, c'est mon chouchou, donc...
3: Ah, c'est ton chouchou, en plus.
0: Ah, lui, c'est mon chouchou. Mais t'es pas mal, hein.
3: C'est vrai?
0: Ouais, oui.
3: OK. Sébastien n'existe plus. Ça, c'est clair, net et précis. Même s'il est très gentil.
1: En effet, ce cheval ressemble à un mur et le pauvre Sébastien n'est pas du bon côté.
0: Depuis les speed dating, comment ça va? Comment ça s'est passé de ton côté
3: Écoute, c'était compliqué.
0: C'était compliqué?
3: C'était compliqué parce que c'est long, quoi.
0: Ah ouais, moi c'était horrible.
3: C'est te retrouver.
0: Donc, ah oui, c'est pareil pour moi. C'était très compliqué. Très, très compliqué.
3: Mais on va dire que les jours, je les ai comptés, bon, pour ma part, c'est sûr.
0: Mais tu es propre, mon petit Nairobi.
3: Il est très bien.
0: Les garçons t'ont bien astiqué.
3: J'aurais pas choisi.
0: Non, mais...
3: Surtout que...
0: Non, mais franchement, c'est une très belle première journée.
4: Je me projette plutôt bien avec eux. Pour l'instant, je trouve que c'est balle au centre. Sébastien, c'est vrai que je le vois vraiment comme le gendre idéal. Il a vraiment un côté hyper rassurant. Mais j'aimerais vraiment voir aussi son petit côté foufou, qui a un peu plus de mordant, quoi. Kevin, c'est vraiment mon idéal masculin. Il me plaît énormément physiquement. Par contre, il lui manque ce petit côté rassurant qu'a Sébastien, par exemple. Donc, j'attends de voir s'il peut vraiment être rassurant aussi, quoi.
1: Alors, qui du tendre Sébastien ou de l'affriolant Kevin finira par prendre l'avantage dans le cœur de Manon ? Pendant ce temps, dans la ville des amoureux, la vie sentimentale de Daniel s'apprête à prendre un nouveau tournant.
5: Oh, Karine !
1: Alors, comment ça s'est passé ?
5: Ça va, je sais pas de vue d'extérieur ce que ça dit. Bah sympa, bah c'est pas le plus grand séducteur de la Terre, mais t'es un mec très sympathique. Mais t'es un petit peu trop à cheval sur, t'as des idées reçues, t'es un peu bloqué. C'est-à-dire, tu te dis, oh là là, l'âge...
6: Bah elles ont 10, 11 ans plus que moi, toutes les deux. Si tu te projettes 5, 6 ans plus tard, oui. Moi j'en ai encore pour 10 ans. Avant de prendre vraiment du temps libre, ils vont en avoir pas loin de 75, 80.
5: Ah c'est sûr.
6: Qu'avec Véronique, on a un an d'écart. Et quand on est jeune, l'écart d'âge, je pense que c'est peut-être moins gênant.
5: Ouais, t'as raison.
6: Aujourd'hui à 55 ans.
5: Alors, nous voici devant un choix. Soit il n'y en a aucune qui te plaît, mais je ne pense pas. Soit il y en a une qui te plaît, soit il y en a deux qui te plaisent.
6: Ouais, je crois que je vais partir sur une.
5: Sur une seule?
6: Ouais.
5: T'as eu qu'un coup de cœur, en fait.
6: Ouais, finalement, ouais, quand même, faut bien l'avouer.
5: Alors, c'est pour qui? Pour Véronique.
6: Tu t'en doutais?
5: Bah oui, bien sûr.
6: Il y avait un truc...
5: C'est vrai.
6: Un truc en plus.
5: C'est vrai.
6: Je sais pas si ça s'est...
5: Ouais. Ah si, ça s'est vu.
6: Je vais pas leur faire perdre leur temps. Faut quand même que quand tu te lèves le matin, la personne que tu regardes, qu'elle te donne envie de te recoucher. Non, pas forcément. Pourquoi pas? Il y a du temps à rattraper.
5: Ouais. Donc peut-être que, grâce à Véronique, on va voir enfin, comme tu nous le disais, la petite lumière qui se rallume dans la chambre. Parce que pour l'instant, tu dors sur ton canapé. Ce serait bien.
6: Ouais, bien sûr. Tout à fait.
5: Allez, je t'embrasse.
6: Merci beaucoup, Karim.
5: Merci à toi. Allez, go.
7: Allez, chérie, elle est ma moitié. Bon, elle va moi un peu pareil.
6: Rebonjour.
8: Bonjour.
6: Donc voilà le moment qu'on redoute le plus.
8: Oui.
6: Vous avez tous pris votre courage à deux mains pour écrire, pour vous déplacer. Mais j'ai décidé que j'en prendrai qu'une. Et mon cœur me dit Véronique. Oh. Si elle veut bien passer un petit moment à la ferme avec moi, puis qu'on apprenne à se connaître, et ben voilà.
7: Ah, tu vois Véronique?
6: Ouais,
7: excusez-moi. Avec grand plaisir.
6: Bon, voilà. Bah, écoutez, je vous souhaite un bon retour.
8: Merci.
6: Okay. Encore une fois, merci beaucoup. Vous m'en voulez pas, surtout
8: non,
6: pas.
8: Non. Hein?
6: Voilà. Merci bien.
8: Voilà.
6: Au revoir. Au revoir.
8: Bonne continuation. Je suis contente pour toi.
7: C'est des larmes de jour, hein. C'est... Je suis hyper heureuse. Je vais me donner à fond, je vais le bichonner, je vais lui prouver qu'il peut être aimé, il peut avoir du bonheur autant que tout le monde. Hein. Puis bah, moi aussi, je peux en recevoir du bonheur. Là.
6: Bon.
7: J'arrive pas encore à redescendre. Pour moi, c'est... Et oui, je me dis, ça va être l'homme de ma vie, il n'y a pas de raison, quoi, voilà. C'est un grand départ pour moi, c'est une nouvelle vie.
1: Après trois rencontres, une seule s'impose comme une évidence. Alors si les larmes sont revenues, cette fois elles portent un espoir, celui d'un avenir radieux. Glissons vers Justine et François qui ont pris leurs aises et semblent enfin profiter de ce temps supplémentaire grappillé à un cheveu près.
9: Vous travaillez où en bateau?
10: J'ai eu l'occasion de faire travailler sur les 5 continents en bateau. Je travaillais sur des bateaux de croisière.
9: Attends, t'as bossé sur des bateaux de croisière?
10: J'ai bossé sur des bateaux de croisière en tant qu'infirmier. Donc ça m'a permis de naviguer pendant 5 ans en cumulé.
9: Ouais.
10: Donc aux quatre coins du monde, à des endroits où ça bouge un peu plus que la Seine.
9: Je me doute bien.
10: Donc le mal de mer, je connais. Si j'avais su, je t'aurais mis une petite boîte de médicaments antinopathie dans la trousse de secours.
9: D'accord.
10: Que t'as eu le temps de réfléchir un petit peu à ce qu'on a dit ou...
9: Bah franchement, je vais pas te mentir, pas trop, dans le sens que bah, tu connais mal de mer.
10: Ouais.
9: Pour que je sorte en courant,
10: ouais.
9: C'est que ça allait déjà pas en fait avec toi.
10: Quand c'est vu, ouais.
9: Ouais. Donc en gros, ouais, tant mieux qu'il y ait un deuxième comme ça, je peux vraiment acter, tu vois, le rendez-vous.
10: Ok.
9: Bah rendez-vous, bon, ouais, tu m'as compris, ouais. Mais ouais.
10: Vraiment, il y avait une question entre autres que j'avais pas eu l'occasion
9: de... Vas-y, c'est le moment, vu qu'il y a une chance numéro 2, excellent.
10: Par rapport à ton fils et son père, comment ouais. la relation que vous avez...
9: Alors, on s'entend bien en tant que parent.
10: Okay.
9: Et voilà, même lui qui a refait, voilà, il a refait sa vie depuis

0: Bah dis-moi, c'est le speed dating le plus compliqué de la Terre.
1: Ouais.
2: Bon, est-ce que déjà une ou deux personnes t'ont plu?
1: Ouais, il y en a deux.
2: Alors qui?
1: Et ben, on va rester chez les jeunes, Clément.
2: D'accord.
1: Et Audran quand même.
2: Bah, moi j'ai du mal à comprendre cette histoire de Audran vu ta réaction.
1: Ouais, en fait je me dis c'est vraiment quelqu'un d'empathie, qui a une personne qui est bienveillante. Et je me dis, est-ce qu'il faut vraiment que je me fixe par rapport à la taille ou faut que je passe au-dessus de ça? J'ai vraiment envie d'aller plus loin que ça et vraiment de découvrir la personne. Il y a une douceur chez lui qui m'attire aussi énormément.
2: Et finalement t'es contente?
1: Ouais.
2: Bon bah super.
1: Vous restez avec moi?
2: Non, nous on remonte là-haut.
1: Mais qu'est-ce que vous faites là-haut?
3: Ah, si tu savais.
2: On a fait l'amour tout l'après-midi.
1: On a changé de bord.
2: Ah bah oui, ça y est.
3: Non, mais c'est
2: carré, tourné comme une crêpe.
1: Ah oui.
3: Et la bouillarde. Ah.
2: Bon, allez, on te laisse.
3: Ça s'est même pas.
1: Oh, là. Ouais.
2: Au revoir.
1: Au revoir à toutes.
3: À toutes.
2: Bon, alors, les bras m'en tombent. Regarde, hein, regarde. Comme ça, les bras m'en tombent.
4: Nous pensions en avoir terminé avec les émotions fortes. On se trompait.
5: Me revoilà.
1: Oh là là,
3: oh
1: j'aime
3: non.
1: pas ça.
5: C'était juste pour te dire que dans le coup, je vais pas donner suite, malheureusement. Oh, j'ai pas eu ce petit coup de cœur, même si t'es une nana magnifique, etc.
1: Oui.
5: Donc voilà, je préfère stopper là et pas non plus te donner de faux espoirs.
1: Si, mais c'est bien.
5: Voilà.
1: Oui, je...
2: Mais c'est quoi ce speed dating?
1: Pas de soucis.
5: Oh, mais merci, je te refais la bise.
1: Bah oui.
5: Bon courage.
1: Merci. Toi aussi,
5: merci.
1: Bonne suite.
2: Ah là, c'est dur, là.
3: Là, c'est dur.
2: Tu vas aller voir Justine?
3: Ouais.
2: Vas-y.
3: Putain, je vais dans des bois, là. Oh, c'est pas revenu, là. Oh, ça me fait...
1: Quoi? Mais non, mais c'est la journée critique. Allez, on s'en fout. Allez.
3: Allez.
2: Bon, bah écoute, je te laisse annoncer à Audran qu'il vient seul à la ferme.
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6: Bienvenue dans l'amour vu du pré. Tout de suite, les agriculteurs des précédentes saisons nous accueillent chez eux. Pour nous donner de leurs nouvelles.
7: J'ai rencontré quelqu'un. Si vous êtes sage, je vous en dirai peut-être un petit peu plus.
8: On aura le droit de voir même.
9: Ça change quoi la vie à 5?
10: Le bordel, je crois.
6: Commentez l'émission.
11: Oh non!
12: Hein?
13: Oh, oh, oh, oh, oh, c'est beau!
6: Et partagez avec nous leurs souvenirs.
9: Ça te rappelle rien?
11: Dis-nous! C'est tout nous!
7: Arrête, putain!
6: Leurs émotions.
14: Ça me touche leur histoire.
7: Moi, j'ai l'impression que c'est un film d'amour, quoi. C'est trop intense.
15: C'est rempli d'émotions.
16: La la la la la la la la la la.
9: Ça va être chaud.
17: Oh la vache!
18: Oh la la la!
19: Viens là!
6: Et leur fou rire.
2: Ah, oui. Ah, on a des phénomènes là.
3: Oh, la, la, la, la.
2: Moi, je veux voir la suite, hein, je te le dis. Hein.
8: Alors là, là, je plane complet sur toute la longueur.
6: Première étape de notre tournée agricole, la région lyonnaise pour retrouver Jérôme et Lucille.
1: Salut.
14: Enchanté.
1: Jérôme.
6: Dès le premier regard à Paris, notre maraîcher de la saison 15 tombait instantanément amoureux de Lucille, une jolie manager de spa de Bretagne.
1: T'as des yeux incroyables en plus.
14: Les tiens sont pas mal non plus.
1: Merci.
5: Allez, Capucine, tu te mets à côté de lui, doucement.
6: 5 ans plus tard, les amoureux ont fondé leur famille avec Capucine, 4 ans, Adonis, 3 ans et depuis 9 mois, une nouvelle fleur est venue compléter ce bouquet, elle s'appelle Lily Rose. Prochainement, vous en saurez davantage sur leur nouvelle vie à 5. Mais d'abord...
5: C'est parti, on va se faire une petite salade de tomates à midi.
9: Faut les ramasser quand elles sont... Quelle couleur, doudou, les tomates? Voilà, très bien.
7: Et quand elles sont vertes, on ne les ramasse pas?
9: Non, parce qu'elles attendent encore pour mûrir. Voilà, et après, on fait quoi avec les tomates?
7: La cuisine.
9: Ouais, très bien.
7: Et de la tomate farcie.
9: Ouais, bien, ma chérie.
7: Elle, elle est rouge.
9: Ouais. Ce qui est plus facile à gérer, c'est 3 enfants. Parce qu'au moins, on sait presque à quoi s'attendre. Aujourd'hui, la météo nous réserve beaucoup de surprises. Voilà, le changement climatique. Aujourd'hui, ça devient un métier très compliqué à faire, quoi, tout simplement.
14: On n'a pas spécialement envie qu'il y en ait un des trois qui reprenne la ferme. Après, ils feront ce qu'ils voudront. Voilà, si ça les branche, tant mieux. On sera contents.
9: Après, on a une éducation forcément tournée agricole. Ils savent déjà ce que c'est que du maïs, du soja, un enrouleur, un tracteur, enfin voilà. Pour le moment, c'est des enfants, ils adorent le gros matériel, mais on verra plus tard quand on leur expliquera vraiment le fonctionnement, quoi. Allez, on va ramener la cagette.
6: Prenons la route maintenant vers la Charente pour retrouver une bande de joyeux lurons, amis depuis leur participation l'année dernière à l'émission. Un an plus tard, l'amour n'est pas toujours dans le pré, mais l'amitié entre Julien, JB et Océane est en revanche bien dans les tournesols.
10: Oh, t'avais une mouche. Oh merde.
4: J'ai pas fait exprès, mais je voulais pas taper si fort. Excuse. T'avais une mouche.
6: Si JB avait été frappé par la foudre en rencontrant Steven l'année dernière, il s'était finalement présenté seul au bilan. Mais depuis, un certain Nicolas est venu faire bourgeonner son cœur.
11: Moi, je suis avec Nico depuis 9 mois. Et il habite en Moselle, donc quand même assez loin. Il travaille au Luxembourg. Donc on se voit tous les 15 jours, je fais la route.
7: Oui,
11: il fait la route. Ouais, c'est énorme.
7: Il vient t'aider un peu des fois aussi.
11: Il vient m'aider, il a pris même toutes ses vacances. Les super vacances, il a travaillé à la ferme.
7: Mais c'est bien. C'est beau l'amour.
4: Ça, c'est vous dire que ouais, ça, c'est une preuve.
11: Ouais. C'est une belle preuve d'amour.
4: Comment tu vois la suite alors avec Nico?
11: Ben, on verra. Quand on s'est rencontrés, il m'a fait sa demande en fait de petit copain. Est-ce que tu veux être avec moi et tout? Et on s'est dit, on se donne un CDD d'1 an. Et on verra au bout de ces un an.
4: Donc t'es parti pour la transformation là?
11: Ouais non, j'en sais pas. Enfin, ça se refaire peut-être un petit CDD d'un an quand même pour être bien sûr.
4: Ah ouais, ah, ça c'est long quoi.
11: Faut lui dire.
6: De son côté, après sa rupture avec Louise, Julien est toujours candidat à l'amour. Quant à Océane, elle avait choisi deux prétendants l'année dernière, Robin et Florian. Hélas, notre jolie maraîchère fit chou blanc. Mais un an plus tard, tout comme les tournesols se tournent vers le soleil, la roue semble enfin tourner pour Océane.
11: Bon alors, et toi Océane?
7: Bah et moi, je suis en pleine période d'essai en ce moment.
11: C'est vrai, trop bien.
7: Et voilà, ça fait un mois, bon ça, voilà, tranquillement, mais sûrement, et on verra la suite.
11: Ah ouais. Ah,
7: si vous êtes sage, je vous en dirai peut-être un petit peu plus tout à l'heure.
11: On aura le droit de
4: me voir. Ah ben, faut qu'on soit sage, mon gars.
11: Non, on est pas sage, ouais.
4: Ah, bien, ouais. On veut savoir.
6: De votre côté, comme vous avez été sage, une petite surprise vous attend. Après Studio Daniel, une autre star vient embraser nos champs agricoles, Muriel Robin. Muriel, la seule et l'unique prétendante de Pascal, notre éleveur de moutons de la saison 19. Et Robin, le prétendant d'Océane et professeur de tennis.
12: Je rentre chez moi à côté du Mont-Saint-Michel et donc là j'étais en saison tennis dans le Pays Basque et je me suis dit que j'allais faire une petite étape en Charente pour regarder un épisode de L'Amour et dans le Pré chez Muriel. Là je vais faire attention sur le canapé à me tenir bien droit et, et à pas faire trop de blagues ou à bien me tenir hein, parce que Muriel voilà, c'est un peu comme les belles mamans quoi, on a envie de se tenir à carreau.
6: Une chose est sûre, pour son entrée en saison 19, Muriel avait su marquer le coup.
13: Alors ça, c'est un caleçon. Alors comme je dis, si le matériel est costaud, ça rentre pas dedans. Mais si le matériel est pas gros, ça devrait rentrer dedans. Je fais des bons petits plats, attention. Des bonnes blanquettes de veau et souris d'agneau. Ah, avec du miel.
11: Arrête.
19: Ils font du rêve.
11: Je pense que
13: oui.
11: Ça va fusionner.
19: Je pense que ça va fusionner, il a dit.
6: Mais après une rencontre qui avait fait saliver notre éleveur de moutons, Muriel avait surtout fini par lui en faire baver.
13: Tes fenêtres sont très jolies. Par contre, les encadrements de bois, c'est pas... Ton canapé prend un peu beaucoup de place. Hein. Puis la couleur, elle est pas... T'as pas mis de tampon sous tes chaises. Ça fait du bruit.
20: Qu'est-ce que je t'offre? De l'eau pétillante?
13: Non, pas d'eau pétillante.
20: J'ai du sirop de pêche.
13: Pas de pêche. Oh, mais tu sais, t'es pas tombé sur quelqu'un de simple, hein. T'es tombé sur quelqu'un de particulier. Hein. Ah, tu sais, je suis unique en mon genre.
6: La voici aujourd'hui relookée et prête à accueillir son invité.
13: Bonjour.
12: Bonjour.
13: Comment tu vas?
12: Bah, très bien, toi aussi.
13: Eh ben oui. Ben vas-y, rentre. Est-ce que tu veux boire quelque chose?
12: Oui, je veux bien, s'il te plaît. Est-ce que tu as du sirop de pêche par hasard? On m'a dit que tu aimais ça.
13: Non, moi j'aime pas le sirop de pêche. Tu as bien suivi l'émission. Hein. Et moi aussi, je l'ai bien suivi l'émission.
12: C'est vrai?
13: Oui. T'as pas amené ta grosse valise?
12: Non.
13: Parce que j'ai vu qu'Océane l'avait monté à l'étage. Ben dis donc, hein, pour un garçon. Vas-y, installe-toi.
12: Merci. Oh, on a plein de,
13: et t'as vu,
12: plein de choses en plus.
13: Ouais, t'as vu, pour t'accueillir, tu dois être gourmand.
12: Ouais, carrément.
13: Bon alors, et toi? Et les amours, alors, tu es comment maintenant? Est-ce que...
6: Pas si vite les pipelettes. On parlera de vos amours plus tard. D'abord, direction l'Ardèche pour récupérer deux autres petits nouveaux sur le canapé. Laurent et Laurence, l'une des plus jolies histoires de la saison 20. Quand ils se lançaient dans l'aventure, ce veuf de 58 ans était loin de s'imaginer une si belle renaissance amoureuse. Et celle-ci dans les bras de Laurence.
19: Oh, qu'il t'attendait depuis si longtemps.
11: Ouais, je pensais pas qu'à cet âge-là, on puisse retomber, bah oui, amoureux.
21: J'écris ici pour te témoigner de mon envie de poursuivre le voyage avec toi. Et si je prends encore mon temps pour franchir le seuil de ta maison, sache que je m'en approche, pas à pas, à mon rythme, mais j'arrive confiante et le cœur ouvert. Merci d'être entrée dans ma vie, merci de m'avoir trouvée. Les belles histoires sont rares, Laurent. Nous avons de la chance. Et je t'aime très fort.
4: Je le sais.
6: Un an plus tard, la pétillante bordelaise défait ses cartons.
21: Vêtements.
11: Oh, c'est joli ça.
21: J'aime ça, c'est cuisine et ça. Ah. Cette maison, elle a une histoire par rapport à la vie que Laurent a eue avec Françoise, avec son épouse. Je suis arrivée doucement, avec beaucoup de respect. Il y a une vie ici, bien sûr, mais Laurent a cette élégance, il me laisse aussi la place.
0: Je veux qu'elle est pleine,

0: Et avant d'arriver, Laurence a su aider Laurent à trouver les mots.
1: Laurence, chaque fois qu'elle est repartie, elle m'a fait comme un jeu de piste, elle m'a laissé des post-it que je découvrais après, ou sous un oreiller, ou derrière une porte, ou dans un placard, ou à la salle de bain, jusque dans le frigo. Au début, je découvrais des fois que le lendemain ou le soir, et après, dès qu'elle était partie, je fouillais dans la maison, on sait qu'elle avait laissé.
2: Ces petites attentions-là, elles nous faisaient patienter et tenir. Et on se le disait aussi. Allez, un des derniers post-it, c'est dernière ligne droite.
1: Dernière ligne droite.
0: Aujourd'hui, Laurent et Laurence font plus que jamais la paire, unis par la même vision de la vie.
1: L'envie de regarder ensemble dans la même direction.
2: Et pas être seul, quoi. Cette solitude, elle t'éteint, quoi. Elle te fane. C'est fini.
1: C'est fini, la solitude.
0: Si aujourd'hui Laurence prête main forte à la ferme, elle garde également l'envie de faire fleurir ses propres projets professionnels.
2: Je me pose surtout à être à l'élevage avec lui, participer à la vie de la ferme. Après, je retrouverai du travail ou dans l'éducatif. Il y a la possibilité de reprendre un poste d'éducateur. C'est mon premier métier. Ou sinon, il y a aussi cueilleur de plantes sauvages, comme l'onagre, l'arnica montana, des lichens, des plantes qui ne poussent qu'à une certaine altitude, sans pollution, parce que nous sommes à 1200 mètres d'altitude. Je trouve que c'est cohérent et avec la vie qu'on a ici, quoi. C'est une vraie
1: un nouveau départ.
2: Et on est confiants. Ouais.
1: Le rêve, il continue. Enfin, des fois, mon rêve, c'est... Est-ce que tu mérites ça ? Enfin, tellement je suis heureux. La vie continue, même après un grand désarroi. On s'y retrouve.
2: On y a droit.
1: On a droit au bonheur.
3: Allez, on va regarder L'amour est dans le pré, Capuce. T'es d'accord?
4: Oui.
3: Lilou, t'es prête?
4: Oui.
3: Et Doudou, il est où?
5: Ben, il est chez mamie.
6: Papa, tu es au dodo.
3: Ouais.
2: Allez, hâte de retrouver les copains de la saison 21.
1: Ah oui.
7: Pour un peu, tu es tombé du canapé.
3: Il a pris un mètre en arrière.
7: Ils sont pas sortables, en vrai.
0: À vos canapés. Vous regardez L'amour vu du pré.
2: Allez, c'est parti. T'es pas du tout assis comme ça en vrai quand on regarde la télé. Non, puis on a une vue qui est pas des plus.
1: C'est pas avantageuse.
8: Il était une fois Justine, jeune princesse du royaume des mille étangs.
9: Ah, c'est marrant ça.
10: Ouais. Sympa, super sympa.
8: Mais un grand vide habitait son cœur.
11: J'adore.
7: C'est trop bien ça.
12: C'est vachement bien fait. Hein. Bravo les gars.
11: C'est presque un Disney. Hein.
12: Ouais.
8: Une mystérieuse bonne fée fit son apparition.
3: Oh, Karine.
8: T'inquiète pas, Tata Kaka est là.
13: Mais n'importe quoi. Ça ne s'est pas du tout passé comme ça.
12: Ah.
11: Oh là là.
12: Ah oui, en effet.
11: Oh, j'aime pas ça.
13: Je peux pas rester sur le bateau.
11: Ah. Elle est partie.
2: Oh, putain. Oh là là.
7: Ah ouais, c'est du jamais vu.
11: Ça promet.
12: Oh putain, mais c'est génial.
13: Il y a du divertissement.
7: Putain, c'est bien.
8: Justine s'est donc rendue au speed dating parisien sur les charbons ardents, à l'idée de rencontrer 5 inconnus charmants.
11: On en a pas invité trop. Hein.
7: Ouais, ils ont rien à voir les gars.
10: Non, c'est ce que j'allais dire aussi. Puis je suis pas sûre que ça aille avec elle.
7: Bah attends, on les a
10: Pas sûr.
12: Moi j'aime particulièrement la coupe de cheveux de lui là. Franchement.
11: On dirait un chevalier.
12: On dirait un Playmobil. On dirait que t'as les coiffures là, que tu poses dessus comme ça, là, que tu clipses.
10: Après on est comme on est, mais quand même.
7: Ah, il te plaît pas lui.
10: Pas du tout.
11: Justine.
2: Oui.
11: On va regarder ton speed dating.
2: Ok.
7: Elle est belle, hein.
12: Elle est très très belle, hein, donc.
11: Ça va bien se passer, t'inquiète pas. Il arrive.
8: Audran, dépanneur automobile bourguignon de 27 ans.
12: Audran, c'est joli.
7: Il est pas mal, lui.
12: Oui, il est pas mal.
11: Ouais, il est plutôt mignon.
7: Ouais.
10: Tu sais, des fois, ils peuvent être beaux, puis rien à voir dans le cerveau. Hein. Mmh. Et puis rien à voir dans les mains non plus.
7: Les mains, ça veut dire ?
10: Eh ben, pas être bricoleur. Faut qu'un homme, il sache bricoler. S'il sait rien faire de ses Lillois, ça sert à rien d'avoir quelqu'un à la maison. Hein.
7: Ah non, ben moi je sais pas bricoler.
10: Donc... Tu sais cuisiner?
7: Oh, c'est mon procès aujourd'hui.
13: Fais du marathon. Oh oui.
12: Mmh. Bah oui, dis donc.
7: Ah oui, c'est vrai qu'il a voulu les tablettes de chocolat là.
12: Ouais, c'est vrai.
10: Puis les bricoleurs, ce mécano, c'est bricoleur ça.
7: Ouais, coche toutes les cases.
12: Bah, c'est pile ton style quoi, s'il est sportif et tout.
11: Ah. Mais il y a les tablettes de chocolat.

0: elle s'enflamme, la petite.
1: Je pense que vous avez tout avec ça, là.
2: Oh, c'est pas dégueulasse à voir.
3: Ouais, mais enfin, si t'as pas de brioche avec, ça sert à rien d'avoir des tablettes de chocolat.
2: Hein. Elle est bonne, celle-là.
4: À ce stade, Audran semblait être à la hauteur.
5: Tu mesures combien, Justine ?
6: 1m80.
5: Ah oui.
7: Ah, 1m80.
5: Elle est grande, hein ?
7: Putain, c'est vrai qu'elle est vachement grande.
5: Ah, 1m80.
3: Je sais, elle est immense.
8: Salut.
6: Salut.
8: Enchanté.
2: Il est petit.
6: Ça va ?
3: Ah bah il est petit.
9: Oula. Aïe aïe aïe. Ah c'est mort.
5: Flûte, c'est mort.
9: Bah demi-tour.
3: Oh, wow.
6: Oh là non, ça n'ira pas.
3: Wow.
10: Si ce critère de taille est important pour elle, ça peut être rédhibitoire, ouais.
7: Je le voyais plus grand que ça.
2: Bah je pense qu'elle aussi.
8: Donc voilà.
5: Elle est déçue. Regarde, regarde sa tête. Elle est déçue.
6: Elle est blasée. Wow, elle est blasée.
7: Oh, la tête qu'elle fait.
3: Vas-y.
7: Elle fait pas semblant. C'est génial. Il n'y a pas de poker face. Ah, Justine.
6: Bouge pas. Je peux pas rester sur le bateau.
2: Oh, elle est partie. Ah oh ouais. Non, ça se fait pas. Hein. Oh
7: wow.
2: La putain.
6: Ah la vache.
9: Mais non.
6: Oh, putain.
7: Je me casse. Ça le fera pas, je me casse du bateau.
5: Ah, c'est dur. Pour lui, c'est super dur. En plus, devant les caméras.
9: Oui, bah, faut pas l'enterrer non plus, le pauvre jeune homme, là. Il est déjà sous terre. Tu te poses des questions toute la nuit, est-ce que je vais lui plaire et tout. Au bout de 2 minutes,
3: il est incroyable, cette fille. J'adore.
5: Qu'est-ce qu'elle a ?
6: Putain, il s'est mis à bouger le bateau, c'est une horreur. Hein.
7: Ah, c'est à cause du bateau.
3: Ah
7: ouais.
3: Et t'allais vomir ?
2: Ah oh merde, c'était le mal de mer.
6: Je suis désolée.
8: Non, mais t'inquiète.
3: Alors déjà, les croisières, là, t'oublies hein, avec elle.
6: Ok, attends.
2: Elle repart ?
7: Oh, il me fait de la peine.
3: Bah vas-y, va avec
2: dis-lui.
3: Elle, là.
2: Allez, mais prends les doigts.
3: Va bah, lui demander ce qu'elle a, si tu peux l'aider. Oh, un dieu.
2: Non, mais en fait, sinon, prends-lui la main et allez sur le quai. Donc... Ils vont vous suivre, ils vont vous suivre, ils adorent ça.
9: Dommage, il avait l'air d'être bien.
10: Ouais, il avait l'air d'être bien, il avait des tablettes de chocolat celui-là.
3: Mais il est mignon, il va avoir plein de petites femmes qui vont lui écrire, t'inquiète pas.
10: Il est très mignon.
3: Mais oui, il est très très mignon ce Tom.
11: Mais toi, dès que tu mets des talons, t'es un peu plus grande, ben, je me sens moins à l'aise, tu vois.
2: Ouais, moi je mettrais plus de talons.
11: C'est con, ça t'affine la silhouette.
2: Je savais. Mais toi, mais t'en loupes pas une, hein. Bon, je vous emmène chez mamie.
3: Allez.
2: Allez, vous allez rejoindre Adonis.
3: Bon. Allez, à tout à l'heure.
9: Allez, on va chez qui là ?
6: Alors là, je reconnais pas.
3: Enfin tranquille.
4: Je vous emmène par monts et par champs jusque dans le Lot-et-Garonne.
2: Ah, Lot-et-Garonne, je sais pas.
3: C'est Jean-Marie, non ?
9: Lot-et-Garonne, c'est Jean-Louis.
4: Jean-Louis, notre producteur de fraises.
2: Jean-Louis !
9: Gas-gas.
5: Gas-gas-gas. Ouais. On a retenu ça. Je pense que le pauvre, ça va être son signature pendant toute la saison. Là.
12: Et on va y aller où maintenant ?
3: Léonie, la néerlandaise, et Brigitte, la routière.
9: Voilà.
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5: Bon bah tu veux que je te fasse des galettes de ma Bretagne ?
16: Oui oui, les traditionnelles.
5: Tradition, ok.
6: Attention, je vais regarder ces galettes, attention. Mmh. On est la reine de la crêpe.
5: Moi j'ai une poêle exprès pour faire la galette. J'en ai déjà fait moi.
4: Oui, enfin, il y en a aussi une qui est bonne patte, mais qui aimerait bien prouver qu'elle est toujours dans la course.
3: D'accord.
12: Oui. Moi, je veux faire un repas aussi. Je veux faire la pâte moi-même.
5: Oula.
7: Je veux faire la pâte moi-même.
6: Je vais louler.
7: Et on le fera nu. Là, il y a de la sélection.
6: Voilà.
7: Je vais faire la pâte à la main.
12: Jean-Louis, allez, on y va.
0: elle est géniale.
7: Allez, viens.
0: Et j'aime beaucoup Léonie, c'est vrai. Elle doit être très très drôle en plus. J'aime bien.
7: Je l'attrape sur le tir.
5: C'est craquant, j'aime bien un petit accent comme ça. Et ça, je vais faire des galettes complètes. Je vais faire pommes de terre, crème fraîche, oignons, champignons, jambon.
16: Ça, c'est bon, ça. Il manque le gruyère.
0: Ici, il doit trouver quelqu'un, il va mieux aller avec le côté crêpe. Hein.
2: Du gras ?
0: Ouais.
2: Il faut un peu goût en train ?
0: Ouais, je pense peut-être qu'il faut quelqu'un qui mène la danse un peu, parce que...
2: Ouais, il est un peu mou, quoi.
0: Ah, il a pas l'air violent, violent.
16: Ça promet, hein. On verra la suite.
17: Hein ? Arrête, je rajoute.
0: Ah, tu te mets les doigts de pied devant les télés ?
18: Ça fait ?
0: Bah, c'est dégueulasse, les pieds.
18: Ah ouais, des fois,
0: c'est super dégueulasse.
18: Ah d'accord, mais je vais les cacher.
0: Ouais.
17: T'en as qui fantasment sur des pieds aussi.
0: Ah ouais,
18: mais moi, j'adore les beaux pieds, les filles.
0: T'adores ça ?
18: Ah ouais. Non, je suis pas fétichiste, mais j'aime bien. Non ? Ça me dérange pas.
17: Non, regarde pas les miens, c'est pas très...
2: Ah, excusez-moi, c'est la grand-mère, justement. Oui ? Ok, j'arrive.
16: Bon alors et toi et les amours alors
9: voilà j'apprends à connaître quelqu'un en ce moment donc, voilà rien d'officiel mais à voir
16: ouais, ouais.
9: Et toi du coup
16: non puis j'ai pas cherché j'ai pas non
9: je serais que est-ce que t'as reçu des lettres suite à ton passage
16: j'en avais reçu une okay. Mais j'ai pas donné de suite et toi
9: oui, j'ai reçu un petit peu. Bon, ça flatte toujours un petit peu, notre
16: bien
9: égo.
16: Sûr, dit, bah, wow. Bien sûr. Oh, moi, je pense que le canapé vert a fait beaucoup de...
9: de dégâts.
16: De dégâts. Même si je ne voulais pas le changer comme ça du jour au lendemain. J'ai été peut-être trop vite en besogne, mais bon, bah, écoute, c'est comme ça. Hein.
2: Paris.
0: Ah, speed dating. Allez, assieds-toi bien.
16: Bon, qui est-ce qu'on va découvrir ?
2: Ça va, ça vaut quoi une vache à Paris ?
0: C'est normal, c'est l'amour est dans le pré.
19: Où notre péniche se prépare à une nouvelle traversée sentimentale.
16: Ouais, la péniche.
0: Tu te rappelles nous, Lolo ?
16: Qui ?
0: Papa et maman, ils se sont rencontrés sur un bateau aussi. Alors, c'est à qui le tour, là ?
19: C'est Daniel, notre ch'ti de 55 ans.
0: Ah !
19: Daniel sait que 3 petits poussins ont répondu à son appel du coq.
5: Ah, ce petit poussin, oui, vous cherchez un petit poussin.
7: Là, ils vont craquer avec ça.
5: Ils
7: sont obligés de craquer.
0: Oh là là, il venait avec beaucoup de fleurs.
18: Ah oui, moi aussi, j'en offrais tout le temps quand j'étais avec Louise. À chaque mois, je lui offrais une rose de plus. Un coup, c'était 3, après, c'était 5. Puis après, ben non.
0: Et puis après, c'était fini. Ça t'a pas coûté trop cher, ça va, Julie.
18: À mon grand désarroi, ouais, les roses ont fané.
17: Non, j'avais Florent qui m'avait offert une plante, mais justement, j'ai pas...
0: Ouais. Elle est morte ?
17: Ouais. Un plant de tomate, c'est pas pareil, quoi.
0: Je t'en ai pas offert pour la fête des mères, là ?
2: La fête des mères, non.
0: Non.
2: C'est même pas toi qui l'avais acheté, tu me l'as donné.
0: Oui, mais c'est pas grave, c'est pas le principe, c'est pas de les acheter, c'est de les offrir.
2: Ouais, bah, attends, non, mais le mec...
0: Bah, donc ça fait pas longtemps. Merci.
2: Ouais, attends.
19: La balade sentimentale de Daniel va commencer avec la très attendue Véronique.
7: Allons, on y est. Bonjour, bonjour.
17: Bonjour.
7: Ouf.
5: Au moment où tu reçois le premier de la TECA.
0: C'est un crash test.
5: C'est le plongeon dans le grand bain, quoi. Voilà. Ouais, la première. Ouais,
17: j'ose pas trop te regarder parce que t'as des yeux, waouh.
7: À ce point-là ?
17: Oui,
7: sans trop. Non, ils sont bleus, il paraît.
17: Ma timide, là.
7: Non.
17: Si.
5: Oh, le temps s'arrête. C'est trop mignon. Elle est intimidée parce qu'elle ne le regarde pas. Ça me rappelle quelqu'un, moi.
9: Ah oui.
5: Eh, tiens.
9: Qui c'est qui fait ça ?
5: Qui c'est qui fait un truc comme ça ? On se demande.
9: Il a appris depuis.
5: Il a appris ?
9: Oui. Ah,
5: tant mieux. On apprend tous les jours, tous les deux.
17: Après, je te dis, quand je t'ai vue, j'ai eu quand même... J'ai eu un frisson, quoi, voilà.
7: C'est... Bah ouais.
9: Bah ouais.
17: Je t'ai enregistré sur mon téléphone. Bah oui, il faut.
5: Et je t'ai regardé. Mmh.
0: T'as fait ça, toi, Lolo ?
5: Ouais. Je voulais savoir ce qui me troublait. Qu'est-ce que c'est que ce truc qui passe à la télé, là ? Avant de plonger, bah, avant de partir dans l'aventure, parce que c'est pas rien.
2: Ah oui, quand même. Moi, je t'avais pas enregistré, hein.
0: Non.
17: On n'habite pas loin de l'un de l'autre, donc si jamais tu me choisis, bah, c'est bien, on peut... Voilà.
7: Oh, bah, de toute façon, il y a de la place à la maison, rien, il n'y a pas de problème.
9: Oh.
16: Puis avec tes deux chiens.
7: Ah oui, là, faut aimer les chiens, sinon...
17: Moi, j'ai toujours qui n'aime pas les bêtes, n'aime pas les gens.
9: Ah bon?

0: Oui, c'est ce qu'on
1: c'est
0: dit.
1: C'est qui a dit ça? Des fois, on aime bien les bêtes et moins les gens.
0: Une étude qu'ils ont fait, que les gens qui avaient des chats sont beaucoup plus intelligents et plus instruits que les gens qui n'ont pas de chats.
1: Ok.
0: Alors moi, j'ai deux chats, moi.
1: Bon, moi, j'ai pas de chat.
0: Oh mince, alors.
2: Par contre, faut qu'il fasse gaffe à Paris, parce que là, dans les pickpockets dans le métro, avec son portefeuille dans la poche arrière, il va se le faire tirer, c'est sûr.
3: J'avais même pas vu le...
2: Oh, mais vous voyez rien, il a un portefeuille comme ça qui dépasse de la poche.
3: Mais moi, je regarde pas son cul, moi.
2: Bah, mais tu vois que ça. C'est quand même bizarre, cette tache noire.
3: Tu regardes les fesses des agris.
2: Oui, bah ça. Oui, oui, surtout de lui.
1: J'adore les moutons.
2: Allez, à tout à l'heure.
4: Alors, où va-t-on? Speed dating.
5: Justine.
4: Bon, allez, Justine, on se reprend.
3: On en est, là.
2: Au 12e sac de gerbes.
6: S'il en est un qui aimerait prendre soin d'elle, c'est François.
1: Oh là.
6: Infirmier de 40 ans venu du Sud.
1: Tiens, et à ton pote.
0: Pour moi, il est vieux garçon. C'est vraiment un look des années 80. Sa façon de s'habiller, elle est un petit peu vintage.
1: Ah, mais lui, ça lui va bien.
0: Oui, si tu le dis.
3: Le style, c'est pas ça, bon, après, on juge pas les gens sur leur physique.
2: Tu sais à qui me fait penser?
3: On juge pas.
2: Non, mais attends.
3: Oh, c'est qui... Mister
2: Bean. Tu le savais.
3: Je le savais.
2: C'est lui.
3: C'est Mister Bean.
2: Tout craché.
6: Et il a déjà commencé à lui faire du bien, rien qu'avec sa lettre.
0: Ah, peut-être qu'il va y plaire.
7: Dans mon portrait, il y a Valou qui dit qu'il veut un amour pour moi, pour Noël. Et du coup, il y a une carte du Père Noël.
1: Ah, c'est mignon.
7: Mon cher Valentin, je m'occupe de trouver un amoureux pour Mi cette année.
1: Trop beau. C'est très très mignon. C'est
8: hyper touchant. Est génial, ouais. Et ça l'a touché.
1: Le gars, ouais.
0: C'est touchant même.
1: C'est touchant. Ouais.
3: Tu vas pleurer?
1: Non.
4: Il a tapé dans le mille, là. Il a touché son cœur.
0: C'est pas mal, ça. Ah, tu vois, il a marqué un point quand même. Tu vois qu'il faut pas se fier aux apparences.
3: Salut.
4: Salut.
8: Ah, il est grand.
0: Ah, il est un peu plus grand. Ça a l'air d'y plaire.
4: C'est harmonieux, là.
8: Ça va pas du tout de son style. Moi, je le sens, les gars.
1: C'est pas du tout.
8: Il est adorable,
1: elle
8: mais ça va pas du tout de son style.
1: Un peu tatoué, bad boy. Ouais,
2: ouais. Ah, je sais pas, attends, faut voir quand même ce qu'il a à lui dire.
3: Oui, non, mais moi, il faut l'attraction physique, quand même. Il faut quand même un certain sex-appeal, un peu, non?
1: Et lui, il a plus de piles.
9: Ton pays de rêve, ça serait où?
7: Je voudrais retourner au Brésil. Puis j'aimerais bien faire les États-Unis. Ce qui serait top, ça serait que j'ai mon permis moto et faire un bout de la route 66.
5: Ah ouais, la route 66,
3: carrément.
5: À mort.
8: Ah ouais, ça doit être super agréable de faire la route 66, enfin, je sais pas.
1: Avec une moto, ouais.
4: Quoi, t'as ton permis moto?
8: Ben non. Mais j'ai tout le temps rêvé.
4: Je me dis pas, ce serait bien, ouais.
9: Voilà. J'ai tout à explorer, donc.
7: Bon, bah voilà, c'est plutôt.
3: En tout cas, ils s'entendent bien, ça parle bien.
0: En fin de compte, il est pas si mal que ça.
1: Ouais, il est pas mal.
0: Ouais.
7: Allez, viens, bon. Je te raccompagne.
3: Il est chouette.
2: Chouette gars, hein.
3: Et à mon avis, ils ont le feeling.
2: Verdict,
3: mais
2: ouais, il se plaise bien, je pense.
3: Elle l'aime pas physiquement, c'est sûr. Après, il a pas un visage moche, c'est vrai.
2: Ouais, non, mais il y a un truc qui cloche, tu vois, c'est dommage. Je pense qu'il pourrait être bien mieux.
7: Le pull, j'ai horreur. C'est vrai que je n'osais pas ça faire traiter.
1: C'était à son grand-père. C'est Pépé qui s'est dit, mais ça porte chance. Oh ben merci, papy. T'es sûr de toi? Oui. Oh, d'accord.
3: Alors?
7: Ouais, il a l'air d'être cool, mais c'est pas mon style.
0: Alors, tu vois.
7: Le look, quoi.
1: Elle est géniale, j'adore.
8: Non, mais elle est sans filtre.
1: Elle est géniale, cette Justine, putain.
8: Elle est nature peinture.
1: Bah, ouais.
3: On l'a dit dès le départ, le look. Hein.
4: Mais ça se relook un homme.
2: Mais...
4: C'est la base. Moi, tu me laisses un quart d'heure, je te refais une coupe. Hein.
0: Oui, parce que tu peux lui changer beaucoup de choses.
3: J'ai juste un petit mot à dire à François. C'est une proposition que j'ai à te faire.
1: C'est à faire, Karine.
3: Elle va lui dire quoi? Qu'il va se faire relooker?
7: Je vais te recoiffer.
8: Elle va le relooker.
7: Je te passe en loge. Je te fais une petite coupe. Elle va le relooker. Elle
1: mais
7: va
1: non.
7: Te... Ah, si, je suis sûre.
1: Ah, mais
7: je
1: j'adore.
7: Je suis sûre qu'elle va faire ça. Elle va le représenter à Justine.
1: De cheveux.
7: Et là, t'as Christina Cordula qui va arriver.
1: Oh, c'est trop beau.
7: Mais oui.
8: J'adore. Non, tu sais quoi?
1: On mélange toutes les émotions.
10: Face à pas possible, mon chéri. Hein. Face à vieille, c'est les années 70.
3: Voilà, c'est la première fois qu'on fait ça. Hein. Alors, installe-toi.
4: Mais moi, je disais ça en plaisantant, mais c'est vrai en plus. Wow.
8: Non, mais les gars, c'est génial. Je trouve le truc génial.
0: Et je suis sûre que ça va tout changer.
11: Les gars, sur le gros plan bluché, c'est pas très rapport du coup en termes de lumière.
12: C'est plus chaud sur le large?
11: Ouais.
2: Eh ben, on va rester sur le large, hein.
3: Putain, merde, le mec. Fais gaffe. Hein. À poil sur le serré, en fait.
2: Ouais. À poil sur le serré, ça me va aussi.
11: Voilà, une moisse bête. Alors, nous sommes...
3: Ah, des vaches. Moi, chez un éleveur. J'ai connu des vaches.
12: Non, moi, chez les deux frangins.
8: Fabien, il a invité son coup de cœur, Charlotte. Et Maëva avec le petit chien.
11: Oui, c'est ça. Petit chien, ouais.
6: Mais la première arrivée, c'est Charlotte.
2: Elle n'a pas pris son petit chien.
11: Ah, c'est pas elle. Ah, mais elle a lissé ses cheveux,
8: Charlotte. Mais non, c'est Charlotte, ça. C'est pas Maëva, les gars. Mais vous avez pas les yeux en face des trous. J'espère que tu fais pas pareil avec ton mec. Ah bah je t'avais pas reconnu.
2: Ah bah écoute, c'est pas vraiment de la tromperie.
13: Ça, j'avais oublié que t'avais des yeux incroyables.
3: Bonjour.
12: Oh, il commence, il attaque.
11: Ah ouais, t'as
12: il
11: vu
12: attaque. Ouais, il a raison. Et puis les filles, quand elles sont gênées, elles font...
2: Tous les soirs, je te dis que t'as des beaux yeux.
3: Mais... Ouais, c'est ça, ouais. Speed Eating, tu m'as dit que j'avais des yeux comme ça. Et tu m'as demandé si on devait me le dire souvent.
8: On te les fait souvent, ces compliments?
14: Les yeux, j'avoue, ouais. Ça arrive, mais que les compliments me touchent, par contre, c'est plus rare.
3: Tu t'en souviens de celle-là?
2: Mais après, au quotidien, on se parle plus de nos yeux, maintenant. Enfin...
3: Allez.
15: Bienvenue...
11: à la coloc.
15: Bienvenue à la coloc.
8: Elle a pris une aussi grosse valise que moi. Et Fabien, il est galant, il lui a apporté sa valise.
2: Ouais, non, mais c'est un galant, ça se voit.
8: Je pense à Ossé qui s'était tapé à monter la valise, à Sneaky et Florian.
11: Non, Robin.
8: À Robin.
0: C'était sorti non, de ta
12: ça
0: voiture.
12: Va,
0: hein.
12: Ça va, ça va.
0: Ah, c'est comme on moi avec souvient. Le canapé vert, mais toi, c'est la valise.
12: Ouais, c'est vrai, j'avais fait mon pacha là quand même.
0: Ben oui, wow. Hein, quand même.
12: Ouais. Ça, je me suis amélioré quand même depuis.
0: Ah bon, ben ça va. Ben moi aussi.
12: Je porte mes sacs.
0: Moi aussi, hein, je me suis améliorée. Je passe sur beaucoup de choses maintenant. Je me suis remise en question quand j'ai vu l'émission après et que j'ai fait oh là là, c'est pas possible.
12: De se voir aussi, oui, ça permet de se remettre des fois un peu en question.
0: Je suis plus flexible, on va dire.
13: T'as des spécialités cuisine?
0: Certes.
13: Hein?
3: Spécialités? Ben fond de poireau, j'en fais souvent.
13: Ah. Ça me fout la pression d'avoir...
3: Mais non, faut pas.
12: Les lardons, ah, il cuisine.
0: Ah ouais, il met ça dans la fondue de poireaux, il met des lardons, lui. Ah bon, mais il fait ça un petit peu bizarrement, quand même.
3: Ah non, mais fallait laisser un peu plus, là, non?
2: Moi, j'aurais mis les lardons avant.
3: J'aurais fait l'inverse, pour avoir le caramélisé du lardon.
2: Bah, c'est ça, regarde ça, il fait n'importe quoi.
13: Moi, je cuisine pas, donc...
8: Ah ouais, moi, je jugerais pas non plus, parce que je suis très nul.
6: Ici, ça ronronne de tous les côtés.
11: C'est bien.
6: Mais avec l'arrivée de Maëva, on pourrait vite s'entendre comme chien et chat.
2: Oula. C'est marrant, ce petit chien, là. C'est un basset, non?
15: Pauvre petite écueule, ma petite saucisse sur pâte. C'est vrai que ça ressemble pas à grand-chose, mais c'est gentil.
16: Moi, j'ai toujours eu des gros chiens à la maison. Et c'est...
11: Ouf.
16: Voilà. Par contre...
11: Qui bavent beaucoup aussi.
16: Qui bavent les poils pour salir les maisons, c'est parfait.
11: Après, il doit être sympa, ce teckel, mais bon.
6: Eh bien, justement, quand on parle du loup, ou plutôt du chien...
17: Attends, Bobo, maman met sa veste. Attends-moi.
0: Oula. Ah oui, elle est venue avec son chien.
8: C'est mignon,
0: ouais. Ouais.
17: Attends-moi. Maman, elle n'est pas prête.
11: Maman n'est pas prête. Bah déjà, ça te donne le ton.
17: Ça va
13: et toi?
17: Oui, ça va.
13: J'ai entendu le chien, j'ai dit « Ah, si !»
11: Ouais, le look, je sais pas. Il y en a un qui est très... très... Je sais pas. Bon.
3: Je crois que c'est revenu à la mode, la petite chaussette.
2: C'est revenu, pourquoi? Ça veut dire que ça l'a été?
3: Oui, dans les années 80.
2: En Allemagne.
3: Nous, on fait des trucs pires.
2: Comment ça?
3: Bah oui, oh, on est en vieille guenille, là, comme
16: oui, c'est vrai que moi, je suis à peu près toujours pareil, mais c'est vrai que toi, tu passes un cap le soir. Hein.
3: Bah non, mais je me fais cracher dessus toute la journée, vomir,
16: non, mais je
3: caca,
16: comprends.
3: Pipi. Alors écoute, je sors quand même pas la grande garde-robe la journée.
18: Bah, si je peux me permettre, elle y va quand même, elle fonce.
0: Là, il fait la loi.
11: Bah, elle a raison, Minouche.
16: Il est chez lui.
6: Est-ce que c'était vraiment une bonne idée de venir avec Lucky?
16: Pas du tout.
13: Ouais, ça, c'est un peu tout mettre pour moi, mais...
11: Ouais, on est d'accord. Mec.
3: En fait, elle est venue, elle pense qu'à son chien, mais... Comment elle va faire pour le draguer avec son chien, là?
11: Ouais.
16: Ça peut être compliqué.
11: Boubou?
6: Pas sûr que Fabien goûte cette façon de marquer son territoire.
13: Oh, putain.
4: Oh, la pisse.
12: Allez, pipi.
3: Oh là là, voilà, c'est

0: que j'allais dire.
1: Oh. Là, je vois le proprio qui regarde la télé.
2: Ouais, oh là là,
1: dis, oh là c'est là, vrai, c'est une coloc.
3: Oh, ah, il va défoncer le bordel. C'est fou ce que ça peut sortir, cette petite bête, quand même. Hein, c'est...
0: Ils font des travaux dans la rue ou...
4: Dans la maison.
5: Qu'est-ce qu'il y a, mon grand?
0: Taille haie, d'accord, super.
5: Tu veux pas aller tailler la haie du voisin?
6: Ah, nous repartons.
7: Retournons nous occuper de Justine, pour qui les rendez-vous galants ne sont clairement pas un long fleuve tranquille.
0: T'avais le bateau, Toutou?
8: Allez, Justine, trouve-nous quelqu'un.
1: Allez, Juju, on est avec,
3: allez, Juju, on est avec toi. Ah, allez,
5: on t'adore.
3: En tous les cas, tu nous as vendu du rêve. Non, mais franchement, parce que ouais, c'est l'aventure et l'action, il y a tout.
9: Je t'adore.
3: Ah ouais, c'est trop bien.
6: Ah oui.
3: Ah, c'est
6: ah,
3: le retour.
6: Oui, oui, oui, oui, j'aimerais bien le voir.
3: C'est le retour de François.
6: Je suis sûre que là, il va être au top. Nouveau look.
10: Il a changé de tenue. Mmh. Ah, mais en plus, il a changé de coiffure aussi.
5: Sérieux?
0: Wow. Regarde comme il est mignon.
5: Il est trop beau.
0: T'as vu?
5: Ah ouais.
1: Waouh.
5: Ah.
3: Mais c'est pas du tout le même.
5: Ah ouais.
3: Incroyable.
0: Nouveau look pour une nouvelle vie.
3: Ouais, François.
6: Il y a une meilleure mise. Là, il me plaît. J'aurais 20 ans de moins.
9: Ah ben là, il est mieux à son avantage.
11: Et ben, tu vois, je pense que ça fera du bien à tous les gens. Des mecs, des fois, qui ont un look de merde. Il faut pas grand chose. Ouais. Et hop. Parce que là, avec l'autre, tu te dis, oh, je vais me faire chier au lit, quoi.
7: Avant de le découvrir, Justine doit honorer un dernier rendez-vous avec Clément, qui est parti avec un léger handicap.
3: Parce que
11: c'est quoi son handicap?
3: Il est petit.
7: Il a 24 ans.
6: Ouf, il est jeune. Ouh, il est trop fou. Ouf, ouf, ouf.
3: 34?
6: Ouais.
3: C'est peu coincé. Ouais. Ouh, putain, ouais.
11: Ouais, ça fait beaucoup, hein. Non, c'est... Mais bon.
3: Red flag. Moi, je pourrais 10 ans d'écart, mais pas au-dessus, tu vois. Parce que bah, j'ai 36 ans. Et si je veux avoir des enfants, tu vois, je suis niqué.
11: Moi, moi, j'ai toujours aimé ma tranche d'âge.
1: Bah, j'ai rencontré quelqu'un il y a un peu plus d'un mois. Donc, pour en revenir à l'âge, il est un peu plus âgé que moi.
11: Oh.
1: Mais comme j'aime les hommes plus matures, donc voilà. Et rien
3: ça,
1: de choquant.
3: Voilà, ça te va.
11: Ça se passe bien.
1: Ça se passe très bien. Ça roule, c'est fluide.
3: C'est génial. C'est
1: voilà, cool, il habite pas très loin en plus. Et puis, on s'est rencontrés à moins de 2 km de chez moi en plus.
3: Ah ouais, c'est vraiment en proximité.
1: Voilà. Donc,
11: trop bien. Pas, l'amour peut être juste à côté.
1: Voilà. Je faisais des bonnes crêpes et puis. Il a senti l'odeur, il s'est dit.
11: C'est la crêpe, non, fameuse crêpe saucisse.
1: Mais comme c'est que le début, j'en dis pas plus. On verra.
6: On verra bien. On
8: à
6: verra
8: voir.
6: Bien.
8: Hein. Des
6: à
8: fois,
6: voir.
8: Là, je sais rien dire.
6: Oui, oui, à voir.
8: Allez, Justine.
0: Il est mignon comme tout.
5: Ouais.
0: Allez, on y croit.
6: Ah, lui. Pas son style du tout, je pense. Mais bon, après, je suis peut-être un petit peu critiqueuse, comme on dit.
8: Peut-être un peu. Pas trop stressé, toi, les dates et tout.
1: Bah, ça se passait bien jusqu'à ce que le bateau commence à vraiment bouger.
8: Ah ouais. On partira pas en vacances à la mer, alors.
11: Oh.
8: Direct, il envoie. Hein.
11: Oh, c'est mignon.
3: Bah oui, c'est sympa.
11: Ah, ça, c'est marrant.
3: Ouais.
9: Ah bah, tu peux te baigner, hein.
6: Non, mais c'était habilement amené.
8: Ouais. Je suis parti au Cambodge.
1: Ouais.
8: Un mois, on avait monté un projet avec des potes et tout.
11: Ah ouais.
1: En type mission humanitaire.
8: Ouais, c'est ça.
0: Et il a fait des choses quand même pour son jeune âge.
3: Moi, je le trouve bien. Moi, je le trouve...
11: Ouais, franchement, elle est bien.
9: On dirait qu'elle est, elle sourit un peu plus que sur les candidats d'avant, quand même.
3: Oh. Plus détendue, peut-être, non?
0: Ouais, peut-être un peu plus... Ouais, peut-être le fait d'attaquer. Arrête, non, non, non, on n'entend rien avec ça. Merci.
5: Merci beaucoup.
0: C'est terminé.
11: Ben franchement, ouais, ça match. J'aime bien, il est drôle, il est sympa.
1: Il est mature.
11: Il est chill,
1: pour son âge.
11: Il est mature.
3: Elle aime bien, regarde, elle aime bien.
11: Il est chill. Et tu vois,
3: elle a le sourire à toi, elle aime bien.
5: Cool. C'est terminé.
6: Attention, je dois voir comment ils se disent au revoir.
8: Je te refais la bise.
6: Ah.
5: Eh ben des dents. C'est bien le premier qui a droit à la bise au départ.
11: Allez.
6: Yeah.
3: C'est emballé, c'est
11: à la ferme.
3: Je l'avais dit, y aller à la ferme.
11: À la ferme.
5: Qui va bien.
0: Oula.
8: Oh, le retour de François.
6: Je te dis qu'elle va...
1: Oh, il l'a fait.
8: François numéro 2.
3: Ah. Il est incroyable, ce gars.
1: Ça va trop bien.
8: C'est
1: franchement, ouais. Bien joué, ouais.
9: Ah, après, on s'adapte aux femmes. C'est toujours la femme qui décide. Hein, du...
1: Ah bah, t'as déjà tout compris.
9: Bah voilà.
3: Mon Dieu. J'adore.
8: C'est la femme qui décide.
6: Ouais, ouais, wow. Tu vois, tu vois. Ah ouais. Non, non, mais il est bien.
8: Il a raison, tu penses?
6: Ah oui, moi je pense qu'il a raison.
0: Bah moi je suis pas d'accord avec l'idée de s'adapter, que ce soit l'homme ou la femme en fait, il y a pas d'adaptation à voir, c'est
2: Oui, par contre voilà, c'est ça qui serait dommage, tu vois, c'est qu'elle se dise ah bah c'est mieux du coup je le prends.
4: Pour l'instant, je ne mets pas ça. Je vais chercher mon
0: souffleur. Allez, d'accord. Nickel.
4: Là c'est souffleur.
1: Et toi si on voulait te changer de coiffure?
3: Mais j'ai plus de cheveux ma pauvre. Ah, merci de remuer le couteau dans la plaie.
2: Ah. On peut le raser.
6: Justement, tiens, puisqu'on en parle. Tiens, je te tire rien du coup. Fais voir. Je t'aime. Ah ben non, je t'aime plus. Ah ben tiens, tiens. Ben là, je t'aime et là, je t'aime plus. Tu vois ?
2: Ça va ?
3: Mais moi, je t'aime.
12: Tes cheveux ont poussé, je vois que ta tête a changé.
2: Et où est-ce qu'on va ?
7: Retour auprès de Daniel qui s'apprête à recevoir Marie.
2: Qu'est-ce qu'elle fait, maman ?
0: C'est le biberon pour Lilo, je vais l'accoucher.
2: Ah ouais ?
0: Du moins, je vais essayer.
7: Et je peux vous dire qu'elle est attendue.
11: Oh là !
2: Waouh, waouh, waouh, waouh !
11: Deuxième speed dating, le Daniel, le monsieur s'appelle Daniel. Et il va rencontrer une dame.
7: Elle arrive.
11: Tiens, et ça, c'est, tu connais ça ? C'est qui ça ? Karine, voilà. C'est bien, mon doudou.
13: Ah, bonjour.
0: Bonjour, Daniel.
13: Bonjour, Marie.
6: Beau poussin.
8: Un style sympa.
6: Ouais.
13: J'ai pas vu ton âge, par contre.
6: 66.
13: D'accord.
8: Non. Ah ouais, 66 ans ?
6: Ouais, voilà.
14: Elle les fait tellement pas.
0: Ah, déjà. Ouais,
8: c'est vrai qu'elle les fait pas.
2: 66 ans.
8: Ouais. C'est pas vieille.
6: Ouais, mais c'est parce qu'elle se fait teindre les cheveux. C'est pour ça qu'elle apparaît jeune.
8: Ah bon ?
0: Daniel, il a quel âge ? Il est...
13: Oh, j'en ai 55, ouais.
8: J'ai 11 ans.
11: Ah ouais, non, c'est pas rien.
3: Ouais, non. Tu te rends compte, il sera juste à la retraite, il aura 76 ans.
11: Non, ouais, non, ouais, c'est pas possible. Ça va pas faire. Parce qu'elle, elle est à la retraite, donc tu vois, elle a envie de profiter de sa life.
3: Ça ne pourra pas y aller, ça ne pourra pas y aller.
11: Ça va être compliqué, hein. Toi, tu manges ta glace, toi, tu t'en fous. Ça te... Oh là là. Ta bouche. Fais voir, ta bouche. Elle est toute rose.
7: La vie sentimentale de Daniel s'apprête à prendre un nouveau tournant.
11: Il va faire son choix.
8: Allez, Daniel, il va choisir qui ? Ah, Véronique, moi, je dis.
11: Véronique, voilà.
3: Véronique.
11: Non, non. Non, je veux dire, non.
6: Véronique, nique, nique, son aline. Oui, bah, fallait la faire, voilà. Ouais. Elle est faite.
2: Bravo, Lolo. Tu connais tes classiques.
13: Vous avez tous pris votre courage à deux mains ?
6: Oui.
13: Mais j'ai décidé que j'en prendrai qu'une.
8: Oh.
11: Ah.
13: Mon cœur me dit Véronique. Oh. Si elle veut bien.
6: Oh, tu vois. Ah, c'est bien.
2: Bon, c'est bien, Daniel. Bon choix.
11: Ouais, c'est cool. On est content pour lui. Ça paraissait évident.
6: Je suis contente pour toi.
1: Pauvre Néné. Tout ému.
6: Je suis contente.
2: Ça me replonge dans les souvenirs.
6: Hein ? C'est émouvant.
2: C'est magnifique. Mmh. C'est les larmes du bonheur.
1: Moi, je dis, on a invité au mariage à la fin de l'année.
11: Ouais, je te jure, hein. C'est un truc de fou. Hein.
6: Il fait comme Pascal. Ouais, il fait comme Pascal. Moi, je pense qu'il a raison de prendre qu'une seule femme. S'il a trouvé chaussure à son pied, après, est-ce que c'est la bonne pointure ? On ne sait pas. Hein.
0: Oh ouais, bon, après, il n'a pas intérêt à se louper, quoi. Quand t'en prends qu'une.
11: Maintenant, j'espère qu'elle ne va pas être chiante, parce qu'il y en avait une année, il avait fait ça en saison 19.
1: T'as vu comment tu pètes ?
11: J'en ai choisi qu'une, elle était chiante.
1: Mais ça, ce sera pas chiante. Hein.
6: Alors, on est toujours à Paris.
8: Ah, Juju.
0: Est-ce que déjà une ou deux personnes t'ont plu ?
1: Ouais, il y en a deux.
6: Ah.
0: Alors qui ?
11: Je suis sûr qu'elle va prendre le roux.
1: On montre pas du doigt.
2: Moi, je pense qu'elle va prendre lui.
0: Je crois lui.
2: Et le petit jeune là, Audran, il est trop petit, c'est rédhibitoire.
0: C'est vrai qu'il a la petite taille. Hein.
6: Clément et François.
8: Ah ouais ?
6: Ah ouais. Ce nouveau look va tout changer.
2: Ça va aller à son avantage.
1: Il est en finale, lui, hein, c'est clair.
15: Et ben, on va rester chez les jeunes, Clément.
0: D'accord.
3: Ah oui, bah, c'était sûr.
15: Et Audran, quand même.
6: Ah, prends Audran ?
2: Ah, Audran.
6: Ah ouais. Bah, et pourtant, la coupe fait tout, mais bon.
8: La coupe de cheveux, ça fait pas tout.
3: Ah, bah alors là, tu vois, je suis sur le cul, moi. Enfin, ça me la coupe à la base.
11: Je comprends pas.
3: Parce que le speed dating, s'est pas bien passé.
11: Bah, moi, je pensais elle s'est enfuie en dégueulant.
15: Ouais, en fait, je me dis, c'est vraiment quelqu'un d'empathie qui a une personne qui est bienveillante. Tiens, et je me dis, est-ce qu'il faut vraiment que je me fixe par rapport
2: comme
15: à la taille ? J'ai vraiment envie d'aller plus loin que ça et vraiment de découvrir la personne. Il faut que je passe au-dessus de ça.
6: Elle a raison aussi.
8: Passer au-dessus.
6: Ouais.
8: Ça
14: tête.
6: Ouais, ouais, ouais. Sur-dessus, oui, oui.
1: Parce que moi, j'avais des critères comme ça, comme ça, comme ça, parce que c'était vers là où j'étais attirée. Et c'était pas du tout, du coup, sur ça que je suis partie, tu vois. Mmh.
11: Moi aussi, j'avais des critères comme ça, comme ça, comme ça, mais c'est totalement ça.
8: Me revoilà.
6: Qu'est-ce qu'il fait?
0: Oh là là.
11: Oh non.
0: J'aime pas ça.
6: C'est lui qui va dire non.
8: Je vais pas donner suite.
3: Quoi?
8: Mais non.
3: Il veut plus?
11: Ah, il veut plus.
2: C'est rare ça quand il y a un prétendant qui revient pour pas donner suite.
8: Oh purée.
0: Eh ben, je trouve ça très bien parce que c'est dans les deux sens. Hein.
8: Tu vois, j'ai pas eu ce petit coup de cœur, même si t'es une nana magnifique, etc.
0: Oui.
8: Donc, voilà, je préfère stopper là.
0: Ah. Ben, il a le droit. Et t'es pas là en train de venir choisir, faire ton marché. Et il y a du feedback, hein. Il y a pas. Il faut que les deux soient OK. Faut du courage pour revenir le dire que tu prends pas.
15: Pas de soucis.
8: Oh, ben, merci, je te refais la bise.
15: Bah oui.
8: Bon courage.
15: Merci. Toi aussi.
8: Merci.
15: Aussi.
8: Everybody's going
6: somewhere. Eh ben.
11: Bichette. Oh, Bichette, la tête qu'elle fait. Oh, Bichette.
0: Madame, elle est triste.
2: Ouais, ça l'a touchée quand même. Hein.
11: Elle a qu'à s'arrêter là. Hein. Au bout d'un moment, je sais même pas si ça vaut le coup de continuer. Hein.
6: Ah, c'est un sacré speed dating celui-là. Hein. Waouh. Plein de rebondissements, dis donc, ce speed dating.
8: Ah ouais.
1: Ça a été comme ça.
3: Ouais. C'est ça. Ah mais ça a été énorme. Merci pour le moment, Juju, c'est plus
11: ouais, en tout cas, ah, oui, extraordinaire. Ah ouais.
7: Mais vous l'avez maintenant compris, avec Justine, on ne sait jamais ce qui peut arriver.
0: Oula.
6: Bah du coup, elle va prendre le
11: relooker. Elle va prendre le relooker.
3: Elle va prendre la fermier, c'est sûr.
8: Bah non, on va pas prendre François à sa place.
6: Oh, je pense.
7: Avant de le découvrir, je vous donne rendez-vous la semaine prochaine pour un nouvel épisode tout aussi agité.
2: Mince, on sait pas la fin.
0: Non.
6: Oh, non. C'est voilà. Des coquins, ils nous laissent toujours de suspense.
5: Eh bien, vivement la semaine prochaine qu'on puisse regarder le prochain épisode.
0: Ça va être bon, là.
3: Ah, ça va être
0: bon. Envie de savoir.
6: C'est la folie, cette année, c'est la folie, incroyable. Cette année. Oh là là.
0: Bon, allez, on va se battre.
3: Allez, on y va.
0: On va me dire.
11: Allez.
6: Let's go.
3: Bah, allez.
11: Oh là là.
6: Toc.
4: Oh, mais c'est éteint.
3: Allez.
0: C'est parti, Doudou. On y va. Et je retire la tarte du four, ça tombe bien. Hop. Super. Impeccable.
2: C'est fait.
5: Elle nous l'a fait, la boulette.
9: On aurait voulu faire esprit. Ça, c'est génial.
2: C'est la vraie vie.
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26: Il n'y a pas de maman parfaite, ça n'existe pas. On n'a pas un mode d'emploi.
27: Être une maman, c'est une femme multitâche, une Wonder Woman. C'est être une infirmière, une cuisinière, une femme de ménage, un doudou.
28: Être une maman, c'est recevoir beaucoup d'amour, en donner énormément aussi en échange.
29: Et moi, je peux être dans votre câlin ou pas?
30: Bah ouais. Oh.
29: Ça demande aussi du courage.
28: C'est quand même pénible. Oh là là.
31: Elle est
28: retrouvée,
31: est-ce qu'on l'a réveillée?
32: Maman, elle se fait parfait.
33: Ah. Qu'est-ce qu'elle a fait? C'est pas bien.
28: Victoire.
33: Non, c'est moi la plus drôle.
34: On peut plus.
35: T'as bientôt fini?
34: Ouais, là on est sur la fin, château.
35: J'attends une crève parce que mes reins ils marchent pas.
36: Dalia, regarde-moi.
37: Oh, elle est magnifique.
38: C'est un ouragan de bonheur.
39: Et ouais,
40: c'est le plus beau rôle d'une vie.
41: Bravo mon cœur.
42: C'est bien mon cœur.
43: Mes enfants restent toujours mes rayons de soleil.
35: Oh, t'es meilleur.
44: Oh,
35: c'est que mon meilleur amour, c'est maman.
44: Moi aussi, je t'aime.
35: Et moi,
45: oui. Je t'aime.
35: Je veux dire, maman, tu veux...
45: À l'infini.
46: Je pense que ça peut être bien de qu'elle parle à quelqu'un de l'extérieur. C'est pour l'intérêt de ma fille avant tout. Ça m'énerve parce que je veux pas que ma fille soit... Elle est impactée dans tous les cas.
47: Elle ne parle pas forcément, c'est là. Mais je pense que elle garde foi à l'intérieur. Mais je pense qu'elle est... Oui, elle doit souffrir.
48: Et là, on va pouvoir lancer la dialyse.
49: Maintenant qu'on a la dialyse à la maison, on a un quotidien qui est quand même très lourd et très rythmé. Parce que s'il n'y a pas ça, il n'y a pas d'Aïden.
50: Derrière, ça sera le parc de la vache. Parce qu'on va avoir une nouvelle petite vache qui va nous rejoindre. Donc on pourra faire des ateliers traite et tout. Mais chaque chose en son temps. D'abord, il faut que maman aille son bébé. Hein.
51: Ok, tu manquais beaucoup à maman.
35: J'ai dû prendre un album de moi, comme ça vous penserez à moi.
52: Eh bien... J'ai pris ton doudou que j'ai mis dans mon sac à dos rouge de Pékin Express pour avoir ton odeur et que tu sois toujours avec moi.
53: Est-ce que tu aimerais bien qu'il y ait un autre bébé dans le ventre de maman?
35: Oui.
53: Oui. Et toi, t'aimerais bien qu'il y ait un autre bébé dans mon ventre?
54: Enfin, cette différence, cette trisomie, pour nous, avec Franck, c'est vraiment sa force aujourd'hui. C'est pas du tout un handicap. Elle est extraordinaire, mais avec un quotidien qui reste très ordinaire.
55: Papa? Hein? Maman, elle vient pas parce que du coup, Livio, il est malade, alors il faut que je m'occupe de lui. Mais de toute façon, avec papa, vous vous amusez toujours mieux qu'avec maman au parc.
56: Moi, je trouve ça trop bien que ce soit intergénérationnel. Des discussions, déjà, elles sont drôles. Ah non, mais... Ouais, tu te marres.
57: La première personne à qui tu dois plaire, c'est toi-même. La première personne de qui tu dois être fière, c'est toi-même. Tu sais pourquoi?
35: Non.
57: Parce que tu vas vivre toute ta vie avec toi-même.

0: regarde. Tu vois? Bon bah tant pis.
1: Pas de vélo alors.
2: Oui.
1: Ah, tu vois qu'elle marche bien ta jambe. Allez, on y va.
0: J'ai Victoria une semaine sur deux. Donc la semaine où je l'ai.

0: tiens-toi quand même. T'essayes de monter une branche au-dessus?
1: Là, c'est difficile.
0: Ah oui, là, c'est difficile.
1: En fait, c'est pas difficile pour moi.
0: Je coach toujours ma fille à aller plus loin, à être meilleure. Mais les choses où je sais qu'elle se sent mal, juste fais-le et c'est déjà génial. J'essaye de monter, moi?
1: Tu vas faire mal.
0: Attends, j'essaye.
1: Ah!
0: Ça marche pas. Oh. Alors, moi aussi, je suis un petit sage. Ça va, toi?
1: Oui.
0: Moi, ça va. Toi, ça va?
1: Oui.
0: T'es contente? On est toutes les deux dans un arbre.
1: Oui.
0: J'adore ce rôle de maman. Pour moi, c'est mon meilleur rôle. Je suis montée, mais je sais pas comment je vais redescendre.
1: Maman, je descends et je vais aider toi.
0: Tu vas m'aider? Ok, je compte sur toi. Hein. Allez, Vivi.
1: Allez, Vivi. Maman.
0: Victor adore faire des activités. Peu importe ce que je lui propose, elle est toujours contente. J'ai beaucoup de chance de l'avoir. On va prendre le goûter et surtout, on va aller faire les devoirs.

0: Donc, la résinence, couleur bleue. Nettoyer, dépoussiérer, brosser les joints de carrelage, dégraisser le support à peindre, ça c'est bon. Bien mélanger les deux composants avant utilisation. Passé 1h30, le mélange n'est plus utilisable. Ok, donc il faut y aller. Aujourd'hui, gros programme, il faut que je peigne la douche. Appliquer la résine colore à l'aide d'un rouleau mousse. Un rouleau. Où c'est que j'ai mis mes rouleaux à peinture?
1: C'est un peu la galère parce que j'étais persuadée d'avoir tout le matériel à disposition et je m'aperçois, j'ai pas le rouleau.
0: Oh, s'il te plaît, réponds, je sais pas où sont mes rouleaux. Elle va pas répondre.
1: J'appelle ma meilleure amie, puisque du coup, c'est elle qui était là la dernière fois qu'on a peint la maison.
0: Et je pense qu'elle dort. Où c'est que j'ai mis ça? Attends, réfléchis, Mel.
1: Je cherche le rouleau un peu partout.
0: Le temps, ma vie.
1: Dans le placard à bazar, on va pas se mentir.
0: Là, c'est les jeux de société. Donc, ça, c'est tout ce qui est câble. Là, il n'y a pas de rouleau, c'est sûr. J'en ai peut-être mis un.
1: En fait, Mathilde m'a aidée à peindre certaines pièces de la maison. Et dans ma tête, je la vois rincer les rouleaux, prendre le bac où on étale la peinture et en faire quelque chose. Mais quoi? Je vais pas tout faire au pinceau quand même. Putain, je vais tout faire au pinceau, mais j'ai pas le choix, hein. Je vais pas aller racheter un rouleau. Et j'ai une illumination.
0: Je suis presque sûre.
1: Et je retrouve le rouleau là où ma meilleure amie l'a rangé, dans un placard extérieur de la maison, là où il y a le ballon d'eau chaude.

0: bien faire les devoirs, mon amour.
1: Ouais.
0: Aujourd'hui, nous avons une liste de 4 mots à écrire.
1: Non, pas 4.
0: 1, 2, 3, 4, c'est facile. Je te les lis et tu vas les écrire et ensuite tu vas les lire.
1: Non.
0: Le premier, c'est faute.
1: Faute, faute, faute, faute.
0: Le deuxième, c'est gauche.
1: Gauche, gauche, gauche.
0: J'aime pas l'aider à faire ses devoirs. On commence les devoirs et un papillon fait « Oh, il y a un papillon! Ah, la chaise, elle est pas bien, mais pourquoi le ciel, il est vert ?» Moi, j'ai envie de... Je vais pas dire que j'ai envie de me pendre, mais pas loin. Est-ce que tu veux une récompense? Alors, si tu veux la récompense...
1: Il faut que j'écris toute la journée.
0: Il faut que tu le fasses correctement. Je sais que t'es capable de le faire, d'accord? Allez, vas-y. Montre-moi. Tiens-toi à droite. Vas-y, écris-moi « faute ». Fais ça correctement. Allez, F, tu sais le faire. Victor, ça c'est un T, là t'es en train de faire n'importe quoi. Écris-moi F, dépêche-toi maintenant. Victoria a quand même un trouble de l'attention. Elle n'arrive pas à se concentrer longtemps. On a tout fait pour chercher ce qu'elle a. On trouve pas, c'est trop tôt, mais à la fois c'est trop tard parce qu'elle a redoublé.

0: doublé deux fois le CP, c'est vraiment une angoisse pour moi. Moi, je te le fais au-dessus et après, tu le fais. Regarde.
1: Non.
0: Regarde-moi. F. Il est joli.
1: Difficile pour moi.
0: A.
1: Difficile pour moi. Difficile.
0: T.
1: C'est tout difficile.
0: Faute. Ça, c'est vraiment facile pour toi. Tu es capable de le faire. Fais-le-moi. Tiens avec ta main.
1: Bien.
0: Victoria, montre-moi que tu es capable. J'ai une idée. Je vais mettre un chronomètre. Je sais que tu aimes bien les chronomètres. Allez, 1, 2, 3, 4. Ben en fait, je trouve une astuce pour concentrer son attention. Et généralement, le chronomètre, je ne sais pas pourquoi, mais c'est la chose qui marche le plus. Elle a un objectif, elle est plus dans le flou total, elle a un cadre et c'est beaucoup mieux. Allez, vas-y, vite. 5, 6, 7. On arrête. Il est très bien écrit dans les temps.
1: Il est gros.
0: On peut rester.

0: Là, l'objectif aujourd'hui, c'est de repeindre la douche à l'intérieur, de mettre un peu de couleur. Donc ça, c'est le bleu, et ça, c'est quoi? Ça, j'ai jamais fait, hein. De la peinture résine, écoute, on verra. Je suis souvent seule pour faire les travaux, mais déjà parce que je pense qu'il n'y a pas grand monde qui me supporterait. Et puis parce que c'est bien de se démerder soi-même. Les travaux, moi, je suis à l'aise avec. Hein. Du fait d'être seule avec Enzo très tôt, il a fallu apprendre à se débrouiller toute seule. Donc on regarde des vidéos, on appelle papa. Je ne sais pas tout faire, mais je sais en faire déjà pas mal. Et c'est parti. Alors, on va mettre du bleu. Ah, j'ai peur. À chaque fois que j'ai dû passer un... Ah si, ça va être canon. Par contre, ça pue, hein. Mais ça va être joli. En vrai, ça va être canon de ouf. J'en suis plein la tête de la peinture bleue. Ça m'éclabousse de partout, le visage, les mains, les bras. Le bac à douche était censé rester blanc, il est tout bleu. C'est le bordel. Je suis quelqu'un d'assez impulsif et du coup je préfère nettoyer que préparer. J'aurais dû bâcher le bac à douche, mettre des scotch pour délimiter. Mais je préfère passer un coup de white spirit plutôt que de perdre du temps à faire ça maintenant. Quoique là, en vrai, si je mets un scotch, j'ai pas encore trop déconné. Je suis trempée. Le vendeur m'a dit que le pot suffisait pour faire la surface que j'ai à faire dans ma douche. Mais là, je vois la peinture. J'ai un sérieux doute sur la quantité et je me dis qu'il faudra sans doute un deuxième pot. Y'en a plus. Il faut que je rachète de la peinture. Hop là.
1: C'était du parcours chronomètre?
2: Oui.
1: Allez, vas-y, Dadon, ton regard. Allez, dessus. En dessous, pas grave si on se salit, on s'en fout. Voilà. Joy, tu veux te faire le parcours? Ok. Prêt. Prêt. Go. Allez, ma fille.
3: On les fatigue un peu.
1: Ce matin, j'ai pris Dario et Joy sortir un petit peu. Allez, ma fille, balade-toi dans les bêtes. 2/4, et ça fait pas de mal à papa. Hein. Quand je sors 2/4, c'est cadeau, hein, c'est frisette. Joy, tu fais la poutre, là, tu me montres? Voilà! Moi, mon objectif, honnêtement, je les sors au parc pour les, voilà, pour les user.
2: Un gros cochon qui se balance.
1: Cochon pendu par-ci, cochon pendu par-là, traction par-ci, traction par-là. Allez! Allez! Bello, quelques abdos.
2: Les abdos!
1: Allez, les abdos! Je les sors pour les user, pour m'user à moi aussi, parce que ça fait du bien, il faut prendre l'air, il faut se fatiguer quand même. Encore! Encore. Mais ça marche pas. J'ai jamais réussi à les crever.

0: Un certificat d'authenticité.
1: 3 638 euros le premier prix, le deuxième 3 499.
0: C'est presque trop beau pour être vrai.
2: Mais ça va être de la contrefaçon par contre. Ben, y a beaucoup quand même dans les colis contrefaçon. Et puis là, étant donné la boîte elle est cassée, le colis il est chinois, et puis emballé comme ça. Donc c'est pour ça que ça peut pas être du vrai quartier. Je pense pas qu'à 2000 euros les boucles d'oreilles vont se permettre d'envoyer dans un dedans. Hein.
0: Dans le même colis, elle trouve le bracelet assorti. Une copie à s'y méprendre, avec une signature gravée à l'intérieur.
2: Ça c'est pas pépite. C'est compliqué.
0: Un vrai festival de contrefaçon, des copies de baskets, de sacs à main de luxe. Ces colis sont en réalité des cadeaux empoisonnés.
2: Ça doit faire la deuxième fois que j'en ai. C'est pour ça que je suis pas très enjouée des contrefaçons, parce qu'on n'a pas le droit de les vendre. Et du coup, ça peut nous retomber dessus, donc...
0: Interdit à la revente, elle est même tenue de les détruire. Sinon, elle peut écoper d'une amende pouvant aller jusqu'à 300 000 euros et d'une peine de 3 ans de prison.
2: Oh, ça, par contre, ça peut coûter cher.
0: Malgré ses déconvenues, le petit business de Sabrina se porte bien. En 11 mois, elle a réussi à mettre de côté 900 euros pour ses vacances. De l'argent facile et rapide qui attire aussi beaucoup d'entrepreneurs opportunistes. Pour exister, il faut frapper vite et fort. En Moselle, sur la foire de Thionville. À 43 ans, Jérémy Djeffal et ses deux associés viennent de se lancer dans ce nouveau business.
3: Ça va ?
4: Ça va toujours !
0: Vendeur sur les marchés depuis 25 ans, Jérémy a été tour à tour roi des casseroles, puis spécialiste des couteaux en céramique. Son point fort, il est toujours à la pointe de la tendance.
5: Mon but à chaque fois, c'est de faire que du coup de boom. Donc je reste jamais longtemps sur la même activité, mais je ne prends que les activités qui marchent fort, même si elles sont éphémères. Pour l'instant, c'est les colis perdus.
6: Ton fils spirituel.
5: Et mon neveu spirituel, viens me faire un bisou, toi.
0: Avec ce produit, Jérémy l'assume, sa marge est énorme.
5: Une braderie comme celle-ci, pour nous, ça rapporte. Parce qu'il faut savoir qu'on fait au bas mot 3 fois sur la marchandise. Donc à partir du moment où on vend 30 euros le kilo, c'est qu'on achète une dizaine d'euros le kilo. Donc logiquement oui, on est censé bien gagner notre vie.
6: Allez, 8 euros.
0: Pour cela, il a ses vieux réflexes de démonstrateur. Un peu d'humour.
5: Allez Marilyn, laisse-moi tenter.
7: Je te tripote.
0: Et beaucoup de familiarité.
5: Si tu payes un peu plus cher, tu peux me tripoter aussi, tu en es sûr.
7: Non mais faut pas rêver non plus. Pas pousser le bouton, Léo.
0: Quand le courant passe bien, il n'hésite pas à forcer un peu la main, comme avec cette mère de famille.
5: Allez, t'as la barrière psychologique des 50 euros dans ta tête. Rajoute encore un petit.
8: Non, c'était 30 de base.
5: Ouais. Oui, mais là ça augmente au fur et à mesure.
0: Face à son hésitation, il ne va pas la laisser réfléchir longtemps.
5: Il fait 79,05 euros celui-là. Regarde, viens, je t'arrondis, on va faire un chiffre rond, regarde. Là, t'en as pour 51,30 euros. Normalement, le tout, ça fait 131 euros. Je te fais à 120 le tout.
8: 100 ?
5: T'es obligé de me dire oui à 120.
8: À 100 ?
5: T'es obligé de me dire oui à 120.
9: Oui, oui, oui, oui, oui, oui, oui.
0: Quitte à insister.
9: Oui, oui, oui.
0: Lourdement.
5: On tape la poire en 210, ça te va ?
8: Allez, 110.
5: Allez, oui, voilà. Allez, adieu, j'ai vendu. On est bon.
8: Ah non, un chemisier.
0: Résultat, la mère de famille a dépensé 4 fois le budget qu'elle s'était fixé.
8: Elle vase. Des statuettes, voilà.
10: C'est super joli.
8: Ah ouais, bah, tu les mettras dans ta chambre. Oh, c'est pas ouf. La gosse est contente.
10: Vous auriez acheté ça ?
8: Non.
0: Avec cette vente, Jérémy empoche 70 euros de marge.
5: Vous voyez qu'en poussant un petit peu, elle augmentait 30 euros, 50 euros. Et je savais que ça pouvait. Que bien se passe.
0: Les colis perdus, ça vient titiller le côté joueur des clients. Au jeu de la découverte, ils trouvent des pilules, un clavier, un hélicoptère télécommandé et des sacs à main.
5: Et merci et bonne chance.
0: Sur une journée, il a vendu plus de 250 kilos de marchandises et réalisé un chiffre d'affaires de plus de 7500 euros.
11: C'est bien déjà, parce que je suis persuadé que si vous faites le tour de tous les commerçants, personne n'a fait 50% de notif. Je suis persuadé de ça.

0: Donc c'est plutôt pas mal.
1: Pas question de se contenter des marchés. Jérémy veut devenir le roi des colis perdus dans l'est de la France. Pour cela, il voit les choses en grand. À 10 km de Thionville, dans ce centre commercial, il vient d'ouvrir une boutique dédiée aux colis. Située à l'entrée du supermarché, cet emplacement lui coûte 3000 euros par mois.
2: L'objectif, c'est de remplir le magasin au maximum. Il y a une règle d'or, c'est vous augmentez l'offre, vous augmentez la demande. Un banc comme ça, ça représente à peu près entre 150 et 200 kilos de marchandises. Là, grosso modo, on est entre 400 et 500 kilos.
3: Et ça va partir en combien de temps?
2: J'espère en moins d'une semaine.
1: Et chaque mois, son chiffre d'affaires atteint les 40 000 euros. Pour faire un maximum de bénéfices, toutes les économies sont bonnes à prendre. La décoration est sommaire, des tables de marché et quelques affiches.
2: Là, t'as deux caddies, plus que ce qu'il y a de côté, plus là. Là, normalement, tu tiens le week-end largement.
1: Et pour le personnel, il n'a pas de salarié. Il a fait appel à Youssef, un auto-entrepreneur.
2: Si vous embauchez quelqu'un en CDI, même si vous fermez la boutique, faut bien retrouver tout de suite une activité à lui reproposer. Alors que sur le modèle auto-entrepreneuriat, il n'y a aucun sujet pour la suite.
1: Cet ancien vendeur sur les marchés y trouve son compte. Il touche 5% du chiffre d'affaires, autour de 2300 euros par mois.
4: Franchement, je suis bien. Je suis à l'abri. Ça va, quand il pleut, bah...
3: c'est mieux que les marchés.
4: Ouais, on va dire ça.
1: Des boutiques sur le même modèle. Jérémy en a déjà ouvert deux autres dans la région. Et il compte bien étendre son petit empire. Cette fois-ci, il a dans son viseur Nancy, une ville étudiante et touristique de 100 000 habitants. En bon commerçant, il a toujours un œil qui traîne pour dénicher un nouveau local. En bon commerçant, il a toujours un œil qui traîne pour dénicher un nouveau local.
2: Elle a l'air d'être pas très grande.
3: Et un magasin?
2: Ouais, l'emplacement il est top aussi là.
5: Ah bah ici ça serait bien, oui, on est en plein cœur de ville. C'est un endroit où il y a beaucoup de flux, beaucoup de passages.
1: La bonne affaire est peut-être dans ce centre commercial du cœur de ville. Au fond de cette allée, où tous les magasins ont tiré le rideau.
6: Bonjour.
2: Comment ça va?
6: Ça va
2: bien.
6: Ça
2: va très bien, et toi?
6: Voilà.
1: Un ami joue les intermédiaires.
2: Donc voilà la boutique.
6: Exactement.
2: Eh ben allez.
6: On peut faire le...
1: Ce magasin de 72 mètres carrés ne paye pas de mine. Mais Jérémy n'y voit que des avantages.
2: Bah, elle me plaît déjà d'une parce qu'on est à côté des sanitaires. Donc forcément, ça va drainer un petit peu de flux. J'aime bien aussi le côté, il y a une vitrine, il y a de la luminosité. Donc ça, pareil, c'est cool. Okay.
1: Ce lieu serait idéal pour écouler 2 tonnes de marchandises par mois. Et ce n'est pas le seul bon point.
2: Alors, t'as déjà une idée du tarif ou pas sur le loyer, là, de ce que ça coûte?
6: On est à peu près sur 1500 euros.
2: 1500 euros, voilà. Donc bah, c'est parfait.
1: Un loyer 2 fois moins cher que celui de son premier point de vente. Comme à chaque fois, il va signer un bail de courte durée. Son astuce pour une ouverture rapide et surtout pour pouvoir baisser le rideau si les affaires ne marchent pas.
2: On va faire un petit peu connaissance avec l'activité d'ancienne. Là, on y va à tâtons. Donc là, si jamais ça fonctionne pas à l'aventure les premiers mois, on n'est pas pris en otage avec un bail de plusieurs années. On se dit du jour au lendemain, on peut arrêter et passer à autre chose ou changer d'emplacement, tout simplement.
1: Ouvrir une boutique, c'est facile. Mais la vraie difficulté dans ce business, c'est l'approvisionnement. Car de faux colis pullulent et tous les revendeurs du secteur y ont été confrontés.
7: Si le colis il est nickel, avec une étiquette toute neuve, toute belle, etc., il y a des chances que ce soit un faux colis perdu.
8: S'il y avait 30 colis de la même forme, avec la même adresse dessus, là, j'en prendrais pas.
9: Alors ça, c'est des vrais colis, pas des faux colis qui ont été fabriqués ou quoi que ce soit.
1: Comment les professionnels peuvent-ils les détecter? Dans son entrepôt, Laurent Depardieu a vite appris à les repérer. Il a reçu récemment un échantillon offert par un grossiste allemand, venu le démarcher.
10: Il nous a envoyé cette paillette-là, et il présente ça comme des colis perdus, et ça, ce ne sont pas des colis perdus. Ce sont des sachets tout propres, qui ont tous la même forme, c'est les mêmes étiquettes qui sont sorties. Regardez, quand ils sont barrés, là, regardez, c'est la même forme. Exactement pareil. C'est exactement ça, un copier-coller de toutes les étiquettes. Ça, c'est des faux colis perdus, ça. Ça n'a jamais été envoyé à un client. C'est des produits remballés, désinvendus, qui sont de très mauvaise qualité. On va voir. Alors, regardez, c'est exactement le même numéro, tu sais. Regardez, si vous avez exactement le même, c'est exactement la même chose. Ben voilà, typique. Ils ont vendu leurs invendus de Noël. Comme ça, ils sont tranquilles au lieu de les garder pendant un an. Ben, c'est des chaussettes de Noël, là, pour les cadeaux de Noël, là, regardez. Non, c'est exactement la même chose.
1: Une façon pour certains déstockeurs d'écouler la marchandise qui ne se vend pas. Cette pratique scandalise l'entrepreneur.
10: L'avantage du colis perdu, c'est des produits à la mode. Ils ont été achetés à 30 jours. L'invendu, c'est le contraire. Ça a été, voilà, on n'a pas trouvé d'acheteur. Et là, on fait croire aux gens que ce sont des colis perdus, des produits à la mode, pour écouler leurs invendus. Non, c'est l'escroquerie. Donc ça donne une très mauvaise image du colis perdu. Donc il y a plein de gens qui disent les colis perdus, c'est de l'arnaque, tout simplement parce qu'ils ont acheté du faux.
1: Avec les faux colis perdus, le consommateur est donc toujours perdant. Rassurer les clients dans ce business très incertain, c'est l'argument ultime que cherchent tous les revendeurs. Alors quelques-uns ont misé sur une marchandise griffée dont raffolent les amateurs de surprises. Damien, sa mère et son oncle Christian, une famille de commerçants, ne vendent dans cette boutique éphémère que des colis Amazon. La réputation de ce géant du e-commerce est pour eux un gage de qualité.
11: Voilà, vous voyez, il y a la banque Amazon, au moins c'est fait en route, voilà, ça.
12: J'ai pas envie que les gens, justement, retrouvent que des babioles, des gadgets, et qu'ils soient déçus et qu'ils reviennent plus acheter chez nous. Donc on s'est plus dirigé sur le colis Amazon, où là, personnellement, je sais qu'il y a plus de valeur marchande dans ces colis-là, puisqu'on arrive à trouver beaucoup de produits électroniques, du multimédia.
1: La famille vend 16 euros le kilo. C'est le prix à mettre pour profiter des produits directement sortis des entrepôts de l'enseigne.
11: Allez, posez dessus, vous pouvez poser. Ah, c'est le truc que je fais jamais. Électronique.
1: Voilà. Si Christian est sûr de lui...
11: Là, vous avez touché le gros lot, là.
1: C'est grâce à cette étiquette qui indique la présence de batterie.
11: Là, il y en a pour un bon billet, là.
12: Et... Ça, c'est mes colis préférés. J'aurais vu, j'aurais gardé pour moi, je crois.
3: C'est un argument de vente
11: ou... Oui, oui, beaucoup.
12: On sait que dans les colis électroniques, merci, il y a des produits de là.
11: Et moi, j'aime bien que quand je vois les piles, là, tu viens me passer la...
1: Sur la balance, plus de 8 kilos, soit 137,60 €.
11: Hop là. Eh bien, vous n'avez pas perdu votre journée, moi, je vous le dis, monsieur.
12: C'est des gonfleurs électriques. Oui, vous pouvez gonfler les bouées, les matelas.
11: Et là, vous en avez un paquet, là.
1: 12 articles identiques. A priori, ce n'est pas l'affaire du siècle. Mais ils valent près de 50 euros pièce.
13: Il y en a pour 600 euros de matériel. Donc, ça va, c'est bien. Hein? Oui, oui, oui. Finalement, c'est un bon deal.
1: S'il y a autant de produits identiques, c'est parce qu'Amazon écoule ainsi une partie de ses stocks.
11: C'est des produits qui se vendent très bien, qui vendent très bien, mais ils ont tellement des quantités impressionnantes qu'automatiquement, ça passe en produit des stockages.
13: Merci bien, au revoir. Merci.
1: Même chose avec ces pochettes surprises qui réunissent plusieurs produits Amazon.
11: 1,7 kg, 27,20 €. En carte, allez.
1: Là encore, ce sont bien souvent des lots de déstockage.
3: Papa, j'ai les mêmes que toi.
14: C'est pour pas que les moustiques qui viennent nous piquer la nuit.
15: Il est passé il y a deux jours et
14: ouais,
15: il a eu la même chose.
14: Mêmes. J'ai les mêmes trucs.
15: Ah ouais.
14: Que toi. Exactement pareil. La graffeuse. C'est pas grave, hein. La famille en aura toujours besoin.
11: Voilà. Allez-y, madame. Ouais. On s'aperçoit quand même avec les réactions qu'ils ont les gens. Ils sont assez confiants sur l'Amazon. On a tapé dans le bon filon, je pense. Et qu'on ne va pas en déborder, on va bien rester là-dedans. Pourvu que ça dure.
12: Oui.
11: Non, ça donne la peine, de toute façon. 22,40 €. Voilà, c'est tout bon.
1: Un business juteux dans lequel tout le monde semble y trouver son compte.
11: Bonne journée, merci, au revoir.
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20: Le marché de l'occasion explose en France, entraînant une fraude au compteur kilométrique qui concerne plus d'une voiture d'occasion sur 10. Mais qui se cache derrière ces escroqueries élaborées et comment l'État assure-t-il la sécurité de ce marché ? Regardez.
21: C'est une arnaque presque indétectable. Une arnaque qui concernerait plus d'une voiture d'occasion sur 10. Comme la plupart des victimes, Ludovic, 42 ans, pensait avoir fait l'affaire du siècle.
22: Le véhicule, je le touche, allez, on va dire, à 3 000 euros moins cher que l'Argus. Il est très très propre, intérieur comme extérieur, tout ce qui était pare-choc, etc. Il y avait une ou deux petites rayures, mais sans plus. Les sièges, il n'y avait pas de taches, les plastiques étaient beaux, propres, la voiture était nickel. Et en partant du garage, je suis content de mon achat.
21: Cette berline américaine et ses 200 chevaux, c'était son rêve. Prix du neuf, plus de 30 000 euros. Lorsqu'il l'achète d'occasion, sa voiture a 5 ans et soi-disant 70 000 km au compteur. Il la paye alors 14 000 euros au lieu de 17 000, sa cote à l'Argus. Mais quelques semaines après, les ennuis commencent.
22: Un voyant qui s'allume, je m'arrête sur une aire de repos où la voiture là, s'était mise en mode dégradé. Et là, du coup, il a fallu que je l'amène au garage, quoi.
21: Ludovic retourne chez le garagiste indépendant qui lui a vendu cette voiture, qui présente de nombreuses pannes inattendues. L'enseigne est toujours là. Mais le revendeur s'est volatilisé. Aujourd'hui, Ludovic ne peut demander des comptes qu'à ses employés d'une société de nettoyage venus pour débarrasser les lieux.
23: Bonjour, c'est le garage qui vous débarrasse ?
24: Ouais.
23: Ouais. Et il y avait beaucoup ?
24: Ouais. Vous savez ce qui s'est passé ici ?
25: Non, je sais pas trop. Mon chef, il m'avait dit que le propriétaire, c'était un escroc.
24: Le garage, c'est fini.
25: Oui, c'est fini.
21: Le revendeur véreux sera bientôt retrouvé. Il aurait escroqué près de 150 personnes dans la région de Nancy. C'est en se rendant chez le constructeur que Ludovic découvre que sa voiture n'a pas 70 000 km, mais 315 000. Une voiture en fin de vie maquillée et mal entretenue qui va lui coûter des milliers d'euros de réparation. L'arnaque au compteur kilométrique n'a jamais fait autant de victimes. Le marché de l'occasion a explosé. La demande est largement supérieure à l'offre. C'est aussi le nombre d'arnaques qui bat tous les records. Sur Internet, des milliers de Français se font escroquer par de fausses annonces. Souvent postées depuis l'étranger, notamment le Bénin, où nous avons rencontré les brouteurs.
26: C'est une arnaque qu'on ne peut pas repérer.
27: Parce que je suis un génie. Ah putain, j'adore.
21: Grâce à des méthodes bien rodées, ces cyberdélinquants arrivent à soutirer à certaines victimes des dizaines de milliers d'euros pour des véhicules qui n'existent pas.
28: On nous dit à 3, 15 000 euros, le prix est quand même alléchant, donc on essaie de faire confiance.
21: Pour faire gonfler la cote d'une voiture d'occasion, il n'a jamais été aussi facile de trafiquer un compteur kilométrique.
29: Super.
21: Sur les réseaux sociaux, d'innombrables garagistes véreux proposent leurs services. Plus grave, des milliers d'épaves roulantes seraient remises sur nos routes avec la complicité de contrôleurs techniques corrompus. En échange d'une centaine d'euros, il serait facile de falsifier un contrôle technique. Un scandale de sécurité nationale, tant ces pratiques seraient répandues.
30: Les fraudes, c'est généralisé. Des fois, je sortais, j'avais 1 000 euros par semaine. J'ai déjà vu des voitures dans des états plus que catastrophiques. J'appelle ça un cercueil, j'appelle même pas ça une voiture.
21: Comment éviter les pièges et les arnaques sur ce marché de l'occasion, devenu complètement fou et incontrôlable? Dans l'arrière-pays varois, il y en a un qui se serait bien passé de rouler dans cette voiture vieille de 25 ans.
31: C'est un véhicule qui m'aide pour tous les jours. Et parce qu'il en faut bien. Pour vivre, pour aller travailler. On veut se faire plaisir. Et malheureusement, je voulais pas me faire plaisir avec ça.
21: Erwan, 24 ans, n'a pas vraiment le choix. Il a perdu toutes ses économies à cause d'une arnaque bien rodée.
31: Hello.
0: Hello.
21: Comme 9 Français sur 10, c'est sur Internet que le jeune homme commence ses recherches. Avec sa mère, il parcourt les petites annonces sur le principal site français en quête d'un modèle précis qu'il finit par trouver.
31: Un petit peu un rêve quand même de me dire, moi, dans ma tête, enfin une voiture neuve, me faire plaisir parce que je travaille pour. Le tarif était de 18 500 euros, sachant qu'en France, on le trouve à 22 23 000 euros. Donc c'était alléchant sans que ça soit abusif. Ça avait la réglo, tout, numéro de sirette, le siège. Rien qui met une puce à l'oreille en disant que ça peut être une arnaque ou que ça peut être faux.
21: Erwan l'ignore, mais cette voiture n'existe pas. Un escroc usurpe l'identité du garage officiel. Et c'est un petit détail qui va lui échapper. Sur l'annonce internet, le numéro à contacter n'est pas celui du garagiste, mais celui d'un escroc.
31: Celui que j'ai appelé, il faudrait peut-être réessayer. Ils font une facture. Pour bloquer le véhicule, il fallait que je fasse une réservation sur leur site. Ils m'ont dit, voilà, donc payer les 10%, donc ça faisait 1550 euros, entre 1550 et 1600 euros. Donc j'ai fait ce premier paiement-là.
21: Le piège se referme sur Erwan. Il vient de faire un virement bancaire de 1590 euros pour un premier acompte. Et par peur de le perdre, il entre dans un engrenage. Le lendemain, l'escroc lui demande 2600 euros. Puis 4000 euros d'avance. Au total, Erwan va verser près de 8500 euros d'acompte.
31: Plus de la colère quand même, ouais, en moi-même, pour moi en fait. C'est d'avoir, de m'être fait arnaquer comme ça, de ne pas avoir vu le vice peut-être avant. On se lève le matin, on se dit on travaille pour payer cette voiture qui n'existe pas.
21: Comme des milliers de victimes de cette arnaque, il ne reverra jamais cet argent. Sa banque lui expliquera que la somme a atterri sur un compte à l'autre bout du monde, dans un pays qui a fait de l'arnaque à la voiture d'occasion un sport national. À plus de 4000 km de la France, Cotonou, la capitale du Bénin. Pour une partie de la jeunesse, la cyberarnaque est devenue un moyen de se faire de l'argent facilement et rapidement. Les escrocs du web, on les surnomme ici les brouteurs, en référence aux moutons qui se nourrissent sans effort. C'est le cas de Timothée. À 22 ans, il gagne plusieurs milliers d'euros par mois, pour l'essentiel, grâce à l'arnaque aux voitures d'occasion. Un truand sans armes, mais avec un ordinateur, un smartphone et beaucoup d'ingéniosité. Il est tellement sûr de lui qu'il n'hésite pas à fanfaronner devant notre caméra pour nous révéler toutes ses combines.
27: Je ne peux pas utiliser la carte SIM de mon pays. Du coup, bon, je suis en France. Ah, mais t'es en France.
21: Cette carte prépayée avec un numéro français lui a été envoyée par des complices installés à Paris.
27: Même mon ordinateur, son IP, c'est au Bénin. Donc, je dis forcément utiliser un VPN.
21: Un VPN, c'est un logiciel utilisé par les hackers pour être intraçable.
27: Voilà.
21: Il permet même de choisir le pays où l'on veut être localisé.
27: Je quitte le Bénin pour aller en France. Je prends mon vol. Et France. Je suis plus au Bénin. Je suis en France maintenant. Je suis en Parisien. Voilà. Bon. Pour passer l'annonce, je vais sur le bon coin.
21: Il publie presque toujours la même annonce. Une berline japonaise très recherchée pour son rapport qualité-prix.
27: Je vais les vendre à 4700 euros.
21: Le texte et les photos, il les a volés sur Internet. L'arnaque est tellement répandue qu'il y a même concurrence entre les brouteurs.
27: Dans quelle ville je vais publier mon annonce? Je vais choisir Montpellier. La plupart des arnaqueurs, directement, ils vont sur Paris. Montpellier, il y en a aussi. Mais ça, ça va beaucoup par rapport à Paris.
26: Les gens sont moins méfiants.
27: Voilà. Nous avons bien reçu votre annonce.
26: C'est une arnaque qu'on ne peut pas repérer.
27: Oh ouais, parce que je suis un génie. Tu vois, non? C'est ça. Ah putain, j'adore.
21: Timothée ne se fait pas passer pour un professionnel ou un garagiste, mais pour un particulier.

0: Quelques heures plus tard, en France, une femme vient déjà de mordre à l'hameçon.
1: Il y a une dame, une cliente qui veut prendre les renseignements sur l'état de la voiture. Je lui ai dit que la voiture n'a aucun problème.
0: Elle se nomme Sophie et habite à Montpellier. Pour la mettre en confiance, il ne manque pas d'imagination. Désormais, il ne s'appelle plus Timothée, mais Clara.
1: Je suis une femme célibataire qui a un enfant. Alors du coup, je suis venu aux besoins de mon enfant. J'ai juste envie de libérer la voiture.
2: C'est de la manipulation ?
1: Voilà. C'est une femme et les femmes sont vraiment sensibles.
0: La femme tente de négocier. Mais pour rester crédible, Timothée, alias Clara, se montre presque inflexible.
1: Le prix de vente, elle me dit 3 000. Je lui dis non, 4 500 parce que la voiture est en bon état. On ne se presse pas. C'est de la patience. Donc tu restes calme, tranquille. Tu attends jusqu'à ce qu'elle meure à la maison. Et pour le paiement, ça se passe comment?
2: C'est là que les choses sérieuses commencent.
1: Voilà. Et si c'est... ça passe ou ça casse.
0: Sophie lui demande un rendez-vous afin de voir la voiture avant de l'acheter. Timothée lui répond qu'il n'y a pas de problème. Sa seule condition pour se déplacer, prouver qu'elle a bien les fonds nécessaires. Pour cela, il lui demande d'acheter dans un bureau de tabac une carte prépayée, créditée de 500 euros. Pour récupérer la somme, il faut un code que seule Sophie possède. Pour l'obtenir, il lui demande de faire vérifier l'authenticité du ticket sur un site spécialisé. C'est alors qu'il la dirige vers un faux site créé par un complice, dans lequel elle va devoir rentrer le fameux code.
1: Je lui ai envoyé le site de vérification.
2: Sauf que
1: si jamais elle rentre dedans, elle fait ce que je lui demande de faire, elle est foutue. C'est bon, j'ai vérifié. J'attends le message de confirmation. C'est fini. C'est bon.
2: Là, tu as déjà gagné 500 euros.
1: Voilà. Le peu qu'ils ont, toi, tu veux soutirer. Malgré que la personne te dit, j'ai pas de l'argent, je vole, je triche, je blesse.
0: L'escroc ne fait preuve d'aucun remords. En France, Sophie vient d'être alertée par sa banque. Son compte a été débité de 500 euros. Timothée s'en contentera, il est déjà démasqué.
1: Vous m'avez volé, je fais vous signaler à la police, escroc. Désolé. Bloquer l'utilisateur, bloqué. Utilisateur bloqué. Bye bye. Ça va.
0: Longtemps, les brouteurs ont bénéficié d'une forme d'impunité. C'est désormais terminé. Vu l'ampleur du phénomène, les pays occidentaux, notamment la France, ont mis la pression sur l'État béninois. Pour traquer ces cybercriminels, le pays s'est doté d'une agence gouvernementale spécialisée dans la sécurité informatique. Des millions d'euros ont été investis ici. Les victimes peuvent maintenant se signaler sur la plateforme de l'agence. Aubéric travaille sur une plainte provenant d'une habitante d'Arras, dans le Pas-de-Calais. Elle a été arnaquée de 3 000 euros, elle aussi, en pensant acheter une voiture.
3: Elle est rentrée en contact avec quelqu'un pour acheter un véhicule. Cette personne se fait passer pour un individu qui vit en France, à Bordeaux, département 33 000. L'information qu'on a ici, c'est qu'on a un numéro de téléphone.
0: Grâce à cela, l'enquêteur va pouvoir connaître le numéro de série du téléphone dans lequel la carte SIM française a été insérée. On appelle cela le numéro IMEI et il va livrer de nombreuses informations.
3: Juste avec le numéro IMEI, on peut avoir toutes les 4 SIM, tous les numéros de 4 SIM qui ont transité par ce téléphone. Dans notre cas, le numéro utilisé pour l'arnaque est celui-ci. Tous les numéros marqués en rouge sont des numéros d'autres SIM qui ont été insérés dans le téléphone de l'arnaqueur.
0: Avec 6 numéros différents, le suspect aurait arnaqué des dizaines de victimes en France. Mais c'est grâce à ses communications au Bénin que l'enquêteur va remonter sa piste.
3: Les autres numéros sont des numéros qui ont communiqué avec les numéros de l'arnaqueur. Donc là, on a toutes ces communications. On va filtrer les numéros qui contactent le plus, les ressortis, et vérifier les

0: L'identité derrière ces numéros, cette identité peut peut-être nous conduire à un parent, un père, une mère, un frère.
1: Une fois les noms identifiés, ces informations sont transmises à l'Office central de répression de la cybercriminalité. Le commissaire Donatien Sokou est à la tête d'une brigade de 10 policiers. Ils sont spécialisés dans les arrestations musclées et ils sont particulièrement redoutés par les criminels. Ce matin, ils préparent un vaste coup de filet.
2: Ok, embarquement. L'arrestation est sensible parce que c'est des gens qui sont organisés et ils sont en bande, ils ont beaucoup de moyens.
1: Voiture banalisée et tenue locale, hors de question d'être repéré. Les suspects pourraient s'enfuir ou détruire des preuves avant leur arrivée.
2: Ta caméra, s'il te plaît. Il faut faire doucement pour que les gens ne voient pas la caméra, quoi. Faites vite, speed.
1: Cette maison appartiendrait à un chef de réseau.
2: Ok, il est où? Ton mari est où?
3: Ils sont sortis.
2: Et quelqu'un est informé. Ils viennent de quitter juste. On embarque les portables et les PC.
1: Tous les appareils de la maison sont saisis pour être analysés. Quant aux autres suspects, le commissaire a une petite idée de l'endroit où ils se cachent.
2: Fin de l'opération, de la première étape. Donc, on quitte ici, on va ailleurs.
1: Non loin de là, ce magasin de sport servirait de couverture. Il abriterait plusieurs membres du réseau de brouteurs. Une dizaine de jeunes, dont certains âgés d'à peine 15 ans. Ils sont arrêtés sans ménagement.
2: Fermez la boutique. Allez, embarquez rapidement. Viens.
1: L'un des suspects tente de prendre la fuite. De retour au poste, les téléphones saisis sont analysés. Et leur contenu va vite confirmer les soupçons des enquêteurs. Ce groupe pratique l'arnaque à la voiture d'occasion à très grande échelle. Les victimes sont pour l'essentiel françaises, mais aussi allemandes ou encore espagnoles.
4: Oui, ça c'est les cartes d'identité des victimes.
5: Et tout souvent, ils téléchargent l'application Google pour pouvoir faire leurs traductions. Je monte les conversations. Vous devez aller à la banque maintenant ou payer la taxe. Et l'autre dit ok, d'accord. Et le délinquant lui envoie les coordonnées bancaires sur lesquelles il doit pouvoir tirer les sous.
1: S'ils sont reconnus coupables d'escroquerie, ces jeunes risquent jusqu'à 5 ans de prison.
6: Depuis quand utilisez-vous le téléphone que... Vous mentez parce que j'ai découvert des données qui datent de bien avant. De moi. Tout ça, ce sont vos victimes, c'est votre téléphone qui le dit. C'est pas moi. Devant le procureur spécial, ce sera présenté tel quel. Le téléphone et les extractions. D'accord? Ne jouez pas à l'esprit avec moi.
1: Si les policiers font ce qu'ils peuvent pour enrayer le phénomène, les victimes, elles, n'ont aucune chance d'être indemnisées. L'argent détourné n'est quasiment jamais retrouvé. En France, il existe un fléau encore plus répandu et qui peut coûter très cher à de nombreux acheteurs de véhicules d'occasion. L'arnaque au compteur kilométrique, c'est la manière la plus courante et facile de gonfler artificiellement le prix d'une voiture. Sur Internet, les offres illégales sont légion. En quelques minutes sur les réseaux sociaux, nous tombons sur cette annonce qui propose de faire chuter le nombre de kilomètres de n'importe quelle voiture. Nous prenons contact par message. La réponse est quasiment immédiate. Les questions sont précises et le prix est annoncé, 150 euros. Nous avons rendez-vous dès le lendemain. Nous prenons ce véhicule, une petite familiale avec 23 000 km au compteur. Nous arrivons en banlieue parisienne

0: ce qui ressemble à un garage clandestin.
1: Bonjour.
0: Ces faux garagistes ne sont pas très loquaces.
1: C'est la Fiat 500. Ouais.
0: Immédiatement, ils démontent la partie de notre tableau de bord où se trouve le compteur kilométrique. Puis ils l'emmènent dans cette salle où, à l'aide d'un ordinateur, il va lui donner un sacré coup de jeune. La manipulation n'a duré que quelques minutes.
1: Super.
0: Nous repartons avec une voiture presque neuve. Elle avait près de 23 000 km. Elle en a désormais seulement 3 000. Et sa cote à l'Argus a pris plusieurs milliers d'euros. Dans la région de Nancy, rappelez-vous, Ludovic, un chauffeur routier de 42 ans, avait acheté un véhicule maquillé de la sorte. Affiché avec 70 000 km au compteur, sa voiture en avait en réalité plus de 300 000. Il s'aperçoit de l'escroquerie lorsqu'il se rend chez un contrôleur technique qui a accès à tout l'historique du véhicule.
2: En fait, le 6 mars 2019, le véhicule avait 316 181 km. Le 24 juin 2019, il était passé à 67 136 km. Je ris pendant 2 minutes. Et après, j'accuse le coup.
0: Conséquence, il a connu de nombreuses pannes avec ce véhicule en fin de vie. Pour continuer à rouler, il a de nouvelles réparations à faire presque tous les mois.
2: Alors là, on a un remplacement d'injecteur du filtre à particules, plus la régénération, une soupape. 79, 52, 871,93€, 124, 90, sans compter après les autres pièces à côté, achetées, entre guillemets, hors garage.
0: Au total, plus de 5 000 € de dépenses imprévues, auquel s'ajoute son crédit pour financer l'achat de cette voiture qui valait 3 fois moins que les 14 000 € qu'il a déboursé.
2: Tous les mois, je suis à 280 € de remboursement de crédit de la voiture. Juste pour un véhicule qui n'en vaut pas le coup, quoi. Obligatoirement, les conséquences, elles sont que le budget qu'on essaye de mettre de côté pour des sorties, des vacances, des trucs comme ça, on est obligé d'aller piocher dedans régulièrement pour réparer la voiture. Et là, ça fait chier, c'est tout. Tu sais pas ce qui va se passer. Tu vas partir au boulot le matin, tu sais pas. Tu sais pas si tu vas aller au boulot, tu sais pas si tu vas y arriver. Tu sais pas si tu vas en repartir. Tu sais pas si le lendemain, il va pas falloir appeler l'assurance pour qu'ils viennent te chercher au milieu de l'autoroute. Tu t'en sais rien. Tu sais pas. Là, l'idéal, ouais, c'est... Ouais. Ce serait qu'elle disparaisse, la voiture.
0: Ludovic a déposé plainte pour escroquerie. La police judiciaire de Nancy a enquêté pendant 1 an sur les garagistes qui lui ont vendu sa voiture. Ils ont découvert un système parfaitement organisé et retrouvé près de 150 victimes. Dans le huis clos de ce bâtiment, les compteurs kilométriques des voitures étaient rabaissés. 13 millions de kilomètres au total. Toutes auraient ensuite transité chez ce contrôleur technique du centre-ville qui aurait fermé les yeux. Une arnaque qui aurait permis aux garagistes de générer 350 000 euros de revenus supplémentaires. Et voici 2 des mises en cause. Ce jour-là, ils vont devoir répondre de leurs actes devant le tribunal correctionnel de Nancy. Ludovic espère qu'ils seront lourdement condamnés. Après 2 jours de débat, le patron du garage et son homme de main ont été condamnés à de la prison avec sursis. Ils doivent également verser 580 000 euros à 100 de victimes, dont 12 000 euros à Ludovic. Un soulagement pour le chauffeur routier. Mais au terme de ce procès, il y a une question qui reste en suspens. Le rôle de cet homme, c'est le contrôleur technique qui a fermé les yeux sur l'abaissement des compteurs kilométriques. Il a pourtant été relaxé. Étonnamment, il accepte de nous parler.
3: En fait, j'aurais juste dû prévenir la police par rapport aux abaissements des kilomètres, quoi. Mais bon, après, il y a quelqu'un qui vole dans un magasin, on va pas appeler la police pour dire que quelqu'un vole dans un magasin ou aller voir l'agent de sécurité en disant « j'ai vu cette personne voler ». Après, je sais que c'était un de nos plus gros clients.
4: J'ai vu dans un des procès verbaux de la police que tu voulais toucher un peu d'argent quand même.
3: Ça va être les 5 euros parce qu'on lui a rendu service. C'est juste, bah tiens, garde la monnaie, ou des fois on n'avait pas spécialement de monnaie. Vas-y, c'est bon, garde-la. Voilà, c'était juste des. Comment dire. C'était juste, on va dire, amicalement, comme des fois on va au resto, bah, le serveur il a été gentil, on lui laisse 2 euros, 3 euros, c'est juste ça quoi. C'était pas des 200 ou des 300 euros. Bon, en tout cas, moi personnellement, c'était pas ça quoi. Après...
0: Pourtant, d'autres contrôleurs techniques toucheraient beaucoup plus d'argent. Et n'hésiterait pas à délivrer de faux certificats. Une pratique qui serait plus courante qu'on ne le pense et qui cache peut-être un énorme scandale de sécurité nationale. En France, avant d'être vendue, toute voiture doit passer un contrôle technique dans des centres privés agréés par l'État, comme celui-ci.
5: Pas de point dur dans la direction assistée. Là, on entend bien l'écran. Là, on est bien. Donc là, nous passons sur la suspension arrière.
0: Au total, plus de 130 points à vérifier.
5: Le véhicule est conforme et va repartir avec une vignette pour 2 ans.
0: Une étape encadrée par la loi pour s'assurer que le véhicule ne présente aucun danger ou aucun vice caché. Pascal a conscience de l'importance de sa mission.
5: On a une grosse responsabilité par rapport au véhicule, aux clients, à la sécurité des clients et à la sécurité des gens sur la route.
0: Ces contrôleurs sont formés et diplômés par l'État.
5: Bonne journée, madame. Au revoir.
0: Mais tous ne sont pas aussi vertueux que dans ce centre. Comme ce jeune homme, que nous appellerons Jonathan. Il reconnaît avoir falsifié des milliers de contrôles techniques depuis des années.
6: Les fraudes, c'est généralisé. Oui, il y a beaucoup de corruption dans l'automobile parce qu'il y a beaucoup d'argent à se faire. Il y a énormément d'argent, il y a des centaines de possibilités de magouilles.
0: Et il y a des fraudes bien plus graves que celles des compteurs kilométriques. Il affirme avoir délivré des contrôles techniques favorables à des voitures dont la place serait plutôt à la casse.
6: J'ai déjà vu des voitures dans des états plus que catastrophiques. Les plaquettes de frein tellement usées qu'elles tombent par terre. Les disques de frein pareil. Des pneus usés, mais même plus de dessin. Moi j'appelle ça un cercueil, j'appelle même pas ça une voiture. C'est ultra dangereux. Que la voiture soit neuve, en mauvais état, épave, qu'elle soit dans l'eau, si j'ai une charte grise, je peux passer la voiture au contrôle technique. Même si la voiture ne vient pas au contrôle technique. On peut faire ce qu'on veut.
0: Des contrôles de complaisance pour des particuliers ou des professionnels qui souhaiteraient revendre leur véhicule sans engager de coûteuses réparations. En échange, ce contrôleur technique affirme avoir touché d'importantes sommes d'argent.
6: Des fois, je sortais, j'ai 1 000 euros par semaine. Quoi. C'est énorme. Et encore, ça pouvait monter plus. Il y a des contrôleurs, beaucoup, ils prennent 30, 40, 50 euros. Donc sur 20 véhicules, bah, ça fait 1 000 euros par jour.
0: Voilà comment des milliers d'épaves se retrouveraient sur nos routes. Il y a pourtant un service de l'État qui a pour mission de faire respecter la loi chez les 6600 centres qui exercent sur notre territoire. Cet organisme s'appelle la DREAL, la Direction Régionale de l'Équipement et de l'Aménagement. Mais selon notre témoin, leur contrôle serait très loin d'être suffisant.
6: Ils arrivent à l'accueil. Bonjour, je suis de la DREAL, je viens vous contrôler aujourd'hui. Ils sont dans l'obligation de prévenir. Ils viennent 1 heure, ils nous suivent pendant un contrôle. Il suffit juste de bien travailler, bien faire son boulot, faire attention, prendre son temps. Elle vient, on fait comme eux ils veulent, ils repartent, on fait comme on veut. Ça sert à rien. J'ai jamais été sanctionné par la DREAL. C'était même plutôt content. À chaque fois, il me félicitait, oh, bah, c'est rare de voir des contrôleurs aussi performants. Après, voilà, la réalité est autre.
0: Nous avons contacté la DREAL de nombreuses fois pour leur proposer un droit de réponse. En vain, toutes nos demandes ont été refusées. Mais alors, est-il si facile de remettre sur la route une épave destinée à la casse? Nous avons mené l'expérience. Des voitures hors d'usage ou destinées à la destruction, il y en a des milliers à la vente, notamment sur des sites de petites annonces. C'est le cas de cette voiture française de 2002 qui affiche 273 000 km au compteur. Son prix, 400 euros seulement. Nous prenons rendez-vous avec le vendeur.
1: On peut faire un petit tour rapide?
6: Ouais.
1: Elle a pas mal de problèmes. Ouais.
6: Ah, la voiture.
0: L'homme est honnête et transparent. Sa voiture a échoué à son dernier contrôle technique. Elle n'est plus censée rouler et ne peut servir qu'à revendre des pièces détachées.
1: Ok, eh ben écoute, c'est bon. On avait dit 400.
6: C'est ça. Bon, eh ben, merci.
1: Merci beaucoup.
6: De rien.
0: Nous voilà heureux propriétaires d'une véritable épave roulante. Pour connaître précisément son degré de dangerosité,
7: bonjour.
0: Nous faisons appel à Étienne. Il est expert en véhicules d'occasion.
7: On va voir ce que ça donne, je suppose.
1: Allez.
7: Très bien.
0: Le moteur et presque toutes les pièces sont hors d'usage et réparées sommairement.
7: Donc là, typiquement, là, on a un renifleur d'huile qui a été juste bouché au scotch. Donc on a une fuite d'huile à ce niveau-là. Ça a été un peu bricolé. Et ouais, on a des durites qui sont grasses, ouais, qui sont fin de vie. On met un petit peu de partout. Si jamais il roule sans huile, et bah, typiquement, on peut casser le moteur de manière irréversible, en fait. Maintenant, on va regarder l'intérieur.
0: Et c'est encore plus inquiétant.
7: C'est une blague.
0: Le levier de vitesse se déboîte sans aucun effort.
7: T'es cassé, ça, c'est super. C'est super.
8: Allez, c'est parti.
7: Oh là là là là. Putain, elle a aucune puissance. Oh là là. On a une direction qui est assez imprécise. J'ai très peur de ses performances en freinage. J'ai très peur qu'elle ne freine pas à temps. Ouais, au niveau des organes de sécurité, c'est pas ça. C'est un véhicule dangereux. Ouais. Ça, c'est un véhicule qu'il vaudrait mieux pas trop avoir sur nos routes.
0: D'ailleurs, lorsque l'on regarde le dernier contrôle technique réalisé par l'ancien propriétaire, toutes ces défaillances ont bien été relevées.
7: Ok, c'est long. Alors, on a une grosse liste de défauts majeurs. On en liste au moins 6. La place d'un véhicule comme ça, avec des défauts pareils, en fait, c'est à la carte.
0: Pour obtenir un contrôle technique favorable, il faudrait réaliser des milliers d'euros de réparations, beaucoup plus que la valeur du véhicule, à moins de tomber sur un contrôleur peu regardant. Nous faisons le test dans plusieurs centres choisis au hasard en région parisienne.
1: Bonjour, c'est possible de faire un contrôle technique? Je compte pas faire la réparation.
9: Ça va disparaître, t'as les amortisseurs, ils sont morts. Amortisseur et tout ce qui est freinage, c'est la machine.
1: Ah, y a pas moyen de...
9: C'est pas entre mes mains, ça c'est la machine.
7: Ouais.
9: Ça va pas passer.
1: Bon. Je vais récupérer la carte. Merci beaucoup.
0: Malgré notre insistance, ce professionnel n'en démord pas. Pas question ici de falsifier un contrôle technique. Deuxième tentative, dans un autre centre, avec les mêmes arguments.
1: Je compte pas faire la réparation aussi.
9: Ah, les amortisseurs, que des choses graves. Amortisseurs, les freins, les pneus,
1: non. Non.
0: Encore un professionnel intègre, mais nous n'allons pas tarder à trouver moins honnête.
1: Bonjour.
9: Oui.
1: C'est pour un contrôle technique?
9: Non, c'est
1: une Renault Laguna, là. Elle est devant.
9: Dites-moi.
1: Oui. J'ai un petit service à vous demander. Vous me dites si c'est possible. Là, en l'état, je pense qu'elle passe pas la voiture.
0: Et immédiatement, l'homme nous explique que l'on peut s'arranger.
9: Alors, c'est 100 euros.
1: Ouais.
0: Pour 100 euros supplémentaires, il fermera les yeux. Le contrôleur ausculte tout de même le véhicule et se rend compte à quel point il est dangereux. Il va même jusqu'à nous donner des conseils de sécurité routière.
9: Normalement, on s'y tient pas. Mais on d'une côte, mais en première, parce que la voiture, on l'a retrouvée en bas. Donc, la route une direction. Ça, c'est dangereux, c'est un contrôle. Il faut pas rouler sur la route avec. Hein.
0: L'homme semblerait ne pas en être à son coup d'essai.
1: Elle est un peu usée.
9: On a l'habitude.
0: Qu'importe. Ici, tant que l'on paye le supplément de 100 euros.
1: Ça, c'est pour vous.
9: Voilà, merci bien.
1: Donc là, je vais pouvoir rouler avec. C'est bon, j'ai...
9: Ouais. Je dis, il faut rouler...
1: Et ça, c'est quoi?
9: C'est le macaron... Le nouveau macaron pour pare-brise.
1: Super.
9: Tout au moins, prends la vignette avant de partir. Hein.
1: Ouais, ça marche.
9: Ouais, tu fais attention avec la voiture. Hein. Allez, au revoir,
1: bonne journée. Au revoir.
0: Un dernier petit conseil de prévention, et nous voilà repartis au volant de notre cercueil roulant désormais homologué. Est-ce un cas isolé? Selon toute vraisemblance, non. Dans cet autre centre, il n'y a pas besoin de discuter longtemps.
10: Bonjour. Voilà, je viens d'acheter la voiture.
11: Oui.
10: Seulement, voilà, en fait, quand je l'ai achetée, elle n'était pas tout à fait nickel. Elle n'a pas le contrôle technique.
11: Oui.

0: peut vous le faire passer. Vous voyez, il va prendre son ticket et il va vous le faire passer.
1: Sur les 6 centres que nous avons testés au hasard, 2 d'entre eux ont accepté sans difficulté de falsifier notre contrôle technique.
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0: En ce joli mois de mai, c'est à la plaine des Cafres que se déroule la première édition de cette journée technique baptisée Fertisol, un véritable événement sur la valorisation des matières organiques des sols à La Réunion.
1: Alors Fertisol, c'est parti un petit peu d'une réflexion autour de l'animation Rita Animal et d'un service de la DAF en charge des matières fertilisantes d'origine résiduaire, donc les fameuses MAFOR. Et l'idée était de faire trois événements, donc c'est le premier aujourd'hui, pour faire échanger les gens autour de ces sujets, puis faire prendre conscience dans le contexte actuel que cette matière fertilisante, elle est là, disponible, et que bien utilisée, elle rend service aux planteurs et aux éleveurs en général.
0: Organisé par le Rita Animal, le réseau d'innovation et de transfert agricole et d'autres partenaires comme l'ARP, l'Association réunionnaise de pastoralisme, cette journée permet ainsi aux visiteurs présents, agriculteurs, éleveurs, jeunes apprenants, de mieux appréhender toute l'importance d'une bonne fertilisation du sol. Cet atelier, par exemple, présente ainsi une technique pour réaliser un nitratest.
2: Alors quel est l'intérêt de connaître les nitrates dans le sol ?
3: Les nitrates, c'est quand même la forme de l'azote la plus assimilable par la plante. Donc c'est un élément très important pour la plante. Donc ça permet, et puis ça bouge beaucoup aussi dans le sol, donc ça permet de savoir à un instant T quelle quantité de nitrate on a. Et puis on va ajuster derrière la fertilisation. Donc on va regarder les besoins de notre culture. Par exemple, avant de mettre en place, nous, là j'ai mis l'exemple de l'ail. L'ail, elle a besoin de 70 unités d'azote. Donc si sur ma parcelle, je fais mon test, je me rends compte que je suis déjà à 100 unités d'azote, inutile d'apporter de l'azote. Donc voilà, ça permet de vraiment savoir à l'instant T combien j'ai d'azote et donc derrière de raisonner voilà, ma fertilisation.
0: Fertiliser une prairie par épandage de lisier par exemple est aujourd'hui un vrai jeu d'enfant grâce à la technologie du GPS.
2: Donc là c'est le GPS qui pilote le tracteur.
4: Ouais, moi j'appuie sur ce bouton là, ce qui fait que ça prend la main sur le tracteur, sur la direction, et moi je ne m'occupe plus du tout de la direction.
5: C'est formidable.
4: C'est ça. Et lui il corrige, dès qu'il y a une petite déviation, il corrige. Et nous dans l'antenne, il y a un correcteur de dévers. Donc en gros, quand le tracteur tombe dans un trou ou sur une bosse, la cabine, elle vient se décaler. Mais lui, il corrige automatiquement pour pas qu'il y ait de déviation de ligne, justement. Il y a beaucoup de clients qui sont réticents à ça, à cause qu'ils ont peur que dans les pentes, ça marche pas. Et ça marche très bien. Moi, j'étais quasiment tout le long à 2 cm de précision.
6: Là, on voit juste en haut, là, le petit chiffre en haut, on voit 2 cm là, en vert. Là. Mm-hmm. C'est l'écart. Ben, là, il est à zéro. Là. C'est-à-dire qu'il est juste un pile. Là où il s'est arrêté tout à l'heure avec le lisier, là. Ben là, on recoupe pas, on épand vraiment, on optimise vraiment l'épandage. Et quelles que soient, on va dire, les conditions météo, surtout, c'est que l'épandage est parfait.
0: Ce système d'épandage à pendillard permet aussi une plus grande efficacité de l'opération.
7: Ça permet de déverser plus facilement le lisier au sol et ça permet aussi de faire des économies puisque la matière du coup est déversée directement au sol et pas déversée dans l'air en fait, tout simplement. Donc ça a un coût financier pour l'investissement, mais au final ça rapporte quand même une bonne plus-value, quoi.
0: Spécialiste de l'étude des sols à Aircan, Marion Ramos souligne le rôle important que jouent les fertilisants organiques pour maintenir un sol de bonne qualité.
8: C'est ça le message de la journée aussi, c'est que l'apport de matière organique va permettre d'alimenter son sol. Et au-delà d'apporter des nutriments pour la plante, elle va aussi aider le sol à garder sa structure et à renforcer une structure qui va être vraiment fertile. Voilà, c'est ça les trois messages. Fertilité physique, chimique, biologique, augmentée grâce à l'apport de matière organique.
2: Donc vive la fertilisation organique.
8: Tout à fait, je ne peux pas dire mieux.
0: Après une première journée technique consacrée au maraîchage et aux prairies à la plaine des Cafres, Fertisol se tient cette fois-ci à Saint-Benoît pour mieux toucher les producteurs canniers. Objectif, informer les planteurs sur l'intérêt et les différentes possibilités d'utiliser des fertilisants organiques dans leurs champs.
9: Aujourd'hui, avec la situation économique, la cherté des produits importés, des engrais, c'est important de valoriser les matières organiques qu'on va avoir localement. Et donc tout ce qui va être issu de l'élevage, les déchets, pour les valoriser dans les sols pour les futurs. Et donc à ce moment-là, c'est intéressant pour les éleveurs qui, eux, ont des problèmes de d'écoulement de leurs effluents et pour les cultivateurs qui ont besoin de ces matières pour fertiliser leurs sols.
0: Diverses démonstrations d'épandage de matières organiques ont ainsi eu lieu dans ce centre.
10: Alors pour des raisons de sécurité, on vous demandera de ne pas dépasser les plots qui ont été installés, merci.
11: Mais ça a l'avantage d'être l'appareil le plus solide, parce que dans ces conditions-là, et le plus polyvalent.
12: Donc là, pour faire une démonstration qui ressemble à quelque chose, je suis allé baisser le débit de l'épandeur à fumier pour qu'on s'approche plus des 15 tonnes par hectare en fait. Comme quoi, même avec une machine comme celle-ci, qui normalement est prévue pour en fait mettre des gros volumes, on arrive quand même à le diminuer. On a simplement réduit, vous avez vu, le débit est beaucoup plus faible et on arrive à régler comme ce que l'on veut.
13: Donc Olivier, là donc on va voir de plus près le résultat de l'épandage. Hein.
14: C'est ça. Il y a eu un réglage de Vladimir, une première partie où c'était supérieur à 15 tonnes, et la deuxième partie où on sera à environ 15 tonnes hectare.
0: Dans cet atelier, les visiteurs peuvent ainsi visualiser et estimer les volumes de fertilisants épandus.
15: Et là ici, vous diriez quoi en estimation ?
16: 4, 5.
15: Encore
16: 6.
15: Donc ça fait combien de hectares? Si vous avez suivi, 60 tonnes d'hectares, 60 000 kilos. Voilà, exactement.
0: Loin d'être un déchet, les effluents d'élevage et autres fertilisants organiques représentent aujourd'hui une vraie richesse locale pour notre agriculture.
17: Sur le territoire, il y a une grande quantité de main-forte qui est disponible pour fertiliser toutes les cultures. Pour mieux les valoriser et pouvoir en apporter à tout le monde et ainsi améliorer la fertilité des sols, on a produit beaucoup de références qu'aujourd'hui, on essaye de diffuser aux agriculteurs, aux techniciens, aux apprenants.
13: Ces fertilisants organiques, donc on en dispose pas mal ici à La Réunion. Ils sont encore pas suffisamment utilisés par les agriculteurs. Il faudrait les utiliser plus.
17: Ils sont sous-utilisés et surtout ils pourraient être mieux utilisés. C'est-à-dire qu'aujourd'hui on a des nouvelles références qui font qu'on va en appliquer la bonne quantité pour atteindre les rendements optimaux. Jusque-là, ils pouvaient être utilisés soit en trop grande quantité, soit en trop faible quantité et ça pouvait avoir des conséquences sur le rendement. Aujourd'hui, nous ce qu'on veut, c'est que ces fertilisants organiques soient le mieux utilisés possible grâce à toutes les références qu'on a acquises. Depuis 2014.
13: La bonne dose au bon moment, au bon endroit, c'est votre slogan ça?
18: C'est bien ça. Donc si on fait toutes les choses comme il faut au bon moment, quand on gagne du temps, on économise de l'argent et on a des meilleurs rendements.